0: m'ennuyer, Lola Baye. Un coup de cœur ici même. 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
1: Bien le bonjour, messieurs.
2: Bonjour.
1: Eh bien, je vois qu'il y a bonne ambiance ici.
2: Regardez, le café qui est servi.
1: C'est quoi ce plaisir, là, de voler, que vous ressentez dans votre avion?
3: Il faut venir avec nous le partager, vous comprendrez mieux.
1: Philippe, qu'est-ce que vous faites ici, là?
4: Ah ben, je fais l'instructeur. J'apprends aux gens à voler. Enfin, j'apprends à essayer de les faire voler. Bon, c'est facile, hein, quand tu pars. On met les gaz à fond, on tire sur le manche et puis on sait
1: et
4: voler.
1: Et allez, quoi.
4: Après, on réduit
1: juste
4: les gaz.
1: Juste l'atterrissage, peut-être?
4: Ah non, il n'y a aucun problème. De toute façon, il n'y a aucun problème. On est sûr de revenir au sol, quoi qu'il arrive. On n'a jamais gardé personne là-haut.
1: Alain Daza, vous êtes monsieur le président.
5: Alors, monsieur le président, il faut aller. C'est bien loin chercher tout ça.
1: ULM, dans ces trois lettres, ça englobe beaucoup de choses quand même.
5: Alors, ultra léger motorisé, ça correspond à une catégorie d'aviation. C'est-à-dire qu'on passe ULM léger dans la mesure où on ne dépasse pas un certain poids. Les machines sont traitées. Pour être surchargé, si vous voulez, on est largement en dessous des minima requis. Il y a une rigueur. C'est-à-dire quand vous montez dans une machine, vous savez que du monde derrière à travailler. Ce sont des ingénieurs qui ont fait les machines. Donc c'est plus l'ULM qu'on a connu des années 80, où le gars bricolait dans son garage avec le moteur de la tondeuse. Ça n'existe plus. C'est terminé.
1: Bonjour Hugo.
6: Bonjour Patricia.
1: Alors, ancien élève et nouvellement breveté.
6: Oui, en effet, donc je suis jeune breveté depuis quelques jours maintenant et j'ai été élève pilote pendant un an afin de suivre la formation. C'est quelque chose qui se fait finalement très bien.
1: C'est-à-dire?
6: Eh bien, on a souvent des idées reçues comme quelque chose d'élitiste ou très compliqué. Et moi-même, je suis ni ingénieur, ni millionnaire. Et en fait, finalement, c'est entre 15 et 25 heures de pratique.
1: C'est tout?
6: Non, c'est pas tant que ça. Après, il y a un petit brevet théorique qui va avec. Et en termes de prix, c'est pas non plus des choses qui sont excessivement chères. On est sur des budgets entre 1500 et 2000 euros pour avoir un brevet.
1: Bon, eh bien, on parle, mais on va aller faire un petit tour de coucou. Hein. C'est ça. Dans celui-ci qu'on monte, là?
7: Dans celui-ci que vous allez monter, oui.
1: Okay.
7: Donc, on va faire avant, si vous voulez, ce qu'on appelle la pré-vol. C'est-à-dire qu'on fait une visite avant le vol.
1: D'accord.
7: Pour s'assurer que la machine est en bon état.
1: On va faire roter le moteur.
5: Roter le moteur, vous allez voir, ça fait une espèce de bruit.
7: Écoutez,
5: très poétique, mais écoutez.
7: On va écouter. Voilà. On fait monter le niveau d'huile.
1: C'est quoi cette matière-là?
5: Ça s'appelle du Dacron. C'est un tissu comme avec, très très résistant qui résiste à plus d'une tonne 5 au mètre carré. Et après, vous obtenez carrément des pots de tambour qui sont.
1: Ça, on dirait une peau de tambour.
5: C'est une peau de tambour, attention.
1: Ouais. Et les ailes aussi?
5: Les ailes. Alors, vous avez une partie métallique sur les ailes ou une partie d'entoilage aussi. C'est le même système d'entoilage. Okay.
1: Il faut que je m'installe à la place du pilote, c'est
4: ouais,
1: ça?
4: Oui, tu veux?
1: Non.
4: Mais si, si.
1: Mais
4: veux.
1: Non, je ne veux pas, non.
4: Mais pourquoi tu veux?
8: On va apprendre à piloter.
1: Eh bien, on n'est pas arrivé.
4: On fait la visite pré-vol. Alors, répète après moi, Patricia. Notre père, qui est Zosène. Et on démarre.
9: On est en train de mettre les gaz sur l'axe de montée initiale 18. Et on va partir sur Brio de Volsac avec Max. Ok, bien reçu pour le trafic.
4: Ça. Vos impressions, madame?
1: Oh, c'était merveilleux.
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10: À Dun-le-Palestel, vous êtes peut-être déjà passé par la Palette, un lieu social et culturel où on peut tout aussi bien avoir une aide administrative pour faire des papiers que découvrir un atelier cuisine. Mais c'était quoi ici avant?
11: Laurence, je suis à l'atelier pâtisserie que Béatrice anime, très sympathique. Pour l'instant, je suis en train de faire mon coulis de framboise. Ici, c'est un cabinet dentaire. C'était le docteur Souverain qui a exercé ici pendant des années et des années. Et moi, j'étais une de ses patientes. J'étais gamine, hein, je me souviens. Et je venais ici, j'avais un appareil dentaire.
10: C'était ici, dans cette salle qui est en bas?
11: Alors non, c'était à l'étage.
12: Béatrice Guimilo,
10: la chef pâtissière. La Palette.
12: C'est un lieu social où on peut demander n'importe quoi. Le moindre papier, quand on a des problèmes, ils sont toujours là. Et au niveau animation, et tout.
13: Anna, ici, on se rencontre, on se retrouve entre nous. Des fois, on s'est perdu de vue plus longtemps. Et on se retrouve autour d'une expo ou simplement autour d'un papier qu'on a besoin de faire imprimer. Donc du coup, ouais, c'est un espace aussi de rencontre, c'est ouvert à tout le monde.
10: Hélène.
2: J'ai habité dans le Palestel depuis 18 ans. Je suis une artiste ici. Je connais le palette bien. Et aussi, j'ai un petit souvenir d'une maison, une part de la palette avant. Avant, c'est deux bâtiments séparés. Et une, c'est le dentiste et une, c'est une petite maison. Je connais les deux propriétaires. Une, c'est une coupe. S'appelle Les et Jill Davis. C'est une coupe anglaise. Et avant ça, c'est une dame, s'appelle, elle est française, c'est Madame Disbourret, Madeleine, gentille dame. Quand j'étais arrivée en France, elle est super gentille avec moi. Elle avait son maison dans l'après-midi, elle offert le biscuit, le boisson, dans son cuisine. C'est une petite cuisine. C'est toujours existe le carrelage.
10: Ah oui, c'est vrai, il y a un magnifique carrelage dans la salle à côté de l'ancien cabinet de dentiste.
2: Oui, et ça, c'est le cuisine de Madeleine. Les deux familles, c'est vraiment adorable. Même bonnes énergies de son caractère qui toujours existe, je trouve, dans le bâtiment de la palette. Okay. C'est comme une deuxième maison pour moi. Aussi.
10: Dentiste, maison, puis lieux socioculturels, les bonnes ondes ont traversé le temps à la palette.
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14: Il a pour le coup des histoires qui nous restent bien dans la tête, c'est Arnaud Fromage qui est avec nous. Bonjour Arnaud.
15: Bonjour, bonjour à tous.
14: Arnaud, ça faisait longtemps que vous ne nous aviez pas déterré une vieille loi de l'époque révolutionnaire.
15: Oui, mais cette fois j'en ai trouvé une qui sert vraiment à quelque chose. Je dirais même que c'est une loi qui a tout changé. Il s'agit de celle qui, en 1799, a instauré en France le système métrique. Ou plutôt, le système MKPS pour mètre kilogramme poids seconde. Trois unités de base pour les unir toutes et en finir enfin avec les toises, les perches, les pouces, les lieux, les livres et les boisseaux. Il faut dire que chaque région et parfois même chaque ville possédait sa propre unité de mesure. À Besançon, c'était l'Aune, par exemple, qui mesurait un peu plus de 80 cm. Pour éviter les embrouilles, eh bien une tige en métal, une aune étalon, avait été scellée dans la pierre au XVIe siècle à l'extrémité gauche de la façade de l'hôtel de ville. Et elle y est toujours, d'ailleurs, elle est toujours en place. Mais voilà, à la demande des commerçants de l'époque, un système identique était nécessaire et ce fut donc le système métrique.
14: Le système métrique qui a depuis été adopté par presque tous les pays du monde, on peut le dire. Hein.
15: Oui, en gros, il n'y a que les États-Unis, le Libéria et la Birmanie qui refusent toujours le système métrique. Et c'est vrai que le Royaume-Uni l'utilise en traînant des pieds. Le système métrique, qui a évolué d'ailleurs depuis, il a intégré le système SI, le système international, qui rassemble toutes les unités de mesure de base desquelles on peut calculer toutes les autres. Et elles ne sont que 7. Le kilogramme, la seconde et le mètre, donc, auxquels s'ajoutent le kelvin pour la température, l'ampère pour l'intensité électrique, la mole pour la quantité de matière et le candela pour l'intensité lumineuse.
14: Et avec ça, on peut tout calculer ?
15: En grande partie, oui, les autres unités se déduisent de ces sept-là, mais il y a malgré tout un monde qui résiste encore et toujours au système métrique et je dirais même à la logique humaine, celui des pointures de chaussures. Personne n'y comprend rien, alors j'ai mené des petites recherches. Tout part du point de Paris, inspiré du quart de pouce britannique. La pointure d'une chaussure est calculée en divisant la longueur de l'intérieur de la chaussure en centimètres par le point de Paris. En gros, une pointure 40, ça fait environ un pied de 26 cm de long. Pour les Italiens, c'est le même calcul, mais avec une pointure en moins. Les Américains commencent à compter à partir de la taille 1, qui correspond à notre 31. Les Anglais, c'est pareil, mais eux, ils commencent à 0. Les seuls qui ont un système à peu près compréhensible, ce sont les Japonais. En gros, un pied de 26 cm correspond à la taille 26, et ensuite on décale, mais toujours en fonction du fameux point de Paris. En résumé, il serait peut-être temps de mettre un bon coup de botte là-dedans, parce que, rayon chaussure, moi je ne sais plus sur quel pied danser.
14: Ah, c'est le cas de le dire, oui, c'est vrai qu'on a un petit peu perdu avec tout ça. Merci beaucoup, notre cher Arnaud Fromage, avec ses nécessaires minutes comptoises. Et puis à très bientôt.
15: À demain.
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1: Bonjour, je m'appelle Jean, je suis né en 1935. J'ai fait du vélo depuis très jeune. J'ai côtoyé après des gens de qualité et j'ai eu la chance de participer à beaucoup d'épreuves et d'en tirer de grands souvenirs et des profits.
2: Bonjour Jean. Alors c'est pas exagéré hein, de dire que vous êtes un mordu, un grand passionné de vélo et de cyclisme. Ça se voit quand on regarde vos albums photos chez vous, vos nombreux trophées. Et ça se voit un peu dans vos yeux aussi quand on parle de vélo, ça vous émeut ?
1: Mais c'est vrai qu'à vélo j'ai été heureux. Ah oui, j'étais mordu. Et alors dans mes rêves, je rêvais que le Tour de France passait dans le coin, que je me planquais derrière une haie et que je m'emmanchais dans le peloton. Je roulais comme les autres sans fatigue. Et ça, c'était un rêve qui m'est resté longtemps. Et j'ai même rêvé une nuit, il n'y a pas si longtemps, que sur le guidon, j'avais mis mon nom.
2: Jean, vous-même, vous avez participé à certaines courses, notamment le Paris-Brest-Paris.
1: Ah, Paris-Brest-Paris avait existé la première fois en 1891. Et c'est Charles Théron qui avait gagné. Il avait eu un peu de chance parce que il avait déjà un frère qui avait une voiture. Et il avait bénéficié de ravitaillement, d'assistance. Et à un moment, il a voulu abandonner. Et son frère a sorti un pétard. Il a dit, si tu t'arrêtes, je te tue. C'était sympa au possible. Il n'y a pas de dérailleur, il n'y a pas de frein, il y a un pignon fixe. Et puis tu pédales. T'en chies comme un russe au Congo. Alors c'est quand même assez baroque. Moi, après, j'ai fait Paris-Brest-Paris en 1991, 100 ans après Charles Théron. Je suis quelquefois un peu farfelu. J'ai eu beaucoup de plaisir à faire Paris-Brest-Paris parce que je l'ai fini pas abîmé.
2: Qui sont les cyclistes qui vous ont marqué ?
1: Bernard Hinault. J'ai adoré ce garçon. Et puis, à un moment, on a familiarisé. Je me suis occupé, entre autres, de lui et de son vélo. Il était attaché à ce que je faisais. Et je savais que pour un contre-la-montre, fallait lui mettre de la guidoline neuve. Le Chatterton des guidons. Je l'ai accompagné au championnat du monde et il était champion du monde. À Salange. Et là, les larmes sont sorties et on s'est embrassés. Et après, j'en ai eu un autre. Luc Leblanc. Luc Leblanc était champion du monde. Luc Leblanc était maillot jaune du Tour. Luc Leblanc a eu le malheur de perdre un frère lors d'une soirée de 14 juillet à Nieul en Haute-Vienne. Un gars bourré rentre dans la foule, tue le frère à Luc et casse une jambe à Luc. Ça n'a pas empêché Luc d'être champion du monde. Enfin, pour moi, c'est grandiose. Et il y a 2 ans, le Tour de France passe à La Roche et Luc Leblanc conduit une voiture. Tout le monde pose des questions, tout ça. Et je dis à Luc Leblanc, comment va ta sœur ? Les gens me prennent pour un timbré, quoi. Ah, il me dit, elle va bien, elle habite à Toulouse, elle fait telle et telle chose. Ces périodes-là, pour moi, sont formidables.
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4: Bonjour Olivier, on parle donc de cuisine aujourd'hui ?
3: Tout à fait, et on fait un viron du côté du nord du département. Bonjour les amis, petit tour du côté du pays rouennais aujourd'hui. Comme on y dit là-bas, la gastronomie c'est très important à Rouen, vous en avez peut-être écouté parler. Sur le plan linguistique, le Y pronom neutre, on y aime bien dans le nord du département. Et je vous rappelle que le verbe entendre n'existe quasiment pas. À Rouen, on écoute. Donc vous avez peut-être écouté parler de l'importance de la gastronomie là-bas. Alors la figure tutélaire, c'est la maison Trois Gros, 3 étoiles au guide Michelin. Le restaurant tenu à partir de 1930 à Rouen par Jean-Baptiste Trois Gros et son épouse Marie, puis par leurs fils Jean et Pierre, et enfin par leur petit-fils Michel, qui s'est installé depuis quelques années à Ouche près de Rouen, et maintenant son fils César. Vous avez remarqué comment je dis Rouen en une syllabe plutôt que Roanne en 2 syllabes ? C'est comme ça qu'on y dit dans la région. Donc vous l'avez compris, la gastronomie c'est important, c'est number Rouen. Les gens aiment bien les douceurs aussi. Hein. La région rouennaise, c'est la terre où l'on a fait la vraie papillote, celle qui est faite chez Révillon au Coteau. Ça va être de saison. Et puis, nous avons la praluline, une brioche au beurre et aux pralines roses, créée par Auguste Pralu en 1955. Au fait, la pâtisserie et chocolaterie Pralu, c'est bien d'origine rouennaise, même si on en trouve un peu partout aujourd'hui, et même si les Lyonnais tentent de se l'approprier. Non, les Gones, Pralu, c'est rouennais. Les pralulines, ils en font tellement qu'il faut qu'ils prennent très tôt le matin. Prendre, ça peut vouloir dire embaucher, commencer le travail dans le parler rouennais. Alors, attention quand même avec les papillotes et les pralulines, hein, si vous avez une chemise blanche, parce que vous pouvez vous faire une catole, c'est-à-dire une tache. Par contre, après avoir mangé, vous aurez la caisse. À d'autres termes, vous serez en forme. Les ch'tis, ils adorent. Oui, à Rouen, on parle volontiers de ch'tis pour désigner les enfants. Ne pas confondre avec le ch'timi du Schnorr. Un événement incontournable de la région rouennaise, c'est Rouen Table Ouverte, RTO pour les intimes, dans lequel gastronomie et spectacle vivant se rencontrent pour le plaisir des papilles, des yeux et des oreilles. Un autre grand rendez-vous, c'est le Salon de la Gastronomie, organisé par le comité des fêtes au Coteau et qui se tient depuis quelques années dans la grande salle du Scarabée à Riorges. On y propose le meilleur de la production d'une centaine d'exposants et leur savoir-faire. Et même si ça pleut, et si la pluie vous y craignez, comme on dit volontiers à Rouen, c'est-à-dire si vous n'aimez pas ça, vous serez bien à l'abri au Scarabée. Au Scarabée, on peut s'étendre, mot du patois rouennais qui veut dire se réchauffer. Voilà, voilà.
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5: Avec la toute nouvelle voie de la salle Climb Up au Mans, imaginez être en fauteuil roulant, mais pouvoir grimper à 10 mètres de haut. C'est l'objectif de cette voie en phase de test pour toute la semaine, avec un système qui défend l'escalade pour tous. C'est appelé le footing vertical. C'est développé par MBS Industries, l'entreprise de Bassa et Michael Mawem, deux frères champions de la discipline. Bassa est donc venu dans la salle Climb Up au Mans présenter son dispositif, et je l'ai testé pour vous. Direction donc l'avenue du Panorama au Mans, dans la salle. Un groupe de personnes en fauteuil roulant sont donc devant la voie et attendent de pouvoir y grimper. Une prouesse rendue possible par Bassa qui présente son projet, certifié il y a tout juste quelques jours et fruit de nombreuses années de recherche. Rodolphe, encadrant d'escalade depuis 15 ans et membre lui aussi de MBS, se charge des démonstrations. Alors comment ça se présente ? En fait, c'est assez moderne puisque vous avez un boîtier tout en haut et un petit boîtier tout en bas. Tous les deux accrochés au mur et connectés en Wi-Fi, on s'approche de la voie. Et là, deux possibilités. Si vous êtes par exemple en fauteuil et que vous ne pouvez pas bouger vos jambes, on vous place un harnais dorsal. Si vous pouvez bouger vos jambes, on vous équipe d'un baudrier classique. Dans les deux cas, on vous accroche ensuite au système d'enrouleur à moteur. La grosse corde vous soulève d'abord légèrement de manière à pouvoir calculer votre poids pour adapter ensuite l'assistance.
6: En fait, c'est exactement comme un vélo électrique. On peut vraiment dire que c'est le vélo électrique de l'escalade. Hein. C'est-à-dire que si vous ne mettez pas d'action musculaire, la machine ne va pas vous aider. Elle ne vous aidera que si vous mettez une action musculaire. Donc, on a bien les muscles qui fonctionnent, la motricité qui fonctionne. On parle bien d'assistance et on n'est pas treuillé. C'est vraiment la grosse différence qu'il faut noter, et c'est très important de la faire.
5: Et Rodolphe, que vous entendez, peut ensuite contrôler la descente ou la montée directement sur le logiciel de son téléphone. Alors chacun leur tour, des membres d'associations du handicap viennent tester le dispositif. C'est le cas de Louis, 31 ans, atteint d'infirmité motrice cérébrale qui lui rend l'usage difficile de ses muscles et donc de ses jambes. Il redécouvre la discipline qu'il a pratiquée une seule fois dans sa vie.
7: J'ai vraiment senti les sensations comme si, comme normalement en fait. Enfin, quasiment comme normalement, parce que je suis quand même tracté par le mécanisme.
5: Et à chaque fois, c'est la même chose, des sourires, la sensation d'une liberté retrouvée et la possibilité de prendre de la hauteur bien loin du fauteuil de tous les jours. C'est hyper impressionnant. Je l'ai testé moi aussi en exclusivité mondiale et évidemment, je suis le seul sur qui ça n'a pas marché tout de suite.
6: Ah tiens, il faut que ça tombe avec toi. Alors, est-ce que tu peux monter un peu ?
7: Ouais.
6: Vas-y, monte
7: okay.
6: Un petit peu.
7: Allez.
6: Et laisse-toi redescendre.
5: Ouais, les sensations sont quand même impressionnantes. J'ai réussi hein, finalement à pouvoir le faire. On a l'impression en fait d'une escalade sans risque, en douceur. Parfait d'ailleurs si vous avez peur du vide, hein, par exemple. Alors toute la semaine, des groupes ont été invités pour le tester. Mais si vous voulez, vous aussi essayer individuellement, c'est possible chaque soir à partir de 18h et franchement ça vaut le détour, c'est novateur, inclusif, testé et à 200% approuvé par Ici Mène.
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8: Nous partons à la découverte des Maranges, ce petit territoire partagé entre trois villages. Chéy-les-Maranges, Sampigny-les-Maranges et Deuzise-les-Maranges, au lieu de la prochaine Saint-Vincent tournante 2026. Alors, avec Plus belle la vigne, on zoome sur ce territoire viticole caché dans une petite vallée. Ici, les coteaux font partie de la côte de Beaune, mais en Saône-et-Loire. Explication avec Élodie Roy, viticultrice et vice-présidente du comité d'organisation de la Saint-Vincent.
9: La côte de Beaune s'étale d'une même exposition, mais il y a une faille géologique à Centenay et les Maranges, on est une vallée un petit peu à part, je dirais.
8: Alors là, Centenay, c'est dans quelle direction ?
9: Centenay, c'est juste en face. Voilà, là-bas.
8: C'est dans le petit creux là-bas.
9: Là, vous voyez des bâtiments en face.
8: Oui.
9: Là, c'est tout le début de Centenay.
8: D'accord. Voilà. Et donc après, il y a les hauteurs, en fait, il y a les collines.
9: Les coteaux, voilà.
8: Les coteaux.
9: C'est une vallée, en fait. Les Maranges, vous avez la vallée de la Causanne et la vallée de la Deune. Donc la Causanne, c'est une petite rivière qui circule sur Chéy, sur Sampigny, qui prend sa source en fait à Vauchignon, au bout du monde. Donc c'est un nom qui, ça s'invente pas.
4: C'est joli.
9: C'est une petite rivière qui fait 14 km et qui se jette dans la Deune, juste à la sortie de Chailly. Donc cette rivière, elle passe au milieu, là. Le petit village de Sampinet qui est ici, très étriqué, très enclavé, et sur les hauteurs, vous avez deux Ises, et tout en haut, le petit hameau de Borgy. Et la montagne des Trois Croix qui est en face de nous, connue aussi sous le nom de Mont de Seine. Alors, bon, moi je les vois les croix, mais je connais. C'est vraiment juste en face de moi. Je sais pas si vous voyez.
4: Non, mais
9: le petit point culminant.
4: D'accord.
9: Là, on est à 521 mètres d'altitude, je crois. Et le vignoble des Maranges, ben, est vraiment devant nous.
4: Alors, qu'est-ce qui fait que ça reste tout de même la côte de Beaune? Alors qu'on décroche quand même de cette côte de Beaune.
9: On décroche de cette côte de Beaune, légèrement, hein, c'est quand même pas... Parce qu'après, une fois passé la côte de Beaune, on est sur la côte chalonnaise. Mais la côte chalonnaise, on est sur la plaine de Saône. Nous, on est quand même très éloignés. La côte chalonnaise, elle est vraiment derrière cette colline-là.
4: D'accord.
9: Avec le village de Bouzeron qui commence la côte chalonnaise, Ruilly, Mercurey, etc. On a des terroirs distincts. Là, on a une carte géologique. Vous voyez qu'il y a beaucoup de couleurs différentes en fonction du type de sol.
4: Ah oui, je vois, jurassique, plutonique.
9: Donc ça, ce sont des niveaux géologiques. Donc là, on parle de millions et de millions d'années. Pour faire simple, c'est argilo-calcaire, mais pas que. On est un vignoble assez tardif. On vendange souvent plus tard que les autres appellations de la côte de Beaune.
4: Vous êtes entre la côte de Beaune et les hautes côtes, finalement.
9: Oui, exactement.
4: C'est ça.
9: Les Maranges, ils sont exposés sud-sud-est, on va dire. Les hautes côtes, moi, personnellement, j'ai des parcelles, elles sont exposées vraiment plein sud.
8: Nouvelle confirmation de la définition hyper millimétrée des terroirs bourguignons.
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10: Caroline Oscari, cadre de production audiovisuelle et accessoirement présidente de l'association Le Vrac, café de Champnétrie.
11: Les Limousins sont formidables. Stéphane Pigato.
10: Une enfance plutôt classique, mais avec un bagage d'immigration, d'un côté l'Italie et de l'autre la Croatie.
12: Votre première envie dans la vie, c'était d'être traductrice internationale. Est-ce que c'est ce côté fille d'immigré qui vous a donné cette envie d'être traductrice?
10: C'est effectivement ce bagage fait d'immigration qui m'a ouvert les yeux sur le monde. Et puis, en bonne belge que je suis, j'ai évidemment lu Tintin. Et ça m'a confirmé dans l'idée d'ailleurs, de voyage.
12: Premier voyage, entre guillemets, premier départ aux États-Unis pour apprendre l'anglais.
10: Voilà, donc à 17 ans. Un regard à la fois critique et admiratif de ce que sont les États-Unis. J'ai fait le tour des États-Unis. Voilà.
12: Et comme ça ne vous suffisait pas et que vous êtes pour le rapprochement des peuples, Caroline, vous avez décidé de faire la même chose cette fois-ci, mais en Russie.
10: J'ai entamé des études de philologie slavistique à l'Université libre de Bruxelles à l'époque, à l'issue desquelles j'aurais dû me rendre effectivement à Moscou. Et puis ben, l'histoire en a décidé autrement, puisqu'en 1991, je ne peux pas partir en URSS et donc je suis obligée de revoir mes plans.
12: Alors qu'est-ce qui se passe à ce moment-là dans la tête de la jeune Caroline?
10: Je décide de quitter la Belgique pour une formation plus professionnalisante, information et communication, et j'atterris à Bordeaux.
12: Et là, vous travaillez dans l'audiovisuel?
10: À l'issue de mes études en information et communication, je suis recrutée à France Télévisions, donc sur le site de Bordeaux, France 3. Puis, ben, un jour, j'en ai eu marre de la ville. Ça faisait très longtemps qu'on rêvait de vivre autre chose et de redonner du sens à nos vies. J'ai été mutée, effectivement, à la station de Limoges.
12: Aujourd'hui, donc, à Champnétrie, avec Le Vrac.
10: Voilà.
12: Cette épicerie, plus qu'une épicerie, un vrai lieu de vie au centre du village. Comment vous est venue l'idée et l'envie d'ouvrir ce lieu ici à Champnétrie?
10: Alors, c'est effectivement l'aboutissement, on va dire le couronnement de toute une vie d'engagement et de désir de solidarité, de main tendue vers l'autre, qui date effectivement de mon adolescence. J'ai été très soucieuse très vite des injustices et des inégalités territoriales. J'ai souhaité effectivement donner à Champnétrie un lieu de vie, un lieu de rencontre, un lieu où tout un chacun pouvait s'exprimer librement, un lieu de vie, un lieu de joie.
12: Si on se replonge un petit peu dans le temps et qu'on rencontre la jeune Caroline de 18 ans, des envies de voyage à travers le monde plein les yeux, qu'est-ce qu'elle penserait de la un peu plus vieille Caroline d'aujourd'hui qui vit en Limousin.
10: J'étais en plus très citadine, voilà, très avide des bars, des cafés, des théâtres, du cinéma. Je me dis qu'on peut aussi voyager en rencontrant toutes ces riches personnalités locales qui font aussi la richesse du territoire. Je pense que c'est vraiment l'aboutissement d'un cheminement, de réflexion, de désir, de goût, de... Non, je ne changerai rien. Je pense qu'il y a une forme de cohérence entre ce que j'étais à 18 ans et ce que je suis aujourd'hui.
12: Champenetterie jusqu'au bout, quoi.
10: Champenetterie à fond.
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13: Un début de conversation pour vous aider dans l'apprentissage de la langue bretonne aujourd'hui et puis après un nom de famille qui permet de faire front.
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13: Alors, c'est pas évident d'apprendre la langue à la radio. J'essaie de vous donner quelques clés chaque jour, mais pour ça encore faut-il être à l'heure pour écouter les chroniques. Donc, pour ne pas rater l'heure, il y a une question que vous devez connaître. Une phrase. Pédeuré. Je suis sympa, c'est une phrase courte. Trois mots. Pédeuré. Et ou éo, si vous voulez, c'est facile à traduire, c'est « quelle heure est-il ?» Ped, c'est un mot interrogatif qui signifie « combien ?» Ped, à retenir évidemment, ça sert dans plein d'utilisations. Ped heure, quelle heure ? Et à la fin, éo, c'est une des formes du verbe « être » en breton conjugué. Ped heure, éo, ped heure, quelle heure est-il ? Retenir cette phrase vous permettra de ne jamais rater vos rendez-vous de toutes sortes et surtout vos rendez-vous radiophoniques. Ped heure, éo, quelle heure est-il ? Alors pour répondre s'il est midi par exemple, bah vous répondrez Christeis eo. Midi il est. Et on n'oublie pas le verbe à la phrase, on ne dit pas juste Christeis, on dit Christeis eo. Peder eo, quelle heure est-il? Christeis eo. Il est midi. Bon, dites pas ça une autre heure qu'à midi, ça marchera moins bien.
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13: Et un patronyme frontal aujourd'hui, ou un nom qui fait front, comme je vous le disais, ou même plusieurs, Taldir ou Talourn. Deux mots commençant avec le préfixe tal, T-A-L. Et tal, qui n'est pas la chanteuse en breton, bah, a plusieurs sens. En premier, c'est le front humain, évidemment, tal, antal, le front, tal, antal et begarpen, le front en haut de la tête. C'est mieux s'il est là, d'ailleurs. Et donc, si votre nom de famille est Taldir ou Talourn, eh bien, mieux vaut ne pas donner de coup de tête au risque de casser celle d'en face, car Taldir veut littéralement dire front d'acier, rien que ça. Et Talourn, c'est pas en reste non plus, Talourn, c'est le front de fer. Alors encore un nom ramenant une époque où les hommes se faisaient remarquer sur les champs de bataille ou dans les mêlées. Et les Taldir ou Talourn étaient visiblement pas mauvais pour donner ou amortir les coups. C'est pas une raison pour faire pareil. Moi je vous dis à demain, même heure.
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1: Allez, c'est le moment de découvrir les origines de vos communes en Vienne et en Deux-Sèvres avec Patrick Citeau dans nos deux noms. Et il est aujourd'hui à Mazières-en-Gâtine, une commune située au centre des Deux-Sèvres et qui possède de nombreuses sources, hein, Patrick.
2: Comme son nom l'indique, Mazières-en-Gâtine a planté son décor dans ce paysage de bocage avec ses vallées et ses haies propres à la Gâtine poitevine. Située dans l'arrondissement de Parthenay, ce n'est pas une très grosse commune. Sa configuration est d'ailleurs assez particulière. La commune dessine ainsi un 8 resserré au centre où se trouve le bourg, ce qui a des conséquences assez inédites par rapport à ses trois communes voisines. Elle se trouve en effet en très grande proximité du cœur de vie et notamment de l'église de Mazières-en-Gâtine. La limite avec Saint-Pardoux se trouve ainsi à 50 mètres de l'édifice religieux. Une distance qui est de 100 mètres pour Saint-Mars-la-Lande et 500 mètres pour Verruy. Mazières correspond bien à l'image de château d'eau du Poitou que l'on donne à la Gâtine. La commune possède ainsi de nombreuses sources qui alimentent ruisseaux et étangs jusque dans le bourg. Une présence qu'elle doit à sa situation géographique. Mazières est en effet située sur la ligne de partage des eaux de la Sèvre niortaise au sud et du Touet au nord.
1: Et côté sous-sol, la commune affiche également des caractéristiques particulières.
2: Des particularités qui prennent la forme d'une pierre bleue très dure appelée diorite. Elle est notamment exploitée pour la réalisation des routes. Le nom de la bourgade apparaît quant à lui dans un texte de l'abbaye de Saint-Mexant du milieu du XIe siècle. Mazières est alors appelée Macerias, un nom qui signifie « ruine » en latin. Il est possible que les vestiges antiques d'un théâtre gallo-romain aient alors influencé cette dénomination. La commune traverse des siècles pour se retrouver à la Révolution en bordure de la Vendée militaire. Mazières sera relativement épargnée par cette période tourmentée. En 1849, le comte de Tussaud y installe la première ferme-école du département des Deux-Sèvres. L'établissement contribue au progrès de l'agriculture en Gâtine. Il faut attendre la seconde moitié du 19e siècle pour voir le village se développer avec notamment la construction des halles couvertes et d'une gare. Depuis, Mazières-en-Gâtine continue sa route sur les rails de l'histoire.
1: Eh bien, n'hésitez pas à aller faire un tour à Mazières-en-Gâtine en Deux-Sèvres, à visiter ce joli bourg poitevin. Merci Patrick Citeau pour toutes ces infos. On vous retrouve le week-end prochain, évidemment, même heure, samedi et dimanche, aux alentours de 8h20. 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
3: Chaque année, près de 800 000 personnes montent sur un bateau à Strasbourg, soit plus de la population entière de Marseille qui ferait la queue pour voir la petite France. Aujourd'hui, je teste pour vous les coulisses de Batorama. On est bien évidemment à Strasbourg, embarcadère du Palais Rohan. Et il est tôt, il est très tôt. Hein. La ville s'éveille tout doucement et je monte à bord d'une navette Batorama avec Dylan et les capitaines. Autour de nous, l'île est particulièrement silencieuse et on entend juste les clapotis de l'eau contre la coque. Pendant que les premiers touristes dorment encore, eh bien, l'équipage lui prépare déjà la journée. J'ai comme l'impression que je vais prendre part au spectacle que je vois défiler tous les jours devant les fenêtres des studios d'Ici Alsace. Et une fois à bord de la navette, direction le port du Rhin, dans les locaux techniques de Batorama. Avant même qu'un touriste monte à bord, ah bah les bateaux passent par une vérification technique complète. Et Dylan m'explique que chaque navette est contrôlée quotidiennement. Hein. Les niveaux, la sécurité, les systèmes électroniques. Normal, on peut transporter jusqu'à 135 passagers par bateau. En fait, Batorama appartient au port autonome de Strasbourg. C'est le deuxième port fluvial français. Et à l'origine, les visites servaient surtout à montrer la puissance industrielle du port aux investisseurs. C'était pas vraiment pour les touristes. Aujourd'hui, la visite dure environ 1h10. Et on traverse la petite France, la Neustadt et le quartier européen. Et selon le capitaine, la difficulté principale, c'est de réussir à anticiper d'une part le courant, mais aussi les écluses et les autres embarcations. Hein, dans un espace, il faut le dire, relativement relativement petit. Et ça prend pas mal d'entraînement pour réussir à passer un aussi long bateau sous les ponts de Strasbourg. Et moi, je me fais trimballer et je dois avouer que depuis l'avant du bateau, la ville est encore plus belle. On voit les rues et les façades des bâtiments complètement autrement. Là, j'ai adoré ça. Aujourd'hui, la flotte compte une dizaine de bateaux. Parce que oui, il y a du monde. Et pour gérer l'afflux des visiteurs, j'ai rencontré Lucie. Lucie, elle est agent de quai. Et elle m'explique que ce sont plusieurs centaines de personnes par heure qui montent et descendent des navettes en haute saison. Et le timing est super précis. Parce qu'un bateau part environ toutes les 30 minutes. Alors moi, pour montrer ma bonne volonté, j'ai tenté d'aider à amarrer le bateau. C'était une mauvaise idée. J'ai tiré la corde, mais dans le mauvais sens. Bref, le bateau ne bougeait absolument pas. Mais ça a eu le mérite quand même de lancer un fou rire général. Bon, le capitaine m'a même dit que ça arrivait aussi aux marins. Bon, je me dis qu'à travers ça, je viens d'être officiellement adopté par la marine alsacienne. Youhou ! En tout cas, je réalise que derrière l'image romantique des bateaux qui défilent tranquillement le long de l'île, se cache surtout une organisation quasi aéronautique. Car finalement, Strasbourg, vu d'en haut, c'est sûr, c'est beau. Mais vu d'en bas, depuis l'eau, c'est encore plus beau.
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4: C'est bien Laetitia, c'est mieux.
5: Ça fait décharger toute la semaine là. C'est très bien. Ah oui.
4: Mais qu'est-ce que tu me fais alors?
5: C'est pas évident, hein.
4: Oui.
5: Le faire de la contrée, c'est pas évident.
4: Est-ce que tout le monde est OK?
6: Virginie et vous.
7: La danse country est arrivée en France dans les années 90. Et depuis, les chiffres augmentent. En 2022, il y avait 4 millions d'amateurs en France, plutôt dans les campagnes et autour des villes. Qu'on se le dise, la country est une danse populaire. La preuve, à Saint-Pargoire, gros village de 2500 habitants dans le canton de Gignac. C'est là, dans la salle Max Pox, que Céline Cabel donne ses cours hebdomadaires. 3 cours d'une heure, le soir, du plus simple au plus avancé. Quand on arrive, le cours a déjà commencé, zut. Thierry, le technicien, va vite poser sa perche au-dessus de la tête de l'animatrice. En face d'elle, une vingtaine de femmes de 35 à 75 ans, pantalons, petites bottines et chapeau de cow-boy sur la tête. L'ambiance est à la fois joyeuse et studieuse.
4: Est-ce que tout le monde a compris les pas, la danse? Si vous devez parler, c'est maintenant.
7: Vous vous taisez à jamais.
4: Je mets la musique.
7: Je m'approche rapidement de Régine, Josiane et Séverine.
8: Bonjour mesdames. Toutes les trois, vous avez déjà le t-shirt? C'est obligatoire quand on est là, on a le t-shirt? Let's go girls.
9: C'est-à-dire nous, ça fait 3 ans déjà.
10: Et puis on fait des démonstrations dans la rue, pour le carnaval, les associations.
8: Et le t-shirt, c'est très drôle, c'est un chapeau de cow-boy sur des Santiago, et il y a marqué Let's go girls, c'est le titre de Shania Twain. Ping, ping, ding, ding, ding. Et alors vous, c'est venu comment la country? Parce que vous dites que ça fait 3 ans, donc dès qu'elle est arrivée, vous avez tout de suite embrayé.
9: Oui, ça m'a tenté, je suis venue.
8: C'est génial. Hein.
10: J'ai fait les 3 premiers cours gratuits. Pour voir si vraiment ça nous plaît ou pas, il faut quand même. C'est pas évident, hein.
8: Oui.
10: Le faire de la country, c'est pas évident.
9: Puis il y a une bonne ambiance, donc voilà.
8: Oui, puis la salle, même la salle, je la trouve sympa. Elle est très haute de plafond, la salle. Il y a des poutres en bois. Ça fait pas la salle un peu où tu te gèles au mois de novembre, où tu t'attends.
10: Figurez-vous que l'année dernière, on était dans une salle comme ça.
8: Ah, moche.
10: Une grande salle moche.
4: Allez, on y va. En ligne, nickel. Mon premier cours de country, il y a 22 ans, c'était cette danse-là, Duchesse. J'en ai les larmes aux yeux, parce que ça me fait nostalgique.

0: les bambis.
1: That's right. Eh, hey, c'est bien les filles.
2: Ah, oh, c'est cool, super.
1: Eh, écoute.
2: Ah, oh, c'est génial.
1: Yes. Alors, ça, ce sont les nouvelles du mois de septembre.
2: Ah ouais.
1: Et le reste, bah, ce sont des anciennes. On est sur notre troisième année d'association Country Saint-Paroi. Troisième année. Troisième
2: année. Donc que... ça finit par se savoir.
1: Oui.
2: Il y a du monde.
1: Le bouche à oreille fonctionne bien dans les villages.
3: Alors que le premier cours est terminé, les filles enchaînent avec le deuxième. Visiblement, personne n'a envie de partir.
1: Tout le monde reste au niveau 2. Yes.

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1: Je ne vais pas vous apprendre que la vie est injuste. Ne vous inquiétez pas, je vais bien, mais force est de constater que la vie est injuste. Prenez par exemple la silhouette des gens. Il y en a de toutes sortes, des petits, des grands, des roux, des blonds, des crépus, courts, longs, carrés, minces, gros ou ronds. Viens avec nous chez les barbapapas. Mais pour certains, la vie est plus dure que d'autres. L'exemple le plus frappant que la vie est injuste, c'est quand ma grand-mère disait en parlant d'une de mes matantes qui essayait à toute fin de maigrir, mais sans succès, quel malheur. Elle peut faire ce qu'elle veut, mais chez elle, tout fait penche. Ne paniquez pas, Wikizef est là pour vous aider. Tout fait penche. Rassurez-vous, il n'y a rien qui penche et qui va peut-être caire. Non, tout fait penche.
0: Traduction.
1: Tout fait ventre. Ventre, une panse, une penche. Pour illustrer ce que c'est qu'une penche, il suffirait que je me mette de profil. Et vous verrez que là, il n'y a pas que pour ma tante que tout fait penche.
0: Définition.
1: Tout lui fait penche, tout lui profite. C'est le malheur des bons vivants. Quel rapport avec la justice de la vie? Bah, il y en a des. Ils peuvent manger ce qu'ils veulent, et ben ils grossissent pas. Je n'ai même vu manger des tartes au chuc à longueur de journée. Elles et Thomas, elles pouvaient passer derrière une affiche à la décoller du mur. Et d'autres, ils regardent la vitrine du pâtissier, ils prennent un kilo. Alors, je vous dis pas si on en mange. Le pire, c'est que dans mes prises de sang, les triglycérides, impeccable, c'est le seul truc qui est pas en gras. Alors, je sais pas ce que je range là-dedans, moi. Mais ce qu'il y a de plus sûr, c'est qu'il y a plein de trucs. Une penche, c'est un logement social. C'est en cela que la vie est injuste. Et en même temps, il peut y avoir une sorte de résignation. À la question, t'aurais pas un peu grossi? C'est mieux de répondre, qu'est-ce que tu veux? Chimie, tout fait penche, que de se vexer.
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2: À une quinzaine de kilomètres au nord de Mont-de-Marsan, la commune de Broca. Son histoire est très liée aux forges et la création de son musée à votre radio locale, Ici Gascogne. Notre guide, Martine Maisonnave, présidente de l'association des Amis des Forges.
3: C'était suite à un jeu donc radiophonique en 1988 sur Radio Land à ce moment-là. On avait fait des recherches et puis à l'été 89, on s'est dit, on a récupéré des vieux objets en fonte, pourquoi pas ouvrir un musée.

0: Donc l'été 89, on a ouvert le musée et l'association a été créée dans la foulée. Ce musée retrace l'aventure métallurgique de Broca au 19e siècle. Donc l'eau fourneau dont les restes se situent à côté du musée, hein, c'est d'ailleurs les seuls dans les Landes à cette époque-là, a fonctionné de 1833 à 1904. Mais ce musée, effectivement, il explique comment on obtient de la fonte. Hein, c'est un alliage de fer et de carbone et les matériaux nécessaires à sa fabrication, c'est-à-dire la garluche, le charbon de bois. On y présente aussi de nombreux objets du quotidien qui viennent des forges de Broca, dont la marque de fabrique et la pomme de pin. Et on y retrace également la vie des ouvriers de l'époque et la famille à l'origine de cette fonderie qui est la famille Larrayé.
1: L'économie de Broca a donc longtemps tourné autour des forges, en fait.
0: C'est vrai qu'à cette époque-là, la population comptait 1300 habitants. À l'heure actuelle, on est 800. On a des écrits sur lesquels en 1850, il y avait 150 charbonniers qui travaillaient pour les forges de Broca, 80 mineurs, et dans le haut fourneau, ils étaient 170 personnes et 21 personnes à la forge. Mais il y avait aussi également des enfants de plus de 12 ans.
1: Les enfants travaillaient aux forges.
0: Ils travaillaient quand même aux forges parce qu'ils étaient petits. Si vous voulez, dans la halle de coulée qui était autour du haut fourneau, ils pouvaient passer facilement et ils travaillaient aux forges. Mais ce qui n'empêchait pas Adolphe Larrayé, là, qui a été le premier maître des forges donc de Broca, d'avoir une politique paternaliste. Il voulait que les enfants aillent à l'école. Il avait fait construire des logements pour ses ouvriers qui existent d'ailleurs toujours sur le site des forges, mais c'est occupé par des privés à l'heure actuelle. C'était la politique, il poussait des wagonnets, quelque chose qu'effectivement, une recherche que j'aimerais développer à l'intérieur du musée, plus insister sur le travail des enfants.
1: Des travaux vont bientôt commencer pour déplacer le musée dans des locaux plus adaptés. Une souscription est d'ailleurs ouverte à la Fondation du patrimoine. Vous pouvez soutenir les projets du musée et l'association recherche des documents sur justement le travail des enfants aux forges. À votre bon cœur, le musée est ouvert sur rendez-vous, renseignements auprès de la mairie de Broca, recommandé par Ici Gascogne.
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3: Et je suis ravie de retrouver dans cette rubrique celle qui a été la révélation littéraire dromoise de 2024, Valérie Patureau, avec sa cuisinière des Kennedy qui a conquis 100 000 lecteurs l'année dernière. Elle publie cette rentrée aux Escales un très très beau troisième roman qui s'appelle L'Enseveli. L'Enseveli, c'est d'abord l'histoire d'Abel, poilu de la Grande Guerre, blessé au combat en sauvant un inconnu. Il est transféré dans un hôpital de fortune où il va faire la connaissance d'un mystérieux voisin de lit, une gueule cassée qui, incapable de parler, va communiquer avec lui à l'aide d'un petit carnet. Adrien, c'est son nom, est médecin et officier, tandis qu'Abel, simple soldat, vient de la Drôme paysanne. Mais là, pour passer les journées, ils vont se raconter l'un à l'autre et tisser un lien si puissant que lorsqu'ils seront séparés, il faudra à tout prix se retrouver. Pourquoi Valérie Patureau a-t-elle voulu redonner vie à des combattants de la Grande Guerre ? C'est la question que je lui ai posée.
4: Peut-être parce que je suis la dernière génération à les avoir croisés. Je m'en souviens très bien, je devais avoir 7-8 ans et le frère de ma grand-mère me terrorisait parce que quand on allait chez lui, il retirait son œil de verre et donc il avait eu un terrible, voilà, sur un obus pendant la guerre de 14. Moi j'ai un intérêt très fort pour l'histoire, pour cette période particulière de l'histoire aussi, parce qu'elle représente vraiment, je trouve, au même titre que la Révolution française, elle représente le socle de notre société moderne. Et je suis pas historienne, donc j'ai pas du tout voulu écrire un livre sur la guerre. J'ai voulu écrire un livre sur l'amitié et surtout poursuivre ma quête que j'avais déjà dans Nézida de cette interrogation sur le déterminisme social qui fait que nous rencontrons tous, sans que ce soit vraiment conscient, des gens qui partageons à peu près les mêmes choses, les mêmes... Voilà. Et il n'y a pas 36 circonstances. Il y a l'hôpital qui parfois vous amène à partager une chambre d'hôpital avec quelqu'un qui n'a pas du tout la même vie que vous, ni en âge, ni en lieu, ni rien. Et puis la guerre. Et c'était vraiment ça mon sujet. Et là, j'ai eu envie de m'intéresser, de m'interroger sur la sensibilité des hommes qui, en fait, n'est pas si lointaine de la nôtre. Et
3: Et puis, contrairement à la cuisinière des Kennedy, on est dans un roman du temps long.
4: C'est vrai que dans la cuisinière, je suivais sa vie, et Dieu sait que sa vie est assez trépidante et qu'elle nous emmenait d'épisode en épisode. Là, c'est un temps long, c'est un livre à la fois de terre, je dirais, parce que la terre est présente tout le temps, la terre qui vous engloutit, la terre qui... Enfin, c'est vraiment un livre de terre, et un livre sur le temps, parce qu'il n'y a que dans ce temps long qu'on arrive aussi à se connaître, à se livrer, à apprendre les uns des autres. La grosse différence aussi avec mes deux premiers romans, c'est que c'était des histoires qui parlaient de personnages qui avaient existé. Là, ils sortent tous les deux de mon imagination. Ils sont nourris de tout mon imaginaire qui a été bercé par tous ces livres formidables sur cette période. Et beaucoup de choses de ma propre vie, sans s'en rendre compte, les deux grand-mères présentes dans ce livre, ce sont les miennes. Mais je ne sais pas si je l'ai vraiment décidé. Je crois que c'est vraiment arrivé au fil de l'eau.
3: Et de cette écriture puissante de Valérie Patureau qui, en quelques mots, fait naître des images fortes, des émotions qui vous envahissent, c'est vraiment une magnifique écrivaine que je vous conseille de découvrir avec L'Enseveli qui est paru aux Escales.
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Dame de Carreau incarne une pop française électro-lumineuse et sincère. Elle invite à un voyage intérieur porté par le titre « Mon monde à moi » comme un hymne à la reconnexion à soi.

0: mon monde à moi, Dame de Carreau. Un coup de cœur ici même. 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
2: Bonsoir Émilie.
3: Moi, je suis toujours contente, Yves Duteil, de vous accueillir dans Décibel. Et alors, ces derniers temps, vous faites un tel travail de souvenirs, vous faites un tel travail autour de votre carrière de 5 décennies, on peut le dire.
2: Oui, oui, oui. Voilà. Oui, c'est étonnant. Je m'attendais même pas à faire ça, mais... Tout est parti de la demande de notre éditeur livre,
3: ouais.
2: Jean-Daniel Belfond, qui dit on voudrait faire un livre avec tous tes textes de chansons. Alors on a commencé avec ça, et puis bah, c'est comme on a mis la main dans l'engrenage, et tout le bras a suivi, et on a fait des tas de recherches, et on a trouvé des choses qu'on avait complètement oubliées.
3: Bah, c'est l'avantage de faire une rétrospective. À partir du moment où on accepte d'ouvrir la malle au trésor, il y a des choses qu'on connaît très bien et puis d'autres qu'on redécouvre.
2: C'est par exemple des concerts qui ont été enregistrés par notre ingénieur du son, comme ça, comme on dit dans notre métier, un peu à l'arrache,
3: ouais.
2: En sortie de console.
3: Ah, chez nous, on dit au cul du camion.
2: Ouais,
3: c'est la même chose.
2: C'est
3: ça, Radio France.
2: Et puis on retrouve des disques durs, on retrouve des enregistrements. Et
3: oui.
2: Il a fait un travail de masterisation et de remixage quand on tombait sur des bandes qu'on retrouvait ici ou là. En multipiste. Enfin, c'était un travail absolument incroyable.
3: Voilà. Alors.
2: Et il s'appelle Michel Collin et je lui rends hommage parce que, accessoirement, il est aussi l'ingénieur du son de Genesis et de Phil Collins.
3: Donc, monsieur Précision, j'imagine,
2: ouais.
3: Aussi.
2: Oui.
3: Ah oui, oui, dites donc, joli CV. Donc, après le coffret dont nous avions parlé la dernière fois, chemin d'écriture avec l'intégralité des enregistrements studio et tout un tas de bonus, là, donc, ça s'appelle Il y a des moments. Que l'on aime partager, anthologie de vos enregistrements publics. Alors c'est l'occasion, je le disais en introduction, d'entendre des chansons très anciennes et que vous ne chantez pas nécessairement sur vos tournées les plus récentes. Je pense par exemple au petit pont de bois.
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3: Ça c'est 1978, le premier album en public. Des surprises aussi, des reprises. On avait oublié par exemple Yves Duteil que vous chantiez super bien du Polnareff.

0: Et puis les chansons et les concerts les plus récents aussi au Folies Bergère en 2023.
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0: C'est un véritable voyage avec vous, Yves Dutheil. Ce qui est drôle, c'est que vous avez sorti votre premier album en 74, premier album en public 78. Donc en fait, assez rapidement, à l'échelle d'une vie, vous vous êtes rendu compte que vous vouliez graver aussi sur disque des souvenirs des concerts. Pourquoi ?
2: Parce que le concert, c'est un véritable moment de vérité. On est sans filet. On est en plein risque majeur, je dirais, de tomber.
0: Oui.
2: Et ça m'est arrivé souvent de tomber. Je redoutais mais terriblement tout ce trou de mémoire qui est catastrophique et qui, en réalité, si on arrive à le dépasser, fait une complicité supplémentaire avec le public.
0: Oui, évidemment. Parce que si vous oubliez les paroles, ils peuvent chanter pour vous, par exemple.
2: Oui, voilà.
0: Rire.
2: Ouais. Il peut se passer n'importe quoi dans un concert.
0: Ouais.
2: Et oui, parce que un concert, c'est une autre aventure. On a parfois des petits regrets sur une orchestration du disque en studio. On peut, contrairement à d'autres arts, recréer la chanson à chaque concert et se dire, tiens, ben là, on va changer ça, on va améliorer ici, trouver des choses avec les musiciens. Il y a des complicités qui se tissent au fil des concerts et même des sketchs parfois, qui viennent des histoires complètement dingues, comme la rumeur, où on a fait des choses mais folles. Et puis, des orchestrations qu'on avait complètement oubliées et qui nous ont bluffés.
0: Est-ce que vous vous souvenez, Yves Dutheil, de votre tout premier concert ?
2: C'est comme les adieux, il y en a eu plusieurs.
0: Ah, plusieurs premiers.
2: Le vrai, tout premier, ouais. Ça s'est passé à Arcachon. J'étais en vacances avec mon frère, on avait une mobylette, je transportais une guitare sur ma mobylette. Et bah, j'ai appris que Hugo Frey passait à la radio, c'était le français interlocal des vacances, c'était Inter-Arcachon Vacances. Et il recevait Hugo Frey, moi je chantais toutes les chansons d'Hugo Frey. Donc je me suis faufilé, comme je fais toujours d'ailleurs dans ces cas-là. Et puis je suis arrivé à côté du micro, et j'ai expliqué à l'animateur que je chantais toutes les chansons d'Hugo Frey. Et il m'a interviewé. Et il m'a dit, mais pourquoi est-ce que vous ne feriez pas le Radio Crochet ce soir, au théâtre, au casino d'Arcachon?
0: Ouais.
2: Et j'ai dit, bah, d'accord. Et là, en fait, j'avais 3-4 jeans et 3-4 t-shirts. Donc chanter, c'était pas... Alors, des copains m'ont prêté qui un pantalon, qui une veste, qui une chemise, qui des chaussures, etc. J'étais habillé de pied en cap par mes copains. J'ai chanté et j'ai gagné le Radio Crochet. Et on est allé boire la bouteille de champagne avec mes copains à la dune du Pila. Le champagne était chaud, mais on était bien contents.
0: Ah là là, ce coffret vient de sortir, une anthologie des albums en public d'Yves Dutheil en 17 CD. Vous y trouverez 9 concerts. Évidemment, certaines chansons étant indispensables à un bon tour de chant, vous les entendrez plusieurs fois dans des versions différentes. Prenons l'exemple, j'allais dire, avec un grand E majuscule, prendre un enfant. En 1993, au Casino de Paris...
3: Prendre un enfant par la main, chanter des refrains.
0: On entend les cordes qui sont là, qui vous accompagnent.
3: 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Prendre un enfant.
0: En 2000, la tournée acoustique.

0: piano-guitare.
1: Piano-guitare avec Michel Precastelli au piano. Et un concert extrêmement nu. On était tout nu. Enfin,
0: acoustique. Complètement. Et aux Folies Bergères, on a ajouté des percussions.

0: recréer les chansons. C'est pas une blague, en fait. À chaque fois, vous repartez de zéro avec la chanson.
1: Oui, là, les guitaristes auront remarqué que le picking de guitare n'est plus le même que celui du début. Simplement parce qu'il y a des moments où on trouve quelque chose qui n'était pas du tout un effet de jeunisme. Ça n'a rien à voir. C'est vraiment une autre façon de recréer la chanson. D'abord pour éviter qu'on ne s'ennuie, qu'on ne tombe dans une routine.
0: Là, vous parlez de vous,
1: moi,
0: des musiciens.
1: De moi. Nous, sur scène, prendre du plaisir sur scène, c'est aussi se donner une chance d'en offrir au public dans la salle. Et c'est ça qui se passe. En fait, il y a des chansons comme Virage qui ont des versions complètement différentes les unes des autres, mais parce qu'il y a des chansons emblématiques que je veux continuer à faire vivre.
0: C'est ça. Et elles ont des versions que vous allez pouvoir entendre évoluer au fil des années dans ce coffret. J'aimerais aussi qu'on revienne sur le titre du coffret. Il y a des moments que l'on aime partager. On sait que pour vous, Yves Dutheil, un mot est un mot, les mots ont un sens. Vous avez choisi ce titre-là, pourquoi ?
1: C'était le titre d'un de nos spectacles. Et on a trouvé assez joli d'en faire le titre générique du coffret. Parce que ça, c'est vraiment ça, c'est le moment de partage par excellence. Pour moi, la symbolique du concert, elle est extrêmement puissante, surtout dans la période qu'on traverse en ce moment. Parce que dans la salle, vous avez des gens qui sont très très différents les uns des autres. Leur couleur de peau, leur opinion, leur culture, leur vécu, leur conviction,
0: au point qu'ils ne
1: opinions.
0: Se croiseraient pas ailleurs, en fait.
1: Voilà. Et tout d'un coup, la lumière s'éteint. Ouais. On est dans les coulisses, et là, au moment où la lumière s'éteint, moi j'entends, depuis les coulisses, j'entends « Ah !» Et là, il y a quelque chose qui se produit dans la salle, et on n'a plus affaire qu'à une seule et unique personne qui montre que ce que l'on a en commun est beaucoup plus fort que tout ce qui nous sépare.
0: Au tout début de votre carrière, vous avez chanté en première partie d'autres artistes. Vous citez Nicoletta, Juliette Gréco, Jo Dassin, Clo-Clo. Qu'est-ce que vous gardez de ces expériences-là qui doivent être vraiment compliquées, jouer devant un public qui n'a pas décidé de venir vous voir ?
1: Ben, faut serrer les fesses.
0: Ouais.
1: c'est difficile parce qu'on sait que le public attend l'artiste qu'il est venu voir. D'ailleurs, j'ai le souvenir douloureux. On avait fait un spectacle à la Sorbonne à Paris et j'étais en première partie d'Eddie Mitchell. Vous voyez le décalage quand même entre les styles de musique. Et là, on est tombé sur une bande de loubards qui avait scandé Eddie, Eddie. Pendant que moi, j'en chantais un lila pour eux, Lali. Et donc, j'étais assez mal. Et puis à un moment donné, mais complètement inconscient, parce que j'avais affaire quand même à des sérieux là en face, je leur ai dit, vous avez vu mon nom sur l'affiche, j'irai jusqu'au bout. Et j'ai continué à chanter, avec ma petite guitare, qui n'avait rien à voir avec le style d'Eddie, que j'aime beaucoup d'ailleurs. Bon, j'ai chanté aussi les chansons, parce que j'ai chanté les chansons de tout le monde. Et les fameux loubards sont arrivés à la fin du concert en disant, quand même, il a eu du courage, hein, le petit là.
0: C'est bien, oh là là, mais ça doit faire, oui, vraiment, on a des moments de vraie joie, mais aussi de vraie trouille sur scène. Est-ce qu'on a toutes les émotions qui nous traversent ? Est-ce que vous vous êtes déjà retrouvé sur scène en colère ? Est-ce que vous vous êtes déjà retrouvé sur scène complètement dépité ? Est-ce que ces choses-là arrivent ou est-ce qu'on est quand même protégé ?
1: Non, on n'est pas protégé, on est exposé.
0: Ouais.
1: On est dans la lumière, on voit pas forcément le public. Il vous arrive parfois d'entendre des gens qui parlent pendant que vous chantez, qui font du bruit, etc. Vous faites remarquer au bout d'un moment et vous apercevez que vous avez un premier rang de handicapés.
0: Ah.
1: Et là, c'est une très très grande leçon parce qu'effectivement, il faut faire très très très attention à tout ce qui se passe, être prêt à tout, y compris à la panne de sono.
0: Ça vous est arrivé ça ? Plus de son, plus d'électricité ?
1: Plus de son, plus rien. Alors là, par chance, en fait, j'ai eu des très gros problèmes de voix à un moment dans ma carrière qui m'ont obligé à prendre des cours avec un phoniatre pour retrouver ma voix. Et il n'a pas fait que réparer ma voix, il m'a appris à chanter a cappella, en projetant ma voix jusqu'au fond de la salle, sans sono, sans micro, sans rien. Et ça, je sais le faire maintenant. Donc, au moment où vous avez une vraie panne, où vous pouvez plus rien faire, vous pouvez lâcher la sono, venir devant la scène et chanter, et on vous entend jusqu'au fond de la salle.
0: Waouh ! Et votre voix, alors l'évolution de votre voix, puisque dans ce coffret, il y a donc le premier enregistrement public 1978, jusqu'au plus récent, vous êtes, j'imagine, réécouté. Que pensez-vous de votre voix de 78 ? Est-ce que vous trouvez une voix de bébé un peu ?
1: Eh ben non.
0: Non ?
1: En fait, j'ai l'impression, d'avoir toujours cette voix aujourd'hui. Mais c'est pas un hasard non plus. En fait, j'ai eu des très gros problèmes, je le disais. Mais cette rééducation m'a beaucoup aidé à conserver le vrai son de ma voix dans toute sa gamme. Et puis, bon, je le dis là, et je le dirai plus, j'ai été opéré deux fois à cœur ouvert. Ce qui m'a réouvert, en fait, l'oxygène dans tout mon corps. Et qui m'a préservé, en fait, de la force, de la puissance de la voix. Et aujourd'hui, j'ai vraiment l'impression de pouvoir chanter comme je chantais avant, sans avoir besoin de forcer, de pousser, d'être dans des artifices. Et c'est très agréable pour moi d'entendre les gens dire « mais vous avez toujours la même voix ». Et je suis très fier de ça, parce que bon, c'est quand même un travail, mais c'est aussi une chance.
0: J'ai écouté ce qu'offrait Yves Duteil, et alors, il y a des moments, j'ai rigolé. Vous faites des petites blagues au public, par exemple, en 1982, à l'Olympia, vous quittez la scène, parce que vous vous dites que les chanteurs, par moment, il faut qu'ils se taisent.
2: On propose que le chanteur fasse une pause pour laisser la parole à la musique, et pas n'importe laquelle, celle de Jean Musy, qui a écrit tous les arrangements pour ce spectacle.

0: s'ensuit un très très beau moment instrumental. Vous évoquiez Jean Musy tout à l'heure en disant à quel point il était important dans votre carrière, au point de lui laisser la scène à lui.
1: Bah, c'est un frère de musique, c'était un frère de musique et ça... Je crois que j'ai jamais retrouvé une telle complicité avec un orchestrateur pour traduire exactement l'ambiance de ce que l'émotion du texte suggérait. Et ça démarrait pile au bon moment, ça s'arrêtait pile au bon moment pour changer complètement d'ambiance, ça reprenait après au bon moment. Enfin, il y avait une telle complicité entre nous que pour moi c'était un réel bonheur d'arriver avec une chanson nouvelle en studio. Puis on était tous les deux, lui au piano, moi au micro, et on se lançait. On a comme ça enregistré des tas de chansons, de La Langue de chez nous à Lucie de la Libellule, en passant par toutes les chansons qu'il a orchestrées. C'était quelqu'un d'extraordinaire, un homme très doux, hors du temps, et avec qui on a partagé des moments incroyables, comme, bah, je vais vous en raconter un. On enregistre une chanson qui s'appelle « Le temps s'écrit sur ton visage ». Et bon, moi je fais guitare-voix et on enregistre et on se dit tous les deux qu'il manque quelque chose. On se dit une harpe. Une harpe, pour nous à l'époque, c'était Lily Laskin et personne d'autre. Alors, dans la nuit, il écrit une partie de harpe et Lily Laskin arrive le matin, on livre la harpe. Elle était, mais couverte de pluie, de la tête aux pieds, parce qu'elle s'était trompée de station de métro. Elle arrive, elle rentre dans le studio, elle prend sa harpe. Et là, catastrophe, c'est complètement à côté, et ça marche pas du tout. Et là, notre directeur artistique, qui était Claude Dejacques, dont je pourrais parler aussi pendant des heures, dit, mais peut-être qu'on pourrait lui envoyer juste la guitare, parce que ça la guiderait peut-être davantage sur le vrai tempo de la chanson. Alors on fait ça, on enlève ma voix, que j'avais enregistrée en direct avec la guitare. Ouais. On enlève la voix, on lui laisse que la guitare. Et là, parfait, on tombe, mais... pile sur le tempo, tout était parfaitement en place. Et Lily Laskin, qui devait mesurer 1m50, rentre dans la cabine et dit « Ah bah évidemment, ça, c'est sûr. Le chanteur, lui, il est lyrique, il interprète, il va, il vient, il est très sensible. Ça. Mais alors le guitariste, ça lui passe complètement au-dessus de la tête.
0: » C'est drôle. Elle avait deviné que vous étiez plusieurs à l'intérieur.
1: Voilà,
0: en fait,
1: exactement.
0: C'est ça, elle avait senti ça. Dans ce coffret, on vous entend chanter en anglais.
1: Yesterday

0: Ça, c'est rarissime.
1: Oui, ça a été mes premières amours, les chansons en anglais.
0: Les Beatles.
1: Les Beatles, ouais. Chicago Transit Authority, le groupe Queen, etc. Mais j'ai chanté toutes ces chansons avec passion et bonheur. Et mes premières chansons, ça, il y a moins de gens qui le savent, je les écrivais en anglais. Parce que je pensais que l'anglais était une langue plus rythmique, elle était plus douce, plus musicale. Jusqu'au moment où je me suis rendu compte qu'il y avait une différence entre le français et l'anglais en musique, c'était les accents toniques, qui tombent pas pareil sur les mots. Et là, j'ai commencé à prendre du plaisir à écrire en français. J'ai traduit tout ce que j'avais écrit en anglais en français. Et j'ai commencé vraiment à écrire en français.
0: Le sel aussi des albums en public, c'est de vous entendre, alors soit chanter les chansons des autres, c'est le cas de Mistral Gagnant, vous reprenez Renaud.
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0: Mistral gagnant.
1: Ça, c'était votre Zénith 1990.
2: Oui. Et en plus, il était dans la salle, Renaud.
1: Vous le saviez avant
2: oui,
1: de chanter
2: alors,
1: la chanson.
2: Oui, je ne raconte pas comment c'est de chanter une chanson de quelqu'un qui est dans la salle.
1: Ça m'est arrivé avec Charles Trenet. Racontez-moi, parce que alors, ça doit vraiment être effrayant et à la fois hyper excitant.
2: Ah bah oui, parce que moi, j'ai chanté plein de chansons des autres. C'est ça qui m'a donné envie d'écrire. J'ai même un jour chanté dans un spectacle pour Charles Trenet. En hommage à Charles Trenet, il y avait des tas d'artistes. Et moi, je vais chanter Le Serpent Python. Et je vais chanter aussi La Folle Complainte.
1: Okay.
2: À un moment, j'ai eu un trou de mémoire. Et c'est Trenet qui m'a soufflé dans la salle.
1: Wow.
2: Il y a des moments comme ça, magiques, vraiment incroyables.
1: Vous chantez Samson.

0: ça.
1: Voilà quelques grands moments que l'on retrouve sur l'un des 17 CD de ce coffret. 9 concerts, Yves Dutheil. Est-ce que vous avez un souvenir très cher à votre cœur? Je sais que c'est une question horrible, mais je me permets de la poser parce que je suis sûre que vous allez trouver une pirouette pour bien me répondre.
2: Oui, il y avait des moments très émouvants, il y avait des moments très drôles, des moments inattendus. Alors, un des moments inattendus, je chante « Mélancolie ». Il y a des jours où quand le jour se lève, on... Alors, cette chanson, on avait fait une mise en scène. Il y avait un rideau noir en tulle qui tombait derrière moi, et avant que ce rideau ne tombe, je devais déplacer mon tabouret dans le noir, le mettre devant le rideau de tulle, et sur ce rideau invisible se projetait l'ogive d'une fenêtre d'église. Et c'était magnifique, il y avait un effet très très beau, mais il fallait que ça fonctionne très vite. Et donc, je m'avance et je prends le rideau. Mais sur moi, sur mon épaule, il y avait des boudins en plomb qui me tombent sur l'épaule. Je savais plus comment me dépêtrer de ce rideau. Je l'avais, il fallait que je commence. Il y a des jours, non, c'est pas possible. Alors le directeur de lumière, hop, il allume les lumières, il voit le drame, hop, il éteint tout de suite. Je me débarrasse de tout ça, j'essaie de m'en sortir. Et là, effectivement, je m'en sors. Je suis sur mon tabouret, devant le, tout va bien. Mais je suis, comme il y avait plein de poussière sur ce rideau de tulle, je commence à avoir une envie d'éternuer qui me monte dans le nez. Ça fait, il y a des jours où quand le jour se lève, j'essayais de retarder l'éternuement, je pouvais pas. On voudrait rentrer tout au fond d'un rêve, et là ça monte. Et puis soudain, lorsque le clocher sonne, il y a des jours où l'on n'est plus personne. Et là, j'avais la tête dans un médaillon du projecteur de poursuite. Je sors la tête de la poursuite, je fais tcha. Je remets la tête dans la poursuite. Alors on ferme les yeux un instant. Michel Collin, qui était sur sa console, l'ingénieur du son, il était sous sa console, plié en 12 de rire.
1: Ah oui, évidemment. Mais vous ne vous êtes pas démonté quand même.
2: Non.
1: Vous avez, voilà. C'est très mignon, ceci dit, de penser à ne plus être
2: dans
1: en pleine lumière pour éternuer, parce que tout le monde vous a entendu quand même.
2: Non. Parce que j'étais aussi en dehors du micro.
1: C'est vrai. Vous pensez que personne ne vous a entendu?
2: Oui, personne.
1: Ah, pour de vrai?
2: Ah, oui,
1: donc
2: oui.
1: Excellent réflexe, alors.
2: Oui, oui, tout à fait. Ça s'est passé vraiment crème.
1: bravo. Je vous recommande vraiment, les amis, ce coffret. Il y a des moments que l'on aime partager. Yves Dutheil, l'anthologie en public. Vous enregistrez toujours vos concerts, là, ceux que j'ai cités tout à l'heure, vous allez les enregistrer?
2: Ben, pas toujours, mais... Encore une fois, on a la chance de travailler en équipe avec Michel Collin. On travaille depuis maintenant plus de 40 ans ensemble. Il y a aussi, alors, quelqu'un auquel il faut que je rende hommage, c'est Bruno Tumers. C'est un journaliste qui a ma carrière comme personne, dans le creux de sa main. Il connaît absolument tout. Et il a énormément travaillé sur les recherches pour ce coffret. Et on a pris énormément de plaisir, en fait, à travailler ensemble sur toutes ces recherches, retrouver des pépites, obtenir les droits, dire qui jouait, qui a fait ci, qui a fait ça, etc. C'était un travail énorme. Mais en même temps, un travail vraiment passionnant. Puis, il y a beaucoup de choses à dire, vous le voyez. Je suis très loquace quand on se met à parler de tous ces souvenirs. Ça, c'est tellement agréable pour moi et tellement des beaux souvenirs.
1: Et pour nous, c'est agréable aussi de vous entendre parler de tout ça, parce qu'on voit la joie en vous, quand vous en parlez.
2: Mais c'est pour ça que, en fait, on a appelé chemin de liberté, chemin d'écriture. Parce que ce sont des chemins, vraiment, des cheminements. Une chanson, elle ne naît pas comme ça, et puis on la diffuse pas tout de suite. Elle mûrit, elle grandit, elle évolue. Il y a tout un chemin de création. Et moi, je pensais, je vais vous dire très, très franchement, une chose que j'ai encore jamais dite. J'avais l'impression, en faisant ça, que je faisais un peu une sorte de legs, de testament, de bilan. Et puis que je n'écrirais peut-être plus de chansons. Et puis Fred Zetoun m'a appelé, m'a dit, j'ai un petit texte là, j'aimerais bien que tu regardes si tu pouvais pas faire une musique là-dessus. Et on l'enregistre mercredi là.
1: Prochain. Donc le chemin continue.
2: Le chemin continue, voilà.
1: Eh ben, c'est une excellente nouvelle. Alors, bon chemin à vous. Bon et long chemin, Yves Dutheil. Et merci, comme à chaque fois, d'être venu nous voir. Et puisque le chemin continue, alors je vous dis à bientôt.
2: Alors, à bientôt.
1: Merci.
2: Merci.
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3: 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Émilie Mazoyer et Axel Bauer.
1: Comment ça va ?
4: Bien, ça va bien. Je suis en plein dans les finitions de mon album, donc toujours en plein travail.
1: Ah, donc en fait, on fait sortir Axel Bauer de sa grotte,
4: c'est ça,
1: slash studio, pour venir ici.
4: Ça, je suis un ours d'ailleurs, la racine de Bauer, c'est pas loin de Bear. D'ailleurs.
1: Ah oui, c'est vrai.
4: Hein, tu vois, donc, grotte, ça... ours, Bauer.
1: Et ça fait une toute autre carrière, Axel Bear. Non, tu crois pas.
4: Edouard, peut-être.
1: C'est bien possible. Axel Bauer, il y a tellement de tubes. Allez, un petit premier pour se mettre dans

0: éteint la lumière. Hein, ça fait de mal à personne. Ça, c'est quoi? C'est les années 2000.
1: C'est 1991.
0: Ah non, c'est les années 90, voilà. Pardon.
1: Ça a 30 ans, quoi. Ça a plus de 30 ans.
0: C'est fou, ça. Parce que ce qu'il y a, c'est que dans cette carrière que je trouve, moi, hyper intéressante, équilibrée, où tu arrives finalement toujours à nous surprendre, il y a finalement assez peu d'albums studio. Il y en a 7. Et là, tu prépares le 8e.
1: Ouais, c'est vrai.
0: Est-ce que parfois tu te demandes, tu te dis, une quarantaine d'années de carrière, 7-8 albums, c'est pas un ratio énorme. Alors attention, hein, on n'est pas à l'usine et on fait pas des chansons à la chaîne, mais par rapport à d'autres qui font un album systématiquement tous les 2-3 ans, toi très tôt, t'as su que tu voulais travailler autrement ?
1: Ah non, pas du tout. Peut-être qu'il y a eu un excès de perfectionnisme à un moment. Il y a un album sur lequel j'ai mis 7 ans à le faire quand même, tu vois. Donc c'était...
0: C'est Radio Londres.
1: Un album dont je suis très fier d'ailleurs, qui s'appelle Simple Mortel, qui a pas du tout marché. Il est sorti en pleine période boys band. Peut-être qu'on le redécouvrira d'une autre manière. Donc il est sorti à l'orée de l'an 2000 et il a pas du tout marché. Il a pas du tout été défendu. Il y a pas eu de clip, rien du tout. J'étais très très déçu d'ailleurs parce que j'avais mis tout mon cœur là-dedans et puis j'avais travaillé comme un fou. J'avais été un peu au bout de moi-même, au bout d'un délire. On avait même construit un studio pour le faire. C'est pour ça que ça a pris tant de temps en fait. Ouais. Et puis chaque album est une aventure. Il y a des aventures plus courtes comme l'album avec qui contient À ma place, Personne n'est parfait, etc.
0: C'était
1: relativement rapide, mais peut-être aussi parce que l'autre avait été très lent et il y avait un désir d'aller plus vite. Et puis il y a eu d'autres périodes où j'étais plutôt sur scène et j'avais pas trop d'idées, je savais pas comment reprendre un contact avec un album. Et donc là, j'ai attendu 5 ans, et ça explique ça. Mais il y a des albums qui se sont enchaînés très vite, par contre, voilà, il y a pas de règle en fait.
0: Dans ce que tu viens de dire aussi, il y a quelque chose qu'on ne dit pas souvent, même à celles et à ceux qui aiment la musique et qui en écoutent et qui en achètent, etc. C'est que, en fait, tout ne dépend pas de l'artiste. Quand tu parles de cet album Simple Mortel de 1998, tu dis, il n'y a pas eu de clip, c'est pas toi qui as décidé qu'il n'y aurait pas de clip, c'est aussi parce que tout ne dépend pas de toi, ça dépend aussi de la maison de disques avec laquelle tu étais, et du marché de la musique à ce moment-là, et ça doit être super dur en fait de travailler pendant des mois, voire des années sur une œuvre, et à la fin, les personnes qui sont censées la défendre pour toi, la défendent pas.
1: Ah mais c'est hyper dur, d'autant que sur cet album, si tu veux, j'essaie de faire que tout soit vrai. Alors j'écrivais une chanson sur le désert, je partais dans le désert vivre avec les Touaregs. J'étais très très très excessif, si tu veux, mais et très authentique, je crois, dans ma démarche. Donc c'était d'autant plus décevant et déprimant même que Universal, pour pas les citer à l'époque.
0: Bisous, Universal.
1: Et décider de se dire, après, je peux les comprendre dans le sens que il n'y avait pas vraiment de single sur l'album. Moi, j'étais complètement dans un truc artistique, fin de siècle. Il y avait un titre qui s'appelait 00 Zen. Je trouvais qu'il fallait faire un clip de 7 minutes là-dessus. Donc, j'avais du mal à les convaincre et peut-être que c'est ça qui n'a pas fonctionné. En réalité, ils gagnaient tellement d'argent avec les boys bands à l'époque, ils se sont dit, bon, on va pas se faire chier plus que ça.
0: Ah ouais. Et puis voilà, il y a que ça reste un business et que toi, t'as beau y mettre tout ton cœur et toute ton âme, au bout de la chaîne, il y a aussi des gens qui font du commerce.
1: Oh là là. C'est terrible. Hein.
0: Ouais. Heureusement, là, on est dans une dynamique hyper réjouissante puisque il y a une nouvelle chanson qui vient de sortir qui s'appelle L'Enfant Prodigue. Mmh.

0: Il est de retour, l'enfant prodigue du rock français, Axel Bauer. Eh, c'est toi qui joues la guitare ?
1: Oui.
0: Eh ben, on n'est pas manchots.
1: Ah, merci.
0: Ah, bravo. Non, mais ce solo, on remarque les solos de guitare de nos jours, parce qu'il n'y en a plus beaucoup dans les chansons, ça fait du bien.
1: Ça revient, il paraît.
0: Ouais.
1: Hein, y a,
0: tant mieux, non ?
1: Oui, il y a des rappeurs, je sais que SCH s'approprie des services de Raoul Chichin.
0: Mais oui, le fils de Catherine Ringer et Fred Chichin.
1: On dit pas s'approprie les services, c'est nul ça.
0: Oui, il s'est offert les services. Et en tournée, il a emmené Raoul en tournée, il fait des gros solos de guitare sur les chansons d'SCH. Ouais.
1: Et puis dans la pop, ça revient un peu aussi, tu vois.
0: Ouais. En tout cas, voilà, moi je l'adore cette chanson. Et alors, t'es pas tout seul, l'enfant prodigue, on a une signature très intéressante du côté des paroles.
1: Oui, c'est toujours Brigitte Fontaine qui... Et d'ailleurs, cette chanson est partie de son texte à elle, en fait. Brigitte a cette écriture magnifique que j'adore et qui mélange à la fois des choses légères et des choses profondes.
0: Oui.
1: Et c'est ça que j'adore. On est à la fois dans le profond et dans le dérisoire avec Brigitte. Il y a toujours un décalage.
0: C'est rarement premier degré, Brigitte Fontaine.
1: Non.
0: Il y a souvent,
1: Alors c'est ça, on a cette chanson comme ça qui est, c'est presque un enfant prodige qui est de retour en fait, mais dans la parabole biblique de l'enfant prodigue, d'ailleurs c'est un retour en joie.
0: Oui.
1: Et là avec les paroles de Brigitte, il y a toujours quelque chose d'un peu ridicule dans le personnage qui apporte de la tendresse, je trouve.
0: Alors pour celles et ceux qui n'ont pas révisé la Bible avant de venir, on vous en veut pas. Après-demain c'est dimanche, allez à la messe, renseignez-vous pour ça. Mais en gros, l'enfant prodigue, c'est une histoire que racontait Jésus, c'est pour ça qu'on dit que c'est une parabole. Et donc en gros, c'est un père, il a deux fils, il a le fils aîné qui est formidable, exemplaire, qui reste auprès de lui, etc. Et puis on a le cadet, le fils prodigue, qui lui, a envie de découvrir le monde et ses plaisirs divers et variés. Et puis à un moment, il revient. Voilà, la suite à la messe.
1: Tu l'as, c'est bien. Oui. Mais c'est un peu aussi un peu nous tous, quoi.
0: Oui.
1: Quand on est parti, quand on revient de quelque part. En ce qui me concerne, tu le disais tout à l'heure, j'ai eu des longs départs et quelques retours. Et souvent de moi, on disait il revient.
0: Oui, donc, c'est vrai. Le retour d'Axel Bauer, on l'a dit plusieurs fois.
1: Le retour d'Axel Bauer, j'entendais ça souvent. Donc avec ses clous et ses cris d'amour, peut-être.
0: Ouais.
1: Et puis cette chanson, elle va être super pour entrer sur scène. Sur l'album précédent, je me disais que j'avais pas la chanson pour entrer sur scène. J'ai vraiment envie de retrouver la scène maintenant que ça fait presque 2 ans que je suis en train de travailler en studio sur l'album. J'ai envie de retrouver la scène et le public. Et avec cette chanson, je pense que ça fait une merveilleuse première chanson, quoi. On se retrouve.
0: On est d'accord, l'enfant prodigue. Et puis, on est d'accord aussi que quand t'es avec Brigitte Fontaine, vous êtes dissipé, mais vous êtes formidable. Brigitte

0: ça c'est sorti avant l'été, on s'était vu à l'occasion de la sortie de Merde à la mer. Donc là elle est carrément en duo sur la chanson. Là, celle qu'on vient de découvrir, L'Enfant Prodigue, vous avez travaillé dessus ensemble. Et c'est une présence qui sera là sur tout ton nouvel album, Brigitte Fontaine ?
1: Non, il y a d'autres auteurs, d'autres complicités dans l'album, mais ça s'est fait comme ça, sans calcul. En fait, peut-être j'avais la frustration de ne pas sortir cet album. J'ai envie de le sortir. Il y a beaucoup de titres et j'ai pas tout à fait terminé. Alors je sors des titres comme ça, pas au hasard bien sûr, mais j'adore Brigitte et à chaque fois qu'on peut collaborer ensemble, je me prête à l'exercice. Brigitte qui cartonne en Angleterre en ce moment d'ailleurs, avec la ressortie de son album Brigitte Fontaine est folle. Un album incroyable, magnifique, avec les arrangements de Jean-Claude Vanier qui sont sublimes.
0: C'est lui qui avait fait Mélodie Nelson aussi pour Gainsbourg.
1: Et ils ont ressorti aussi Baraka récemment avec Areski, Belkacem. C'est vraiment des gens que j'adore et qui ont un univers incroyable.
0: Et ça parle aux Anglais.
1: Ah oui. Elle a un succès en ce moment en Angleterre. Elle a des papiers partout. Oui, si.
0: C'est
1: fou d'ailleurs.
0: Ça c'est très 21e siècle, mais j'aime bien moi.
1: C'est dingue d'ailleurs, qu'elle cartonne en Angleterre, Brigitte, en ce moment, et je vois passer plein de trucs.
0: C'est trop bien, c'est excellent. Alors, mon cher Axel, puisqu'on parle d'autres artistes, donc ton rapport avec Brigitte, moi il m'intéresse beaucoup. Tu m'as dit, il y a d'autres collaborations sur l'album, sans donner de détails, ça veut dire que tu gardes les infos pour plus tard ?
1: C'est pas forcément un scoop. Disons que, si tu veux, je suis auteur, mais en même temps, j'aime bien travailler avec d'autres auteurs aussi. J'ai pas toujours toutes les idées. Des fois, je me laisse un peu emporter par la musique et j'aime bien voir. Donc, il y a certains auteurs avec qui je travaille régulièrement, comme Pierre-Yves Lebert, qui a écrit sur cet album. Et aussi, il y a trois très jolis textes de Boris Bergman, avec qui j'ai aussi travaillé dans le passé, qui écrivait pour Bachung. C'est lui qui a écrit Vertige de l'amour, ou Gabi, ou Alcaline, des choses sublimes.
0: Pareil, jamais premier degré, toujours envoûtant, quoi. C'est ce genre de texte.
1: Et puis voilà, bon après, on verra quand ça sortira.
0: Quand ce sera prêt, on espère début 2026, mais de toute façon...
1: Non, c'est début 2026.
0: T'es mis le...
1: Non, je veux pas attendre des années. Non, peut-être ça sera... On avait prévu que ça sortirait le 23 janvier, peut-être ça sortira un petit peu après.
0: Tu pousses au 30 janvier maximum, quoi.
1: Ouais, voilà.
0: J'aime bien. Et le fait de sortir des chansons quand elles sont prêtes, je trouve aussi, tu sais ce que ça me rappelle, la Motown, où les mecs ils vont en studio, ils te font une chanson, elle est prête, mais pourquoi attendre d'en avoir 14? Tu sors ta chanson qui vient de sortir, t'es content qui vient de se terminer.
1: C'est complètement vrai, Émilie, parce que il y a une liberté aujourd'hui avec les réseaux, justement avec les DSP. Il y a une liberté de pouvoir sortir des morceaux et d'avoir une immédiateté et qui est vraiment agréable. Ouais.
0: Et puis parce que Merde à la mer, c'était chouette de le sortir avant l'été.
1: C'est ça.
0: Et que si tu le sors en janvier, elle est toujours très bien la chanson, mais voilà, t'avais envie qu'elle soit là l'été.
1: Mais complètement, ça s'est imposé à nous presque parce que cette chanson n'avait pas de texte et je me demande. Et un jour, je tombe sur ce texte de Brigitte et je le chante dessus et j'appelle Brigitte, je lui dis « Est-ce que tu veux le faire ?» Elle me dit « Oui, on l'enregistre » et on était avant l'été, on devait être au mois d'avril. Et là, on s'est dit « Merde à la mer, faut absolument... »
0: C'est maintenant.
1: Oui, alors après, il y en a qui ont cru que c'était « Merde à ta maman », mais c'est pas du tout ça. Hein, tu vois, c'est « Merde au cliché ». C'est Brigitte, je crois, elle n'était pas fan de la chanson de Charles Trenet, « La mer » qu'on voit danser. Donc, elle dit « Assez ». Voilà, mais c'est tout ça à prendre, bien sûr, avec humour au dixième degré. C'est pas... D'ailleurs, Brigitte aimait bien Charles Trenet aussi, donc... Mais on s'est dit qu'effectivement on allait faire l'anti-tube de l'été, c'est-à-dire le tube de l'été, Merde à la mer, de ceux qui ne partent pas en vacances.

0: Axel Bauer est un artiste très tolérant, j'ai la preuve. Il était à côté de moi en studio pendant que j'ai beuglé à ma place pendant 3 minutes. Et il n'est pas parti, ça va Axel ?
1: Non, j'ai chanté aussi avec toi.
0: Oui, mais toi t'as pas beuglé. C'est ça. Mais c'est trop difficile à chanter. Tout le début,
1: se mettre l'homme à place.
0: Comment tu fais ?
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0: T'as vu, c'est dur, hein.
1: Veux-tu faire.

0: rock, ses guitares, ça raconte des trucs qu'on n'a jamais entendus ailleurs. Bref, c'est du Axel Bauer. Axel, t'es fier de cette chanson?
1: Ah, j'aime beaucoup cette chanson, mais je devrais peut-être pas le dire, c'est pas très... C'est pas très humble, mais moi j'aime bien cette chanson, oui. Et puis, je veux dire, c'est, tu sais, dans chaque chanson, tu les commences les chansons et tu vas les enregistrer, tu sais pas où ça va aboutir. Et là, on a été au Manoir en studio, Manoir, c'est le nom du studio, comme ça, avec mes musiciens. Et déjà, on a senti en la jouant, parce que c'est ce qu'on entend, c'est ce qu'on a joué. On a senti le plaisir de la faire, tu vois.
0: Elle est lumineuse.
1: Ouais.
0: Il y a un truc qui se passe. C'est pas toujours facile.
1: Elle a un côté décalé aussi. Ouais. J'ai rajouté des chœurs un peu oui. Bowie, un peu une période des 80, tu vois, des trucs. Ouais des chats, tu vois, des. Je la voulais à la fois dynamique et en même temps légère et en même temps dans tous les textes de Brigitte, il y a cette espèce de deuxième plan.
0: Brigitte Fontaine, donc.
1: Et puis c'est mixé par Marc, mon ami Marc Stent.
0: Ah, qui fait Coldplay.
1: Qui fait, ouais.
0: Il fait Coldplay.
1: Il fait beaucoup de monde, Marc, et en fait, on a tous un disque mixé par Marc, parce qu'il a fait effectivement Coldplay, mais il a fait Muse, il a fait Madonna, il a fait U2, donc on a tous entendu un truc de Marc, ouais.
0: Et voilà. Et vous allez entendre le résultat final en janvier 2026. Alors, est-ce que c'est le 1er janvier ou le 30 janvier? Vous verrez bien. Mais en tout cas, ça sera en janvier, le nouvel album d'Axel Bauer. Axel, cette rumeur-là, ce truc dont il faut que je te parle, parce que je voudrais vraiment...
1: Ouais,
0: Est-ce que c'est vrai que Philippe Manœuvre, un jour, t'a sauvé la vie?
1: Oui, c'est vrai. Oui.
0: Tu peux raconter?
1: Au festival rock de Val d'Isère, il y a eu, je crois qu'il y a eu deux éditions, donc c'était à Val d'Isère et c'était la soirée de clôture. C'était il y a longtemps.
0: Ouais.
1: C'était, je me rappelle que Gainsbourg jouait.

0: à la terre déjà et en fait il y a une sorte de brouhaha, donc je suis parti un peu à la renverse comme ça, et le seul qui a vraiment capté ça et qui a vu le truc se passer, c'est Philippe Manœuvre qui a eu le bon réflexe. Il s'est jeté sur l'ampli, il lui a donné un coup de pied qui a arraché la prise, et c'est ça qui a arrêté l'électrocution. Sinon ça continuait et je serais pas là pour en parler.
1: La vache. Donc c'était
0: merci
1: vrai.
0: Philippe.
1: Merci Philippe Manœuvre. Bah oui, incroyable cette histoire. Eh bah tu vois, on me l'a raconté, je me suis dit non, c'est n'importe quoi. Donc c'est vrai.
0: Non, c'est vrai, oui, tout à fait.
1: Ah mais t'es comme un chat, t'as plusieurs vies, toi.
0: Je me suis pas rendu compte. C'était très très violent parce que j'ai entendu une voix quand j'étais électrocuté. Quand je m'électrocutais, j'ai entendu une voix qui disait « Est-ce que tu veux partir ou est-ce que tu veux rester ?» C'était très bizarre. Alors, j'étais dans un état second, on m'a amené sur un canapé, et j'ai dit « Non, non, laissez-moi, il faut que je remonte sur scène », ce qui est complètement fou. J'ai attrapé la prise de l'ampli, je l'ai remis dans l'ampli, j'ai pris la guitare, tout le monde était médusé, comme ça. J'ai commencé à jouer, j'ai dit « J'espère que le courant va passer entre nous, je crois. » Et j'avais du sang, parce que j'étais tombé la tête la première, j'avais du sang qui coulait sur mon épaule, comme ça, et je me rendais pas du tout compte de ce qui s'était passé. J'étais dans un truc, il faut que j'aille jouer, donc il faut que je continue mon truc. Et c'est en sortant dehors, on était à Val d'Isère, donc c'était dans le froid, on est venu me chercher pour me recoudre, et dans le froid, j'ai eu les jambes qui ont commencé à flageller, et là j'ai eu peur, en fait. Je me suis dit, ah waouh, il s'est passé quelque chose, là t'as failli passer en fait. Je m'en étais pas rendu compte sur le moment, j'avais eu un choc psychologique.
1: Tu vas écrire un bouquin sur ta vie ?
0: J'ai écrit déjà un livre qui s'appelait « Maintenant tu es seul », qui est sorti je crois en 2003, 4 ou 2, je sais plus. Peut-être je rencontrerai d'autres trucs. Peut-être
1: ouais. C'était un livre de souvenirs de
0: oui,
1: ta carrière.
0: Avait, ouais. Bah, tu sais, j'ai aussi un papa qui était une personnalité déjà dans la résistance.
1: La voix de Radio Londres.
0: Mais c'était surtout un passionné de jazz. Donc il est un peu à l'origine. Il est d'ailleurs à l'origine du premier festival de jazz en France à Playel. Donc il y avait plein de choses à dire sur ce père qui m'a emmené aussi dans la musique, parce que j'étais plutôt dans le dessin, moi. Donc il m'a emmené dans la musique à travers les Who, en me faisant découvrir les Who. Donc j'avais plein de choses à raconter, comme ça, de petites histoires que j'ai consignées dans ce bouquin.
1: Ok, mais maintenant tu es seul. Bah tu vois, je le connaissais pas. Donc on le recommande à tout le monde.
0: Ouais.
1: Bonne lecture du week-end. Axel, on se voit en janvier, du coup ?
0: Allez, avec plaisir.
1: Le rendez-vous est pris. Ben,
0: très bonne fête, alors.
1: Ah, oui, bonne fête avec ici, évidemment.
0: Oui, avec ici.
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1: Vous écoutez Quand je creuse par le groupe Volcaillou.
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1: Volcaillou, un duo formé par Simon et Timothée. Originaires du Sud Ardèche, ils se rencontrent à l'âge de 12 ans au conservatoire et commencent à écrire et composer pendant leurs années lycée.
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1: Aujourd'hui, le duo est un ovni, un alliage entre musique électronique et chanson française.
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0: Caillou avec Quand je creuse, un coup de cœur ici de Romardèche.
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3: Bonjour la France, j'espère que tu vas bien la France. J'espère que tu es en forme pour le match de ce soir la France. Comment ça va Éric Bastien?
4: Ça va super bien, bonjour Super Damido.
3: Oui.
4: Le t-shirt Super Damido.
3: Mais évidemment, là, le t-shirt Super Damido parce qu'on est jeudi. Je rappelle à tout le monde que j'ai déjà trois candidats. Mon candidat d'aujourd'hui, bien évidemment, va remporter la manche.
4: Bah, bien évidemment.
3: Évidemment. 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
3: 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Et puis, ça, c'est le premier prix. Le deuxième prix, c'est quoi?
4: C'est 2000 cafetières.
3: 2000 cafetières?
4: 2000 cafetières,
3: wow,
4: malheureux.
3: La vache.
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3: Bien sûr. Le
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3: Malongo.
4: 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Je la vois déjà bien installée.
3: Allez, on accueille tout de suite nos candidats du jour. Bonjour Florent, bonjour Michel, comment ça va?
4: Bonjour.
5: Oui, bonjour.
4: Bonjour.
6: Bonjour.
3: Alors, Florent, tu joues avec ici Loire-Océan.
6: C'est ça.
3: C'est ça. T'as 60 ans, quel bel âge.
6: Oui, c'est beau. Hein.
3: Oh là là, bah dis donc, déjà, on est arrivé jusque-là, mon petit gars, hein, donc c'est pas mal.
6: C'est pas mal, hein.
3: Ah, ouais,
6: c'est bien,
3: ouais, c'est ben, tu habites à Sainte-Pazanne.
6: Ouais.
3: Alors, je vois pas où c'est, Sainte-Pazanne. Tu peux me dire où c'est?
6: C'est Loire-Atlantique, 30 minutes de la Bernerie sur mer, de la mer et 40 minutes
3: de d'accord, ok, tu es par là. Alors, tu es un Saint-Pazanais, qu'est-ce que t'es, un Saint-Pazanois, t'es un quoi?
6: On dit un Pazanais.
3: Un Pazanais, tout simplement.
6: Bon, ouais.
3: Oui, alors, tu es en couple avec Isabelle, tu as 4 enfants, comment s'appellent tes enfants? Ils ont tous des prénoms magnifiques.
6: Ah, ils s'appellent ma fille Lorelai, ensuite Manolo, ensuite Rose et le dernier Tom.
3: Et voilà, et tes papis?
6: Et je suis papy 4 fois de 4 petits-enfants qui s'appellent Tiny, Stani, Lorena et Myron.
3: Et voilà, attention. Et
6: voilà.
3: Et oui, voilà. Alors, j'aimerais savoir pourquoi on t'appelle Topette.
4: C'est quoi ce nom?
3: Qu'est-ce que c'est?
6: On m'appelle Topette parce que très longtemps, pour dire au revoir à mes collègues ou à mes amis, je disais Topette. Une expression qui vient des caves de une région par chez nous, dans les Mauges, là, où les gens, quand ils se quittaient après avoir bu un coup, ils buvaient un petit verre de gnôle, histoire de bien se finir avant de prendre la route.
3: Voilà, histoire de bien se finir.
6: Ils appelaient ça une topette. C'était le petit verre de l'amitié du départ, voilà.
3: Tu t'appelles donc Topette. Alors.
6: On me surnomme Topette, ouais.
3: Ok. Donc tu es éclairagiste dans le spectacle Vivant.
6: Tout à fait.
3: Que fais-tu? Tu éclaires qui, quoi, comment, pourquoi?
6: Eh ben, j'éclaire pour qu'on voit les gens et puis pour rendre un petit peu joli les propos de ce qui se passe sur scène. J'éclaire qui tout, aussi bien de la danse que de la musique, du rock, du
3: d'accord,
6: tout ce qui nécessite de la lumière.
3: Tu fais tous les spectacles, pas seulement du théâtre. Tu fais la musique, tu fais les concerts, tu fais tout.
6: Voilà, principalement la musique quand même.
3: Principalement la musique. Et alors voilà, mais pourtant petit, tu voulais être pompier. Tu voulais être pompier?
6: Bah, j'imagine, j'ai pas vraiment souvenir, mais je pense bien que ça devait être ça. Ouais.
3: Bah oui, enfin, souvent les petits garçons ils veulent être pompiers, policiers, astronautes.
6: Ouais, bah oui.
3: Bon.
6: Ouais, c'est ça.
3: Alors tu as compris que tu es mon dernier candidat avant la finale de demain. Tu as donc légère petite pression sur tes omoplates pour gagner.
6: Tout à fait.
3: Voilà. Hein, donc je vais tout de suite, on va mettre les choses au point. Tu vas remporter directement ce premier point. Tiens, je te mets Matt Pokora. On va parler de photographie. Écoute bien. Une photographe française, a été désignée comme la pire photographe du monde. Alors, est-ce que c'est vrai ou faux? Top chrono, 5 secondes.
6: Bon, je dirais que c'est faux.
3: Eh bien, tu as tort, c'est vrai. Et oui, la compagnie Iceland Air a choisi cette femme parmi 127 000 candidats pour réaliser sa prochaine campagne publicitaire. Elle va être rémunérée 50 000 dollars. Elle va devoir capturer des clichés volontairement moches, imparfaits, afin de montrer que les paysages islandais sont spectaculaires. sans artifice. Voilà, pas de points pour toi.
4: Michel est avec nous, avec ici au CERF. Comment ça va, Michel?
5: Oui, ça va, merci.
4: Michel, petite pression quand même, elle l'a gentiment rappelé. 1, 2, 3, lundi, mardi, mercredi, elle a 3 candidats. Nous sommes jeudi, demain, c'est la finale. Si je veux avoir une petite chance de l'emporter, Michel, il faut absolument qu'on gagne ensemble aujourd'hui. Tu es d'accord?
5: Ah oui, absolument.
4: On croise
5: les doigts.
4: Et ce serait d'autant plus fort que tu serais avec nous en finale demain vendredi, que ce serait toi qui gagne les 2000 euros Bellambra. Alors là, ce serait... Tu vois, là on l'a bien.
3: Oui, alors là, on est dans le...
4: Dans le rêve.
3: Il faut arrêter la drogue.
4: Dans le rêve.
3: Docteur Kirzek, on a un problème de toxicomanie.
4: Ah, le docteur Kirzek, on adore, docteur Kirzek. Tu habites à... Alors, comment on prononce le nom dans la Nièvre? Arquion, c'est comme ça?
5: Arquion, tout à fait.
4: Comment s'appellent les habitants d'Arquion dans la Nièvre?
5: Les Arquinois
4: et Arquinoises, on les salue. Tu es marié, Michel. Et alors, c'est marrant parce que t'es marié à Michel. Michel.
5: Voilà, comme ça, si on se souvient plus de notre prénom, on le retrouve tout de suite.
4: On adore les Michel.
7: Michel,
4: Ah, deux enfants pour toi et trois pour lui. Bon, ça fait une belle famille, ça. Il y a Virginie, il y a Jérémy. Puis un petit-fils.
5: Voilà.
4: Comment il s'appelle, petit-fils?
5: Noah, 17 ans.
4: Okay. Ah oui, donc je prends plus. Oui, c'est petit-fils, mais déjà, il a eu le bac, il le passe l'année prochaine, peut-être plus là.
5: Oui, l'année prochaine.
4: L'année prochaine. Voilà. Un chien, alors, dédicace aux Cités d'Or. Ah bah oui. Tao. C'est le nom du chien de Michel, Tao, comme dans les Cités d'Or. C'est ça?
5: Oui.
4: Et tu l'as appelé Tao parce que t'es fan de la série ou rien à voir?
5: Si, j'aimais bien la série, mais c'est vrai qu'on n'a pas...
4: Tu n'as pas pensé, quoi.
5: Voilà, le prénom nous plaisait. Voilà.
4: Okay.
5: Le nom nous plaisait pour son...
4: Comment tes collègues t'appellent, toi?
5: Ça dépend. Il y a Michouille.
3: Michouille, écoutez, c'est joli, Michouille.
4: Ben oui, on aime. Alors, Michel, Michouille, elle a fait 15 000 métiers. Elle a été cuisinière, elle était standardiste, elle a été hôtesse d'accueil, animatrice en centre de loisirs. Mais t'as fait plein de trucs.
5: Ouais.
4: Et t'as une vie remplie, toi. Hein.
5: Voilà, c'est ça, exactement.
4: Ben,
5: exactement.
4: C'est bien. Et petit, tu voulais être institutrice. On parlait des métiers pompiers pour notre ami Florent, toi, c'était bon, comme toutes les petites filles, quoi, institutrice. Michel, ma petite Michouille, on y va.
5: Oui.
4: Pour gagner ce premier point avec un extrait d'un artiste qu'on aime beaucoup, c'est Claudio Capeo.
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4: À la sienne, pardon. Bon. Avant d'être chanteur à succès, Claudio Capeo, que tu connais, Claudio Capeo.
5: Oui, j'adore.
4: Tu t'adores, alors ça va. Avant d'être chanteur, moi j'affirme qu'il était gardien de phare en Bretagne. Est-ce que c'est vrai ou faux? Top chrono, 5 secondes.
5: Je crois pas qu'il est en Bretagne.
4: Vrai ou faux? Vite.
5: En fait.
4: Vite.
5: Non, je dis non.
4: Faux. Réponds bien sur les 5 secondes.
3: Hein. On va le prendre pour cette fois, Michouille, mais quand même. Hein.
4: Non, avant la musique, avant The Voice, avant ses tubes, Claudio travaillait comme menuisier. Il chantait le soir dans les bars et les villages, mais il n'y avait pas de phare, il n'y a pas de tempête bretonne du tout. Allez, un point.
3: Florent, tu vas te reprendre directement, parce que là, on va écouter Oh Johnny, nanana. Là, c'est Jeanne Masse. Alors là, les gars, on est back to the 80s, hein, 1985. Jeanne Masse, Johnny, vous écoutez ici, on vous aime. À tout de suite, mes petits poulets.

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1: Jungle.
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3: Nous sommes au taquet avec Florent qui joue avec ici Loire-Océan contre Michel ici Auxerre. Michel qui a un point. Tu entends ça, Florent?
4: Oui.
3: Alors, surtout que, dis donc, on est quand même collègues, hein, parce qu'en ce moment, tu retapes ta baraque, si j'ai tout compris.
4: Mais ouais, t'as raison, c'est ça, ouais.
3: Bah oui, alors, qu'est-ce qu'on fait dans la maison?
4: Oh, bah on fait tout, là, on va attaquer le plancher chauffant, on a fait la flotte, électricité, des cloisons, enfin, un peu de tout, quoi. On s'attaque à l'isolation là-haut, un peu de toiture.
3: Ah oui, on est bien là, quand même.
4: C'est pas que du marouflage, hein.
3: C'est pas que du marouflage. Ok, d'accord. Alors, tu as un très beau jardin dans ta maison que tu retapes?
4: J'ai un jardin correct, ouais.
3: Oh, bah, dis donc, un jardin correct, dis donc, on a déjà planté des patates douces, des pommes de terre, des betteraves, des carottes, des courgettes, il y a de la place quand même.
4: Oh, bah, mais on sait tout, ouais, c'est ça, ouais, il y a ça quand même. Ça pousse difficilement, mais il y a ça.
3: Bah, voilà, parce que tu, en plus d'être un homme parfait, puisque tu bricoles, tu éclaires les gens, tu cuisines.
0: Ah,
4: ouais.
0: À table.
3: C'est quoi ton petit plat signature?
4: Ouais, j'aime bien le tagine olive citron.
3: Hop, hop.
4: Ouais, viande au choix, quoi.
3: Et ben ça, c'est pas mal, j'ai envie de dire. Tu fais pas de dessert, ouais. Par contre, il paraît que t'aimes pas trop les desserts, c'est pas.
4: C'est pas fun, non, le sucre est un poison, donc je m'en passe. Oh.
3: Le sucre est un poison, mais oui, c'est vrai. Mais oui.
0: C'est pas terrible, ouais.
3: Non, je dis ça à la personne qui est à ma droite qui s'empiffre de sucre.
0: C'est pas vrai.
3: Comment te dire? Alors, là, il faut que tu me marques ce point. Il faut que tu le marques.
4: J'espère bien.
3: Écoute.
4: Allez.
3: T'as, je te mets une petite ambiance. Si tu ne l'as pas vu, c'est la BO du film La Nuit au musée.
4: J'ai vu ça avec mes enfants.
3: Oh, on adore ce film. Enfin, les deux, parce que j'adore les deux. C'est magnifique.
4: Ouais, c'est très bien.
3: On adore. Moi, je suis un peu secrètement amoureuse de Owen Wilson.
0: Ça va, hein?
4: Il y a de quoi.
0: Il est passé nuit au musée avec lui, alors.
3: Ah, il est tout petit. Faites, il est grand comme ça.
0: Comment ça, il est tout petit?
3: Mais oui, tu n'as pas vu une nuit au musée?
0: Mais non.
3: Eh ben, regarde ça avec tes gosses. C'est
0: tout ce qui est petit est mignon.
3: Non, il est vraiment petit.
0: Ah bon?
3: Alors, écoute bien cette question. Certains musées diffusent des odeurs pour accompagner les œuvres. Certains musées diffusent des odeurs pour accompagner les œuvres. Vrai ou faux? Top chrono.
4: Oh, ça me paraît possible, je dirais oui. Hein. Je dirais vrai.
3: Tu dirais vrai? Mais oh, oui, c'est vrai, bien sûr. Eh oui, bah au Louvre et au musée d'Orsay, quand il y a des expos temporaires, on met du bois, de l'encens, des odeurs urbaines, comme ça, on ressent mieux l'époque de la scène peinte. Oh, bravo, premier point.
0: C'est immersif. Michel, ça fait égalité là. Hein. Mmh. Égalité, voilà. Michel. Attention, Michel. Tu sais ce qu'il faut qu'on fasse, hein. Tu es con, Michel.
5: Oui.
0: Michel avec ici au cerf, toujours Maria. Michel, alors Michel, elle est détente. Michel, elle fait du yoga.
3: Ah, c'est bien.
0: Voilà. Du yoga sur chaise, c'est-à-dire
5: ouais.
0: On s'assoit, on fait quoi? On médite?
5: Eh ben,
3: Non, c'est pour les seniors, moi j'en fais de temps en temps.
5: Ouais, c'est ça.
0: Mais vous n'êtes
5: c'est
0: pas senior, les... Valérie.
3: Oui, moi j'ai 61 ans, je suis senior.
0: Ah, oui,
3: tu
0: quand
3: t'assois
0: même.
3: Sur une chaise et tu fais
0: et
3: des
0: tu...
3: mouvements.
0: Mais là, tu fais quoi? Ah, tu fais des mouvements.
3: Oui, mais attention.
5: Genre...
3: Ouais, mais...
5: Ça marche bien.
3: Ça fait mal. Ben ça
0: c'est
3: fait
0: quoi
3: mal.
0: Les mouvements, Michel? Un truc.
3: Non.
0: Les pieds, non.
3: C'est comme ça. Un. Un.
0: Ah oui.
3: Un.
0: Ah
3: oui. Ça, tu fais des trucs.
0: Oui, on va passer à un autre sujet parce que je suis déjà fatigué là. Je suis déjà... Michel qui fait du yoga, qui fait de l'aquabike, du vélo et qui marche beaucoup. J'en peux plus. Ça fait beaucoup déjà.
3: Oui, bah, elle a raison.
0: Non, je préfère cuisiner moi avec Michel. Oui. Ah, Michel cuisine. Et quoi, s'il te plaît?
5: Ah bah pareil, moi aussi, cuisine orientale, j'aime bien. Alors, c'est couscous avec tagine de boulettes.
0: Okay.
5: Et ça, je faisais ça même quand j'étais à la cantoche. Et voilà, et ça partait bien.
0: T'amalgames toutes les recettes, hein. tu mélanges les origines. Donc couscous, paella, clafoutis aux cerises, j'ai vu un côté dessert, pas mal ça.
5: Oui, aussi, oui.
0: Et alors tu fais
5: de la moutarde
0: oui,
5: aussi aux cerises.
0: Oui, c'est ça ce que j'allais dire. C'est quoi ça, la moutarde à la cerise?
5: Voilà. On fait une petite note particulière pour ajouter ça. Parce que bon, bah, dans Lyon, il y a les cerises. Et puis c'était un
0: les cerises
5: hommage.
0: Séchées au soleil ouais, avec de la moutarde. C'est un petit mélange de sucre salé. Du coup, c'est pas mal ça. Hein.
5: Ouais, c'est pas mal du tout.
0: Et oui, tu parlais de la cantoche parce que tu as été cuisinière hein, dans la cantine d'un collège.
5: Voilà,
0: on y va. Pour la question, un point de plus. Tu as une belle occasion là, de te faire plaisir et de nous faire plaisir. Petit extrait. Alors on parle des dentistes. Et à l'eau, l'origine. Michel.
3: Oh mon Dieu.
0: Le Tipex. Tu sais le Tipex, le célèbre correcteur rouge, la compasse. Oui. Correcteur, voilà. Eh bien, à l'origine, le Tipex a été inventé par des dentistes. C'était pour blanchir les dents. C'est à la base, l'origine, c'est ça. Est-ce que c'est vrai ou faux? Top chrono.
5: Pour blanchir les dents?
0: Oui, le Tipex. Il a été inventé pour ça, par des dentistes. Vrai ou faux, vite.
5: Moi, je dis que c'est faux.
0: Tu dis que c'est faux?
3: Oui, mais enfin, c'est une deuxième fois après le bip. Hein,
0: oh, donc, c'était juste derrière, quand même.
3: Ouais,
0: là.
3: Mais enfin, on va arrêter. Le jeu, c'est le jeu. Hein, donc, Michel, je donnerai un avantage à Florent. Voilà.
0: Bon, en tous les cas, oui. Oui, d'accord. Non, mais c'est bien. C'est effectivement faux. Le correcteur liquide a été mis au point dans les années 50. Bon, juste pour masquer les erreurs de la machine à écrire à l'aide d'un petit pinceau. Mmh. Quant au Tipex, lui, il vient de l'allemand Tippen et Ex. Ça n'a rien à voir avec les dents. Bravo, Michel.
3: Bien sûr. Allez. Deux pour Michel, un pour Florent. T'inquiète Florent, je vais méga te favoriser puisque toi tu réponds toujours.
0: On lui donnera 12
3: avant
0: secondes.
3: Le top.
0: 12 secondes.
3: Oui. Voilà. Allez, Étienne Dao et Dany. Oh là là, on adore cette chanson comme un boomerang. Ce petit duo de l'amour, vous écoutez ici, on vous aime, à tout de suite.
0: Parlez de nous pour le duo de l'amour.
3: Non, je parle d'Étienne Dao et Dany.
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0: comme un boom bang, 12h25. Ouais, fait des vocalises maintenant.
1: Ah, j'adore.
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1: Ici, nous sommes avec Florent, qui joue avec ici Loire-Océan, qui a un point, ouais. Contre Michel, qui a deux points. Bon alors, est-ce que tu aimes chanter? Tu aimes le karaoké? Est-ce que tu aimes tout ça, mon petit foufou?
3: Moi, je suis pas fan. J'adore la musique, mais chanter, karaoké, bon.
1: Oui, mais t'adores la musique. Tu connais plein de groupes.
3: Ah, j'adore la musique. Oui, oui. Ah,
1: ça, c'est bien, parce que là, figure-toi que le quiz musical, c'est une spéciale succès, des gros groupes de rock et compagnie.
0: Anglo-américain.
1: Oui, okay. C'est quand même des groupes de rock.
0: Anglo-américain.
1: Oh, j'en peux plus, j'ai envie de le battre. Mais il faut que ça s'arrête. Alors écoute bien, c'est deux morceaux l'un après l'autre et tu devras trouver les deux pour marquer deux points. Premier point. Ah non, Fredo, non, il faut mettre la musique, mon chat.

0: un I Love Rock and Roll, c'est qui, top pronom?
1: C'est Joe Hendry.
0: Oui, c'est Joe Hendry. Tu as le premier point. I love. Je rêvais de lui ressembler, j'adorais cette meuf.
2: I love rock and roll. Ça envoie ça, hein.
0: On se met la patate. Alors, ça, c'est le premier.
1: Oui.
0: Et ça, c'est le premier. Donc, tu as déjà un point. C'est-à-dire que tu as rattrapé Michel. Tu as maintenant deux points. Ah. Alors, pour marquer un troisième point, mon petit bonhomme, il va falloir me trouver cet énorme tube. Oh, ouais,

0: Who's that?
1: Ça c'est ZZ Top, c'est la grange, le morceau.
0: Ouais. Allez. Eh oui, ZZ Top, nos amis barbus. Allez, nous sommes à 3, mon Flo-Flo, bravo.
2: Michel, attention, il a 3, elle vient de le dire, Madame Damito. Oui. Tu as 2, mais tu peux marquer 2 points et donc garder la main. Voici ton premier quiz, écoute. Alors, Michel, bien sûr, ben oui. Non, je plaisante, c'est pas du tout ton quiz.
0: Ah bah non, c'est trop facile.
2: Attendez, c'est trop facile.
0: Non.
2: Surtout qu'on a dit que c'était anglo-américain.
3: Voilà,
2: Gérard Lenormand, il est pas.
0: Non, surtout qu'on a dit que c'était du rock. Hein. Gérard Lenormand, c'est pas un rocker.
2: Oh, vous savez, des fois, il est un peu rocker.
0: Oh, pop, pop.
2: Si, il est clean.
0: D'accord. Allez.
2: Allez, voici ton premier morceau, on y va.
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2: Attends! Prends ton temps en top chrono, qui chante? Réfléchis.
3: Sonny Ancher.
2: Oui,
3: I got you.
2: Oui, t'as le même anglais.
0: On dirait Bastien.
2: Bon, Sonny Ancher. On le prend, oui, Sonny Ancher. Ancher. On le prend!
0: Tu vas reprendre Michel sur l'anglais? Tu vas te permettre ça? Tu vas t'autoriser ça?
2: Sonny Ancher.
0: Non, mais tu es né avant la honte, toi! Le gars reprend Michel! Allez!
2: Bon, félicitations, ça fait un point. Dis donc, égalité, Michel, 3 partout. Et là.
0: Et là, c'est le drame. Il y a un deuxième morceau à trouver.
2: Il y a un deuxième morceau. Et tu peux prendre la tête. On y va. C'est du anglo-américain. I see a line of cars and they are painted black. Et tu me dis en 10 secondes?
3: Les Rolling Stones.
2: Paint in Black, c'est signé. Comment?
3: Les Rolling Stones?
2: Non, mais en plus, la réalisatrice me reprend sur mon anglais. Paint in Black, Eat Black. Bon, c'est pas grave, c'est les Rolling Stones. Michel, bravo, t'es en tête.
3: Merci.
2: 4 points. Oh là là.
0: Oh, non, mais. Je n'en peux plus. C'est-à-dire qu'à chaque fois, on est obligé de s'excuser auprès des managers, auprès des boîtes de disques. On est obligé de s'excuser tout le temps avec ton accent. Là, les gens ne comprennent même pas ce qu'on dit.
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2: Et oui, cette semaine, les petits amis, la finale de demain, vous gagnez en premier prix des vacances de dingue. 2000 euros de bons séjours pour le club Bellambra. Hein, c'est la destination préférée des familles, donc on rigole pas. Si vous ne gagnez pas ces 2000 euros de vacances, vous gagnez la machine à café de Malongo, 32 dosettes, 6 verres en verre. On reprend les compétitions.
3: J'ajoute le livre de Bernard Minier quand même, Rupture. D'où vos livres.
2: Ah oui, non, mais non, c'est, non, rien ne vaut. Laisse-nous avec Nadine Mousseline.
3: Ah oui, Lucinda Riley.
2: Et voilà. Florent, tu as 3. Mais là, tu vas pouvoir marquer 3 points de plus et tu vas les remporter. Alors, c'est la canicule, on a eu le message alerte anti-canicule. Ça tombe bien parce que toi, ta petite manie, c'est...
4: Je fais pipi sur le gazon pour arroser les coccinelles.
2: Toi, ta petite manie, le matin, tu sors à poil et tu vas pisser dans le jardin.
5: Exactement.
2: Voilà, donc en cas de canicule, c'est formidable. Mais comment tu fais l'hiver, mon petit canard ?
5: Eh ben, je cherche un peu plus pour trouver le machin, mais j'arrive à le faire quand même.
2: Ah ouais, on a le cul un peu froid là quand même, hein.
5: C'est partie de la vie, hein. On est sur Terre, faut en profiter.
2: Oui, mais c'est un petit contact avec la nature, faire pipi dans le jardin, oui. Là. Oui, on arrose les coccinelles, quoi, ça.
5: Voilà.
2: Bon, alors tu as un défaut, tu procrastines.
5: Bah, je lutte contre la procrastination.
2: Tu glandes, quoi. Tu luttes contre le glandage. Moi aussi, je suis très glandeuse. Mais comment tu fais pour lutter? Si t'as un tips, moi, ça m'arrange.
5: Eh ben, j'en ai pas vraiment. Je me mets des coups de fouet tous les matins. J'essaye de me motiver comme je peux trouver des...
2: Ouais, oui, d'accord. Ouais, bah, t'es pas plus avancé que moi, quoi. Alors, évidemment, on a eu beaucoup de candidats qui nous ont répondu à cette question. Si vous étiez un animal, à qui les ours, à qui les aigles, à qui les loups, à qui les lions, à qui les tigres? Ah, Florent, c'est mon préféré de toutes les saisons confondues. Parce que s'il était un animal, il serait un escargot.
3: D'accord.
2: Pourquoi ?
5: Non, parce que c'est protégé, ça vit la nuit, personne n'embête, il n'a pas d'énormes prédateurs, il va où il veut, c'est mignon, puis ça ne fait pas de bruit.
2: Ouais, d'accord, ok.
5: Ça manque dans le jardin, ça se ferme que les gens plantent, enfin voilà, c'est un peu... Ça procrastine toute la journée.
2: Ça, c'est pas faux. Ça met à peu près 15 jours pour faire le jardin, mais bon, voilà, c'est pas... Non, c'est bien. T'aimes bien, on procrastine jusqu'au bout, quoi.
3: Et puis ça se mange.
5: Voilà,
2: ça se mange, mais vas foutre la paix aux escargots.
3: Pour ceux qui aiment les escargots, c'est très français, les escargots.
2: Oui, d'accord, mais nous, là, on parle pas d'un escargot qui va se faire bouffer, on parle de Florent.
3: Moi, je parle que de bouffe, de toute façon.
2: Oui, ça, c'est sûr, et d'oseille.
3: Voilà.
2: Alors,
3: un petit escargot avec un petit peu d'oseille dessus, ça, c'est une bonne saveur, vous voyez.
2: Oui, d'accord, allez. Nous allons tout de suite marquer 3 points, mon petit canard. Nous allons jouer avec la question à choix multiples. Je te pose la question, je te fais des propositions. Et évidemment, tu auras 12 secondes pour répondre. Tiens, je te mets feu, Chatterton.
6: Allons

0: y a les Francofolies de La Rochelle qui démarrent. Et ça, on est bien content parce qu'on adore les Francos. Alors, les Francofolies de La Rochelle, il y a plein de concerts, c'est jusqu'au 14 juillet. Mais alors, il y a un autre pays francophone dans lequel il y a les Francofolies. Lequel? Alors, la Suisse, le Canada, la Belgique, le Dami d'Hollande. Dans quel pays il y a les Francofolies? La Suisse, le Canada, la Belgique, le Dami d'Hollande. Top chrono, 12 secondes. Et oui, c'est le Canada, bien sûr. Les Franco de Montréal sont là depuis 1989. C'est les mêmes que les Franco de La Rochelle. C'est l'un des plus grands rendez-vous musicaux francophones au monde. Il y a des centaines de concerts chaque été. Bravo, tu as 6.
1: Michel, pour l'instant, 4 points, mais elle n'a pas encore joué, Michel. C'est une bonne bataille, hein, depuis tout à l'heure, là, depuis midi. C'est celui qui rattrape l'autre, donc voilà, moi j'y crois jusqu'à 13h.
0: J'y crois encore.
1: Notre Michel, ici au Serre, qui vit avec Michel, rappelons-le. Voilà, qui voulait être institutrice. Et Mika, il exerçait plein de métiers, on l'a évoqué, cuisinière, standardiste. Bon, elle fait des bonnes choses à manger. Côté voyage, on va se dire un petit mot sur les voyages. Tu aimerais bien voir la Thaïlande, par exemple. C'est une destination qui pourrait te plaire. Pour cet été, peut-être.
2: Oui, bien sûr.
1: Et alors, tu le prévois ou c'est un projet ou pour l'instant c'est pas encore mis en place?
2: Oui, c'est un projet, mais c'est vrai que c'est un pays que j'ai vraiment envie de visiter. Oui.
1: Ouais, non, mais je prends des idées pour cet été. D'ailleurs, tu
2: parles et puis déjà aussi rien que le côté cuisine chez eux, c'est magnifique.
1: Je comprends.
2: Déjà ça.
1: Tu fais quoi cet été d'ailleurs? Tu pars un peu de la Nièvre. Tu sais ce que tu vas faire?
2: L'été, non, pas trop. On va
1: tu bouges pas
2: plutôt en septembre. Bouger en septembre plutôt. Bah, parce que l'été, je fais des allers-retours, mais dans le coin.
1: Ok. Bah, tu sais que tu vas peut-être gagner 2000 euros avec Bellembras, hein, donc tu vas peut-être choisir ta destination. T'irais où, d'ailleurs, si tu gagnais 2000 euros avec Bellembras, tu peux choisir ta destination en France, t'irais où?
2: Peut-être en Corse.
1: En Corse, ouais, ok, voilà, bah peut-être un endroit que tu connais pas. Il paraît que t'as un mauvais caractère, ça s'entend pas, là.
2: Non.
1: Bah écoute, c'est marqué sur ma fiche, hein. Alors, c'est une vérité ou c'est pas vrai?
2: Oui, c'est tout à fait vrai.
1: Ah, tu vois, tu dis non.
2: Bah, il y a du sicilien,
1: Oula.
2: Et puis de l'allemand de l'autre côté, alors.
0: Oh la vache.
1: Ouais, tu connais la branche sicilienne de Joe Malongo, donc.
0: Qu'est-ce qu'il dit, Michel?
1: Niger.
2: Mais il s'adapte.
0: Pauvre Michel.
2: Alors, il n'a pas
0: bon
2: caractère non plus, hein.
0: Hop, hop, hop, hop.
1: Ouais, ça y est, tu l'as rhabillé pour l'hiver. Alors, on parlait des animaux, là. Toi, si t'étais un animal, tu serais quoi?
2: L'éléphant.
1: Ah oui. Alors, après l'escargot, l'éléphant. Pourquoi l'éléphant? Même question. Très Florent.
2: Bah, parce que c'est... ils sont...
1: c'est une très bonne explication.
2: J'aime bien les éléphants. Voilà. C'est un animal qui... Je trouve qu'ils ont...
1: Mais t'en verras en Thaïlande.
2: Comment?
1: Bah, t'en verras en Thaïlande, si tu vas en Thaïlande.
2: Ouais, en plus.
1: Allez, on joue.
0: On joue.
1: Oh, avec ce dessin animé dans les années 80 qui a fait le bonheur de mon enfance.
0: La vie. Oh, c'est générique.
1: Oui, ouais, c'est génial, on a exploré le corps humain à l'intérieur et tout. La belle vie. Et bon, allez. Quelle est la durée de vie moyenne d'un globule rouge? Attention, 10 secondes, hein. On prendra pas 11 secondes. Quelle est la durée moyenne d'un globule rouge dans l'organisme? Voici les propositions. 2 jours, 2 semaines, 4 mois, éternel, comme Valérie Lamido. 10 secondes.
2: Alors, c'était 2 jours, l'autre...
1: 2 semaines, 4 mois, éternel. 2 jours, 2 semaines, 4 mois, éternel.
2: 2 semaines.
1: 2 semaines. C'est bien, tu as rempli le contrat, tu as répondu dans les 10 secondes. Mais t'as mal répondu. C'est 4 mois un globule rouge qui vit en moyenne 120 jours. Donc ça fait 4 mois avant d'être remplacé par un nouveau, en sachant que notre organisme en fabrique 2 millions chaque seconde. Waouh!
0: Bon, ça fait 6 pour Flo-Flo, 4 pour Mimiche. Et là, tout de suite, les gars, 1998, rappelez-vous.
1: La Coupe du Monde.
0: Zizou, on a gagné. Et là, c'est ta, ta, la,
1: ah bah oui.
0: Ta. First I was a fraise, I was petrify, I will survive.
1: Comment vous avez dit?
0: Bah, je le fais à la Bastien. Hermès, House, Band. First I was a friend, I was petrified.
1: Attendez.
0: Allez, I will survive. Vous écoutez ici, on vous aime. À tout de suite.
1: Deux buts de Zinedine Zidane.
0: Je sais même pas comment il s'appelle.
1: But d'Emmanuel Petit, 92e minute, 3-0.

0: ce soir France-Maroc, les gars.
1: Bien sûr, on se souvient tous de là où on était le 12 juillet 1998.
0: Ah ouais.
1: Bien,
0: ouais. Moi, j'étais
1: où,
0: sur. Bah moi, j'étais sur les champs.
2: Ah, t'étais sur les champs.
0: Ouais, j'étais crevé.
1: Un truc de voilà. Malade. Les champs, ce sera un peu compliqué hein, ce soir. L'étoile est fermée d'ailleurs.
0: Eh ben, c'est bien dommage parce que fut un temps, et on pouvait aller sur les champs fêter tout ça. Et c'était dans la joie et la bonne humeur.
1: France-Maroc ce soir à 22h30 dans la joie et la bonne humeur.
0: Bah ouais, parce que c'est la joie et la bonne humeur, les gars.
1: La liesse populaire.
0: Eh oui, mais ça, on est punis maintenant. Allez, jingle.
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1: les cartes finales,
3: on est au taquet.
1: On rigole pas ce soir. Hein.
0: On est au taquet. Tu vas regarder le match ce soir, Florent ?
4: Oh non, pas du tout.
0: Tu t'en fous ?
4: Oh okay. Ah là, vraiment, alors ça me touche pas du tout ça.
0: Eh ben écoute, moi j'aime bien. Moi j'aime bien le foot quand c'est comme ça, on est en Coupe du Monde, on est tous ensemble. J'aime, c'est le seul moment où il y a un petit peu de solidarité entre nous. Voilà. Oh, et... oh si
4: ouais,
0: les
4: j'ai
0: gens.
4: J'ai l'impression que t'es en jaune, c'est une autre chose, mais.
0: Ouais. Enfin, en tout cas, si on pouvait tous s'aimer les uns les autres, enfin bon.
1: Bah, Dami d'Hollande, hein. C'est la devise.
0: Ça serait pas mal, c'est la devise du Dami d'Hollande.
1: Oui.
0: Alors, okay. nous allons parler d'une anecdote à toi avec cette chanteuse. Eh oui, on va parler de Nina Hagen. Alors Nina Hagen, on adore parce que bon, elle était interdite de séjour en France hein, parce qu'elle faisait pas mal de, elle était rock and roll et elle revient après des années d'absence au festival d'Arc de Châteauroux. Et t'étais éclairagiste, que s'est-il passé?
4: Eh ben, il s'est passé que quand ils sont arrivés, ils ont fait les balances, comme ça se passe tous les après-midi sur scène. Mmh. Et dans l'après-midi, je me suis mis, enfin, on s'est branché, j'ai branché un des guitaristes là qui était sur scène avec elle. On est devenu potes, quoi. On a passé la tournée des bars l'après-midi. Il m'a dit qu'il enregistrait justement l'album sur lequel est la chanson qu'on venait de passer là, l'African Reggae. Et du coup, le soir, pendant le concert, j'ai fait la poursuite et après le concert, la fille qui faisait les lumières m'a emmené dans la loge caravane de Nina Hagen et on a passé une petite heure ensemble. Enfin, on était trois ou quatre dans la caravane à boire du champagne, à parler. Et quand je suis parti, elle m'a embrassé sur la bouche.
1: Non.
0: Soupe de langue avec Nina Hagen, le gars. Et voilà.
4: C'est vieux, mais c'est toujours rigolo.
0: Bah, c'est vieux, 88, c'est pas si vieux.
4: Ah, c'est pas si jeune.
0: Oh, on ne m'en parle même pas. Alors, il paraît que si tu devais déjeuner avec quelqu'un, tu adorerais déjeuner avec un Bouddha. Pour quelle raison?
4: Ouais.
0: Mais pourquoi?
4: Parce que je pratique le bouddhisme de Nichiren, Namuro Rengekyo. Et du coup, il y a une espèce de sagesse là-dedans. Et quand il faut manger lentement pour bien digérer, pour être bien dans son corps. Je pense que la présence d'un Bouddha pour manger lentement et bien digérer dans son corps serait parfaite.
0: C'est pas mal, je suis d'accord avec toi. Bon, bah c'est voilà. Super. Alors mon petit Bouddha, mon petit topette, tu vas essayer de marquer 5 points. Et là, ça serait magnifique. C'est une question sur le foot. Dommage, tu n'aimes pas le foot. Mais bon.
1: Le pauvre.
0: Oui, mon foot, c'est assez connu quand même.
1: Ah,
0: alors écoute bien. Quel célèbre club de foot a pour devise « droit au but » Quel célèbre club de foot a pour devise « droit au but » Top chrono.
4: C'est le français.
0: Ah bah oui. Football, droit au but.
4: Droit au but.
1: Et voilà. Et voilà.
4: Au pif, allez, du PSG.
0: Non, c'est.
1: C'est vraiment le club qu'il fallait pas citer, quoi.
0: C'est Marseille.
4: Bah ouais, j'ai hésité entre les deux.
0: C'est Marseille. Marseille. Fred, il aime bien les bruits des pronoms. Alors, c'est droit au but, c'est aussi à jamais les premiers, hein, mais.
1: Allez, l'OM.
0: Allez, l'OM, quoi. Okay. Bon, bah, pas de points, mais tu restes en tête avec.
1: Voilà. Bah, tu vas regretter de pas t'intéresser au football, hein. Dommage.
4: Bah, c'est pas très grave.
0: Oui, toi, il y a encore le bingo, tu vas te calmer tout de suite, toi.
1: Ah oui, mais enfin, là, il y a quand même 5 points à prendre, hein. Là, Michel, on peut faire la différence. Là, on peut clairement faire la différence. On a pris un tout petit peu de retard sur la question à 3 points, mais là, on peut marquer. Ma petite Michèle qui... Alors, c'est pas du tout avec Nina Hagen, pour le coup. Toi, si tu pouvais déjeuner avec quelqu'un, là, ce serait qui? Un chanteur français?
5: Oui, entre autres. Enfin, il n'y en a pas qu'un, mais voilà, il y a Marc Lavoine, j'aime bien.
1: Oui. Alors, tu l'aimes bien parce que t'as une petite... Alors, t'as pas une histoire avec lui, mais... Vous êtes déjà croisés?
5: On s'est croisés, oui.
1: Bah oui.
5: Il y a très longtemps.
1: Oui, oui.
5: Il chantait Les Yeux Revolver et il était passé dans une discothèque à Chitry. Voilà, le mini club pour pas le citer.
1: Okay.
5: Voilà, il y en a qui s'en souviennent.
1: Et donc c'était au début de sa carrière. Et vous avez bu un verre ensemble?
5: Tout à fait. Il était vraiment cool et on n'était pas, il y avait pas beaucoup de monde, mais c'était un dimanche soir et voilà.
1: Bah, sympa.
5: Avait, voilà,
1: un joli souvenir.
5: De potes et c'était une belle soirée.
1: Bah oui, c'est un joli souvenir. Alors, t'as eu aussi la chance dans les années 70, en 75, je crois, d'aller voir un concert de
5: Claude François.
1: Waouh, génial. C'était comment un concert de Claude François?
5: Ah ben, bah, tu t'es pris dans l'ambiance et puis c'est.
1: Bah oui.
5: Voilà.
0: Et puis tu te transformes en Claudette en fait. Hein.
1: Alors,
5: exactement.
1: Ce qui est fou surtout, Michel, c'est
5: pas
1: que.
5: Fan, hein.
1: Ouais, t'as réussi à rentrer sans billets, dis donc.
5: Exactement, parce qu'on avait une
1: copine
5: qui était culottée et qui nous a dit allez on va y aller et elle a été à la sécurité à l'entrée.
1: Ouais.
5: Puis, je sais pas, elle les a baratinés et puis on s'est retrouvé là et voilà.
1: C'est génial ça. C'était sous un chapiteau à Châtenay-Malabry. Et effectivement, un petit clin d'œil, pas de sous, pas de billets. Et vous avez réussi. Et t'es devenu fan, quoi. Enfin, il paraît que t'as vraiment crié comme les fans, quoi. Comme les.
5: Exactement.
1: Bah ouais, comme une vraie. Bah oui, ça, je veux bien comprendre. Bon, allez, nous allons tenter Michel de marquer ses 5 points. Ça serait bien, hein. Je te cache pas que ça serait pas mal. Avec un extrait. On voit quelqu'un qui fait partie aussi de la génération Clo-Clo. Ils ont chanté ensemble, c'est Sylvie Vartan.
2: Oh, ce que c'est beau, la peinture.
0: En couleur.
2: Même si vous n'êtes qu'un
0: homme. Amateur.
1: Bon, il me semble qu'on va parler de peinture. 10 secondes pour y réfléchir, c'est une question cash, je ne te fais aucune proposition. C'est à toi qui réponds. Comment appelle-t-on le support en bois, ou en métal d'ailleurs, qui permet de maintenir une toile lorsqu'un artiste peint? Top chrono, 10 secondes.
0: Question de maternelle, une fois de plus.
1: Excuse-moi, droite au but, l'OM. Question, mon fils de 7 ans, il connaît. Hein.
0: Ouais, ça va. Allez. Question de maternelle, comme d'habitude.
1: Sylvie Vartan. Oui, Sylvie, le chevalet, tout ça, c'est allez, un ensemble. Allez, allez. Et Michel qui prend ses 5 points.
0: Raphaël et Luigi, à chaque fois, ils privilégient.
1: Ah
0: tout.
1: Là là, 9 points, bravo,
0: ouais,
1: Michel.
0: Ouais, bravo. Ouais. Michel. Allez, 6 pour Flo, 9 pour
1: c'est
0: Michel.
1: Fini.
0: Oui,
1: c'est
0: absolument pas fini. Et là, tout de suite, eh bien oui, on va rendre hommage à Bonnie Tyler qui nous a quittés. Et on va écouter. Alors, j'aurais aimé écouter Total Eclipse of the Heart, évidemment.
1: C'est normal, c'est un classique, là, un tube de Bonnie Tyler.
0: Mais là, on va écouter If You Are.

0: If You Were a Woman, Bonnie Tyler qui nous a quitté aujourd'hui. On écoutera d'ailleurs plusieurs fois un Bonnie Tyler dans la journée. Elle avait une opération des cordes vocales toute petite, ce qui a aussi emmené cette espèce de signature et timbre musical extraordinaire qui fait qu'on lui connaît cette voix que l'on aime tous.
1: Ben c'est bien, c'est super. Oui. J'adore quand tu nous racontes.
0: Mais sans cette opération, elle n'aurait pas eu cette voix de Edard. Elle n'aurait pas fait ça.
1: Eh ben voilà.
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1: Alors, mon petit Flo, t'as compris qu'il faut que tu déchires tout au bingo.
3: Ah ben non, pas le choix.
1: T'as pas le choix, on est d'accord.
3: Non, pas le choix.
1: Bon, ok. Qu'est-ce que tu fais ce week-end? Tu vas faire un peu la fête? Tu vas faire des trucs? Tu vas te promener? Qu'est-ce que tu fais ce week-end?
3: Là, je vais continuer à bosser sur ma baraque.
1: Oui, ben évidemment. Enfin, il va pas faire un peu chaud là chez toi pour faire des travaux là?
3: Il fait quand même très chaud.
1: Ouais. Et voilà, on va se détendre un petit peu, on va se brumatiser là. Oui. Voilà. Alors, mon chaton, pour t'encourager, je vais. Bon, tu aimes AC/DC, tu aimes Deep Purple, tu aimes plein de trucs.
0: Faites des efforts sur cette fin de saison.
1: Bah, c'est ça que j'essaye de faire
0: comme
1: toi.
0: C'est l'influence Bastien, ça.
1: J'essaye de j'essaye que tu comprennes le nom des groupes. Voilà.
0: Purple.
1: Mais tu adores aussi lui.
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0: C'est Michael
1: Polnareff. Une ravissante chanson qui s'appelle La Michetonneuse.
0: Ah oui,
1: ouais. Alors, une chanson sur les michetos, c'est pas courant, donc on était obligé de la passer. Alors écoute bien, mon petit canard, ce qui va t'arriver. À mon top chrono, tu vas avoir 10 secondes pour me donner un maximum de prénoms de garçons qui commencent par la lettre P comme poubelle, papa, Paris, tout ce que tu veux. En tout cas, c'est un maximum de prénoms de garçons qui commencent par la lettre P comme poubelle ou papa. Top chrono, 10 secondes.
3: Alors Philippe, Patrick, Patrice, waouh. Ouais, putain, ça y est, je suis perdu. Philippe, Patrick, Patrice, j'arrête
1: pas. Eh ben alors, tu m'en as donné 3. Il y avait Paul, Pierre, il y avait Pascal.
3: Putain, je suis couillon.
1: Pascal, Prosper, putain, il y en avait plein. Aïe, aïe, aïe, tu m'en as donné 3.
3: Nul, désolé.
1: Eh là là là là là là là là là là. Flo, Flo.
3: C'est comme ça.
1: Aïe, aïe, aïe.
0: Bien, Michel.
5: Oui.
0: Michel. Michel, un soir en juillet. Ah, un soir, vendredi soir, tu feras la fête demain soir avec tes 2000 euros de Bellambra.
1: Oui, allez, ça va.
0: Michel, c'est. Non, mais ne vendons pas la peau de l'ours avant que la fontaine dans la maison l'ait tué. Parce que voilà. Il faut quand même faire 4 bonnes réponses.
1: Oui, c'est ça. Voilà.
0: Pour encaisser les 10 points du bingo, il faut faire plus que notre Florent. Il a fait 3. Donc, 4 points. Michel, 4 points. D'accord?
5: Oui, ok.
0: Michel, on va t'encourager avec quelqu'un que tu aimes beaucoup.
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0: C'est Guillaume Gourand. Et là, Michel, on est juste toi et moi. Toi et moi face au monde.
1: Toi et moi contre le monde entier.
0: Et oui, on est contre le David Hollande là.
1: Ouais, ça va.
0: Ça va, allez. Ça va. Non mais Michel, ça serait sympa parce que j'aurai un candidat demain, ça permettrait quand même que j'arrive pas en l'eau
1: total.
0: Allez, Michel, maximum de prénoms. On cherche des prénoms masculins, des garçons, des mecs. Voilà, des prénoms. Qui commencent par la lettre qui va arriver. 10 secondes, s'il te plaît. La lettre R. R comme ratatouille, rotule ou ravin. Top chrono, 10 secondes.
5: Alors Rémi, Roland, Raphaël.

0: René.
1: Et voilà.
2: Et on remercie Michel qui est à côté de Michel pour lui souffler.
1: On en a cinq. Hein, bravo, Michel.
2: Ouais, ça va. Ok.
1: Ça
2: allez.
1: Va, j'en ai un.
2: Donc,
1: voilà.
2: Michel, on te retrouvera en finale. Topette, je suis désolé, mais oui. Tu as mon respect éternel, mais non.
3: Comme ça, c'est pas grave. Bravo, Michel.
2: Bravo. J'ai envie de dire, ce soir, les Bleus, allez-y. Kiki, marque des buts, s'il te plaît. Je remercie Céline à la Réal, Fred à la technique, Sadika au standard, Maître Coupez au savoir. Éric Bastien à la modestie.
1: Bien sûr, écoutez, vous en avez trois, c'est vous qui en avez plus, détendez-vous là. J'en ai qu'un. Hein.
2: Mais j'ai rien dit, j'ai dit la modestie.
1: Mais je suis modeste.
2: Non, pas du tout. Ah, allez, je vous embrasse, je vous aime, vive les Bleus, à demain.
1: Je vous ai dit que j'étais le meilleur, non ? C'est
2: bisous.
1: Ça, modestie.
2: Il est 5h, Paris s'éveille, c'était ici, c'était au taquet.
1: Ah, c'était bien surtout.
2: Et alors là maintenant, ça va swinguer, ça va rock'n'roller.
1: Exactement, parce que les petits matins arrivent sur ici avec Johan Rock'n'Roll qui vous accompagne une bonne partie de l'été, le coquin. Hein.
2: Oh yeah.

0: comme on se parle tous les matins ici. Soyez les bienvenus.
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0: C'est un jeudi du mois de juillet qui commence. Ici, dès 5h, votre rendez-vous très matinal pour vous accompagner alors que dehors, il fait encore nuit. Comment ça s'est passé d'ailleurs cette nuit? Vous avez eu chaud?
2: Ouais. Oh oui.
0: Dans 5 minutes, on va faire un point, tiens, complet sur la météo de ce jeudi. On va enfin voir le bout du tunnel de cette troisième canicule. Bonjour Cyril Ardo-Redon.
2: Bonjour Johan Rock, bonjour à tous.
0: Et c'est à la une de l'actualité ce matin.
2: Justement, quand la fin de la canicule approche, bien souvent, les orages sont là. 16 département était placé en vigilance orange aux orages hier soir.
0: On en parle dans un instant. C'est aussi dans l'actualité ce matin, le retour du leasing social. À partir d'aujourd'hui, vous allez pouvoir être financé de votre véhicule électrique pour moins de 200 euros par mois. C'est au sommaire de Par ici, les économies dans 10 minutes. Et puis, vous le savez, chaque matin, on aime vous entendre. Qu'est-ce que vous faites de ce début d'été? 0810 055 056. 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Merci d'être des nôtres ce matin.
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0: C'est jeudi, le 16 juillet. Bon début de journée, il est pile 5h. Le journal présenté par Cyril Ardo-Redon. Quant à la fin de la canicule approche, bien souvent, les orages sont là.
2: Avec des dégâts dans plusieurs territoires, 16 départements étaient placés en vigilance orange aux orages par Météo France. 17 000 foyers privés d'électricité dans la Sarthe. Le courant est revenu pour plus de la moitié dans la soirée. En Ardèche, les pompiers sont intervenus une centaine de fois pour des inondations et des dégâts en raison d'énormes grelons. Le député d'Hiver Droite, Fabrice Brun, vit dans le bassin de Benat.
3: On vient de prendre pendant une demi-heure une orage de grêle. On a pris des boules de pétanque sur la tête. C'est l'apocalypse. Toutes les voitures qui sont dehors ont les pare-brises brisées. Il y a des dégâts sur la carrosserie, des dégâts sur les habitations, sur les bâtiments. Toutes les toitures, j'ai pu passer quelques coups de fil du secteur, sont percées, ont été perforées par ces grêlons. Beau comme des boules de pétanque, il y a de l'eau dans les maisons, y compris chez moi. C'est vraiment, moi j'ai 58 ans, j'ai jamais vu ça.
2: Le département de la Mayenne aussi a été touché par de fortes précipitations avec des inondations chez des particuliers. Ce matin, il n'y a plus aucun département en vigilance orange aux orages selon Météo France. En revanche, 69 départements restent en vigilance orange canicule. Météo France place également 9 départements en orange face aux feux de forêt. À Fontainebleau, 950 pompiers ont poursuivi la lutte contre les flammes hier pour un incendie fixé mais pas éteint. Emmanuel Macron est attendu sur place ce matin. Un pompier de 18 ans a été placé en détention provisoire. Il a avoué avoir déclenché un feu avant de finalement revenir sur ses aveux selon le parquet.
0: Le principal suspect dans l'affaire Liana a mis en examen pour meurtre et viol sur mineur.
2: Jérôme Barella a été entendu hier par les magistrats instructeurs, un mois et demi après la mort de la collégienne de 11 ans dans le Gers. Et dans le sillage de cette affaire, le ministre de la Justice avait pris une mesure en urgence, le réexamen de toutes les plaintes pour violences sexuelles sur mineurs en à peine plus d'un mois, pour éviter un nouveau drame. 85 000 plaintes recensées en France, a dit hier Gérald Darmanin. Lou Bordy, certains enquêteurs dénoncent un coup de communication.
4: Plus de 85 000 plaintes réexaminées en un mois et demi. Dit comme ça, le chiffre est impressionnant. Mais pour ce magistrat qui a participé à ce réexamen d'urgence...
5: Il faut vraiment faire attention à ne pas faire que de la communication et ne pas tromper les gens.
4: Aurélien Martini est le procureur adjoint du tribunal de Meaux et membre de l'Union syndicale de la magistrature.
5: On annonce en quelque sorte qu'on a résolu le problème. On n'a rien résolu du tout. Les flux sont tels que dans 6 mois, on se retrouvera avec le même volume de procédures à traiter et en attente de traitement.
4: Car pour traiter ces plaintes en urgence, le reste a été mis en pause.
5: Ce traitement, il a été rendu possible par l'abandon, et j'utilise le terme à dessein, de tous les autres contentieux. Donc on a repoussé des interpellations programmées pour se concentrer là-dessus. Façon de dire que cette manière de procéder, cette façon de faire n'est pas pérenne.
6: Qu'est-ce qui se passe après le 15 juillet? C'est la vraie question.
4: Une inquiétude partagée par cet avocat qui défend de nombreuses victimes mineures, Mathias Darmon.
6: Est-ce qu'aujourd'hui, une victime qui vient déposer plainte pour des faits de viol incestueux quand elle était mineure dans un commissariat, elle est garantie d'avoir un suivi de sa procédure, d'avoir une réponse judiciaire rapide? J'en suis pas certain.
4: Gendarmes, policiers ou magistrats, tous réclament plus de moyens humains et techniques pour pouvoir traiter ces plaintes tout au long de l'année.
2: Explication de Lou Bordy, et Gérald Darmanin ajoute que 970 dossiers prioritaires vont être réglés dans les prochaines semaines. Un nouveau droit pour les patients. Salut France Asso Santé. Quand l'Église de France dénonce une rupture grave, les réactions sont nombreuses après l'adoption définitive de la loi sur la fin de vie hier soir par les députés. Le texte introduit une aide à mourir sous condition pour les patients atteints de maladies très graves et incurables en fin de vie. Le parcours législatif a duré plus de 2 ans.
0: Ici 5h04, les Argentins, une nouvelle fois en finale de la Coupe du Monde.
2: Victoire 2-1 face à l'Angleterre au cours d'un match complètement fou. À 5 minutes de la fin du temps réglementaire, les Anglais tenaient leur ticket pour la finale. Mais l'Albicéleste a une nouvelle fois tout renversé sur le fil, Nicolas Taillard.
7: C'est l'histoire d'une équipe qui ne veut pas mourir, qui refuse obstinément d'abandonner sa couronne et qui ne veut pas voir son génie Léo Messi tirer sa révérence sans un nouveau sacre. Cette équipe d'Argentine a quelque chose d'immortel, d'invincible. Comme contre le Cap-Vert, l'Égypte ou la Suisse lors des derniers matchs, elle était menée, malmenée par de solides Anglais. Mais la magie a encore opéré. Un but d'Enzo Fernandez pour égaliser à la 86e. Une tête de Lautaro Martinez pour arracher la victoire dans le temps additionnel. Même le sélectionneur Lionel Scaloni avait du mal à réaliser.
8: Je n'ai pas les mots. Quelle victoire pour notre pays, pour notre peuple. Je disais l'autre jour que ce groupe n'arrête pas de me surprendre. Mais là, c'est impressionnant. Nous sommes uniques.
7: Avec cette nouvelle victoire de caractère, l'Argentine écrit son histoire dans un mondial où elle n'a jamais vraiment brillé, mais dans lequel son acharnement force le respect. Les Argentins croient en leur destin, celui d'une équipe qui va tenter d'offrir la plus belle des sorties à Léo Messi et d'égaler le Brésil de Pelé en devenant la première équipe à conserver son titre depuis 1962.
2: Et donc la finale de ce mondial Argentine-Espagne, ce sera dimanche à New York. Avant ça, samedi, France-Angleterre, match pour la 3e place à partir de 23h. La météo après ce message.
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2: Et Johan, un temps ensoleillé sur les trois quarts du pays aujourd'hui.
0: Avec tout de même une dégradation qui arrive ce matin de la façade atlantique, des pluies orageuses localisées sur la pointe bretonne, en Gironde, sur le Pays basque. On note également des entrées maritimes sur le Roussillon. Et puis côté température, ce matin, 19 degrés sont attendus à Aurillac, idem à Strasbourg, 20 à Bourges, 22 dans la capitale. Enfin, dans le courant de l'après-midi, le temps sera de plus en plus chaud et lourd, avec des orages qui vont progresser sur un axe allant de la Bretagne au Pays de la Loire jusqu'au centre-est. Des orages violents en milieu d'après-midi par endroits, accompagnés de grêles, de grêlons, de rafales de vent. Jusqu'à 100 km/h, ça pourrait souffler aujourd'hui. Et puis pour ce qui est des températures cet après-midi, 28 à La Rochelle, on relèvera 27 à Rennes, 23 à Cherbourg, 35 à Montélimar pour la maximale. Et chez vous, quel temps fait-il ce matin à 5h07? Vous nous postez vos petits messages sur la page Facebook d'ici. On fait la météo ensemble.
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0: Et à cette heure-ci de la matinée, si on commençait la journée là où habituellement on la termine, la boîte de jazz, celle de Michel Jonas sur votre radio locale. Bon réveil.

0: Non, il le fait mieux. Il le fait mieux. Michel Jonas sur votre radio locale, 5h10, et oui.
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0: Après avoir été éliminé en quart de finale le week-end dernier à la Coupe du Monde face à l'Angleterre, les joueurs de l'équipe de Norvège sont rentrés il y a quelques jours chez eux. Erling Haaland, vous connaissez probablement son nom ou pas, c'est l'un des meilleurs attaquants du monde, buteur prolifique. On parle beaucoup de lui en Norvège depuis 2 jours. La raison, la photo qui a été prise de lui à la descente de l'avion, qui est devenue virale en quelques heures. On le voit flanqué dans les bras un raton laveur empaillé. L'animal tient une bouteille de whisky vide entre ses pattes. Difficile de passer inaperçu avec une peluche pareille. J'ai trouvé ça rigolo. Je l'ai acheté, a déclaré le footballeur qui a acheté ça $750 dans une petite boutique de Dallas juste avant un match. Évidemment, le patron de la boutique en question a fait une photo du footballeur, l'a posté dans la foulée sur les réseaux sociaux. Conséquence, en moins de 3 heures, tous ces ratons laveurs empaillés sont rentrés en rupture de stock. Je sais pas qui achète ça, je sais pas où on le met, mais en tous les cas.
2: Les gens qui ont du goût. Et
0: voilà, exactement. On ne juge pas, effectivement, un achat coup de cœur. C'était la petite info du matin, parce que même quand on perd le mondial, on peut rentrer chez soi la tête haute avec un petit souvenir. Ça donnera peut-être des idées aux Bleus d'ici quelques jours. Avec quoi vont-ils rentrer dans leur valise? Réponse peut-être en début de semaine prochaine.
2: Il faut une version raton laveur qui tient un thermos de café, parce que moi je suis plus café que
0: pas la question, qu'alcool. On demandera à Benoît Prospero, tout ce qui est nature, il est plutôt calé là-dessus. En attendant, il est 5h12 dans le reportage d'ici. Ce jeudi, on va faire le point sur cette 3e canicule de l'été.
2: Oui, avec des conséquences sur les exploitations et notamment sur certaines cultures à l'image par endroit du soja ou du maïs.
0: On va chanter également dans un instant au son de Casey and the Sunshine Band. Voilà de quoi vous mettre de bonne humeur pour vous réveiller aujourd'hui. En attendant, il est 5h12, c'est le moment de faire des économies. Bonjour Valère Coréard, chaque jour avec vous, un bon plan pour notre pouvoir d'achat et aujourd'hui vous nous parlez du retour du leasing social.
3: Oui, parce que c'est aujourd'hui que le dispositif fait son retour. Si vous avez besoin de changer de voiture, ça vaut peut-être le coup d'y jeter un coup d'œil. Alors, le principe du leasing social est simple. Grâce à une aide de l'État, certains ménages peuvent louer une voiture électrique pour une mensualité réduite. Lors de la première édition, les dossiers étaient partis très vite. Pour vous renseigner, il faut se tourner directement vers les concessionnaires qui ont publié leurs offres. Mais attention, avant de foncer, il faut comprendre ce que vous signez. Et vous avez en fait 2 options. Une location longue durée, c'est la LLD. Ça veut dire que vous louez la voiture pendant plusieurs années, puis vous la rendez. Ou alors, vous pouvez décider d'aller sur une LOA, une location avec option d'achat qui vous permet, elle, de racheter le véhicule à la fin, si vous le souhaitez, en déduisant de son prix initial vos loyers et l'aide de l'État.
0: Et quels sont les points auxquels il faut faire attention ?
3: Déjà, vérifiez que vous êtes bien éligible, bien sûr. Ensuite, regardez le contrat dans son ensemble, le montant du loyer, évidemment, mais aussi le kilométrage autorisé. Si vous le dépassez régulièrement, la facture peut vite grimper. Posez-vous aussi une question toute simple. Est-ce que cette voiture correspond vraiment à votre quotidien? Est-ce que vous pourrez la recharger facilement? Est-ce que vous roulez beaucoup? Pour que ce soit rentable, l'idéal est de recharger à la maison. Le leasing social peut-être une très bonne opportunité pour passer à l'électrique sans se ruiner, mais comme toujours, un contrat, ça se lit jusqu'au bout, même quand la mensualité paraît très attractive sur le papier. Le leasing social, vous allez regarder ou vous préférez encore attendre? Pensez à m'écrire parisilleséconomies@radiofrance.com.
0: Merci Valère. Demain, on restera dans l'électricité puisqu'il sera question des offres électricité dynamique. En attendant, vous écoutez ici ce jeudi, il est 5h14.
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0: À 5h16, l'info d'ici, ce jeudi, c'est 69 départements qui sont ce matin en alerte orange canicule.
2: Des vigilances qui durent parfois des semaines entières. Troisième vague de canicule dont on commence à voir la fin. Mais nous ne sommes que mi-juillet et tout cela fait d'énormes dégâts dans les champs. Certaines cultures sont condamnées cet été, à l'image par endroits du soja ou du maïs. Une situation inédite en Loire-Atlantique et notamment à Grandchamp des Fontaines près de Nantes où vous vous êtes rendu, Florian Cazola.
9: De rangée en rangée jusqu'au milieu du champ, le même spectacle.
10: Toutes les feuilles du haut sont grillées, celles du bas aussi. Là, il va même pas sortir le fleur.
9: Patrice Surtout, il sort un opinel de sa poche et coupe un pied en deux pour nous montrer la gravité de la situation. À l'intérieur, coup de chance, il y a une poupée. C'est l'épi qui va ensuite se développer.
10: Elle fait 4 fois moins grosse que d'habitude. S'il prend pas d'eau cette semaine, là, c'est mort.
9: Le hic, quand Patrice Surtout dégaine son portable et balaye ses radars météo.
10: Tous les jours, tu vois des passages d'eau comme ça et en fait, ça vient quoi ? On regarde plus la météo.
9: Le rire jaune, ses deux associés et lui vont être obligés de récolter d'ici 15 jours. Plus d'un mois en avance par rapport à d'habitude.
10: J'aurais pas d'épi. Normalement, l'épi, c'est 50% du rendement. Alors déjà, la plante est pas haute. En plus, sans épi, on va faire 3-4 tonnes de matière sèche à la place des 12 tonnes d'habitude. C'est pas ce qu'on va donner à manger aux vaches cet hiver.
9: 350 bêtes à nourrir.
10: C'est surtout la valeur nutritive. La valeur, ça va être une catastrophe. Parce que nous, ce qui nous compte, c'est l'amidon qui est dans le maïs qui nous intéresse quoi, pour les vaches.
9: Alors, c'est la débrouille. Patrice Surtout a déjà acheté du fourrage, ce qu'il ne fait jamais. Et il vient aussi de réserver 10 hectares de maïs à un agriculteur voisin qui arrête.
10: Quand on a vu ça, on a essayé de se couvrir. Parce que nous, c'est ce qui nous fait notre lait l'hiver.
9: Il espère aussi pouvoir semer au plus tôt des fourrages d'automne, à condition que la météo le permette.
2: Le reportage de Florian Cazola ici Loire-Océan et c'est d'autant plus vital que dans beaucoup d'exploitations, les vaches ont déjà commencé à manger les fourrages d'hiver, l'herbe des prés étant complètement brûlée.
0: À 5h18 ce matin, on prend le train direction la Floride, la destination du nouvel épisode des Trains pas comme les autres diffusé ce soir sur France 5. Philippe Googler, son animateur baroudeur, sera l'invité des coulisses télé. Le temps d'écouter Casey and the Sunshine Mine ici, sur votre radio locale. Bon début de journée.

0: Ici, chaque matin, on vous joue les chansons qui vous donnent le bon tempo pour le reste de la journée. C'est un 16 juillet qu'ils sont nés. L'aventurier Mike Horn, qui fête aujourd'hui ses 61 ans, très médiatique. Grâce à ses émissions télé, vous l'avez vu escalader les glaciers à main nue, survoler la cordillère des Andes en ballon dirigeable, nager avec les requins en plein Pacifique. Alors ce soir, pour son anniversaire, son cadeau, ce sera une petite soupe, un plateau tranquille à la maison. Un autre aventurier, Michel Desjoyeaux, navigateur français, vainqueur de la Route du Rhum, le professeur, comme on l'appelle dans le métier, fête aussi ses 61 ans. Et puis Carnet Noir, il y a 44 ans, jour pour jour, le comédien Patrick Devers se donnait la mort. Il était l'emblème de la nouvelle génération sur grand écran. Un 16 juillet, également une pop star des années 80 nous quittait. Clegg, souvent accompagné de son groupe Johnny Clegg and Savuka, qui dans les textes de ses chansons a combattu toute sa carrière durant l'apartheid. Et puis enfin, aujourd'hui, 3 ans, jour pour jour, que la chanteuse et comédienne Jane Birkin nous quittait. Jane Birkin qui avait cette petite phrase en interview un jour, elle avait dit « Le matin devant la glace, vous souriez et ça vous enlève directement 10 ans d'un coup. Essayez chez vous pour voir ce matin. J'ai essayé, ça marche pas. » Bon anniversaire à vous.
1: Vous avez quoi? Vous avez 25 ans, Johan.
0: J'en ai 26.
1: Pas besoin de faire 10 ans.
0: Si c'est un 16 juillet que vous êtes né, bon, vous souhaite de profiter au maximum de cette journée. Il est 5h22, vous êtes bien ici. Ce matin, on vous emmène dans les coulisses de la nouvelle saison d'une émission mythique de France 5. Cet été, c'est déjà la 16e saison de la série Des trains pas comme les autres. Des trains qui feront escale en Angola, Singapour, le Kazakhstan, la Malaisie ou Istanbul. Mais en attendant ce soir, Philippe Googler, le baroudeur en chef, composte son billet direction la Floride.
2: Aux États-Unis, l'automobile reste au cœur de la vie des Américains et le train, beaucoup moins. Si on fait une moyenne, un Français prend le train plus d'une quinzaine de fois par an. Un Américain, à peine une fois tous les 10 ans.
0: Oui, en Floride, le train n'a pas la côte. Mais ceux qu'a déniché ce soir Philippe Googler valent le détour, comme celui dans lequel les passagers assistent à un spectacle interactif façon Cluedo, à l'issue duquel ils devront découvrir le meurtrier. À ce propos, j'ai demandé à celui qui passe sa vie dans les trains, qu'est-ce que ce moyen de transport révèle des pays qu'il traverse?
3: Les trains racontent souvent l'âme du pays. Quand vous êtes au Japon et que vous êtes sur le réseau des TGV japonais qui s'appellent les Shinkansen, le retard moyen, quand j'ai tourné là-bas il y a quelques années, je crois que c'était dans les 12 secondes. Et puis qu'après, vous allez tourner... où est-ce que c'était? Je crois que c'était en Namibie, où vous attendez au bord d'une gare qui n'est signalée par rien, en pleine savane, et puis qu'il y a une passagère à côté de vous qui vous dit « Faut quand même pas que le train tarde trop, parce que dans le coin, il y a des lions. » Vous sentez bien la différence.
0: En parlant d'animaux sauvages, ce soir, vous allez assister à une séquence très impressionnante dans laquelle Philippe Googler part avec 2 gars dans les Everglades capturer un alligator à main nue. Le journaliste finit même à califourchon sur le dos de la bête. Il n'a pas à chipoter. Il a peur de rien, Googler.
3: Je n'ai pas chevauché très longtemps, hein, si vous regardez bien l'épisode. Quand vous êtes avec des gens qui, par tradition, capturent des alligators et qui ont vraiment l'habitude de faire ça, quand vous filmez avec eux, ils vous mettent en confiance quelque part et vous voyez bien à qui vous avez affaire. Et donc, c'est cette confiance-là qui s'installe progressivement pendant le tournage qui fait que vous acceptez des choses que vous n'accepteriez peut-être pas autrement. La confiance s'installe au fil des heures et des jours pendant les tournages.
0: Faites donc confiance à Philippe Googler qui saura vous mener dans quelques-uns des lieux les plus singuliers de la Floride. Des trains pas comme les autres, épisode inédit à voir ce soir 21h sur France 5. 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
0: Vous avez les vôtres, Cyril?
1: J'ai les miennes.
0: Ouais. Mais vous les gardez pour vous.
1: Je les garde pour moi.
0: Ne me revendez pas ça. Oui, d'accord, très bien. Et puis plein de choses. Il va y avoir le roman de Michel Bussy, un calepin, un souvenir, pas mal de choses dans ce sac. Épaque été 0810 055 056. Dans un instant, pour l'heure, voici une nouveauté. Oria, soirée mondaine sur votre radio locale.

0: Vous êtes bien ici, votre radio locale. Et le matin, 7h06, 5h28, on retrouve Stéphane Bern. Stéphane Bern qui nous fait voyager dans le temps ce jeudi. On retourne au temps justement où l'heure dépendait encore de l'endroit où le son trouvait.
1: Avant 1891, en France, il n'y a pas une heure, mais des dizaines. En 1891, une loi est adoptée. Toute la France doit désormais se régler sur l'heure de Paris. Une petite révolution. Sans guillotine, mais en ayant tout de même tranché la question. Car jusque-là, chaque ville vit à son heure locale, calculée selon la position du soleil. Midi à Brest n'est pas midi à Strasbourg. Résultat, jusqu'à près de 30 minutes d'écart d'un bout à l'autre du territoire.
2: Ça c'est précis. Eh bien ça ne s'égare pas.
1: Le pays entier avait le jet lag sans avoir jamais pris l'avion. Tant que l'on voyage peu, c'est pas un problème. Mais avec le développement du chemin de fer, la confusion devient ingérable. Les horaires varient selon les villes, les correspondances deviennent hasardeuses, les retards s'accumulent.
3: Je me résume. Demain matin, 8h05, gare de Lyon. Vous prenez le train pour la Bourgogne.
1: La SNCF n'existe pas encore. Malgré tout, on sent déjà une certaine vocation. Dans certaines gares, on affiche même plusieurs horloges en même temps, chacune indiquant une heure différente. Les compagnies ferroviaires adoptent d'abord leur propre solution. Une heure des trains souvent calés sur Paris, mais il faut harmoniser à l'échelle nationale.
4: Madame, Monsieur, votre attention, s'il vous plaît.
1: La loi du 14 mars 1891 impose donc l'heure de Paris comme référence officielle pour tout le pays. Les horloges publiques sont ajustées, les gares synchronisées et la France entre dans une nouvelle ère, celle du temps unifié. Non sans agacer les provinciaux qui ne comprennent pas pourquoi ils devraient se soumettre à l'heure parisienne. On peut les comprendre. Déjà que Paris décidait de quasiment tout, maintenant, ils décident même quand commence l'apéro. Quelque part, c'est donc le train qui a mis tout le monde à l'heure. Une ironie historique de très haut niveau.
0: Et on retrouve demain à l'heure, évidemment comme tous les jours, Stéphane Bern. Tout à l'heure, justement, notre invité nous parlera du déclin des abeilles. Pourquoi disparaissent-elles et quelles sont les pistes pour ralentir, voire stopper cette hécatombe? Réponse tout à l'heure à 6h10, à la une de la presse, en attendant 5h30. L'info en France et dans le reste du monde, c'est l'heure du 90 secondes. Avec vous, Cyril Ardo-Redon.
5: Le principal suspect dans l'affaire Liana, Jérôme Barella, a été mis en examen hier pour meurtre et viol sur mineur de moins de 15 ans, indique le parquet d'Agen. Il était jusque-là mis en examen pour enlèvement et séquestration. L'homme de 41 ans vient également d'être mis en examen pour viol sur mineur dans un autre dossier, dans l'affaire Rosa. La fin d'un parcours législatif qui aura duré plus de 2 ans. Les députés adoptent définitivement la loi sur la fin de vie qui a introduit notamment une aide à mourir sous certaines conditions pour des patients en fin de vie atteints de maladies très graves et incurables. 17 000 foyers privés d'électricité dans la Sarthe. Le courant est revenu pour la moitié. Des inondations en Mayenne ou en Ardèche. Des orages hier ont fait d'importants dégâts. Plus aucun département en alerte orange aux orages ce matin. 69 départements restent toutefois en vigilance canicule. Emmanuel Macron attendu ce matin en forêt de Fontainebleau où un incendie qui a parcouru 2000 hectares est fixé mais pas éteint. Jusqu'à 950 pompiers mobilisés contre les flammes hier. Un sapeur-pompier de 18 ans a été placé en détention provisoire. Il a avoué avoir déclenché un feu avant de finalement revenir sur ses aveux. Le mondial de foot, la France affrontera l'Angleterre pour la 3e place samedi à 23h. L'Argentine rejoint l'Espagne en finale après un match complètement fou. L'Albi Céleste s'est imposé 2-1, renversant complètement la vapeur à 5 minutes de la fin du temps réglementaire. Et puis le Tour de France, 12e étape aujourd'hui entre Nevers dans la Nièvre et Chalon-sur-Saône en Saône-et-Loire. 179 km qui devraient sourire aux sprinteurs.
0: Vous écoutez ici, il est 5h32 ce jeudi. C'est la fin d'un parcours qui aura duré 2 ans pour ce texte.
5: Le parcours législatif de la loi sur la fin de vie. Le texte a été adopté hier à l'unanimité par les députés. Un texte qui introduit une aide à mourir sous condition pour les patients atteints de maladies très graves et incurables en fin de vie. Mesure chère à Emmanuel Macron qui avait annoncé un tel chantier en mars 2020. 2024. C'est donc fait, Elia Bergel, et c'est une grande satisfaction pour les défenseurs de ce suicide assisté.
6: Joie et fébrilité dans la foulée du vote à l'Assemblée nationale chez les partisans de la loi. Olivier Falorni, l'ex-député MoDem à l'origine du texte, très ému.
7: Je crois que c'est un grand jour pour les Françaises et les Français. C'est le vote de l'ultime liberté. La France est fidèle à elle-même en défendant ses principes.
6: La loi soutenue ardemment par Emmanuel Macron, votée après un parcours chaotique. Plus de 250 heures de débat en séance publique, rappelle Yael Braun-Pivet.
8: Ce qui en fait, depuis les années 80, le plus long débat parlementaire que nous ayons eu sur un texte.
6: La présidente de l'Assemblée nationale salue un texte empreint d'humanité. Ça passe avec 50 voix d'écart. Le député LR Philippe Juvin, également médecin, dénonce une loi expéditive.
9: J'aide les gens à mourir, mais pas en donnant la mort. En leur tenant la main, en les soignant, en écoutant leur famille, en les écoutant, en les entourant. Voilà, c'est ça, aider à mourir. Mais on va passer de ça à une injection létale.
6: Ultime étape désormais, le Conseil constitutionnel qui va se pencher sur le texte. Les défenseurs de la loi espèrent que les premiers malades en fin de vie puissent y avoir recours d'ici la fin de l'année.
5: Elia Bergel sur votre radio ici. Sur ce texte, le Conseil constitutionnel va être saisi à minima par le Premier ministre Sébastien Lecornu et par le président du Sénat Gérard Larcher, qui l'ont déjà annoncé. Des parlementaires, notamment du Rassemblement National et des Républicains, en ont également l'intention. On jette un coup d'œil à notre ciel pour aujourd'hui, Johan, et c'est une journée plutôt agréable.
0: De la chaleur et un temps qui se gâte quand même sur une partie du pays ce matin. Une dégradation qui arrive de la façade atlantique, des pluies orageuses localisées sur la pointe bretonne, en Gironde, sur le Pays Basque également. On va noter en milieu de matinée des entrées maritimes sur le Roussillon et puis les températures. Elles sont toujours élevées ce matin, 19 à Aurillac, idem à Strasbourg, 22 dans la capitale, 19 à Brest et 25 degrés déjà ce matin à Montpellier. Puis dans le courant de l'après-midi, il fera toujours chaud, lourd, avec des orages qui vont progresser sur un axe allant de la Bretagne au Pays de la Loire jusqu'au centre-est, des orages violent par endroits, accompagné de grêles, de rafales de vent, jusqu'à 100 km/h. Et puis pour ce qui est des températures cet après-midi, 28 à La Rochelle, 27 à Rennes, il fera 23 à Cherbourg, 33 à Ajaccio sur l'île de Beauté, 36 à Toulouse et 35 pour la maximale à Montélimar cet après-midi.
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0: Bob Moran contre tout chacal. L'aventurier contre tout guerrier. Ça s'appelle un tube indémodable. On connaît les chansons par cœur. La voici. Indochine sur votre radio locale.

0: Vous écoutez ici votre radio locale qui vous fait démarrer la journée avec le sourire.
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0: Oui, je vous ai vu sourire de là où je suis. Vous êtes là avec votre bol de café dans la cuisine et vous dites, tiens, la journée est là, l'été est là. Et on va garder le sourire, mais on va redevenir sérieux le temps de débusquer une nouvelle arnaque ce jeudi dont va nous parler Valentin Bertrand dans quelques instants. L'arnaque de la carte SIM.
2: Une histoire de SMS reçu sur votre téléphone vous indiquant que votre carte SIM est périmée. Mais bon, vous imaginez bien que ce SMS ne provient pas de votre opérateur. C'est une arnaque.
0: Dans les prochaines minutes, Shakira nous rejoindra. En attendant d'aller au zoo avec Shakira, on accueille sur l'antenne d'ici Christelle. Bonjour Christelle.
2: Bonjour Christelle.
3: Bonjour.
0: Vous nous appelez de Savoie, où précisément ?
3: Alors, Serrières-en-Chautagne, c'est pas loin de... Alors, du lac du Bourget, du début du lac du Bourget, avant Aix-les-Bains.
0: Ben voilà, on voit précisément. Qu'est-ce qu'on voit depuis votre fenêtre chez vous, Christelle ?
3: Alors, en temps normal, je vois le Colombier, mais là, je suis sur la route pour aller au travail.
0: Bon, qu'est-ce que vous faites dans la vie ?
3: Je suis aide-soignante.
0: Bon, à l'hôpital ?
3: Non, je travaille dans une maison de retraite.
0: Bon, comment se passe ce début d'été, justement, avec la chaleur, la canicule ? Comment vont les pensionnaires de votre établissement ?
3: Bah écoutez, on a la chance d'avoir quand même quelques pièces climatisées. Donc, parce que d'habitude, on aère un peu la nuit, mais même la nuit, les nuits sont chaudes. Donc, oui, on a quelques pièces climatisées. Donc, on essaye de jongler un petit peu avec tous les endroits plus frais.
0: Ce jeudi.
3: L'hydratation, beaucoup.
0: Ce jeudi, au travail. Donc, et ce soir, c'est le week-end. Qu'est-ce qui est prévu d'ores et déjà pour vous ?
3: Demain, ça sera plutôt en mode repos.
0: En mode appro, d'accord.
3: Et après samedi, c'est entre copains, une grosse journée de pique-nique, de fête, je pense.
0: Bon, bah
3: et
0: voilà,
3: dimanche, sympa. Récupération.
0: Bon, oui, il faut ça, bah oui.
2: Parce que, repos aussi
0: ouais,
2: dimanche.
0: Bien sûr, le pique-nique, à un moment donné, ça fatigue. Hein. Ça devrait être considéré comme un sport en soi, vous voyez, le pique-nique. Alors justement, pas pour celui de samedi, mais pour votre prochain pique-nique, on va vous envoyer le pack été. C'est un sac aux couleurs d'ici, avec un look rétro-vintage, puis plein de choses à l'intérieur. Les lunettes de soleil, les lunettes pour voir l'éclipse. Il y a également le nouveau roman de Michel Bussy. Je vous dis pas tout, je veux pas déflorer la surprise, mais il arrive chez vous en Savoie d'ici quelques jours, Christelle.
3: Super, et ben merci beaucoup en tout cas.
0: Bon courage pour cette journée de travail et à très bientôt sur l'antenne d'ici.
3: Et à très bientôt, merci beaucoup, au revoir.
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0: Chaque jour ici, c'est pas vrai, votre rendez-vous anti-arnaque avec Valentin Bertrand qui débusque les entourloupes les plus perfides ce matin. Valentin, vous nous alertez concernant l'escroquerie à la carte SIM.
6: Vous êtes sur votre mobile et vous découvrez un SMS de votre opérateur. Il vous informe que votre carte SIM est périmée, qu'une nouvelle doit vous être envoyée. Pour ça, vous n'avez qu'une chose à faire, aller sur votre espace client et valider l'envoi. En plus, c'est pratique, vous avez justement le lien pour accéder directement à la page de connexion. Vous entrez, identifiant, mot de passe, et patatras, trop tard. Vous n'êtes pas, en fait, sur votre compte, mais sur un site pirate. Alors, que peuvent-ils bien faire, maintenant qu'ils ont ces informations, à part regarder vos factures ? Eh bien, ils peuvent faire ce qu'on appelle un SIM swapping. En bon français, un détournement de carte SIM, comme une usurpation d'identité, mais avec votre numéro de téléphone. Les escrocs peuvent envoyer des SMS, lire ceux qui vous sont destinés. Plus dangereux encore, ils peuvent prendre la main sur la double authentification, ce code reçu par texto lorsque vous vous connectez sur un réseau social, un site de réservation de location de vacances ou encore votre application bancaire.
0: Et ces ardingues de plus en plus poussées nous poussent à nous méfier de tout. Mais alors, comment savoir quand un message provient vraiment de notre opérateur ?
6: La solution, et c'est valable pour les cartes SIM, les cartes bleues et globalement tous les SMS de ce type, c'est de ne pas cliquer directement sur le lien du texto. Vous ouvrez votre moteur de recherche, vous tapez le nom de votre opérateur pour trouver le site officiel, et là vous vous connectez à votre compte client. Là au moins, vous savez vraiment où vous êtes. Si en effet il y a un changement important dans votre abonnement, vous allez y trouver une notification ou un message. Dans tous les cas, il faut garder en tête, une carte SIM ne périme pas. Elles peuvent durer facilement 5 à 10 ans sans problème. On en change en général quand on passe à un téléphone plus moderne avec une taille de puce réduite.
0: Merci Valentin Bertrand. Et pour retrouver tous les liens utiles de C'est pas vrai, direction ici.fr à la page arnaque. Avant qu'il ne débarque en studio, Benoît Prospero m'a laissé un post-it à votre attention. Je m'exécute. Savez-vous pourquoi le pied de mouton s'appelle le pied de mouton ?
2: Non.
0: Réponse ici, juste après Shakira sur votre radio locale.

0: On est ensemble dès le matin, on ouvre grand les oreilles pour mieux écouter la nature avec vous, Benoît Prospero. Il vient de rentrer, Benoît Prospero, dans le studio pour un nouveau numéro du Monde Merveilleux du Vivant. Aujourd'hui, trois choses à savoir sur un champignon qui pousse partout en France. On le reconnaît à son chapeau cabossé, blanchâtre à orangé, et à ses aiguillons blancs sous le chapeau. Salut Benoît.
1: Écoutez, je n'aurais pas dit mieux. Et ce champignon, c'est le pied de mouton. Bonjour à toutes et tous. On va parler de noms, aiguillons et nutriments. Et donc, première chose à savoir,

0: donne. Sachez que le pied de mouton se déguste cuit et aussi parfois pour certains cru. Et pour en revenir aux aiguillons, notez qu'il vaut mieux quand même les retirer parce qu'ils peuvent apporter une certaine amertume au plat. À partir de là, on peut préparer ce champignon en poêlé, au barbecue, cuit au four, bouilli ou encore lacto-fermenté. Et pour le conserver, notez aussi qu'il vaut mieux couper des tranches épaisses car la chair de ce champignon est cassante.
1: Vous allez finir dans Top Chef, Benoît.
0: Eh bien, pas du tout. Et je ne suis pas non plus nutritionniste, mais je peux quand même vous dire, et ça c'est la troisième chose à savoir, que le pied de mouton, en plus d'être délicieux, est bon pour la santé. Sur le plan nutritif, c'est un champignon riche en certains minéraux, comme le fer et le potassium, et il contient aussi tous les acides aminés essentiels pour notre organisme. Et il aurait aussi des propriétés antioxydantes et antimicrobiennes. Le pied de mouton mêle donc l'utile à l'agréable, par les oreilles de l'hippopotame, le monde vivant est merveilleux. Et pour en savoir plus sur les plantes, les champignons ou encore les algues, eh bien rendez-vous sur lechemindelanature.com. Immense merci à Christophe de Audi, lechemindelanature.com.
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1: On reste dans la nature à 5h49 à la une de la presse. Ce jeudi, on parle des abeilles qui sont de plus en plus en danger.
3: Oui, cette semaine, le magazine La Croix, l'Hebdo consacre un dossier complet au déclin des abeilles. Notre invité, le journaliste qui a signé l'enquête.
1: Bonjour Pierre Béraud.
4: Bonjour.
1: Quels sont les différents dangers qui menacent aujourd'hui la survie des abeilles?
4: Aujourd'hui, en fait, les chercheurs parlent d'un cocktail de menaces parce que les abeilles font face à des dangers multiples. Alors, on a d'abord le frelon asiatique qui est considéré comme un des principaux prédateurs de l'abeille et qui est également le danger le plus médiatisé, je dirais, duquel on entend le plus parler. On entend aussi parler du varroa destructeur, donc il y a un petit parasite qui est moins connu, mais qui est la première cause de mortalité des abeilles, qui s'implante à leur corps et qui les affaiblit jusqu'à les faire mourir. Donc voilà, toutes ces menaces contribuent à former ce cocktail qui met en péril l'existence des abeilles dans notre biodiversité.
1: Vous le mentionniez, le frelon asiatique, très médiatisé depuis quelques années. Qu'est-ce qui explique qu'il soit arrivé par chez nous au milieu des années 2000?
4: C'est le commerce international, en fait, qui l'a fait venir. Le premier cas français a été recensé dans le Lot-et-Garonne en 2004. Et c'est un horticulteur, en fait, qui commandait de la poterie en Asie du Sud-Est, qui a vu une reine de frelons asiatiques débarquer dans sa commande. Et à partir de là, la prolifération s'est effectuée parce que le sud-ouest de la France est très propice à la prolifération du frelon asiatique. Et donc, il a suffi d'une seule reine, en fait, pour que ce prédateur envahisse toute la France.
1: De quelle arme dispose-t-on pour combattre ces prédateurs, en quelques mots?
4: Pour parler du frelon, aujourd'hui, le principal moyen de lutter, c'est le piégeage.
1: Ça se piège comment, un frelon asiatique?
4: Ça peut se piéger avec une bouteille en plastique qu'on remplit d'un sirop sucré avec de la bière.
1: Un fruit en particulier dont il est friand, plutôt pêche, plutôt menthe?
4: Je sais que le cassis est beaucoup utilisé.
1: Et le cassis, évidemment. Et c'est pas le moins cher, hein, d'ailleurs. Mais bon, si on peut venir à bout du frelon. J'en plaisante.
4: C'est pour la bonne cause.
1: Vous le disiez, c'est vraiment un prédateur qu'il faut prendre au sérieux.
4: Ah oui, tout à fait. C'est un prédateur impitoyable. Il reste en vol stationnaire devant les ruches et il attend que les abeilles sortent pour les dévorer et pour ensuite ramener la dépouille à ses larves pour les nourrir.
1: Face à tous ces dangers, comment les apiculteurs s'organisent-ils pour épargner leurs abeilles?
4: Les apiculteurs, ils sont sur le pied de guerre, pour ainsi dire. Depuis 30 ans, en fait, on a assisté à vraiment une mutation du métier d'apiculteur. Là où avant, le métier était moins professionnalisé, l'apiculteur se contentait, je vais dire, de nourrir ses abeilles et de leur donner à boire. Maintenant, il est devenu un véritable vétérinaire. Il prévoit des traitements. La vie d'apiculteur est soumise à beaucoup plus de pression qu'il y a 30 ans.
1: Le silence des abeilles, un dossier à retrouver dans La Croix, l'Hebdo, cette semaine en kiosque. Merci Pierre Béraud d'avoir été des nôtres.
4: Merci à vous.
1: Une fois n'est pas coutume, ce matin, on va apprendre le langage ado. C'est une des spécialités de Muriel Jourdan, comme une interprète de cette langue qui parfois nous est étrangère, qui, comme la mer, comme ça, au pied de la falaise, n'en finit pas d'avancer. C'est le lexique qui va prendre la main dans un instant dans vos oreilles, dans ses tendances. Le temps d'écouter Renaud chez la mère à Titi, 5h53.

0: 5h56. Vous écoutez ici, tous les matins, on prend la vie du bon côté. Avec vous, Muriel Jordan, et votre tendance du jour ce jeudi, avec vous, on apprend le langage de nos ados.
1: Oui, et pour bien comprendre votre fils, votre petite fille ou vos neveux et nièces qui sont au collège ou au lycée, il va falloir vous mettre à la page, hein, les amis. Alors, on ouvre le dico des ados à la page Y. Y comme yomb. Yomb ? Mais ça veut dire quoi, ça ?
2: Bah, yomb, c'est genre, on a le seum, on a un peu... C'est-à-dire qu'on est un peu harassé, on va dire. Voilà, harassé. Je suis dégoûté. Genre, j'ai seum, en gros.
3: D'accord. T'es déçu.
2: Oui, ouais, je suis déçu.
1: Et comment tu le dis ? Donne-moi un exemple de phrase avec yomb.
2: Par exemple, là, je dis je suis yomb. Ça veut dire je suis énervé, je suis agacé.
1: Autre chose que vous devez savoir, les adolescents que vous croiserez risquent de vous appeler frère. Ouais, même si vous êtes sa mère, son père, ou que vous n'avez aucun lien de parenté avec cet adolescent. Mais il y en a qui appellent... Mais est-ce que tu appelles ta mère parfois frère ? Parce que, tu sais, il y en a...
4: Sinon, après, ça dépend de chaque famille, mais moi, mes parents, ils sont assez bons délire, donc pour rigoler, je peux leur donner des surnoms comme ça, mais qui sont très, très jeunes pour rigoler. Et c'est marrant, mais sinon, non, c'est pas forcément le genre. Mais entre potes, on aime bien.
1: Cette mode d'appeler tout le monde frère touche toutes les catégories sociales, hein, les garçons comme les filles. C'est une manière de dire tu comptes pour moi et c'est réciproque. Donc c'est censé être gentil. Même les filles s'appellent frères entre elles. En résumé, si votre ado il vous appelle frère, bah, c'est une manière de vous signifier une proximité, la puissance d'être frère.
0: Alors frère, il y a aussi un mot qui s'invite beaucoup dans le vocabulaire des jeunes, c'est goum. Hein.
1: Oui, et ça veut dire chagrin d'amour. On est dans le chagrin amoureux à l'ère numérique avec une jeune génération qui ne minimise plus sa douleur. Au contraire, elle la nomme, elle la partage, elle lui attribue un hashtag. En 2026, on partage son goût, hein. On s'autorise à vivre des ruptures. Et sur TikTok et Instagram, on voit défiler des vidéos parfois très touchantes avec des témoignages, des conseils pour se sortir de ce goût, hein. Ou même des idées de playlists pensées pour mieux gérer son petit cœur. Écoutez.
5: Quand ça s'est fini, genre officiellement, en fait, ça m'a premier degré de briser le cœur et c'est un truc sur lequel je pensais que j'allais jamais m'en remettre, tu vois. C'est un parmi plein d'autres, genre, et il y en a tellement d'autres.
6: Aujourd'hui, on va parler du gouma. Le gouma, pour ceux qui ne connaissent pas le gouma, c'est la peine de cœur. Et ça a fait un gros buzz sur les réseaux sociaux, donc on en a parlé pendant longtemps. Et moi, j'en parle beaucoup du gouma.
7: Les meilleurs sons pour le gouma, partie 2. J'ai deux spécialités dans la vie, le gouma, la musique, voilà. Donc, je suis en train de vous faire une petite playlist pour les cœurs brisés.
1: Voilà, vous avez une vision de la tendance de vocabulaire ado été 2026. Vous allez pouvoir gérer une conversation avec eux le temps d'un été seulement. Hein, parce que oui, dans 2 mois, il va falloir vous réadapter à d'autres nouveaux mots.
0: Merci Muriel Jordan et à demain Cyril.
8: Le gouma, ne pas confondre avec le cumin qui est l'épice qu'on met dans le plat, évidemment.
0: Évidemment, c'est l'été, mais ça ne veut pas dire qu'il faut faire n'importe quoi. Cet après-midi, vous savez, 12e étape du Tour de France, une étape qu'on va pouvoir suivre en direct ici à partir de 13h30. Le circuit Nevers-Magny-Cours, Chalon-sur-Saône, toutes les demi-heures. Un point sur la course pour ne rien rater. En attendant, toute l'équipe d'ici matin nous rejoint. On vous souhaite une excellente journée. À demain.
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11: Merci à tous les deux. Hello, la compagnie du jeudi. Bientôt le week-end, bientôt les vacances, peut-être pour vous. On est sur la pente, comment dire, descendante. Il n'y a plus qu'à la team. Colin, à la Réal. Aujourd'hui, hello, Colin, avant les vacances. Hello, David Valverde.
12: Bonjour, Carole. Bonjour, tout le monde.
11: La faux jusqu'à 9h ici matin. Et un David qui va bien ce matin. J'ai l'impression qu'on s'est un peu remis de nos émotions.
12: Voilà.
11: Ailleurs.
12: On dort
11: allez,
12: bien, c'est
11: allez.
12: Mieux.
11: Allez, haut les cœurs ici matin, c'est parti.
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11: Ici Matin, c'est la journée des 6, jeudi 16 juillet 2026, 6h. Et effectivement, David, on respire un peu mieux depuis hier sur nos deux départements.
12: Oui, les températures continuent de reculer très progressivement. On va quand même rester en vigilance orange à la canicule sur la Loire et la Haute-Loire aujourd'hui. Mais tout ça, ça fait vraiment du bien. Et que dire de ces quelques averses hier ? De la pluie finalement assez localisée pendant pas très longtemps, mais bien assez pour aller se balader dans la rue, Aurélie Jacquan.
13: Je vois d'abord passer une dame avec un parapluie, une scène qu'on n'avait pas vue depuis longtemps. Et puis je tombe sur Clémence, tranquillement assise sur un banc. Et voici sa réaction quand je lui tends le micro pour parler météo.
14: Ah ben c'est bien le moment, il pleut.
13: On entend tonner.
14: Voilà, et puis ça a tombé un petit peu.
13: Ça a fait du bien, non ?
14: Ah ouais. Moi, j'ai 92 ans, je n'en peux plus. Je crois que c'est pas un scoop, hein. Tout le monde l'attend, la pluie. Hein.
13: Certains ne savaient même plus à quoi ça ressemblait.
15: On a vu la taille des gouttes, c'était énorme. On se disait, mais c'est quoi ça, de l'eau? On n'en a pas vu depuis des mois.
13: Bérangère était au musée de la mine au moment de la plus grosse averse. Elle vient de Poitiers en vacances avec des amis.
15: Et là, après, il a fait plus frais.
16: Sinon, oui, là, quand on est sorti, après, il faisait très chaud quand même. Hein. Ah oui, j'ai trouvé. Ouais.
17: Ça n'a pas beaucoup baissé en fait. Ouais. Non, du tout. Puis c'est un peu suffocant, donc c'est pas beaucoup mieux.
13: Et c'est passé tellement vite que Régine, venue du son en forêt, n'a même pas eu le temps de voir les gouttes.
18: Je devais être dans un commerce, donc ça, elle n'a pas été très longue. Mais il faudrait qu'il pleuve davantage, surtout. Parce qu'il fait très très lourd et les gens sont fatigués, se fatiguent tout le monde.
13: Et pourtant, elle a une technique pour passer de bonnes nuits.
18: Je prends une grande serviette, je la passe sous l'eau, je les sors et je me couche dessus toute la nuit et je dors très bien.
13: Et il n'y a plus qu'à attendre que l'été passe, conclut-elle.
12: Et on attend encore de la pluie aujourd'hui. Il y a même eu de la grêle hier. On vous a mis des photos à Marle, à Saint-Paul-en-Jarret sur ici.fr. Il a aussi grêlé à Saint-Aon, en Haute-Loire, là où il y avait eu un très gros incendie il y a 10 jours. Mais vous l'avez compris, il faudrait qu'il pleuve pendant des jours pour rattraper ce qui n'est pas tombé depuis un mois et demi. Il suffit juste de regarder nos cours d'eau. Si vous habitez entre Bouin-sur-Lignon et Noirétable, vous avez vu que l'Anzon est totalement à sec. Vincent Garnier, le directeur de la Fédération de pêche et de préservation des milieux aquatiques dans la Loire, il a un œil sur tout ça. Il n'en revient pas de cette sécheresse si rapide.
19: Il y a des secteurs effectivement sur lesquels on a des cours d'eau qui sont totalement à sec, notamment sur les secteurs des monts du Lyonnais, le nord-est du département également, le secteur sur le bassin versant du Rhin. On sait que quand on a des milieux qui sont dans cet état-là, on va dire que les espèces se mettent en mode survie. Si ces conditions-là continuent, on est déjà en difficulté, mais on va au-devant de plus grandes difficultés. Donc sur cet aspect-là, oui, ça nous inquiète. D'un autre côté, les sécheresses, quelque part, c'est triste un peu à dire, mais on y est habitué. Depuis les 20 dernières années, on a connu quand même quelques-unes. On sait aussi qu'il y a une certaine forme de résilience pour les espèces qui vivent et qui peuvent aussi, lorsque l'eau revient derrière, peuvent recoloniser des secteurs, y compris des secteurs totalement asséchés d'ailleurs.
12: Et on restera dans l'info d'ici à 6h30 avec le directeur de la Fédération de pêche et de préservation des milieux aquatiques, Vincent Garnier. La question de l'eau qui sera au centre des discussions aujourd'hui. Commission mixte paritaire sur le projet de loi d'urgence agricole. Ça veut dire que les députés et les sénateurs vont tenter de se mettre d'accord sur une version commune de ce texte et il faudra notamment trancher sur la question du stockage de l'eau pendant l'hiver pour faire face à la pénurie pendant l'été.
11: Alors hier, c'est l'Assemblée nationale qui a donné l'ultime feu vert au droit à l'aide à mourir.
12: Oui, il sera réservé aux patients majeurs qui sont atteints d'une affection incurable et qui peuvent exprimer leur volonté de manière libre et éclairée. Ce texte doit maintenant être soumis au Conseil constitutionnel. L'autre enjeu sur la fin de vie, c'est l'accès aux soins palliatifs, un accompagnement vers la mort dans la dignité. À Rouen, il y a un projet très rare, celui d'ouvrir une maison de soins palliatifs. C'est prévu pour fin 2027, début 2028. C'est un lieu qui proposerait 24 lits pour la fin de vie, Tiffany Kuviak.
13: La Loire compte aujourd'hui 12 lits en soins palliatifs au CHU de Saint-Étienne, ainsi que des équipes mobiles, comme au centre hospitalier de Rouen. Olivier Moulinet, le directeur délégué de l'hôpital.
20: Beaucoup de demandes de dossiers, de quoi occuper en équivalent temps plein de médecins. Il y a aussi un temps de psychologues, d'infirmiers, un temps d'assistantes sociales pour des patients, tantôt à l'hôpital, tantôt suivis chez eux, et aussi beaucoup dans les établissements médico-sociaux.
13: Le centre hospitalier rouennais apporte cette expérience dans le projet porté par l'association Domaine de l'Aube d'ouvrir une maison de soins palliatifs d'ici 3 ans. L'hospitalité Saint-Thomas de Villeneuve est également impliquée. Le groupe gère déjà des maisons de soins palliatifs hors hôpital à Nantes et Aix-en-Provence, avec une place importante pour les proches des malades et beaucoup d'espace, précise le directeur des établissements, Patrick Jamgotchian.
21: Vous avez une salle à manger dans laquelle soignants, familles, patients mangent ensemble. De vrais lieux de vie avec un piano, les chambres relativement grandes, avec la possibilité d'avoir vue sur un jardin paysager. On a plusieurs patients qui se demandent est-ce qu'ils rentrent dans un hôtel, dans un lieu de soins. Ça permet de voir que l'accompagnement est différent.
13: Un accompagnement médical, mais aussi par l'art-thérapie ou l'ergothérapie. Une 50aine de professionnels travaillent dans ces maisons de soins palliatifs. Ils seront autant dans celle de Rouen.
12: Et toujours à Rouen, ce sont les naissances qui sont aussi en question. Le service de PMA, service de procréation médicalement assistée, il est en suspens depuis le retrait de l'entreprise Biogroup. Du coup, le député du secteur, le républicain Antoine Vermont, Alain Marquet. Caisse a proposé que ce service soit intégré au fonctionnement de l'hôpital sans délégation au privé. La réponse de l'Agence régionale de santé sera connue d'ici à la fin du mois. 80 enfants naissent chaque année grâce à ce service de PMA rouennais. Après l'affaire Liana, les parquets avaient jusqu'à 7 semaines pour réétudier toutes les affaires d'agression sexuelle sur enfants dans leur carton. Le ministre de la Justice a indiqué que presque 70 000 dossiers ont été examinés chez nous. Ça concerne 200 dossiers au Puy-en-Velay, 220 à Rouen. On n'a pas encore les chiffres à Saint-Étienne. Ce que nous disent les procureurs, en tout cas, c'est que ça souligne encore le manque de moyens de la justice parce que, en travaillant sur ces dossiers, ils n'ont pas eu le temps d'avancer sur les autres.
11: Alors, David, on termine ce journal avec deux mots de foot. Hein.
12: Oui, avec une cinquième recrue pour les Verts, le milieu de terrain défensif hongrois, Aaron Tchungwai. Petit conseil, ça se prononce comme ça. Tchungwai, il a 25 ans, il jouait jusqu'à maintenant en Suède. Et puis à la Coupe du Monde, c'est l'Angleterre que la France affrontera samedi pour le match pour la troisième place. Les Anglais battus par l'Argentine hier, 2-1, 6h07.
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11: Allez, je vais essayer de vous faire une météo la plus complète possible. La vigilance orange hein, pour nos deux départements aujourd'hui encore, mais demain la Haute-Loire, en tout cas pour la canicule, passera en vigilance jaune. Mais aujourd'hui, c'est encore du orange. Ça veut dire en Haute-Loire, des températures autour des 14 à 17 degrés pour l'instant. Début de journée plutôt ensoleillé, premières averses à la mi-journée, elles vireront à l'orage, avec une généralisation en fin de journée pour tout le monde en Haute-Loire. 29 à 31 degrés sur les monts autour des 32 à 35 degrés dans les plaines et vallées. En Loire, dans la Loire, entre 18 et 20 degrés ce matin, 14 degrés dans les monts du Forêt. Ciel variable, chaotique, des averses qui se produiront ce matin. Et puis le temps devient orageux pour tout le monde, avec toujours cette grêle dans le Rouennais peut-être. Température maxi pour aujourd'hui, voisine des 28 à 31 degrés, entre 33 à 36 degrés de Saint-Étienne à Givors.
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11: Il est 6h09, bonjour, c'est jeudi. On se réveille vraiment, mais vraiment, vraiment tranquillou et gentiment, s'il vous plaît. Avec Daniel Balavoine, mon fils, ma bataille. Bon réveil, bonjour.

0: Daniel Balavoine, mon fils, ma bataille, 6h12.
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0: Nous sommes jeudi, le 16 juillet. Nous fêtons les Carmels, joli. Aujourd'hui, c'est joli, Carmel. Ça s'est passé un 16 juillet en 1965. On ouvrait le tunnel sous le Mont Blanc entre la France et l'Italie. C'est quand même super, le Mont Blanc. 1982, moins rigolo, le suicide de Patrick Devers, sacré acteur. Et puis, il y a 2 ans, nous qui était Jane Birkin. Sinon, avant 6h30, les amis, Catherine Viguier nous dira dans son horoscope que la tendance pour tous est plutôt agréable. Nous partirons à votre rencontre avec vous, Pauline Blanc. Et puis à suivre le conseil santé du doc Kierzek. Colin, ce matin, me disait que les nuits, et peut-être pour vous aussi, David, sont pas géniales. Alors justement, à l'heure du réveil matinal, Gérald Kierzek, notre doc, reviendra sur l'importance de bien dormir pour le cerveau qui fait le ménage pendant la nuit.
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0: Je le fais bien.
5: Ah, vous le faites super bien, ouais.
0: J'espère que je le fais bien.
5: J'ai eu peur, je me suis dit, mais elle s'est oubliée.
0: Vraiment. Enfin, oubliée dans la nuit.
5: Non, pardon, oui.
0: Oui. Parce que même si j'ai l'âge.
5: Ah, tout ça.
0: Tout ça. Doc Kierzek, très bienvenue. Ce matin, vous revenez avec ce rompiche sur l'importance du sommeil et les vacances. C'est l'occasion, évidemment, de mieux dormir.
6: Bonjour à toutes et à tous. Activité passionnante. Peut-être ma préférée, moi. Après la radio, évidemment, je veux parler de dormir, du sommeil. Le sommeil, c'est aussi le moment où votre cerveau fait son grand ménage de printemps ou d'été. Une récente étude parue dans une revue très sérieuse nous explique que pendant la nuit, votre tête se transforme en véritable station d'épuration. Et oui, oubliez l'image du cerveau qui s'éteint la nuit, c'est faux. Pendant que vous rêvez, que vous dansez la salsa en maillot de bain sur une plage, votre cerveau, lui, il est hyper actif. Mais pas n'importe comment, il se met en mode équipe de nuit, une équipe spécialisée dirigée par un réseau appelé le système glymphatique. C'est un nom un peu barbare pour dire que c'est un réseau d'égouts du cerveau finalement. On fait le ménage, ce système découvert par un neuroscientifique s'active surtout pendant la phase de sommeil profond et sa mission, évacuer les déchets toxiques. Alors on va me dire, mais quels déchets? Il y a 2 protéines, la bêta-amyloïde et la protéine tau. Ça vous dit peut-être quelque chose, parce que ce sont elles qui s'accumulent et qui forment des plaques qu'on observe dans la maladie d'Alzheimer. Donc le système glymphatique, il agit comme un réseau pour éliminer ces protéines qui sont des facteurs de maladie d'Alzheimer. Donc il y a le liquide céphalo-rachidien, ce liquide qui baigne notre cerveau, ça va circuler, ça va rincer, ça va éliminer les toxiques. Et tout ça, ça se fait pendant la nuit.
0: Ok, c'est passionnant, inquiétant aussi concrètement. Qu'est-ce qui peut perturber ce ménage de nuit fait par notre cerveau? Et quels sont les symptômes qui doivent nous alerter sur la santé justement de notre cerveau?
6: Tout ce qui fragmente votre sommeil ou réduit vos temps de sommeil profond perturbe le grand ménage. Ça veut dire quoi? Ça veut dire que le stress chronique, la dépression, les maladies cardiovasculaires, le vieillissement, mais aussi les médicaments et les somnifères mal utilisés ou trop longtemps, ou encore l'apnée du sommeil, tout ça, ça perturbe les fines ondulations cérébrales. Résultat, le nettoyage est moins efficace, les déchets s'accumulent et à long terme, c'est un risque de déclin cognitif et de démence. Alors attention, ça marche dans les deux sens. Un mauvais sommeil favorise l'accumulation des toxines, mais les premières lésions d'Alzheimer peuvent aussi perturber l'architecture du sommeil, c'est vraiment un cercle vicieux. On surveille donc une fatigue chronique, des réveils nocturnes, des difficultés de concentration, ou si vous dormez un peu trop la journée et pas la nuit, ou une irritabilité, tout ça, ça peut vouloir dire que votre sommeil est de mauvaise qualité. Donc si vous cumulez plusieurs de ces signes, surtout après 50 ans, parlez-en à votre médecin, il pourra faire un bilan sommeil, voire un enregistrement du sommeil. Et puis sinon, les conseils pratiques pour bien prendre soin et bien nettoyer la nuit, c'est régularité, une grotte, il faut faire une chambre noire un peu fraîche, stop aux écrans 1 heure avant de se coucher, et on évite les excitants, caféine, alcool ou les gros repas le soir. Allez, bon été, bonne santé, à l'écoute d'ici bien sûr.
0: Mais ben avec tout ça, hâte d'aller faire la sieste et de bien dormir, docteur. Gérald, à demain, puis la radio, les voix, tout ça pour s'endormir. C'est drôlement bien. Ah oui, c'est pas le moment de danser, de vous réveiller peut-être, mais pas de danser. You should be dancing. Bee Gees, bon réveil, bonjour.

0: Les Bee Gees, avec ici Saint-Etienne-Loire, s'appelle You Should Be Dancing. J'espère que tout va bien. 6h21, il fait 16 degrés à Feurs ce matin. Un peu de fraîcheur qui vous fait du bien, Elisabeth. Hier, il faisait à 22h des éclairs et du tonnerre sans pluie. Impossible d'aérer, mais en tout cas ce matin, ça va évidemment beaucoup mieux. Jean Dissy, ou de passage, il passe tous les jours dans l'œil de Pauline, Pauline Blanc. Alors une rencontre, s'il vous plaît.
1: Bonjour, je m'appelle Charlie et je viens du Puy-en-Velay et ma passion c'est l'enduro, le super motard et les acrobaties à moto.
2: La moto au Puy-en-Velay. On a de belles routes d'ailleurs pour rouler.
1: Ah bah au Puy-en-Velay on est servi, hein. Il y a le Mézin à côté, les routes sont belles, les paysages sont incroyables, donc le paradis de la moto.
3: Je n'ai besoin de personne en Harley Davidson.
1: En tout j'en ai eu à peu près une dizaine.
4: Combien ?
1: Et là actuellement j'en ai trois, donc une pour faire du chemin, une enduro, une pour faire la compétition super motard qui est pas homologuée, qui est fait uniquement pour ça, et une troisième pour faire de la route, donc un super motard routier. Donc voilà, si je pourrais avoir les moyens financiers d'en avoir plus, j'en aurais plus, mais voilà.
2: Le garage est encore de la place là ?
1: C'est compliqué, mais ça pourrait passer.
2: Ça passe.
1: Ouais, ça passe.
4: Je suis ruiné.
1: Donc le jour où j'ai commencé à travailler au Puy-en-Velay, à la concession Technobike, donc j'ai été embauché dans cette concession de moto, donc voilà, toutes les passions sont liées. J'ai pris un petit appart comme tout le monde, et puis j'ai commencé à faire de la moto dans les alentours, et puis ça s'est fait naturellement.
2: On est motard quand même, en Haute-Loire ou pas ?
1: Bah disons que tous les motards qu'on a chez nous, c'est que du motard loisir, parce qu'il n'y a pas d'intérêt d'aller en moto au boulot, donc disons que tous les motards qu'on croise sont passionnés, et il y en a quand même pas mal mine de rien. Donc, les gens qui viennent me voir au magasin ou qu'on croise tout simplement, ils ont le smile, ils ont la passion et ça se ressent beaucoup, donc c'est une force je pense.
2: Est-ce qu'il y a des chemins que vous pouvez me divulguer ?
1: Oui, ça c'est sûr, hein, mais bon là pour le coup faut pratiquer parce que pour les trouver c'est jamais évident, hein. Je vais te les dire, je pense que tu pourras jamais les retrouver en y allant. Non, c'est assez compliqué, mais on a des coins secrets et magiques. Hein. Ça, c'est sûr et certain, dans tout ce qui est vallée de la Loire et de l'Allier, c'est incroyable. Au niveau paysage, on est vraiment servi.
2: Alors, en dehors de la moto, qu'est-ce qu'on fait au Puy-en-Velay ?
1: Bah, disons que c'est un peu le pays de la marche. Hein. C'est le chemin de Saint-Jacques-de-Compostelle, c'est les lentilles vertes du Puy, c'est la verveine du Puy-en-Velay aussi, mine de rien. Donc, non, il y a pas mal de petites activités, on dirait pas comme ça, c'est une petite ville tranquille, mais il y a plein de petites activités sympas à faire, plus ou moins. Il y a tout ce qu'il faut, c'est petit, mais il y a juste ce qu'il faut, c'est parfait.
2: Toutes les spécialités ont été goûtées. La lentille du puits, c'est bon ?
1: Ah oui, ça oui, par contre.
2: Merci beaucoup, Charlie.
1: Avec plaisir.
0: Merci à tous les deux. Il fera 30 degrés au Puy-en-Velay aujourd'hui. Son deuxième album, intitulé Ave de Mar, sortira en septembre prochain, le 25. Extrait, nouvel extrait, nouveauté, ici, Saint-Etienne-Loire. Pierre de Mar, je pense à vous.

Un nouvel album en septembre et une nouveauté pour le Belge Pierre de Marge. Pense à vous. À suivre l'horoscope ici, Saint-Étienne-Loire, celui de Catherine Viguet. Toute l'actu dans moins de 4 minutes. Bon réveil en musique après 6h30.

0: de Maxime, le forestier. Ça s'appelle En Balaba, beau réveil. Bonjour.
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0: 12 mois, 12 signes, place à l'horoscope de Catherine Viguier. Une tendance agréable, mais pour qui, Catherine ?
6: Pour vous, les lions, et ça bouge pour tous.
7: Bélier, toujours du mouvement pour votre petit cœur, avec des émotions fortes en vue.
8: Taureau, le foyer est au centre de vos préoccupations, chez vous, ailleurs, vous allez assurer.
9: Gémeaux, alors quelque chose d'encourageant se passe, vous le devez à votre curiosité, à votre envie d'aller de l'avant.
10: Cancer, vous auriez envie de lui offrir la lune afin qu'il ou elle ne voit que vous.
11: Lion, vous êtes au premier plan en société et pourtant il vous manque quelque chose ou quelqu'un.
12: Vierge, si vous êtes un peu noué, vous allez très vite retrouver la joie de vivre, on vient à vous.
13: Balance, vous êtes apaisé grâce à une personne qui fait votre bonheur ou avec en vue une fête à venir.
14: Scorpion, le bienfait de ce jour, c'est une réponse que vous attendiez qui vous en dit plus sur votre avenir.
15: Sagittaire, jolie journée, vous avez mis les voiles et vous profitez pleinement d'un lieu ou d'une personne.
16: Capricorne, la sensualité sera de mise, une activité qui vous aide à mieux vous connaître aussi.
17: Verseau, grâce ou à cause de quelqu'un vous évoluez, tout échange est porteur positif.
18: Poisson, une note de fantaisie apporte à ce jour de l'espoir et le sourire sur vos lèvres.
19: Et pour nous tous, c'est décidé, on réalise l'œuvre de sa vie.
0: Sacré challenge, Catherine, ça met quand même un petit peu la pression ce matin. L'œuvre de votre vie, David Valverde, une petite idée. C'est déjà fait, je suis sûr que c'est déjà fait. Vous allez passer de vos enfants.
12: Mais oui.
0: Ah bah oui, évidemment. Les enfants, c'est l'œuvre de votre vie.
12: Ils sont si parfaits.
0: Ah oui, autant que les miens.
12: Mais je sais pas. Non, on va en reparler, c'est pas sûr.
0: Allez, passez un agréable moment avec Ici Saint-Étienne-Loire.
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0: Allez, à suivre dans l'info d'ici, la sécheresse du fleuve Loire.
12: Ouais, notre grand cours d'eau emblématique qui souffre comme tous les autres de ce manque d'eau avec des situations exceptionnelles, des portions sur lesquelles on peut carrément marcher désormais sans avoir les pieds dans l'eau. On va vous y emmener juste après avoir retrouvé ce matin Cyril Ardo avec le tour de l'actu en France et dans le monde en 90 secondes.
13: 31 départements sont en alerte orange canicule aujourd'hui. 15 départements sont en vigilance orange aux orages, notamment en Bourgogne-Franche-Comté et en Auvergne-Rhône-Alpes. Hier soir, des orages ont fait des dégâts. 17 000 foyers privés de courant dans la Sarthe, la moitié toujours concernée ce matin. Des inondations en Mayenne ou en Ardèche. Deux suspects mis en examen pour l'incendie de Fontainebleau. Parmi eux, un sapeur-pompier de 18 ans placé en détention provisoire. Il a avoué avoir déclenché un feu avant de finalement revenir sur ses aveux. Emmanuel Macron est attendu ce matin en Seine-et-Marne alors que l'incendie qui a parcouru 2000 hectares est fixé mais pas éteint. Et Jérôme Barella, mis en examen hier pour meurtre et viol sur mineur de moins de 15 ans. Le principal suspect dans l'affaire Liana était jusque-là mis en examen pour enlèvement et séquestration. Un grand texte pour la présidente de l'Assemblée nationale, Yael Braun-Pivet, quand le LR François-Xavier Bellamy dénonce une régression incroyable. Après 2 ans de parcours législatif, les députés adoptent définitivement la loi sur la fin de vie qui introduit notamment une aide à mourir sous certaines conditions. 17 500 défaillances d'entreprises comptabilisées au deuxième trimestre de cette année. C'est une hausse de 5% par rapport à la même période l'an passé. La région Occitanie est celle qui en aura enregistré le plus. La France face à l'Angleterre samedi pour le match pour la 3e place du mondial de foot. Les Anglais battus hier soir 2-1 par l'Argentine en demi-finale au terme d'un match complètement fou. L'Albi Céleste a renversé la vapeur dans les dernières minutes et rejoint donc l'Espagne en finale.
12: Et c'est donc l'une des conséquences concrètes du manque d'eau. Alors que le département de la Loire est aux trois quarts classé en alerte sécheresse par la préfecture, les niveaux de nos cours d'eau sont d'ores et déjà extraordinairement bas. Ce matin, Loustoman, vous nous emmenez sur la Loire.
20: Là, on marche sur le lit de la Loire. Oui, on marche sur la Loire.
21: Là, on est quelques kilomètres à l'aval du barrage de Grandjean, ici à Andrézieux.
22: Donc, je suis Vincent Garnier, je suis le directeur de la Fédération de pêche et de protection du milieu aquatique de la Loire.
20: Il n'y a pas d'autres rivières entre le barrage et le Bonson qui se jettent dans la Loire, donc le débit est particulièrement bas. Il y a 50 cm de moins entre la limite haute que je vois juste sur ma droite sous un saule et le niveau actuel de l'eau.
22: Il est anormalement bas, oui, il est exceptionnellement bas. 4, 5, 6 km en amont, on a le fameux barrage. Compte tenu du fait qu'il y a un débit très faible qui rentre aussi dans ce barrage, qui l'eau vient de Haute-Loire, le préfet a pris la récente décision de réduire ce fameux débit réservé. C'est un débit qui normalement est laissé à la rivière en permanence, un débit minimum. Eh bien, le préfet a réduit ce débit afin de pouvoir préserver davantage la ressource, faire passer de l'eau aussi dans le canal du Forêt. Donc on a un débit exceptionnellement bas sur le fleuve Loire, effectivement.
20: Oh, ouf. Un petit animal qui vient de sauter dans l'eau à côté.
22: Sur un débit tel qu'il existe aujourd'hui à 2,5 mètres cubes par seconde, on a toujours quand même un écoulement. Et surtout dans le fleuve Loire, on a des espèces qui sont un peu plus tolérantes sur le plan de la température. On ne va pas forcément observer une mortalité de brochets, de cendres, de carpes, de gardons, d'ablettes, etc. Donc les espèces qu'on trouve dans le fleuve Loire. Quand on diminue son débit comme actuellement, forcément, c'est un peu comme une maison. Si vous avez 5 ou 6 pièces dans votre maison, si vous diminuez le débit, ben c'est comme si en fait vous condamniez certaines pièces de votre maison. C'est ce qui se passe en fait. On réduit l'habitat physique des poissons lorsqu'on réduit le débit du fleuve. On va avoir une compétition qui peut se mettre en place parce que ben il faut faire tenir une certaine quantité de poissons, non plus dans une maison qui a 6 pièces, mais dans une maison qui en a plus que 3. Voilà, c'est ça qui se passe.
20: Et pour mesurer les conséquences de cette sécheresse sur les animaux qui vivent dans le fleuve, il faudra attendre les opérations d'inventaire piscicole où la fédération compte les poissons de chaque espèce qui nage dans la Loire.
12: Et le comité ressources en eau se réunit encore une fois aujourd'hui autour du préfet de la Loire pour faire le point sur l'avancée de cette sécheresse et sur d'éventuelles nouvelles restrictions d'usage à prendre. Reportage à réécouter sur ici.fr. Et pour régler pas mal de problèmes, il faudrait qu'il pleuve et pas seulement quelques gouttes comme hier autour de Saint-Étienne, même si ça a fait pas mal de bien.
23: Je crois que c'est pas un scoop, hein. Tout le monde l'attend, la pluie. Hein. Moi, j'ai 92 ans, je n'en peux plus.
12: Et on n'en peut plus non plus, il y a eu des averses, il y en aura encore aujourd'hui. Notez qu'il y a eu de la grêle hein, aussi sur nos deux départements. On vous a mis quelques photos là aussi sur notre site internet, ici.fr. Et la météo, elle va être à peu près du même tonneau. On attend
0: Du même acabit. Il fait actuellement 20 degrés à Saint-Galmier, 21 à Roanne, Rive-de-Gier et Saint-Étienne. Plus frais en Haute-Loire, 16 degrés au Puy-en-Velay. Du soleil en Haute-Loire ce matin, des averses, des orages cet après-midi, des nuages, de la pluie en Loire également pour aujourd'hui. Température maxi autour des 29 à 36 degrés quand même. 30 degrés au Puy-en-Velay, 34 à Saint-Étienne. Vous l'avez dit, orages, eau, les espoirs. Vigilance orange, canicule aujourd'hui encore pour nos deux départements. Ça passera en jaune demain du côté de la Haute-Loire. Attention aux feux de forêt, évidemment, pas de cigarettes comme ça jetées hors de la voiture, en forêt ou ailleurs d'ailleurs. Sur nos routes, pas de soucis pour l'instant. 04 77 10 00 10, si vous êtes témoin d'un accident, d'un embouteillage ou autre. C'est Charlotte qui vous accueille ce matin.
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0: Et à 6h36, c'est cool hein, de nous rejoindre ce matin, de passer ce moment avec nous. Tout caillet-doun, sous les draps, ou déjà peut-être au café. Vous avez bien raison de prendre votre café à la fraîche, comme on dit par chez moi. Tout en musique, avec le forestier et en bas là-bas.

0: Ambalaba et Maxime Le Forestier à 7h20. Nous sommes jeudi et il fait 18 degrés à Artin chez Ghislaine.
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0: Pas un seul nuage, pas une seule feuille qui bouge chez Ghislaine à Artin. Et chez vous, quel temps fait-il? Dernier week-end, peut-être pour vous, dernier jour, avant le week-end plutôt, vacances peut-être également, Vénard et Laurie, c'est parce quoi? Avant 7h, Fred Ballard, ces humoristes, nous diront qu'ils ont enfin trouvé la solution pour vivre avec ces petites bébêtes de l'été qui nous ennuient. Justement, les petites bébêtes, elles montent, et Pierre Fabin, notre veto, nous répondra à une question ce matin. Pourquoi mon chat gratte sa litière pendant des heures? Mais oui, pourquoi? Mais tout de suite, place au 100% sport avec vous, Pauline Blanc. Et on parle tir à l'arc ce matin.
4: Et pour parler des très bons résultats aussi des archers de la Jeune Loire installés à Beauzac, nous sommes avec Loïc, entraîneur du club. Bonjour Loïc.
5: Bonjour.
4: Les archers de la Jeune Loire, est-ce que vous pouvez un petit peu parler de votre association sportive?
5: Alors, on est un club qui est arrivé donc sur Beauzac il y a 2 saisons suite à la création du centre de tir à l'arc communautaire. Premier pilier central, c'est le sportif auprès notamment des jeunes qui sont donc les compétiteurs les plus aguerris au niveau national. Mais ceci étant, on accueille tous les publics, on insiste beaucoup là-dessus. On a une section sport adapté pour les personnes en situation de handicap. On a une section sport santé, on fait de l'insertion avec France Travail, on fait des écoles, enfin voilà, c'est vraiment un éventail qui est très large.
4: Est-ce que c'est comme au JO?
5: Alors, dans l'absolu, oui. Après, évidemment, les distances, le matériel sont adaptés aux pratiquants. Donc, un débutant, il va tirer plus près, sur des arcs plus faciles, moins lourds. Après, au fur et à mesure de leur progression, reculer la distance, augmenter la puissance de l'arc et augmenter la difficulté.
4: Je vous ai appelé parce que j'ai vu qu'un jeune et votre jeune équipe, en fait, adulte, vient de terminer 19e de la finale nationale des divisions régionales. Prochaine échéance, les championnats de France, du 28 au 31 juillet prochain. Et quelles sont les ambitions? Vous partez avec quoi comme bagage?
5: Déjà, on a 4 archers qui sont qualifiés en individuel et en équipe, qui est une première du coup cette année, qu'on a pour ambition. Alors, sur le collectif, moi j'ai listé au moins un quart de finale, quel que soit l'archer concerné, mais au moins faire un top 8, donc entrer en quart de finale. Une fois qu'on y est, l'idée c'est pas de s'arrêter forcément en quart de finale, bien entendu, hein. Si on est ambitieux, on a envie d'aller chercher des médailles, mais de manière réaliste, quart de finale et les 2 huitièmes sont dans nos cordes.
4: Est-ce que les championnats de France, il y a les potentiels futurs stars des Jeux Olympiques?
5: Tout à fait, c'est la vie de notre sport, il y a vraiment tout le gratin du tir à l'arc en France.
4: C'est parfait. Les archers de la Jeune Loire installés à Beauzac avec des séances ouvertes aux jeunes, mais vous avez entendu, aux adultes, aux seniors et aux personnes en situation de handicap. Et pour les compétiteurs, prochain grand rendez-vous, les championnats de France du 28 au 31 juillet à Saint-Avertin. Merci beaucoup Loïc.
5: Merci à vous.
0: Mais oui, merci Loïc, merci Pauline. Le tir à l'arc à Beauzac à retrouver sur ici.fr et notre appli ici à 6h42. Vous n'entendez pas ce petit bruit?
6: C'est des animaux?
0: Non, oui, bah oui.
6: Un animal.
0: C'est le chat. Ah ouais. Ça gratte dans la litière.
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0: Ça vous chatouille ou ça vous gratouille. En tout cas, ce qui est sûr, c'est que parfois, nos chats grattent vigoureusement le plastique de leur bac à litière. Et pendant longtemps, et puis surtout la nuit, ce qui est quand même très agaçant. Merci Pierre Fabin de nous rejoindre ce matin. Dites-nous, ce que cache ce comportement bruyant et souvent donc très agaçant pour nous?
9: Eh bien, c'est en fait un instinct de survie très primitif. Dans la nature, le chat, c'est un chasseur, mais aussi une proie. Et c'est un maniaque de la discrétion. Il enfouit méticuleusement ses excréments pour masquer son odeur et ne pas attirer les grands prédateurs. S'il gratte frénétiquement les parois en plastique de son bac, ce n'est pas pour se faire les griffes, c'est qu'il considère que son odeur est encore trop présente. Souvent, cela arrive quand la litière est insuffisante en profondeur et qu'il ne peut pas creuser un beau trou, ou si le bac est sale et saturé d'urine. Comme il n'arrive pas à obtenir le résultat qui lui plaît, il s'acharne sur les murs autour pour tenter de recouvrir par tous les moyens. C'est un appel à l'aide sur l'hygiène de ses toilettes.
0: Ah oui, effectivement. Alors, est-ce que ce grattage frénétique peut aussi être le signal d'un problème médical urgent?
9: Et oui, c'est même le premier symptôme d'une urgence absolue. Si vous voyez votre chat entrer et sortir de la litière toutes les 10 minutes, gratter frénétiquement, se positionner, forcer en poussant, et qu'il n'y a que quelques gouttes de sang ou rien du tout, ce n'est pas de la constipation. C'est très probablement une obstruction urinaire ou une grosse cystite. Des petits cristaux bloquent son urètre, c'est le canal par lequel il urine, exactement comme les calculs rénaux. Sa vessie se remplit, gonfle et le fait atrocement souffrir. Si elle n'est pas vidée rapidement par un vétérinaire, votre chat fera un blocage rénal mortel.
0: Ah oui, quand même. Bon, bah, si on n'est pas dans cette situation d'urgence vétérinaire, Pierre, comment on aménage ce petit coin toilette concrètement pour que notre chat trouve l'apaisement et arrête de gratter les murs de son bac?
9: Alors, il faut repenser entièrement ses toilettes selon ses règles à lui. Virer immédiatement le couvercle si vous avez un bac fermé. Sinon, pour lui, c'est une prison qui concentre les odeurs. Ensuite, la profondeur compte. Mettez au minimum 6 à 7 cm d'épaisseur de litière non parfumée. S'il a assez de matière pour enfouir correctement, il arrêtera de gratter le plastique. Et enfin, le bac doit être gigantesque. La règle, c'est que le bac doit faire une fois et demie la taille de votre chat, du nez à la queue. S'il est replié en deux pour tourner sur lui-même, il va inévitablement gratter le bord par manque de place. Et bien sûr, nettoyez la litière tous les jours, sans aucune exception.
0: Bah évidemment, merci Doc, en tout cas pour ces conseils. À demain, bonne journée. Vous ne grattez pas votre litière, David?
6: Moi, j'ai arrêté.
0: Bon, bah là, tout va bien alors. Bon réveil. Il est 7h moins le quart. Allez, passez un agréable moment avec ici Saint-Étienne-Loire, dans la joie, la bonne humeur. Et l'Italie, Ros Ramazzotti, Cosa dalla vita.

Rosa Della Vita avec Eros Ramazzotti, 6 Saint-Étienne-Loire à 7h10. La météo près de chez vous et un tour sur la page Facebook ici Saint-Étienne-Loire et vos températures du matin, 17 degrés. Allez mieux. Chez Jean-Yves, ça me rappelle une blague des années 80, mais je peux vraiment pas vous la dire, je suis désolée. Bon bah dites donc, il fait un peu frais pour ce réveil, agréable en tout cas. Pas de surchauffe pour vous en tout cas ce matin Jean-Yves, tant mieux. On a espoir pour la pluie cet après-midi, sans les grêlons si possible. Des grêlons, de la grêle du côté du Rouennais, ça c'est sûr. Et puis 17 degrés au Chambon-Feugerolles et peu d'orage, on espère. Chez Virginie, en tout cas votre photo Virginie est magnifique. Et chez vous, n'hésitez pas à nous donner vos températures du jour avec des températures qui oscilleront entre 32 et 35 degrés dans la Haute-Loire, 29 à 31 en moyenne. Et jusqu'à 36 degrés de Saint-Étienne à Givors, 33 degrés à Saint-Étienne, 36 à Givors, voisine de 28 à 31 degrés partout ailleurs. Allez, quelques infos pour vous rendre la vie plus douce à Roanne. Le réseau Star passe en mode été jusqu'au 30 août prochain pour vos déplacements estivaux, bien sûr, avec de nouvelles fiches horaires pour les lignes 1, 2, 3, 4, 10, 11. Un bus toutes les 40 minutes. Horaires vacances scolaires pour les lignes 12, 13, 14 et 15. Et puis rappelez-vous que le bus est gratuit à Roanne tous les samedis et dimanches. Tiens d'ailleurs, la plage de Villeray est accessible depuis Roanne avec la ligne 10 pour vos journées au soleil. Et pour les fêtards ou les travailleurs du matin ou du soir, n'oubliez pas le Flexi Matin et Soir, un service sur réservation pour vos sorties en ville ou vos départs matinaux. D'ailleurs à Roanne, parce qu'on reste à Roanne sous la grêle peut-être aujourd'hui, jusqu'au dimanche 23 août, il y a Roanne Plage qui reprend ses droits hein, au-dessus du fleuve et vous offre des animations, des bacs à sable, des transats, des poufs, des jeux de société. Il y a samedi aussi un spectacle de sculpture sur ballon avec Bastien Lévy déguisé en pirate. Roanne, où il fera 34-35 degrés aujourd'hui, des orages et de la grêle peut-être. Hein. Allez, beau réveil en musique à 6h52. Mais oui, mais qu'est-ce que t'es belle, Catherine Ringer, Marc Lavoine. Bonne journée.

0: Mais oui, dites-le nous plus souvent. Mais qu'est-ce que t'es belle, Catherine Ringer, Marc Lavoine, ici Saint-Étienne-Loire. Il est 6h56, rayons un peu avec Fred Ballard, ses humoristes, comment vivre en harmonie avec les petites bébêtes de l'été. C'est à suivre, suivre aussi toute l'info locale dans moins de 4 minutes.
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0: Ah, l'été, justement, c'est la saison préférée des humains qui aiment profiter de la nature. Oui, nous aimons profiter de la nature. C'est aussi la saison préférée des petites bêtes qui aiment profiter des humains et de leur nourriture. Alors, pour que le vivre ensemble nous anime tout l'été, Fred Ballard, vous avez réuni tout le monde dans l'humour en tube, tiens.

Alors oui, c'est vrai qu'elles passent leur temps à nous piquer nos miettes de pain pour les stocker en cas de disette, mais peut-on vraiment en vouloir à celles qui nous mordent les fesses tout l'été pour subsister ? Non, les petites fourmis sont nos amies pour la vie, tout comme celles qui nous cassent les oreilles.

0: Et la baston dans le gazon, laissons les bébêtes de l'été faire leur petit business. Hein. La fourmi n'est pas prêteuse et la cigale est une emmerdeuse. Et l'air de rien, Pic et Ric viennent de nous mettre cette petite ritournelle dans la tête pour la journée entière, histoire de nous faire oublier les pires bébêtes de notre été.
1: J'ai la phobie des guêpes, c'est un enfer. Tu peux pas kiffer tranquillement l'été, genre les terrasses, les piscines, ça n'a plus la même saveur. À chaque fois, elles arrivent en meute, elles font des réunions de guêpes. C'est la gay pride.
0: Voilà, il n'y a rien de mieux qu'une bonne vanne pour transformer une attaque de guêpes sur melon au jambon en un joyeux défilé inclusif. À la Guêpe Pride, il n'y a pas que la fourmi qui veut pas donner son miam. Ça, c'est le dicton du jour qui va nous aider à garder le fou rire aux lèvres tout l'été.
2: Ah oui, effectivement, et chanter tout l'été également, merci.
3: 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Voici Bonneville, Elon dans la Lune. Après plus de 100 concerts, plusieurs festivals et des premières parties de Feu Chatterton, Charlie Winston, Solane ou encore Vianney, Bonneville dévoile la première chanson achinée de son premier album, Vide Dressing, attendu le 3 juin 2026.

0: Alone dans la Lune est un single pop aux influences indie rock qui aborde le besoin de lâcher prise face à l'anxiété contemporaine. Bonneville est actuellement en tournée avec déjà plus d'une trentaine de dates partout en France. Bonneville, un coup de cœur, ici Saint-Étienne-Loire.
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2: Bon réveil, bonjour, jeudi 16 juillet, 7h. Place à votre journal, David Valverde. Bonjour David.
3: Bonjour Carole, bonjour tout le monde.
2: Des centaines de dossiers d'agressions sexuelles sur enfants ont été réétudiés dans la Loire et la Haute-Loire.
3: Oui, c'était la demande du ministre de la Justice après le choc de l'affaire Liana. Passer de nouveau en revue toutes ces affaires pour relancer celles qui méritent de l'être et pour ne pas passer à côté de situations qui pourraient être réglées par la justice. Presque 70 000 dossiers étudiés donc de nouveau au niveau national, dont environ 200 à Rouen, mais également au Puy-en-Velay, Aurélie.
4: Ce qu'on nous explique, c'est que ce sont d'abord les enquêteurs eux-mêmes qui se sont replongés dans ces dossiers. Ça a permis de relancer certaines procédures, nous dit-on, mais aussi de les prioriser, explique le procureur de la République du Puy-en-Velay. Prioriser en fonction de la gravité des faits ou en fonction de la personnalité du mis en cause. Un travail jugé utile par les parquets, que ce soit celui de Roanne ou celui du Puy. Utile, mais ça a surtout mis au jour le manque de moyens de la justice. Il y a nécessité de revoir les méthodes et les outils de traitement et de suivi de ces dossiers, explique poliment le procureur de Roanne. Celui du Puy est un peu plus direct. Il parle d'inadaptation des outils numériques et surtout, il regrette de n'avoir que 4 magistrats dans son parquet. Donc impossible pour eux d'effectuer régulièrement ce genre de travail d'analyse et de relance. D'ailleurs là, pour venir à bout de ces quelques 200 dossiers, une partie des autres contentieux ont été ralentis, voire mis en suspens ces 5 dernières semaines.
3: Et vous avez noté qu'on n'a pas le chiffre pour le parquet de Saint-Étienne. On l'attend pour les tout prochain jour. Au Puy-en-Velay, un homme de 39 ans a perdu immédiatement son permis la semaine dernière, contrôlé en plein centre-ville avec 1,08 g d'alcool dans le sang. Il va être convoqué prochainement par la justice.
2: David, le droit à l'aide à mourir définitivement adopté hier par le Parlement.
3: Oui, après un parcours législatif très mouvementé dans la Loire, les 2 députés de gauche ont voté pour, les autres de la droite et du centre ont voté contre. Même chose pour les 2 députés de droite de Haute-Loire. Désormais, c'est au Conseil constitutionnel de se positionner.
2: Alors, ce qui fait l'unanimité ou presque, c'est la nécessité d'augmenter le nombre de lits en soins palliatifs en France.
3: Oui, selon la Cour des comptes, c'est un besoin pour 6 malades en fin de vie sur 10, d'où l'intérêt suscité par ce projet chez nous, à Rouen, porté par le Domaine de l'Aube, une association qui veut créer une maison uniquement dédiée aux soins palliatifs avec 24 lits. À titre de comparaison, le CHU de Saint-Étienne dispose actuellement de 12 lits. Aurélie Dubessé, la présidente de cette association, espère l'ouverture pour 2028.
5: Notre volonté, c'est de créer une maison de soins palliatifs extra-hospitalière pour avoir un environnement de prise en charge qui soit vraiment favorable aux patients. Donc, il y aura une prise en charge médicale conventionnelle, donc avec des médecins, des infirmiers, des kinés, des psychologues, des aides-soignants. Mais on aura aussi toutes les approches complémentaires, donc c'est les thérapies non médicamenteuses, la médiation animale, la biographie hospitalière. Notre objectif, c'est de soulager toutes les souffrances du patient, donc les souffrances physiques, morales, existentielles, psychologiques, spirituelles, par tous les moyens possibles. Et notre volonté, c'est d'accueillir les familles qui font vraiment partie intégrante de notre projet.
6: En leur proposant de pouvoir séjourner sur place.
5: De pouvoir séjourner, de pouvoir voir les équipes soignantes, de pourquoi pas pouvoir participer aux activités et des approches complémentaires pour qu'eux soient vraiment bien aussi, parce que quand le patient va mieux, la famille va mieux et inversement.
3: Et le terrain de cette maison de soins palliatifs à Rouen a été trouvé. Les travaux devraient commencer en début d'année prochaine.
2: Ici Saint-Étienne-Loire, il est 7h03. Le risque de feu de forêt diminue dans nos 2 départements.
3: Oui, la Loire et la Haute-Loire sont en vigilance jaune aujourd'hui. Ce sera même vert demain. Dans la grande majorité des cas, vous le savez, l'homme est responsable des incendies et parfois c'est intentionnel, comme à Fontainebleau. Un pompier volontaire a été mis en examen. Ça fait mal au cœur de Daniel Alexandre. C'est le représentant ligérien du syndicat des sapeurs-pompiers volontaires de France. Il rappelle à quel point les pompiers sont engagés pour la sécurité des populations.
7: La plupart des feux sont volontaires. Mais bon, quand on dit qu'ils sont volontaires, c'est une faute d'inattention. Ça peut être une personne, oui, voilà, ils ont voulu faire s'amuser, ils ont fait un barbecue, ils n'ont pas pu le gérer parce que bon, bah voilà, ce sont pas des professionnels du sujet. C'est des jets de cigarettes, ça peut être plein de choses. À cause de la chaleur, il peut avoir un tesson de bouteille dans une forêt qui fait effet loupe et ça prend feu. Bon, oui, il pourrait peut-être avoir un peu plus de communiqués au niveau gouvernemental pour qu'on puisse dire aux gens, ben, faites attention à ci, à ça, il y a ça. Après, moi, personnellement, quand je vois mes collègues qui partent au feu et que c'est intentionnel, ouais, ça fait mal parce qu'on respire énormément de saleté. On a pu voir qu'il y a quand même eu, malheureusement, des décès au niveau des volontaires. Ça fait mal au cœur, ouais. C'est triste, et puis c'est triste pour la nature et les animaux. Ouais.
3: Daniel Alexandre, le représentant ligérien du syndicat des sapeurs-pompiers volontaires de France, qu'on va retrouver dans l'info d'ici à 7h30. Parfois, ce sont les orages et la foudre qui entraînent des incendies sur des portions de nature ultra sèches. D'ailleurs, on attend encore des averses localisées aujourd'hui, peut-être de la grêle aussi. On vous a mis des photos et des vidéos de ce qui est tombé dans le Pila et en Haute-Loire hier après-midi. Aujourd'hui, on va rester en vigilance orange canicule. La Haute-Loire passera même en jaune demain. Et alors que la pluviométrie est quasiment à l'arrêt depuis un mois, le sujet polémique du partage de l'eau revient avec le projet de loi d'urgence agricole. Des députés et des sénateurs vont tenter de se mettre d'accord ce matin sur une version commune de ce texte en commission mixte paritaire. Parmi les sujets qui divisent, il y a donc les mesures sur l'eau. Édouard Marguier, la sécheresse relance le débat sur le besoin en eau pour irriguer les cultures.
8: Il n'y a pas d'agriculture sans eau, répète la ministre Annie Genevard, qui défend ce qu'elle estime être un principe de bon sens. Quand l'eau est abondante l'hiver, il faut pouvoir la stocker pour l'utiliser lorsqu'elle vient à manquer comme en ce moment. Le texte prévoit donc de faciliter la construction de retenues d'eau à usage agricole. Mais lors des examens à l'Assemblée nationale et au Sénat, les parlementaires sont allés beaucoup plus loin, en donnant par exemple plus de pouvoir aux agriculteurs dans les comités de bassin qui gèrent la ressource localement. La majorité des syndicats agricoles sont pour, ce qui n'est pas le cas des associations de défense de l'environnement ou d'élus locaux qui dénoncent un accaparement de l'eau. La ministre de la Transition écologique dit d'ailleurs ne plus reconnaître le texte initial du gouvernement, qui était plus équilibré au départ selon elle. Monique Barbu s'inquiète des conséquences d'un bouleversement de la politique de l'eau en France.
3: On a parlé de la météo, ce sera un enjeu samedi soir pour l'équipe de France de foot. Elle va jouer son match pour la troisième place à Miami, où on attend, j'ai regardé, des températures très élevées et des gros orages. Les Bleus face à l'Angleterre, battus hier 2-1 par l'Argentine, qui va tenter de conserver donc son titre dimanche soir. Le match pour la troisième place, c'est samedi à 23h, à vivre en écoutant ici Saint-Étienne-Loire. Et puis nous, supporters des Verts, on patiente avant la reprise de la Ligue 2, ce sera le 8 août. La SS qui joue en match amical samedi à 18h à Genève contre le Servette. L'occasion peut-être de découvrir la nouvelle recrue signée hier, le Hongrois de 25 ans, Aaron Tchungwai.
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2: Alors justement, cette météo dans la Loire et la Haute-Loire avec des températures autour des 14 à 17 degrés ce matin en Haute-Loire, entre 18 et 20, 21 degrés dans la Loire. Nous avons relevé 20 degrés à Saint-Galmier, 21 à Roanne. Robert nous a passé un coup de fil, il est à Saint-Cyr sur Favière. Il y revient de sa course et ou de ses courses, quoique sa course est mieux. 21 degrés, c'est plus respirable pour notre Robert. Il fait actuellement 16 degrés à Saint-Jean-Jean-Jean-Jean en Puy-en-Velay. On attend 29 à 31 degrés cet après-midi dans la Loire, 33-36 degrés de Saint-Étienne à Givors. Même température, 32-35 dans les plaines et vallées de Haute-Loire.
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2: Il va y avoir du monde sur les routes demain. On aura l'occasion d'en reparler. Ça ne va pas nous empêcher de passer un agréable moment avec évidemment ici Saint-Étienne-Loire, avec évidemment toute l'équipe et puis Anne Jenny qui nous donne l'envie d'avoir envie, l'envie de s'aimer, l'envie de tout, l'envie d'être ensemble en tout cas. Bon réveil, bonjour. On me donne...

0: Dej, j'espère qu'on vous a donné envie peut-être de vous réveiller ce matin avec cette chanson qui donne envie, envie de se réveiller avec Saint-Étienne Noir. Donc ça, c'est un sacré batteur. Oh, Robert, vous revenez de votre course du matin depuis Saint-Cyr de Favière dans le Rouennais. Attention aux averses de grêle cet après-midi, mon petit Robert.
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0: Enfin, quand je dis mon petit Robert, je ne sais pas si vous êtes petit. Ah, dites donc, avant 7h30, nous jouerons ensemble une question, un premier cadeau à gagner ce matin. On vous réserve, les amis, 2 entrées pour le Velay Express. L'idée, c'est que vous allez faire du train à vapeur ou autorail, en Ardèche, en Haute-Loire, à travers les prairies et les forêts. C'est vraiment fort sympathique. Comme un bonheur n'arrive jamais seul, un second cadeau vous attend. Ici, ça marche. Martin Moulier sera en fan du Tour de France. Et puis, c'est à suivre, bien évidemment, Mon œil dans le rétro avec Gérald Deroux. Et David, on va parler de la chute d'un ancien ministre.
3: Oui, la chute de Jack Lang, victime de ses liens passés avec Jeffrey Epstein. C'est l'actu marquante de 2026 sur laquelle on s'arrête dans 30 secondes.
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0: 7h14, c'est Mon œil dans le rétro avec Gérald Deroux.
3: Et tout cet été, on se retourne sur ce qui nous a marqué depuis le début de l'année. Et donc ce matin, Jack Lang qui démissionne cet hiver de la présidence de l'Institut du Monde Arabe.
5: Ou comment passer de la flamboyance à l'obscurité. Jack Lang a été longtemps l'une des personnalités les plus populaires de la classe politique. Son action comme ministre de la Culture a été largement reconnue et ses réalisations sont aujourd'hui dans nos vies. Quand on va voir un concert dans un zénith, quand on achète un livre à prix unique, quand on voit un film français protégé de la concurrence par l'exception culturelle, ou quand on visite un château gratuitement lors des journées du patrimoine. On se souvient de Jack Lang, le flamboyant qui fait l'éloge permanente de François Mitterrand et de ses grands travaux, pyramide du Louvre, Arche de la Défense, Opéra Bastille, Jack Lang que l'on pouvait croiser dans un festival rock, qui montait sur un char à la technoparade, qui dansait dans les boîtes à la mode comme le Palace. Jack Lang, l'homme qui a incarné la gauche caviar dans les années 80, caricaturé par les guignols, une coupe de champagne vissée à la main. Et là, il a agacé, voire plus. Pour commencer, tous ceux qui s'opposaient à ses initiatives, à sa culture alternative, décalée, trop éloignée du classicisme, de l'académisme, du bon goût. Il a pu aussi irriter par sa manière de se placer dans la lumière, de faire en quelque sorte sa propre promotion permanente. Jack Lang, l'ancien branché, s'est alors déconnecté de la réalité. Dans sa vie extraordinaire, il a oublié quelques basiques, comme le fait de ne pas fréquenter un homme déjà reconnu comme prédateur sexuel, de ne pas échanger des centaines de mails avec lui, de ne pas profiter de ses largesses. Plus largement, ceux qui ne l'aimaient pas lui reprochent d'avoir été accro à une existence glamour et luxueuse, succombant aux multiples invitations, bien éloignées de la vie de l'écrasante majorité des Français. Aujourd'hui qu'il est à terre, ses ennemis lui tombent dessus cruellement. Certes, l'ancien ministre n'est pas suspecté de complicité criminelle avec Jeffrey Epstein, mais leur proximité a bel et bien précipité Jack Lang d'un monde lumineux de Happy Few à une sombre fin de carrière.
0: Merci Gérald, beau réveil avec ici Saint-Étienne Loire. Il est 7h16 et David Bowie. China Girl.

0: Shine Girl, sûrement l'un des plus grands artistes du siècle. David Bowie donc à 7h20, ici radio officielle du Tour de France, les amis. Bah oui, jusqu'au 26 juillet, on vous fait vivre les étapes tous les jours, tous les après-midi, le matin aussi, avant 8h pour mieux connaître l'étape du jour. Mais saviez-vous qu'une marque ligérienne de vélo est également partenaire de cette grande boucle? Bonjour Martin Moulier. Martin, dans votre rubrique Ici ça marche aujourd'hui, direction la plaine du Forêt pour un anniversaire.
1: Olympique Cycle, spécialiste du vélo dans la Loire, fête ses 40 ans cette année. Et si l'entreprise de Saint-Romain-le-Puy a ouvert en 1986 sous le nom Ange Création, la marque olympique, elle, date des Jeux Olympiques 2024, un nom à l'histoire séculaire, et derrière lequel se cachent aujourd'hui Florian Caron et ses équipes.
2: On est sous-traitant surtout pour d'autres fabricants de vélos, c'est-à-dire qu'on assemble des vélos, on conçoit des cadres, on choisit les composants et on fabrique des roues.
1: 95% de la production part donc en B2B, pour d'autres entreprises, ils sont 10 à faire tourner la boutique. Et ouais, ça marche pas mal. Hein.
2: On est une entreprise locale, on a un rayonnement national, puisqu'on n'est pas nombreux à faire de la sous-traitance dans le vélo. On a un chiffre d'affaires qui varie entre 2 millions et 2 millions 7. C'est plutôt une belle réussite et chaque année, un challenge déjà relevé pour mon équipe.
1: Et pourtant, le contexte international n'est pas favorable. On parle de hausse des matières premières, de coûts. En tant qu'entreprise locale, on pourrait penser que ce serait difficile de tirer son épingle du jeu et pourtant...
2: Non, c'est le contraire pour moi. Aujourd'hui, on est connu, on a une des rares entreprises à être encore debout depuis 40 ans en France. J'aimerais déménager, changer de bâtiment et pouvoir justement accueillir cette croissance.
1: Olympique Cycle en pleine croissance du fait de sa notoriété locale mais également de son rayonnement national. J'ai demandé à Florian si les manifestations sportives comme la montée Vélocio, le Tour Auvergne-Rhône-Alpes qui se sont achevées ou même le Tour de France qui est en cours sont des événements porteurs.
2: Alors pour nous, oui, puisqu'on travaille avec ASO, l'organisateur du Tour de France. Vélocio, on est partenaire. Oui, effectivement, même si aujourd'hui le vélo se déplace plutôt la pratique du vélo vers du transport au quotidien, emmener les enfants à l'école, vraiment du déplacement pur, surtout en milieu urbain. Le cœur du marché est là, mais on a toujours une clientèle de sportifs.
1: Ça veut dire que Olympique Cycle se modifie, en tout cas modifie son offre, modifie ses axes de développement ?
2: Tous les ans, sinon on serait mort.
1: C'est vrai.
2: Ah oui, oui, tous les ans. Le monde du sport est quand même soumis aux modes. Puis le véhicule également. Toutes les années, on a des nouveautés sur les vélos, sur les composants. Les leaders cherchent continuellement.
1: De l'adaptabilité, de la proximité et un savoir-faire qui est local.
2: On est une terre de vélo. On reste toujours un employeur dans le vélo, même si on est passé quasiment de 30 000 emplois il y a 50 ans à 200 emplois en industrie. Ouais. Mais malgré tout, le savoir-faire est toujours là. Il y a encore 2-3 entreprises leaders sur le bassin stéphanois.
1: Et dont Olympique Cycle à Saint-Romain-le-Puy, pour lequel, ici, ça roule. Eh ouais, je vous ai eu.
0: Allez, que le meilleur gagne en tout cas. Et là aussi, que le meilleur gagne, 0477 10 0010. Vous avez envie de gagner ce matin 2 entrées pour le vélo express, le Velay express, ça n'a rien à voir. C'est du train à vapeur ou autorail entre l'Ardèche, la Haute-Loire, sur des plateaux magnifiques. Répondez à cette question pour faire ce Velay express, j'ai bien dit le Velay express, le train le plus haut de France. Combien de kilomètres parcourt-il? 27 ou 43? 0477 10 0010. Train à vapeur ou autorail vous emmène entre Ardèche et Haute-Loire à travers prairies et forêts. Répondez à cette question. Combien de kilomètres parcourt le Velay Express? 27 ou 43 kilomètres. À tout de suite.

0: En Italie où il fait 35 degrés, à suivre toute l'actu dans moins de 3 minutes. Et après 7h30, le bleu comme toi, signé Étienne Dao. Bon réveil, bonjour.
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0: Le mode été, ça veut dire grand jeu de l'été ici Saint-Étienne-Loire. Bonjour Yves.
5: Bonjour.
0: Comment ça va, mon Brison?
5: Bien, bien. On est bien ce matin.
0: On est bien.
5: Ça n'a pas duré, moi.
0: Oui, ça va un petit peu augmenter aujourd'hui. Et peut-être un peu d'orage aussi qui va
5: rafraîchir
0: l'atmosphère. Dis donc, je vous ai fait des infidélités, il faut que je vous le dise. Fini pour moi la fourme de mon Brison. Place à la fourme d'Issingeau. Vous m'en voulez pas?
5: Non, pas du tout, non. Mais j'aime les deux. Alors,
0: vous aimez les deux. Avec la petite touche de vin blanc qui va bien dans une petite sauce aux pâtes,
5: oui,
0: c'est
5: avec
0: génial.
5: Avec modération,
0: mais dans la sauce, ça passe.
5: Oui, ça passe.
0: Dites donc, la question, combien parcourt le Velay Express, le train le plus haut de France? 27 ou 43 kilomètres?
5: 27,
0: mais très très lentement, c'est ça qui est cool. Bravo, premier cadeau pour vous, le Velay Express et deux invitations pour parcourir quelques kilomètres. Maintenant, à vous de lancer le dé pour un nouveau cadeau, Yves.
5: Lancez le dé.
0: Vous le faites bien, Yves, donc.
4: Les enveloppes colorées.
0: Ah, les enveloppes colorées. J'en ai une à main droite, qui est, comme on dit là-bas, qui est jaune, et une autre à main gauche, qui est verte. Vous choisissez laquelle?
5: Oh, allez, les verts, oui.
0: Allez, les verts. Et c'est l'éventail en bambou pour vous ici, Saint-Étienne-Loire.
5: C'est super.
0: C'est génial. Regardez, je suis en train de me faire un petit peu d'air avec. Belle journée, Yves, à Montbrison.
5: Merci beaucoup. Bonne journée.
0: À bientôt. Au revoir.
5: Au revoir.
0: On rejoue ensemble dans une heure.
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0: Mais c'est à suivre, David, la parole des pompiers volontaires de la Loire.
6: Oui, ils ont appris avec stupeur que c'est un pompier volontaire de région parisienne qui est notamment responsable du feu de Fontainebleau. Forcément, ils ne veulent pas qu'on fasse d'amalgame. C'est donc le représentant ligérien des pompiers volontaires qui sera avec nous juste après l'actu en français dans le monde en 90 secondes avec Cyril Ardot. Cyril, vous revenez forcément sur la situation météo dans notre pays.
7: Attention aux orages. 15 départements de Bourgogne-Franche-Comté et d'Auvergne-Rhône-Alpes sont aujourd'hui en vigilance orange. Panne d'électricité, inondations, des orages ont fait des dégâts dès hier dans la Sarthe, la Mayenne ou en Ardèche. 31 départements sont par ailleurs en alerte orange canicule. Le deuxième suspect de l'incendie de Fontainebleau en Seine-et-Marne, mis en examen et placé en détention provisoire. Il reconnaît son implication volontaire, tout comme un jeune sapeur-pompier de 18 ans qui est finalement revenu sur ses aveux. Emmanuel Macron est attendu sur place ce matin. Le sapeur-pompier volontaire mort la semaine dernière au Planet en Savoie alors qu'il luttait contre un incendie, fait chevalier de la Légion d'honneur à titre posthume. Baptiste Gerfaux-Valentin, 22 ans, a également été promu au grade de sergent. Ses funérailles ont lieu aujourd'hui. Il était jusque-là mis en examen pour enlèvement et séquestration. Jérôme Barella, mis en examen hier pour meurtre et viol sur mineur de moins de 15 ans dans l'affaire Liana. Il est aussi mis en examen pour viol dans l'affaire Rosa. Un nouveau droit pour les patients. Salut France, Asso Santé, quand l'Église de France dénonce une rupture grave. Les réactions sont nombreuses après l'adoption définitive de la loi sur la fin de vie hier soir par les députés. Le texte introduit une aide à mourir sous de strictes conditions. Et puis une fois encore, l'Argentine renverse la vapeur sur le fil. Victoire 2-1 de l'Albi Céleste en demi-finale de la Coupe du Monde face à l'Angleterre. La finale Espagne-Argentine, c'est dimanche. Le match pour la troisième place France-Angleterre, c'est samedi.
6: Et c'est l'info d'ici à 7h32. Un pompier pyromane a reconnu avoir joué un rôle dans l'incendie qui a brûlé près de 2000 hectares dans la forêt de Fontainebleau ces derniers jours. Le syndicat des sapeurs-pompiers volontaires de France se désolidarise totalement de ces agissements. C'est ce que nous dit ce matin Daniel Alexandre. Il est représentant du syndicat des pompiers volontaires dans la Loire. Il est lui-même pompier volontaire à Pouilly-sous-Charlieu. Il répond à vos questions, Myriam Roch-Massarin.
8: Quand on est pompier volontaire comme vous, qu'est-ce qu'on ressent quand on apprend qu'un autre pompier volontaire est à l'origine d'un feu aussi important que celui de Fontainebleau ?
9: Malheureusement, ça reste triste. Donc après, le souci qui peut se poser, c'est que cette personne-là, malheureusement, peut-être aime un peu trop le feu. Et ça reste une personne sur 20 en France qui aime mettre le feu, quoi. Tous les volontaires ne sont pas, bien sûr, des sociopathes et ne font pas ce qui s'est passé, quoi. Moi, personnellement, quand je vois mes collègues qui partent au feu et que c'est intentionnel, ouais, ça fait mal parce qu'on respire énormément de saleté. On a pu voir qu'il y a quand même eu, malheureusement, des décès au niveau des volontaires. Ça fait mal au cœur, ouais. C'est triste et puis c'est triste pour la nature et les animaux, ouais.
8: Est-ce que ça entache l'image des pompiers volontaires qui sont pourtant sur tous les fronts cet été ?
9: Oh non, je pense pas que ça entache leur image, parce que leur image est quand même déjà bien faite au niveau de la population. On est là pour aider nos collègues professionnels. On est là pour aider la population et malheureusement, il y a un très faible pourcentage de personnes qui passent le pas, quoi, qui font entre guillemets des bêtises. Donc ces gens-là, il faut les écarter du monde des SPV et faire peut-être en sorte que ça ne se reproduise pas. Et maintenant, on se dit de mettre peut-être en place des choses pour pouvoir les identifier.
8: Les SPV, donc je précise, hein, les sapeurs-pompiers volontaires, vous dites effectivement qu'il faudrait mettre en place des choses. Est-ce que des choses déjà sont mises en place, peut-être pour détecter des pompiers pyromanes, comme on les appelle parfois, parce que ce n'est pas le premier cas qu'il y a eu en France ?
9: Ce qui est mis en place, nous, quand on est sélectionné par nos centres respectifs et nos SDIS, nous, on passe quand même des visites médicales. Donc, jusqu'à là, les infirmiers font leur travail. Après, est-ce qu'il faudrait pas aller au-dessus et peut-être faire des tests psychologiques ? Ça, après, je suis pas infirmier pour le dire ou dire ce qu'ils ont à faire. Mais après, oui, il faudrait peut-être essayer d'aller un peu au-dessus pour essayer d'identifier des personnes qui sont dans cette situation-là.
6: Et ce matin, on continuait de saluer nos sapeurs-pompiers volontaires dans la Loire, mais aussi dans la Loire. Mais quand on parle de la Loire, sachez que 80% des sapeurs-pompiers sont volontaires. Dans l'actu ce matin, après 3 allers-retours entre l'Assemblée nationale et le Sénat, 2 années de débat, 9000 amendements déposés, la loi relative à la fin de vie qui ouvre un droit à l'aide à mourir a été définitivement adoptée par les députés hier. Dans le prochain journal, on ira à Rouen, où une maison de soins palliatifs devrait voir le jour d'ici 2 ans. Dans ce prochain journal, on va vous parler également de la nouvelle recrue de la SS. C'est un milieu de terrain hongrois venu de Suède. Et puis on ira danser sous la pluie, tiens, avec Aurélie Jacquan. Il est 7h35. Avec la météo qui nous attend et qui va être encore un petit peu humide ou pas ? On attend quelques averses ?
0: Elle va être très très humide, ouais. Cette météo. Évidemment avec des orages qui vont éclater. Quelques grêlons également. Dans le Rouennais, des orages qui éclateront ici ou là. Peut-être en matinée. Dans la Loire, dans l'après-midi, dans la Haute-Loire. Du 35-36 degrés attendu encore en plaine du côté de la Haute-Loire. Du 33-36 degrés de Saint-Étienne à Givors. Il fait actuellement combien ? 19 degrés à Mont Brison, 21 à Saint-Etienne, 22 à Rouen, mais ça ne fait qu'augmenter, les amis. Un peu comme la température ici dans ce studio.
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0: Au réveil, bonjour, avec Étienne. Étienne. Et c'est Étienne Davout, celui-là, s'appelle Bleu comme toi. Il est 7h36.

0: Étienne Dao, bleu comme toi, il est presque 8h20.
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0: Colin réalise Ici Matin. David pour l'info et Charlotte vous accueille au 04 77 10 00 10. J'ai l'impression que votre nuit, en tout cas c'est ce que vous nous dites sur la page Facebook Ici Saint-Étienne-Loire, c'est un petit peu mieux passé pour tout le monde. Il a fait un peu plus frais. Je vous propose de vous balader avant 8h. On se balade ici et ailleurs à suivre la nouvelle étape du Tour de France avec Christian Prudhomme et Manuel Collardet. Et vous passerez de Nevers à Chalon-sur-Saône comme un petit saut de puce. En Formule 1, si j'ose dire. Des vacances ici ou ailleurs, c'est ce que l'on vous propose dans quelques instants. Et nous irons à Marseille, en Provence, mais place à la rando du matin. Direction cette fois, plus près de chez nous, Saint-Chamond, avec vous Olivier Rocher.
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5: On va prendre un peu de fraîcheur au-dessus de Saint-Chamond. Nous sommes avec Frédéric Béal de la Fédération Française de Randonnée Pédestre dans la Loire. Bonjour Frédéric.
6: Bonjour.
5: Où on va ensemble cet été et aujourd'hui?
6: Alors vous avez envie d'un peu de fraîcheur, alors cap sur le parc naturel régional du Pilat, c'est juste au-dessus de Saint-Chamond, en direction de la Valangie. Je vous propose de faire le circuit des barrages, en fait on va faire le tour de deux barrages, le barrage de Soulages et le barrage de la Rive. On va se garer sur le petit parking du premier barrage, c'est-à-dire Soulages, et c'est parti pour une balade sympa de moins de 8 km, donc prévoir 2h30.
5: Alors quelles sont les caractéristiques de cette rando Frédéric?
6: Alors, contrairement à ce qu'on pourrait croire en faisant le tour de barrage, c'est pas du tout plat. En fait, il y a un passage même où il faut crapahuter en utilisant des mains courantes. Alors, rassurez-vous, il n'y a pas de danger, hein. C'est un passage, par contre, qui donne un peu de piment à la balade. C'est un passage qui est au début sur la rive droite du barrage de Soulages. Et ensuite, la balade va enchaîner donc le tour du plan d'eau de Soulages, puis de la rive qui est située juste au-dessus. Donc, faudra monter puis redescendre par le même chemin pour accéder au barrage de la rive. Prévoir à peu près 150 mètres de dénivelé pour faire ce circuit en entier.
5: Est-ce que vous avez quelques infos justement sur ces barrages que nous allons voir?
6: Alors oui, ce qui est intéressant, c'est qu'ils ont 100 ans. Ils ont quasiment 100 ans de différence d'âge. Le premier construit, c'est celui de la Rive. Il a été achevé en 1870. Il a été construit comme celui du... sur le même modèle que le barrage du Gouffre d'Enfer, avec un agréable sentier de promenade tout autour du plan d'eau. Et le barrage de Soulages, lui, eh ben, il a été construit en 1969, donc il est beaucoup plus récent, il est sur un autre modèle. C'est un barrage avec plusieurs voûtes et des contreforts en béton. En tout cas, que ce soit le barrage de Soulages ou le barrage de la Rive, eh ben, aujourd'hui, on bénéficie encore de la fraîcheur de ces plans d'eau pendant toute la balade. Alors attention quand même, il faut pas se baigner dans ces barrages.
5: Merci Frédéric et à très bientôt cet été pour une autre balade fraîcheur en métropole stéphanoise.
0: Saint-Chamond, il fera 29 degrés sous les orages cet après-midi. Soyez patients et prudents. 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
7: Je voulais découvrir ce que c'était et franchement, je regrette pas une seule seconde, tellement c'était plein d'adrénaline et les gens étaient très sympas et on a passé un excellent moment avec mes filles. C'est un monorail et on peut monter soit tout seul, soit à deux, notamment pour accompagner un enfant qui a moins de 8 ans. Et on a des manettes à activer pour accélérer ou pour freiner et c'est juste génial, on a vraiment l'impression d'être sur un grand vide. Ce qu'il y a de bien, c'est de voir aussi ses enfants s'éclater avec le sourire. Donc, tout de suite, nous-mêmes, on redevient des grands enfants.
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0: Et passe carrément en mode vacances, des vacances ici, ici qui vous donne des bons plans, une idée originale, pratique, souvent pas trop trop cher pour passer vos vacances dans une région de France, partir à Marseille. Et c'est vrai que là-bas, on a l'embarras du choix entre Notre-Dame de la Garde, les Calanques pour se baigner, le quartier du Panier pour boire un verre. Mais il y a une sortie en bateau qui peut être un bon plan pour voir Marseille, peut-être autrement, loin de la foule. Ce sont ces navettes maritimes de la RTM. Elles relient jusqu'en soirée le Vieux-Port, la Pointe-Rouge, l'Estac et les Goudes, et cela jusqu'au 27 septembre. Un service mobilité de la métropole qui permet d'éviter les embouteillages et surtout de découvrir, de redécouvrir la belle rade de Marseille. Laurent Grelet, vous avez embarqué dans l'une de ces navettes qui relie toutes les heures le port de l'Estac au Vieux-Port.
9: Port de l'Estac, une quinzaine de passagers montent dans la navette, dont Alice.
10: C'est une balade, un dépaysement total.
9: Ce jour-là, la mer est agitée, il y a du vent, mais il en faut plus pour décourager Alice.
10: Une demi-heure de traversée, et puis bon, souvent on vient le samedi, parce qu'en plus il y a le petit marché. La vie est très belle.
9: Cap sur le Vieux-Port, au loin l'île du Frioul, Notre-Dame de la Garde, le Mucem, tous les joyaux de Marseille vus de la mer, un bon plan qui n'a pas échappé à James, venu d'Angleterre. Oui, c'est une super idée, c'est une autre façon de découvrir la ville, surtout avec cette chaleur. C'est un peu comme une mini-croisière, et ça n'est vraiment pas cher. Je crois que nous avons payé seulement 8 euros. Un bon plan aussi pour Myriam.
11: Dès que le bateau arrive sur la rade de l'Estac, il y a tous les souvenirs qui me reviennent. Et c'est un grand plaisir. Hein.
9: Oui, parce que prendre la navette, c'est un peu pour elle, comme croquer à pleines dents dans une Madeleine de Proust.
11: Parce que j'ai grandi à l'Estac. Quand je prends le bateau, j'ai un peu la nostalgie de mes jeunes années, comme on dit. Quand le bateau traverse toute la rade de Marseille, c'est magnifique. Je me revois marcher sur les rues de l'Estac, manger les chichis, les beignets. Je me rappelle des joutes, le dimanche. Et c'est un grand plaisir. Hein. Voilà, je ne me lasse pas.
9: Ça y est, la navette arrive dans le Vieux-Port. Émotion d'Alice à l'avant du bateau.
10: Plus de voiture, ça me permet de m'évader et d'apprécier encore plus ma ville, je trouve.
9: L'arrivée sur le Vieux-Port, c'est toujours quelque chose.
10: Oui, ça fait waouh. Et à chaque fois, je me dis, mais qu'est-ce que c'est beau.
9: Sur le Vieux-Port, je rencontre Maurice qui emprunte ses navettes maritimes.
12: Toujours, sur le dimanche.
9: Juste pour le plaisir.
12: C'est une balade agréable, une demi-heure, 30 minutes, en plein air. Un matin, je l'ai pris, il n'y avait que moi.
9: Ça vous coûte combien, ces croisières?
12: Moi, rien, puisque j'ai la carte d'abonné de bus. Sinon, c'est 5 euros.
13: Bon voyage.
12: Ben merci.
9: Prêt à embarquer lui aussi.
14: Ethan, 18 ans, et je la prends tous les jours aussi.
9: Ethan, qui utilise la navette maritime sans aucune modération.
14: Je la prends matin, midi et soir pour aller au travail. Je rentre chez moi pour manger, après je la reprends pour revenir ici. Ça prend un bol d'air et tout. À chaque fois, ça me choque la vue qu'on a, oui. Marseille, c'est la meilleure ville de France. Ça me fascinera toujours.
9: Voilà. Et encore plus qu'on est sur un bateau.
14: Oh oui, ça c'est sûr et certain.
9: Les navettes maritimes de la RTM, c'est une quinzaine de départs quotidiens, avec une dernière traversée entre 22h et 22h30 selon les ports. Vous pouvez même découvrir la rade de Marseille à la nuit tombée.
0: Marseille, ses bons plans, son accent et ses Marseillais. Bon, c'est peut-être là où ça peut coincer pour la parisienne que je suis, la fan du PSG. Allez, vous réveille avec Yves Saint-Étienne-Loire et Alex Warren.

0: Ordinary, Alex Warren, c'est mon banger du moment. Allez tous à vélo. Et puis ça va démarrer pour le coup sur les chapeaux de route vélo aujourd'hui pour les coureurs du Tour de France. Il est 8h10, l'heure de retrouver Christian Prudhomme, le directeur du Tour, Emmanuel Collardet. Nous sommes entre Nevers et Chalon-sur-Saône. Mais pourquoi sur les chapeaux de roue, messieurs ?
1: Bonjour Christian Prudhomme.
2: Bonjour.
1: Une étape placée sous le signe de la grande vitesse et ça va démarrer donc avec une image pour le moins rare des coureurs cyclistes sur un circuit de Formule 1.
2: Circuit de Magny-Cours qui a accueilli de nombreux grands prix de Formule 1 à l'époque d'Alain Prost, à l'époque de Michael Schumacher. Circuit de Formule 1 de Nevers-Magny-Cours qui avait accueilli aussi un contre-la-montre de Paris-Nice il y a quelques années. Et nous irons pour une étape, là encore, réservée aux sprinters a priori, direction Chalon-sur-Saône, où la photo finish sera peut-être nécessaire au pays de Nicéphore Niépce, l'inventeur de la photographie. Il y a plus de 200 ans, c'était précisément en 1816.
1: Revenons sur ce circuit. En F1, la puissance repose uniquement sur les mécaniques. Est-ce que c'est aussi un clin d'œil, Christian Prudhomme, une façon de rappeler l'immensité de l'effort que représente un Tour de France pour un coureur?
2: Oui, sachant que tout ce qui est technique, mécanique, progrès sur les vélos est de plus en plus important. Que les vitesses des coureurs sont exponentielles largement grâce ou à cause du matériel. Je vais simplement vous citer ce que me dit régulièrement Gilles Ménian, ancien coureur du Tour de France, qui a été mon pilote sur le Tour pendant 20 ans, qui a 57 ans, et qui va plus vite sur le plat aujourd'hui quand il va se balader qu'il y a une trentaine d'années quand il était coureur cycliste professionnel. Ça donne un peu une idée. Je lui ai dit un jour, mais tu vas aussi vite? Il m'a dit non, je vais plus vite. Je précise sur le plat. Mais ça veut dire qu'il y a des progrès formidables, que certaines équipes, depuis des années déjà, se sont rapprochées de gens qui travaillent dans la Formule 1, et ça se voit, et ça se sent. Les vélos des champions cyclistes, des champions des championnes cyclistes aujourd'hui, sont des Formule 1.
1: Ça va encore rouler très vite aujourd'hui sur la route du Tour. Très bonne journée à vous, Christian Prudhomme.
2: Merci.
0: En faisant moins de bruit, évidemment, qu'une Formule 1. J'adore les moments avec Christian. Il y a toujours des petites anecdotes. En tout cas, merci à tous les deux. 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

0: Mylène Farmer, je t'aime Mélancolie. C'est l'heure de la leçon d'histoire du matin. Pendant les vacances, on apprend sans prendre la tête. À tout de suite, Stéphane Bern.
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0: Entre ici Stéphane Bern avec vous chaque matin, voyage au temps ou à l'heure, dépend encore de l'endroit où l'on se trouve, tiens.
5: Avant 1891, en France, il n'y a pas une heure, mais des dizaines. En 1891, une loi est adoptée. Toute la France doit désormais se régler sur l'heure de Paris. Une petite révolution. Sans guillotine, mais en ayant tout de même tranché la question. Car jusque-là, chaque ville vit à son heure locale, calculée selon la position du soleil. Midi à Brest n'est pas midi à Strasbourg. Résultat, jusqu'à près de 30 minutes d'écart d'un bout à l'autre du territoire.
6: Ça c'est précis. Eh bien ça ne s'égare pas.
5: Le pays entier avait le jet lag sans avoir jamais pris l'avion. Tant que l'on voyage peu, c'est pas un problème. Mais avec le développement du chemin de fer, la confusion devient ingérable. Les horaires varient selon les villes, les correspondances deviennent hasardeuses, les retards s'accumulent.
7: Je me résume. Demain matin, 8h05, gare de Lyon. Vous prenez le train pour la Bourgogne.
5: La SNCF n'existe pas encore. Malgré tout, on sent déjà une certaine vocation. Dans certaines gares, on affiche même plusieurs horloges en même temps, chacune indiquant une heure différente. Les compagnies ferroviaires adoptent d'abord leur propre solution. Une heure des trains souvent calés sur Paris, mais il faut harmoniser à l'échelle nationale.
8: Madame, monsieur, votre attention, s'il vous plaît.
5: La loi du 14 mars 1891 impose donc l'heure de Paris comme référence officielle pour tout le pays. Les horloges publiques sont ajustées, les gares synchronisées et la France entre dans une nouvelle ère, celle du temps unifié. Non sans agacer les provinciaux qui ne comprennent pas pourquoi ils devraient se soumettre à l'heure parisienne. On peut les comprendre. Déjà que Paris décidait de quasiment tout, maintenant, ils décident même quand commence l'apéro. Quelque part, c'est donc le train qui a mis tout le monde à l'heure. Une ironie historique de très haut niveau.
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0: Ici Matin, bienvenue, bonjour, jeudi 7 juillet, il est 8h. Place à l'info et votre journal, David Valverde. Et David, on respire un peu mieux depuis hier sur nos deux départements.
9: Oui, un tout petit peu mieux. Les températures continuent de reculer très progressivement. On va quand même rester en vigilance orange à la canicule sur la Loire et la Haute-Loire. Aujourd'hui, ça fait du bien. Et que dire de ces quelques averses hier ?
10: Toute la pluie tombe sur moi. Oui, même moi, je fais comme si je la sentais pas.
9: De la pluie finalement assez localisée, pas pendant très longtemps, mais c'était bien assez pour aller se balader dans la rue, Aurélie Jacquot.
11: Je vois d'abord passer une dame avec un parapluie, une scène qu'on n'avait pas vue depuis longtemps. Et puis je tombe sur Clémence, tranquillement assise sur un banc. Et voici sa réaction quand je lui tends le micro pour parler météo.
12: Ah ben c'est bien le moment, il pleut.
11: On entend tonner.
12: Voilà, et puis ça a tombé un petit peu.
11: Ça a fait du bien, non ?
12: Ah ouais. Moi, j'ai 92 ans, je n'en peux plus. Je crois que c'est pas un scoop, hein. Tout le monde l'attend, la pluie. Hein.
11: Certains ne savaient même plus à quoi ça ressemblait.
13: On a vu la taille des gouttes, c'était énorme. On se disait, mais c'est quoi ça, de l'eau ? On n'en a pas vu depuis des mois.
11: Bérangère était au musée de la mine au moment de la plus grosse averse. Elle vient de Poitiers, en vacances avec des amis.
13: Et là, après, il a fait plus frais.
14: Sinon, oui, là, quand on est sorti, après, il faisait très chaud quand même. Hein. Ah oui, j'ai trouvé, oui.
15: Ça n'a pas beaucoup baissé, en fait. Ouais. Non, du tout. Puis c'est un peu suffocant, donc c'est pas beaucoup mieux.
11: Et c'est passé tellement vite que Régine, venue du son en forêt, n'a même pas eu le temps de voir les gouttes.
16: Je devais être dans un commerce, donc ça, elle n'a pas été très longue. Mais il faudrait qu'il pleuve davantage, surtout. Parce qu'il fait très très lourd et les gens sont fatigués, se fatiguent tout le monde.
11: Et pourtant, elle a une technique pour passer de bonnes nuits.
16: Je prends une grande serviette, je la passe sous l'eau, je les sors et je me couche dessus toute la nuit. Et je dors très bien.
11: Et il n'y a plus qu'à attendre que l'été passe, conclut-elle.
9: De vous avoir mis un petit peu de Sacha Distel dans la tête pour toute la journée. On attend encore de la pluie aujourd'hui. Il y a même eu de la grêle hier. On vous a mis des photos à Marle, à Saint-Paul-en-Jarret sur ici.fr. Il a aussi grêlé à Saint-Aon en Haute-Loire, là où il y avait eu un très gros incendie il y a 10 jours. Mais vous l'avez compris, il faudrait qu'il pleuve pendant des jours et des jours pour rattraper ce qui n'est pas tombé depuis un mois et demi. Il suffit juste de regarder nos cours d'eau. Si vous habitez entre Bouin-sur-Lignon et Noirétable, vous avez vu par exemple que l'Anzon est totalement à sec. Vincent Garnier est le directeur de la Fédération de pêche et de préservation des milieux aquatiques dans la Loire. Il a un œil sur tout ça et il n'en revient pas de cette sécheresse si rapide.
17: Il y a des secteurs effectivement sur lesquels on a des cours d'eau qui sont totalement en assec, notamment sur les secteurs des monts du Lyonnais. Le nord-est du département également, le secteur sur le bassin versant du Rhin. On sait que quand on a des milieux qui sont dans cet état-là, on va dire que les espèces se mettent en mode survie. Si ces conditions-là continuent, on est déjà en difficulté, mais on va au-devant de plus grandes difficultés. Donc sur cet aspect-là, oui, ça nous inquiète. D'un autre côté, les sécheresses, quelque part, c'est triste un peu à dire, mais on y est habitué. Depuis les 20 dernières années, on en a connu quand même quelques-unes. On sait aussi qu'il y a une certaine forme de résilience pour les espèces qui vivent et qui peuvent aussi, lorsque l'eau revient derrière, peuvent recoloniser des secteurs, y compris des secteurs totalement asséchés d'ailleurs.
9: Et on restera dans l'info d'ici à 8h30 avec le directeur de la Fédération de pêche et de préservation des milieux aquatiques dans la Loire. La question de l'eau qui sera au centre des discussions aujourd'hui. Commission mixte paritaire sur le projet de loi d'urgence agricole. Les députés et sénateurs vont tenter de se mettre d'accord sur une version commune de ce texte. Il faudra donc notamment trancher sur le stockage de l'eau pendant l'hiver pour faire face à la pénurie pendant l'été.
0: Ici Saint-Etienne-Loire, il est 8h03. L'Assemblée nationale hier a donné l'ultime feu vert au droit à l'aide à mourir.
9: Et il sera réservé aux patients majeurs atteints d'une affection incurable et qui peuvent exprimer leur volonté de manière libre et éclairée. Ce texte doit maintenant être soumis au Conseil constitutionnel. L'autre enjeu sur la fin de vie, c'est l'accès aux soins palliatifs. Un accompagnement vers la mort dans la dignité. À Rouen, il y a un projet très rare, celui d'ouvrir une maison de soins palliatifs. C'est prévu pour fin 2027, début 2028. Un lieu qui proposerait 24 lits pour la fin de vie, Tiffany Jankovec.
11: La Loire compte aujourd'hui 12 lits en soins palliatifs au CHU de Saint-Étienne, ainsi que des équipes mobiles, comme au centre hospitalier de Rouen. Olivier Moulinet, le directeur délégué de l'hôpital.
18: Beaucoup de demandes de dossiers, de quoi occuper en équivalent temps plein de médecins. Il y a aussi un temps de psychologues, d'infirmiers, un temps d'assistantes sociales pour des patients, tantôt à l'hôpital, tantôt suivis chez eux, et aussi beaucoup dans les établissements médico-sociaux.
11: Le centre hospitalier rouennais apporte cette expérience dans le projet porté par l'association Domaine de l'Aube d'ouvrir une maison de soins palliatifs d'ici 3 ans. L'hospitalité Saint-Thomas de Villeneuve est également impliquée. Le groupe gère déjà des maisons de soins palliatifs hors hôpital à Nantes et Aix-en-Provence, avec une place importante pour les proches des malades et beaucoup d'espace, précise le directeur des établissements, Patrick Jamgotchian.
19: Vous avez une salle à manger dans laquelle soignants, familles, patients mangent ensemble. De vrais lieux de vie avec un piano, les chambres relativement grandes, avec la possibilité d'avoir vue sur un jardin paysager. On a plusieurs patients qui se demandent est-ce qu'ils rentrent dans un hôtel, dans un lieu de soins. Ça permet de voir que l'accompagnement est différent.
11: Un accompagnement médical, mais aussi par l'art-thérapie ou l'ergothérapie. Une cinquantaine de professionnels travaillent dans ces maisons de soins palliatifs. Ils seront autant dans celle de Rouen.
9: Merci Tiffany. Vous nous avez mis ce reportage sur ici.fr. Et toujours à Rouen, ce sont les naissances qui sont aussi en question. Le service de PMA, service de procréation médicalement assistée, est en suspens depuis le retrait de l'entreprise Biogroup. Le député du secteur, le républicain Antoine Morel-Marquès, a proposé que ce service soit directement intégré au fonctionnement de l'hôpital sans déléguer au privé. La réponse de l'Agence régionale de santé devrait être connue d'ici à la fin de ce mois. 80 enfants naissent chaque année grâce à ce service de PMA rouennais. Après l'affaire Liana, les parquets avaient jusqu'à 7 semaines pour réétudier toutes les affaires d'agression sexuelle sur enfants qui sont encore dans leur carton. Le ministre de la Santé a indiqué que presque 70 000 dossiers ont été examinés chez nous. 200 au Puy-en-Velay, 220 à Rouen, et on n'a pas encore les chiffres du côté de Saint-Étienne.
0: Allez David, on termine ce journal avec du football.
9: Avec une cinquième, oui c'est bien de le dire comme ça, une cinquième recrue pour les Verts, le milieu de terrain défensif hongrois. Comment vous dites son nom ?
0: Je prononce Aaron Chongwai.
9: C'est parfait, c'est comme ça qu'on dit en hongrois, effectivement. Il a 25 ans, il jouait jusqu'à maintenant en Suède, et puis à la Coupe du Monde, c'est l'Angleterre que la France va affronter samedi pour le match pour la troisième place. Les Anglais battus par l'Argentine hier 2-1. Pas de but de Léo Messi. Malgré tout, il a fait les deux passes décisives. 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
0: Allez, nous sommes toujours en vigilance orange canicule aujourd'hui, mais demain, la Haute-Loire passera en jaune. Il fait actuellement 22 degrés à Saint-Galmier, 24 à Roanne, Rive-de-Gier, Saint-Étienne, 20 à Feurs, plus frais en Haute-Loire, 16 degrés à Puy-en-Velay, au Puy-en-Velay. Mais ça monte, de la grêle attendue dans le Roannais cet après-midi, des averses, des orages pour tout le monde. Ici ou là, les températures maxi, 20 à 35, 36 degrés, 30 degrés au Puy-en-Velay et à Issingeaux, 34 à Saint-Étienne, 33 à Roanne. Un mot de circulation pour vous dire que jusqu'à lundi midi sur la 47 de Lyon vers Saint-Étienne à l'Orme, ça occasionne toujours des petits bouchons parce qu'on refait la chaussée.
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0: Hello mes petits bouchons du matin, ça va ce matin sous la chaleur moins importante, hein, ça fait du bien. Mais oui, ça fait du bien, les pluies arrivent. Michel Berger aussi. Et ça, il n'y a pas de honte. En tout cas, on est là pour vous accompagner au plus près de la bonne humeur et de l'info. Belle journée.

0: Il n'y a pas de honte, ça y est, j'arrive. Oui, j'arrive parce que j'ai tendance à regarder vos petites météos, vos messages fort sympathiques sur la page Facebook ici, Saint-Étienne-Loire. Il fait par exemple 24 degrés chez Romain à Saint-Étienne. Et Magali qui nous envoie directement des bisous irlandais, des bisous verts tout simplement.
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0: Des bisous de trèfle, mais dites donc, on ne serait pas jeudi le week-end, peut-être bientôt pour vous, les vacances aussi. Je regarde mon agenda, mais oui, nous sommes jeudi le 16 juillet, truc de dingue, le temps passe à une allure, surtout quand on s'amuse. Alors avant 8h30, nous nous amuserons de rencontres avec les gens d'ici et les autres, et vous Pauline Blanc, nous jouerons une question, un cadeau, roulement de tambour, à gagner Walibi et deux entrées pour le parc, c'est à suivre bien évidemment. Et puis, les arnaques, même l'été, avec vous, Valentin Bertrand. Valentin, vous nous dites de faire gaffe ce matin au détournement de cartes SIM.
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0: 8h13, ici matin, c'est pas vrai, c'est le rendez-vous, un petit arnaque comme chaque matin. Valentin Bertrand, vous nous alertez ce matin sur une escroquerie à la carte SIM.
5: Vous êtes sur votre mobile et vous découvrez un SMS de votre opérateur. Il vous informe que votre carte SIM est périmée, qu'une nouvelle doit vous être envoyée. Pour ça, vous n'avez qu'une chose à faire, aller sur votre espace client et valider l'envoi. En plus, c'est pratique, vous avez justement le lien pour accéder directement à la page de connexion. Vous entrez, identifiant, mot de passe, et patatras, trop tard. Vous n'êtes pas, en fait, sur votre compte, mais sur un site pirate. Alors, que peuvent-ils bien faire maintenant qu'ils ont ces informations, à part regarder vos factures? Eh bien, ils peuvent faire ce qu'on appelle un SIM swapping. En bon français, un détournement de carte SIM, comme une usurpation d'identité, mais avec votre numéro de téléphone. Les escrocs peuvent envoyer des SMS, lire ceux qui vous sont destinés. Plus dangereux encore, ils peuvent prendre la main sur la double authentification, ce code reçu par texto lorsque vous vous connectez sur un réseau social, un site de réservation de location de vacances ou encore votre application bancaire.
0: Mais alors comment savoir quand un message provient vraiment de notre opérateur, Valentin ?
5: La solution, et c'est valable pour les cartes SIM, les cartes bleues et globalement tous les SMS de ce type, c'est de ne pas cliquer directement sur le lien du texto. Vous ouvrez votre moteur de recherche, vous tapez le nom de votre opérateur pour trouver le site officiel, et là vous vous connectez à votre compte client. Là au moins, vous savez vraiment où vous êtes. Si en effet il y a un changement important dans votre abonnement, vous allez y trouver une notification ou un message. Dans tous les cas, il faut garder en tête, une carte SIM ne périme pas. Elles peuvent durer facilement 5 à 10 ans sans problème. On en change en général quand on passe à un téléphone plus moderne avec une taille de puce réduite.
0: C'est quand même dingue toutes ces arnaques. Hein. Si vous aussi vous avez repéré une fausse arnaque, enfin une fausse arnaque, une vraie arnaque, mais une fausse info ici pour arnaque avec un s@radiofrance.com, vous ne seriez pas plutôt arnaqueur avec un cœur, vous?
6: Oh, oh de... c'est si joliment dit.
0: Ah, écoutez, voilà, je pensais au film avec Romain Duris.
6: Avec Romain Duris, oui.
0: Et Vanessa Paradis. Passez un agréable moment, évidemment, il est 8h15.

0: Supertramp avec Give a Little Beat, un peu plus à un peu moins de 8h20. Il fera 32 degrés à Monistrol, au Puy-en-Velay aujourd'hui, 32 à Saint-Bonnet-le-Château, 34 à Saint-Étienne. Et chez vous, vous nous le dites sur la page Facebook. Ici, Saint-Étienne-Loire, coucou Marie-Christine, 18 degrés ce matin à Balbigny. Il y a eu quelques gouttes hier, mais alors vraiment pas de quoi se mouiller. Bonjour Monique. Monique, vous êtes au Puy-la-Sud. Dans le Puy-la-Sud, il fait 22 degrés. Et malgré tout, le courant d'air sans air, il y a évidemment pas d'air dans la maison. Bon, les énormes feuilles d'arbustes ressemblent plus chez vous à des saules pleureurs. C'est ce que vous nous dites, en tout cas, sur la page Facebook, ici, Saint-Étienne-Loire. Aline, elle respire chez elle, 19 degrés. Mais c'est où chez vous, ma petite Aline? En tout cas, 19 degrés. Profitez-en, c'était il y a une heure. À Feur, chez Frédéric, il fait... c'est bientôt votre fête, Frédéric, je crois bien. 21 degrés actuellement. Notre petite Élise, Guy, bonjour tout le monde. 22 degrés à 7h30, c'est très bien, dites donc. Les orages arrivent. Prenez soin de vous, évidemment. Vous aussi, Guy. 20 degrés à l'Étra ce matin. Quel temps fait-il ? On partage ensemble. Vous souveniez-vous de cette chanson de Gilbert Bécaud, Charlie, Charlie, t'iras pas au paradis ? Non. Rencontre donc avec Pauline Blanc.
1: Bonjour, je m'appelle Charlie et je viens du Puy-en-Velay et ma passion, c'est l'enduro, le super motard et les acrobaties à moto.
2: La moto au Puy-en-Velay. On a de belles routes d'ailleurs pour rouler.
1: Ah bah au Puy-en-Velay on est servi, hein. Il y a le Mézin à côté, les routes sont belles, les paysages sont incroyables, donc le paradis de la moto.
3: Je n'ai besoin de personne en Harley Davidson.
1: En tout j'en ai eu à peu près une dizaine.
4: Combien ?
1: Et là actuellement j'en ai trois, donc une pour faire du chemin, une enduro, une pour faire de la compétition supermotard qui n'est pas homologuée, qui est fait uniquement pour ça, et une troisième pour faire de la route, donc un supermotard routier. Donc voilà, si je pourrais avoir les moyens financiers d'en avoir plus, j'en aurais plus, mais voilà.
2: Le garage est encore de la place hein ?
1: C'est compliqué, mais ça pourrait passer.
2: Ça passe.
1: Ouais, ça passe.
4: J'ai rien, j'ai plus rien, je suis ruiné.
1: Donc le jour où j'ai commencé à travailler au Puy-en-Velay, à la concession Technobike, donc j'ai été embauché dans cette concession de moto, donc voilà, toutes les passions sont liées. J'ai pris un petit appart comme tout le monde et puis j'ai commencé à faire de la moto dans les alentours et puis ça s'est fait naturellement.
2: On est motard quand même en Haute-Loire ou pas ?
1: Bah disons que tous les motards qu'on a chez nous c'est que du motard loisir parce qu'il n'y a pas d'intérêt d'aller en moto au boulot. Donc disons que tous les motards qu'on croise sont passionnés et il y en a quand même pas mal mine de rien. Les gens qui viennent me voir au magasin ou qu'on croise tout simplement, ils ont le smile, ils ont la passion et ça se ressent beaucoup. Donc c'est une force je pense.
2: Est-ce qu'il y a des chemins que vous pouvez me divulguer ?
1: Oui ça c'est sûr hein, mais bon, là, pour le coup, faut pratiquer parce que pour les trouver, c'est jamais évident. Je vais te les dire, je pense que tu pourras jamais les retrouver en y allant. Non, c'est assez compliqué, mais on a des coins secrets et magiques. Ça, c'est sûr et certain, dans tout ce qui est vallée de la Loire et de l'Allier, c'est incroyable. Au niveau paysage, on est vraiment servi.
2: Alors, en dehors de la moto, qu'est-ce qu'on fait au Puy-en-Velay ?
1: Bah, disons que c'est un peu le pays de la marche. Hein. C'est le chemin de Saint-Jacques-de-Compostelle, c'est les lentilles vertes du Puy, c'est la verveine du Puy-en-Velay aussi, mine de rien. Donc, non, il y a pas mal de petites activités, on dirait pas comme ça. C'est une petite ville tranquille, mais il y a plein de petites activités sympas à faire, plus ou moins. Il y a tout ce qu'il faut, c'est petit, mais il y a juste ce qu'il faut, c'est parfait.
2: Toutes les spécialités ont été goûtées ? La lentille du Puy, c'est bon ?
1: Ah oui, ça oui, par contre.
2: Merci beaucoup, Charlie.
1: Avec plaisir.
0: Allez, la bonne journée à tous les deux. Pauline, vous ne partez pas trop loin. Avant 9h, on fera du tir à l'arc avec vous. Et des activités, en veux-tu, en voilà. Vous allez en gagner ce matin. Deux entrées pour le parc Walibi pour vous, les amis, dans le grand jeu de l'été. 0477 10 00 10. Alors, pour aller à Walibi, faut répondre à une question sur les Wallabies. Vous savez, c'est Marsupilami qui habite en Australie. Bon, bah, dites donc, combien de temps dure la gestion de la femelle Wallaby ?
5: La gestation ?
0: Oui.
5: Oui, vous avez dit la gestion. Là, c'est les gestions administratives. Enfin, voilà, c'est autre chose. La gestation,
0: c'est
5: du coup.
0: La gestation.
5: Combien de temps le bébé dans le ventre, quoi. C'est ça que vous voulez dire.
0: Enfin, dans la poche.
5: Oui.
0: 35. Qu'est-ce que c'est que cette voix qui veut du doute retombe. 35 ou 55 jours. 35 ou 55 jours de gestation pour la femelle Wallaby pour aller à Walibi. Deux entrées pour le parc à gagner tout de suite. 04 77 10 00 10. A tout de suite.

0: et la musique après 8h30, c'est à suivre. Envole-moi. Et la musique, c'est celle de Jean-Jacques Goldman, Envole-moi.
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0: Jeu de l'été, ici Saint-Étienne-Loire, direction Chazelles sur Lavieux. Chez vous, Marie. Bonjour, Marie.
5: Bonjour.
0: Comment ça va ce matin, petite Marie?
5: Eh ben, très bien. Il fait un petit peu plus frais ce matin. Il fait beau, donc tout va bien.
0: Quand on ouvre les volets de chez Marie, qu'est-ce qu'on voit à Chazelles sur Lavieux?
5: Ah, on arrive à voir des chevreuils parfois, des jolis chevreuils qui passent dans le pré en face. Donc on est pas mal. On a la belle vie.
0: Ah ouais, pas mal. Belle vie pour les enfants, j'imagine.
5: C'est
0: aussi.
5: Parfait, oui, oui, exactement.
0: Ils peuvent comme ça se balader. Avec le, comment on appelle ça, vous savez, le j'allais dire le rut du chevreuil.
6: Le brame.
0: Le brame.
6: Le
0: c'est
6: brame
0: ça.
6: Du cerf.
0: Non, non, le brame. En plus, c'était du cerf.
6: C'est pas le même animal.
0: Ah écoutez, je m'embrasse.
6: Et c'est ça, c'est le walibi, le walabi. Ça vous met un peu dedans. Ouais.
0: Exactement. En tout cas, vous avez été voir sur Internet, vous saviez combien de gestation, combien de temps dure la gestation de la femelle wallaby pour aller
5: alors,
0: à wallaby.
5: J'avoue que je suis allée voir sur Internet.
0: Et c'est combien de temps alors?
5: Je dirais 35.
0: 35? Allez, je crois qu'on est pas mal. Effectivement, on est à 35 jours de gestation pour notre femelle wallaby. Ça veut dire qu'avec les bambins, vous allez, Marie, aller à wallaby, le parc. Et je crois que ça faisait partie des envies que vous aviez pour ce moment-là.
5: C'était prévu pour dans 9 jours. Et j'étais juste en train de me dire, il faut que j'achète mes places. Donc, ben, c'est parfait.
0: Et va, ça y est. Ils s'appellent comment, vos bambins?
5: Alors, Elina et Angelo.
0: Allez, un nouveau cadeau. On lance le dé. C'est parti.
1: On se désaltère. Les diabolos.
0: Oui, avec les diabolos. Grenadine ou menthe, vous choisissez lequel?
5: Grenadine.
0: La grenadine, allez-vous, c'est parti, qu'est-ce qu'on gagne? Eh bien en plus, vous les emmènerez visiter le château de La Roche à Saint-Priest-la-Roche, c'est génial.
5: Ah bah super, très bonne nouvelle,
0: Bel été à Chazelles, bel été dans la région, à bientôt Marie.
5: Merci, au revoir.
0: 8h29.
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0: Et dans un instant, l'info d'ici, David, c'est avec la sécheresse du fleuve Loire.
6: Oui, notre grand cours d'eau emblématique qui souffre, comme tous les autres, du manque d'eau, avec des situations exceptionnelles, des portions sur lesquelles on peut marcher désormais sans avoir les pieds dans l'eau. On va vous y emmener juste après l'actu en France et dans le monde en 90 secondes avec Cyril Ardoux.
7: 13 000 foyers concernés ce matin par des coupures d'électricité dans la Sarthe et le Maine-et-Loire notamment. Cela fait suite aux orages hier soir. Il y a eu des inondations localement. Ce matin, 15 départements sont en vigilance orange aux orages. 31 départements sont en alerte orange canicule. Emmanuel Macron attendu en forêt de Fontainebleau ce matin où les flammes ont parcouru 2000 hectares. Le deuxième suspect de cet incendie a été mis en examen et placé en détention provisoire. Il reconnaît son implication volontaire, tout comme un jeune sapeur-pompier de 18 ans qui est finalement revenu sur ses aveux. Et Jérôme Barella mis en examen hier pour meurtre et viol sur mineur de moins de 15 ans. Le principal suspect dans l'affaire Liana était jusque-là mis en examen pour enlèvement et séquestration. La fin d'un parcours législatif qui aura duré plus de 2 ans. Les députés adoptent définitivement la loi sur la fin de vie qui a introduit notamment une aide à mourir sous certaines conditions pour des patients en fin de vie atteints de maladies très graves et incurables. Plus de 126 000 candidats encore en attente d'une proposition sur Parcoursup pour la rentrée prochaine. Tout est fait pour leur trouver une place dans l'enseignement supérieur, dit ce matin le ministre de l'Éducation, Édouard Geffray, même si cette situation n'est jamais acceptable, précise-t-il. Et puis le mondial de foot, la France affrontera l'Angleterre pour la 3e place samedi à 23h. L'Argentine rejoint, elle, l'Espagne en finale dimanche après sa victoire 2-1 hier soir sur les Anglais.
6: Et Cyril, vous parliez de la météo et c'est l'une des conséquences concrètes de la sécheresse alors que le département de la Loire est aux 3/4 classé en alerte sécheresse par la préfecture. Les niveaux des cours d'eau sont déjà extraordinairement bas. Ce matin, Louis Thomann, vous nous emmenez sur la Loire.
8: Là, on marche sur le lit de la Loire. Oui, on marche sur la Loire.
9: Là, on est quelques kilomètres à l'aval du barrage de Grandjean, ici à Andrézieux. Donc, je suis Vincent Garnier, je suis le directeur de la Fédération de pêche et de protection du milieu aquatique de la Loire.
8: Il n'y a pas d'autre rivière entre le barrage et le Bonson qui se jette dans la Loire, donc le débit est particulièrement bas. Il y a 50 cm de moins entre la limite haute que je vois juste sur ma droite sous un saule et le niveau actuel de l'eau.
9: Il est anormalement bas, oui, il est exceptionnellement bas. 4, 5, 6 km en amont, on a le fameux barrage. Compte tenu du fait qu'il y a un débit très faible qui rentre aussi dans ce barrage, qui l'eau vient de Haute-Loire, le préfet a pris la récente décision de réduire ce fameux débit réservé. C'est un débit qui normalement est laissé à la rivière en permanence, un débit minimum. Eh bien, le préfet a réduit ce débit afin de pouvoir préserver davantage la ressource, faire passer de l'eau aussi dans le canal du Forêt. Donc on a un débit exceptionnellement bas sur le fleuve Loire, effectivement.
8: Oh, ouf. Il y a un petit animal qui vient de sauter dans l'eau à côté.
9: Sur un débit tel qu'il existe aujourd'hui à 2,5 mètres cubes par seconde, on a toujours quand même un écoulement, et surtout dans le fleuve Loire, on a des espèces qui sont un peu plus tolérantes sur le plan de la température. On ne va pas forcément observer une mortalité de brochets, de cendres, de carpes, de gardons, d'ablettes, etc. Donc les espèces qu'on trouve dans le fleuve Loire. Quand on diminue son débit comme actuellement, forcément, c'est un peu comme une maison. Si vous avez 5 ou 6 pièces dans votre maison, si vous diminuez le débit, ben c'est comme si en fait vous condamniez certaines pièces de votre maison. C'est ce qui se passe en fait. On réduit l'habitat physique des poissons lorsqu'on réduit le débit du fleuve. On va avoir une compétition qui peut se mettre en place parce que ben il faut faire tenir une certaine quantité de poissons, non plus dans une maison qui a 6 pièces, mais dans une maison qui en a plus que 3. Voilà, c'est ça qui se passe.
8: Et pour mesurer les conséquences de cette sécheresse sur les animaux qui vivent dans le fleuve, il faudra attendre les opérations d'inventaire piscicole où la fédération compte les poissons de chaque espèce qui nage dans la Loire.
6: Et notez que le comité ressources en eau se réunit encore une fois aujourd'hui autour du préfet de la Loire. Il va s'agir de faire le point sur l'avancée de cette sécheresse et peut-être que des nouvelles restrictions d'usage de l'eau vont être décidées par ce comité ressources. On vous tient bien sûr au courant pour régler pas mal de problèmes. C'est simple, il faudrait qu'il pleuve. Et pas seulement quelques gouttes comme hier autour de Saint-Étienne, même si ça fait du bien.
10: Je crois que c'est pas un scoop, hein. Tout le monde l'attend, la pluie. Hein. Moi, j'ai 92 ans, je n'en peux plus.
6: Il y a eu quelques averses hier avec de la grêle également. On vous a mis les photos sur le site ici.fr. Tiens, un message important à 8h34.
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0: Et je vais essayer pour cette météo d'être le plus exhaustif possible. Début de journée plutôt ensoleillé en Haute-Loire. Les premières averses arrivent à la mi-journée. Cet après-midi, des averses qui peuvent virer à l'orage. Elles se produisent d'abord avant de se généraliser en fin d'après-midi. 29 à 31 degrés dans les monts, autour des 32-35 dans les plaines et les vallées. Dans la Loire, sous un ciel variable et chaotique, quelques rares averses peuvent se produire en matinée. Mais cet après-midi, le temps devient orageux. Les averses se généralisent, elles sont localement fortes et elles s'accompagnent parfois de grêle dans le Rouennais. Les températures voisinent des 28 à 31 degrés et entre 33 et 36 degrés de Saint-Étienne à Givors.
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0: Allez, on va essayer de garder que le meilleur de tout cela. On oublie ses soucis, on garde le sourire, la bonne humeur, la pêche et tout le toutim avec Jean-Jacques Goldman. Et envole-moi, il est 8h36. Je l'ai déjà dit, tiens, je commence à tenir des propos incohérents peut-être. Allez, passez un agréable moment, et évidemment, avec ici Saint-Étienne-Loire.

0: Prends ses cheveux comme micro, je chantais Jean-Jacques Goldman en 20 mois. Il est 9h20.
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0: Ne souriez pas en coin, David. Je suis sûr que vous aussi vous chantiez avec votre brosse à cheveux.
3: Ah, oui, j'en ai moins besoin, mais sans doute avec quelque chose, ouais.
0: De brosse avec... à cheveux.
3: Ouais. J'ai moins besoin de brosse à cheveux, ouais.
0: Mais de chanter Jean-Jacques Goldman, oui.
3: Ça, c'était obligatoire.
0: Vous savez que pendant votre sommeil, notre cerveau fait le ménage. C'est ce que nous dira en tout cas Gérald Kirzek, le doc ici Saint-Étienne-Loire, juste avant 9h. Les marchés des producteurs de Haute-Loire, on en parle dans 5 minutes. Ils font leur tournée cet été. Puis le sport, le peps de Pauline Blanc. C'est chaque matin avec vous, Pauline. Et on tire à l'arc ce matin.
4: Et pour parler des très bons résultats aussi des archers de la Jeune Loire installés à Beauzac, nous sommes avec Loïc, entraîneur du club. Bonjour Loïc.
5: Bonjour.
4: Les archers de la Jeune Loire, est-ce que vous pouvez un petit peu parler de votre association sportive ?
5: Alors, on est un club qui est arrivé donc sur Beauzac il y a 2 saisons suite à la création du centre de tir à l'arc communautaire. Premier pilier central, c'est le sportif auprès notamment des jeunes qui sont donc les compétiteurs les plus aguerris au niveau national. Mais ceci étant, on accueille tous les publics, on insiste beaucoup là-dessus. On a une section sport adaptée pour les personnes en situation de handicap. On a une section sport santé, on fait de l'insertion avec France Travail, on fait des écoles, enfin voilà, c'est vraiment un éventail qui est très large.
4: Est-ce que c'est comme au JO ?
5: Alors, dans l'absolu, oui. Après, évidemment, les distances, le matériel sont adaptés aux pratiquants. Donc un débutant, il va tirer plus près, sur des arcs plus faciles, moins lourds. Après, au fur et à mesure de leur progression, reculer la distance, augmenter la puissance de l'arc et augmenter la difficulté.
4: Je vous ai appelé parce que j'ai vu qu'un jeune, et votre jeune équipe en fait, adulte, vient de terminer 19e de la finale nationale des divisions régionales. Prochaine échéance, les championnats de France, du 28 au 31 juillet prochain. Et quelles sont les ambitions ? Vous partez avec quoi comme bagage ?
5: Déjà, on a 4 archers qui sont qualifiés en individuel et en équipe, qui est une première du coup cette année, qu'on a pour ambition. Alors, sur le collectif, moi j'ai listé au moins un quart de finale, quel que soit l'archer concerné, mais au moins faire un top 8, donc entrer en quart de finale. Une fois qu'on y est, l'idée c'est pas de s'arrêter forcément en quart de finale, bien entendu, hein. Si on est ambitieux, on a envie d'aller chercher des médailles, mais de manière réaliste, quart de finale et les 2 huitièmes sont dans nos cordes.
4: Est-ce que les championnats de France, il y a les potentiels futurs stars des Jeux Olympiques ?
5: Tout à fait, c'est la vitrine de notre sport, il y a vraiment tout le gratin du tir à l'arc en France.
4: C'est parfait. Les archers de la Jeune Loire installés à Beauzac avec des séances ouvertes aux jeunes, mais vous avez entendu, aux adultes, aux seniors et aux personnes en situation de handicap. Et pour les compétiteurs, prochain grand rendez-vous, les championnats de France du 28 au 31 juillet à Saint-Avertin. Merci beaucoup Loïc.
5: Merci à vous.
0: La bonne journée Loïc, la bonne journée Pauline. 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

0: Jimmy Cliff. Quel temps fait-il chez vous? Bien, vous nous le dites sur la page Facebook ici Saint-Étienne-Loire-Joseph à Lorme, 20 degrés actuellement. Bon week-end, dites-moi mon petit Joseph, dans le Gard. 20 degrés à Rive-de-Gier chez TJ, 22 degrés à Feur chez Gigi qui attend l'eau de là-haut. Évidemment, on l'attend tous et toutes. Évidemment, peut-être cet après-midi et sûrement cet après-midi, des orages, des pluies, des averses ici ou là. Soyez prudents et patients. De la bonne viande, des fruits, des légumes de saison. Le circuit court plus que jamais pour mieux manger. On en parle dans une minute.
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0: Une minute qui se résume à 4 secondes. Venez rencontrer les producteurs locaux, découvrir les produits fermiers de qualité et partager des moments conviviaux au cœur de nos villages de Haute-Loire. C'est la promesse des producteurs du pays, de pays de Haute-Loire. Bonjour Margot Chavanne.
3: Bonjour.
0: Margot, vous êtes animatrice du comité de promotion. Bienvenue à la ferme Port de Haute-Loire. Comment d'abord vont nos agriculteurs de Haute-Loire en ce moment avec le manque d'eau, avec la sécheresse, avec les pluies qui ne viennent pas?
3: Eh ben, ils ont chaud. Les animaux aussi, et c'est un peu plus compliqué, mais on arrive encore à trouver un peu de fraîcheur sur notre département, sur les hauteurs. Donc voilà, faudrait pas que ça dure trop, quoi.
0: Instantané du réseau Bienvenue à la ferme. Racontez-nous, parlez-nous en chiffres de ce réseau Bienvenue à la ferme. C'est quoi d'abord ces missions?
3: Alors, l'émission de Bienvenue à la ferme, c'est développer les ventes directes et l'accueil à la ferme. Mmh. C'est des adhérents qui respectent une charte de qualité déposée par les chambres d'agriculture.
0: Ouais.
3: Donc, c'est de l'accueil personnalisé, des origines de produits, enfin savoir d'où vient

0: puis nous, on a une grosse partie aussi où ils font de l'hébergement à l'accueil, d'accueil chambre d'hôte, goûter à la ferme.
1: Table d'hôte, tout ça, gîte, ouais, c'est bien. Donc, justement, allez-y.
0: Et camping aussi, accueil de camping-car aussi, qui se développe de plus en plus.
1: Faire partie du réseau Bienvenue à la ferme, ça leur apporte quoi à nos agriculteurs de Haute-Loire?
0: Eh ben, c'est une certaine notoriété parce que c'est un label des chambres d'agriculture et les consommateurs ou les visiteurs, ils aiment bien être rassurés autour de ça parce qu'ils savent qu'il y a une charte et que en fait, les adhérents de Bienvenue à la ferme, quand ils sont dans ce réseau-là, eh ben, ils sont respectueux de leur environnement, de leurs animaux et voilà, c'est cadré.
1: Ces producteurs qui profitent donc de l'été pour se faire connaître à travers des marchés, connaître aussi un autre public, celui des estivants. C'est vrai que le circuit court, c'est indispensable pour les consommateurs et pour les producteurs.
0: Tout à fait. Nous, on est marché de producteurs pays, donc les MPP, on en a 8 sur le département.
1: Ouais.
0: Et en fait, les visiteurs, les locaux comme les touristes, ils viennent chercher justement de retrouver des vrais agriculteurs, entre guillemets, pas des revendeurs.
1: Ouais.
0: Et c'est hyper important pour les producteurs parce que eux aussi, c'est le moment où ils échangent avec les consommateurs. Et c'est hyper important pour eux d'avoir ce contact et de vendre leurs produits en direct.
1: Ouais. Ambiance chaleureuse, gourmande, produits du terroir, producteurs locaux. On part à Voray-sur-Loire, Monastier, Gazelle, Chaumely, Saint-Badel, Sainte-Sigolène, Aurec-sur-Loire, Saint-Romand-la-Chalme, Le Puy-en-Velay, Cerza. Voilà les marchés, on va les retrouver évidemment sur votre site internet, Margot. Je vous souhaite quoi pour cet été?
0: Eh ben, bel été pour mes producteurs. J'espère tout le monde va bien découvrir leurs bons produits.
1: Il n'y a pas de raison. Merci beaucoup, Margot. À bientôt.
0: Merci à vous.
1: Au revoir. Au revoir.

0: Quand je pense qu'on aurait pu la chanter. Dimanche soir, mais oui, avec le foot. Ça, vous vous en foutez du foot, si j'ose dire, Charles Napoli.
1: Bonjour.
0: Pourquoi c'est pas votre truc.
1: Bon, on a perdu. Enfin voilà.
0: On va pas revenir là-dessus.
1: Voilà, qui sont me proposer ça là. Mais pas plutôt. Oui. Là, je m'y connais bien. Ça.
0: Je suis avec mon mari. Ah, je suis dans notre lit. On est en train de se nettoyer le cerveau tous les deux.
1: Ah. J'ai eu peur sur la fin de la phrase.
0: Mais non, on est en train de se nettoyer le cerveau parce que vous savez qu'en dormant, cher ami, eh bien on se nettoie le cerveau, d'où l'importance du sommeil. Et les vacances, c'est évidemment, tais-toi chérie, l'occasion de mieux dormir. Docteur Kirzek, c'est cela, hein?
2: Bonjour à toutes et à tous, activité passionnante, peut-être ma préférée, moi, après la radio évidemment, je veux parler de dormir, hein, du sommeil. Le sommeil, c'est aussi le moment où votre cerveau fait son grand ménage de printemps ou d'été. Une récente étude parue dans une revue très sérieuse nous explique que pendant la nuit, votre tête se transforme en véritable station d'épuration. Et oui, oubliez l'image du cerveau qui s'éteint la nuit, c'est faux. Pendant que vous rêvez, que vous dansez la salsa en maillot de bain sur une plage, votre cerveau, lui, il est hyperactif. Mais pas n'importe comment, il se met en mode équipe de nuit, une équipe spécialisée, dirigée par un réseau appelé le système glymphatique. C'est un nom un peu barbare pour dire que c'est un réseau d'égouts du cerveau, finalement. On fait le ménage, ce système découvert par un neuroscientifique s'active surtout pendant la phase de sommeil profond, et sa mission, évacuer les déchets toxiques. Alors, on va me dire, mais quels déchets? Il y a deux protéines, la bêta-amyloïde et la protéine tau. Ça vous dit peut-être quelque chose, parce que ce sont elles qui s'accumulent et qui forment des plaques qu'on observe dans la maladie d'Alzheimer. Donc le système glymphatique, il agit comme un réseau pour éliminer ces protéines qui sont des facteurs de maladie d'Alzheimer. Donc il y a le liquide céphalo-rachidien, ce liquide qui baigne notre cerveau, ça va circuler, ça va rincer, ça va éliminer les toxiques. Et tout ça, ça se fait pendant la nuit.
0: Alors docteur, c'est passionnant, hein, mais il faut bien le dire aussi un peu inquiétant. Qu'est-ce qui peut perturber ce ménage de nuit concrètement? Et quels sont les symptômes peut-être qui doivent nous alerter sur la santé de notre cerveau?
2: Tout ce qui fragmente votre sommeil ou réduit votre temps de sommeil profond perturbe le grand ménage. Ça veut dire quoi? Ça veut dire que le stress chronique, la dépression, les maladies cardiovasculaires, le vieillissement, mais aussi les médicaments et les somnifères mal utilisés ou trop longtemps, ou encore l'apnée du sommeil, tout ça, ça perturbe les fines ondulations cérébrales. Résultat, le nettoyage est moins efficace, les déchets s'accumulent et à long terme, c'est un risque de déclin cognitif et de démence. Alors attention, ça marche dans les deux sens. Un mauvais sommeil favorise l'accumulation des toxines, mais les premières lésions d'Alzheimer peuvent aussi perturber l'architecture du sommeil. C'est vraiment un cercle vicieux. On surveille donc une fatigue chronique, des réveils nocturnes, des difficultés de concentration, ou si vous dormez un peu trop la journée et pas la nuit, ou une irritabilité. Tout ça, ça peut vouloir dire que votre sommeil est de mauvaise qualité. Donc si vous cumulez plusieurs de ces signes, surtout après 50 ans, parlez-en à votre médecin, il pourra faire un bilan sommeil, voire un enregistrement du sommeil. Et puis sinon, les conseils pratiques pour bien prendre soin et bien nettoyer la nuit, c'est régularité, une grotte, il faut faire une chambre noire un peu fraîche, stop aux écrans une heure avant de se coucher, et on évite les excitants, caféine, alcool ou les gros repas le soir. Allez, bon été, bonne santé, à l'écoute d'ici bien sûr.
0: Merci Gérald, à demain, d'aller faire la sieste, de bien dormir, mais sans ronfler.
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0: Prenez le temps, prenons le temps de penser à nous jusqu'à 10h. Parce qu'évidemment, on va faire son check-up. Check-up cerveau, mais check-up cerveau de bas en haut.
1: Oui, bah du coup, du front au menton. Et
0: Moi, j'ai parfois le cerveau dans les pieds, en fait. Parce que je pense comme un pied. Hey, hey, la bonne journée.
1: Allez, débrouille-toi avec ça, mon grand. Allez, bah salut, Carole.
0: C'est cadeau.
1: Oui, on va faire un check-up santé. Vous avez pensé, vous avez pensé forcément à votre location de vacances. Vous avez préparé la voiture. Tout est prêt pour les animaux de compagnie. Et vous?
0: Oui.
1: Vous avez pensé à vous, Carole?
0: Oui. Non.
1: Non? Bah non, mais pensez à vous avant de partir en vacances.
0: C'est vrai.
1: Bah pour éviter la tuile une fois arrivé au camping.
0: Oui.
1: Oui. Bah oui, vous arrivez aux urgences dans un hôpital que vous connaissez pas, avec toute votre famille qui est pas là. Ça gâche les vacances, ça vous gâche la vie.
0: Je pars en vacances avec ma famille quand même aussi.
1: Oui, non, mais pas toute la famille.
0: Ah bah non.
1: Bah voilà, et voilà. Donc, quitte à ce qu'il vous arrive une tuile, autant le faire chez vous. En vacances, c'est pas le moment où on a envie d'avoir des problèmes. On va faire un check-up santé juste après les infos. Salut Carole, bisous.
0: Ciao.
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1: Nous sommes le jeudi 16 juillet et il est 9h. Bienvenue chez vous. L'actu d'ici, David Valverde, des centaines de dossiers d'agressions sexuelles sur enfants ont été réétudiés dans la Loire et la Haute-Loire.
8: Oui, c'était la demande du ministre de la Justice après le choc de l'affaire Liana, passer de nouveau en revue toutes ces affaires pour relancer celles qui méritent de l'être et pour ne pas passer à côté de situations qui pourraient être réglées par la justice. Presque 70 000 dossiers donc étudiés de nouveau au niveau national, dont environ 200 à Roanne, mais également au Puy-en-Velay, Aurélie Jacquin.
9: Ce qu'on nous explique, c'est que ce sont d'abord les enquêteurs eux-mêmes qui se sont replongés dans ces dossiers. Ça a permis de relancer certaines procédures, nous dit-on, mais aussi de les prioriser, explique le procureur de la République du Puy-en-Velay. Prioriser en fonction de la gravité des faits ou en fonction de la personnalité du mis en cause. Un travail jugé utile par les parquets, que ce soit celui de Roanne ou celui du Puy. Utile, mais ça a surtout mis au jour le manque de moyens de la justice. Il y a nécessité de revoir les méthodes et les outils de traitement et de suivi de ces dossiers, explique poliment le procureur de Roanne. Celui du Puy est un peu plus direct. Il parle d'inadaptation des outils numériques et surtout, il regrette de n'avoir que 4 magistrats dans son parquet. Donc impossible pour eux d'effectuer régulièrement ce genre de travail d'analyse et de relance. D'ailleurs là, pour venir à bout de ces quelques 200 dossiers, une partie des autres contentieux ont été ralentis, voire mis en suspens ces 5 dernières semaines.
8: Et vous avez noté qu'on n'a pas encore le chiffre pour le parquet de Saint-Étienne. On l'attend pour les tout prochains jours.
1: Le droit à l'aide à mourir définitivement adopté hier par le Parlement.
8: Après un parcours législatif très mouvementé dans la Loire, les 2 députés de gauche ont voté pour. Les autres de la droite et du centre ont voté contre. Même chose pour les 2 députés de droite de Haute-Loire. Désormais, c'est au Conseil constitutionnel de se positionner.
1: Et ce qui fait l'unanimité, ou presque, c'est la nécessité d'augmenter le nombre de lits en soins palliatifs en France.
8: Et selon la Cour des comptes, c'est un besoin pour 6 malades en fin de vie sur 10, d'où l'intérêt suscité par ce projet à Roanne, porté par l'association Le Domaine de l'Aube, créer une maison uniquement dédiée aux soins palliatifs avec 24 lits. À titre de comparaison, le CHU de Saint-Étienne dispose actuellement de 12 lits. Aurélie Dubessé, la présidente de cette association, espère l'ouverture pour 2028.
10: Notre volonté, c'est de créer une maison de soins palliatifs extra-hospitalière pour avoir un environnement de prise en charge qui soit vraiment favorable aux patients. Donc, il y aura une prise en charge médicale conventionnelle, donc avec des médecins, des infirmiers, des kinés, des psychologues, des aides-soignants. Mais on aura aussi toutes les approches complémentaires, donc c'est les thérapies non médicamenteuses, la médiation animale, la biographie hospitalière. Notre objectif, c'est de soulager toutes les souffrances du patient, donc les souffrances physiques, morales, existentielles, psychologiques, spirituelles, par tous les moyens possibles. Et notre volonté, c'est d'accueillir les familles qui font vraiment partie intégrante de notre projet.
11: En leur proposant de pouvoir séjourner sur place.
10: De pouvoir séjourner, de pouvoir voir les équipes soignantes, de pourquoi pas pouvoir participer aux activités et des approches complémentaires pour qu'eux soient vraiment bien aussi, parce que quand le patient va mieux, la famille va mieux et inversement.
8: Et le terrain de cette maison de soins palliatifs a été trouvé à Roanne. Les travaux devraient commencer en début d'année prochaine.
1: Il est 9h03, le risque de feux de forêt diminue dans nos 2 départements.
8: La Loire et la Haute-Loire sont en vigilance jaune aujourd'hui, ce sera même vert demain. Parfois ce sont les orages et la foudre qui entraîne des incendies sur des portions de nature ultra sèche. D'ailleurs, on attend encore des averses localisées aujourd'hui, peut-être de la grêle encore. On vous a mis des photos et des vidéos avec tout ce qui est tombé dans le Pila et la Haute-Loire hier. Aujourd'hui, on reste en vigilance orange canicule. La Haute-Loire passera en jaune demain. La météo, ce sera un enjeu samedi soir pour l'équipe de France de foot, un peu loin de chez nous, puisqu'elle va jouer son match pour la 3e place à Miami, où on attend des températures élevées, mais également des orages. Les Bleus face à l'Angleterre, donc battus hier, elle, 2-1 par l'Argentine. Les Argentins qui vont tenter de conserver leur titre dimanche soir. Le match pour la 3e place est à vivre samedi à 23h. En écoutant ici Saint-Étienne-Loire, nous on va patienter avant la reprise de la Ligue 2. Ce sera le 8 août. Les Verts jouent en amical samedi à 18h à Genève contre le Servette. L'occasion peut-être de découvrir la nouvelle recrue signée hier. Un Hongrois de 25 ans, Aaron Chungwai, milieu défensif qui évoluait depuis un an à Laika Football en Suède. C'est dans la banlieue de Stockholm. Il est 9h05.
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1: Ouais, vigilance orange toujours en cours dans le département de la Loire. Il fait toujours très chaud sur notre département, sur la Haute-Loire aussi. Hein, on a beaucoup de chaleur aujourd'hui, même si on va avoir droit à une très légère baisse des températures. On ne dépassera pas les 32 degrés aujourd'hui. Ce sera pour vous les Stéphanois, 32 degrés également à Bourg-Argental, 30 degrés à Yssingeaux et Monistrol cet après-midi, 30 degrés également à Roanne et Feur, 29 degrés à Boin, 29 degrés au Puy-en-Velay. La météo, c'est un ciel un petit peu capricieux comme hier. On va entendre tonner dans le ciel de la Loire et de la Haute-Loire. Des orages sont attendus du Rouennais au bassin du Forêt jusqu'à Saint-Galmier. Des orages, hein, des averses orageuses qui pourront survenir dans l'après-midi du côté de Saint-Étienne. Risque d'orage également en Haute-Loire, mais de façon plus modérée en deuxième partie de journée. Sur les routes de la Loire et de la Haute-Loire, j'ai une difficulté à vous signaler. Sur l'A47, on a une demi-heure de bouchon au niveau du contournement de Saint-Chamond.
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1: Avec tout ça, il a pris un coup de chaud, Alain Chamfort. Il a la fièvre dans le sang. On vous souhaite quand même un très bel été à l'écoute de votre radio ici Saint-Étienne-Loire. On est avec vous tout au long de l'été. Hein. On ne vous lâche jamais, 9h06.

0: Alain Chantefort, la fièvre dans le sang sur votre radio ici Saint-Étienne-Loire, 9h10.
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0: Tous les jours, le dossier du jour, on vous accompagne pendant les vacances pour trouver des solutions peut-être aux problématiques qu'on peut rencontrer pendant nos vacances, pendant ces deux mois de juillet et d'août où on a un petit peu de repos. Réflexe tout simple, tiens, qui peut éviter bien des mauvaises surprises cet été. Vous allez découvrir ce réflexe avec Franck Chastanet de la plateforme de téléconsultation Medadom. Bonjour Franck.
3: Charles.
0: Vous lancez un nouveau service de check-up santé qui est accessible directement en pharmacie. C'est vrai qu'on fait souvent réviser sa voiture avant un long trajet, on prépare bien la location de vacances, on prépare bien les bagages. Pourquoi, Franck, on pense souvent moins à vérifier sa propre santé ?
3: Merci Charles. Ben, en fait, c'est une bonne image. Que de comparer ça à l'entretien de sa voiture, parce que la prévention, en fait, c'est un peu le contrôle technique de notre propre santé. Et c'est justement ce que l'on n'a jamais pris le temps de faire. Mais en fait, il n'y a pas de fatalité, c'est un réflexe, on n'a pas encore pris, c'est précisément ce que l'on veut changer chez Medadom. En fait, chez Medadom, nous faisons de la téléconsultation, mais maintenant, depuis deux mois, nous avons équipé toutes nos bornes, à savoir 6000 en pharmacie, donc ça représente à peu près une pharmacie sur trois, qui a ce dispositif de check-up santé, qui permet de faire en fait un bilan de santé rapide en moins de 5 minutes.
0: Et c'est ouvert, enfin, ça s'adresse à tout le monde, le check-up. D'ailleurs, de manière générale, faire un check-up santé avant ses vacances, c'est conseillé pour tout le monde?
3: Ouais, en fait, on pourrait se dire, tiens, c'est réservé aux seniors. Mais en fait, nous, ce que l'on veut, c'est que ça soit justement accessible à tous ceux qui sont curieux de leur santé, qui n'ont pas vu de médecin depuis longtemps, qui sont dans des déserts médicaux et qui veulent faire un point rapide, même entre deux rendez-vous, parce que les pharmacies, il y en a partout. Il y a 20 000 pharmacies en France. C'est facile de trouver une pharmacie où on peut faire ce check-up santé et encore plus en cette période où on parle de canicule et de faire attention justement à soi.
0: Ouais.
3: Mais c'est pas un service pour les autres, les seniors ou les malades. C'est vraiment un service pour nous, pour vous, maintenant, avant même justement d'avoir un problème.
0: Et justement, comment ça se déroule ce bilan quand on pousse la porte d'une cabine?
3: Quand on pousse la porte d'une cabine, en fait, comment ça se passe? D'abord, on va s'identifier à la borne ou sur la cabine avec son nom, sa date de naissance. Et ensuite, on va saisir sa taille et son poids pour calculer l'IMC.
0: Ah oui.
3: Ensuite, on va prendre le tensiomètre qui est dans la cabine, justement, pour prendre sa tension et l'oxymètre pour prendre sa saturation en oxygène.
0: Tout simplement.
3: Et derrière, directement, immédiatement, en fait, on a le résultat avec la classification et les conseils.
0: C'est aussi simple que ça?
3: Ouais, en fait, c'est très simple. Et justement, c'était notre but, c'était de le rendre justement très simple et accessible à tous. Et directement, après, il y a l'écran final avec le PDF qui est à imprimer, si on le veut, ou juste même prendre une photo du résultat. Et si on a des questions, en fait, on peut téléconsulter pour rencontrer un médecin et qui réponde à nos questions justement sur ces résultats.
0: Et ben dans un instant, on va découvrir ce que ça mesure exactement dans le détail, que vous avez déjà un petit peu expliqué, Franck, et surtout ce que ces quelques minutes peuvent nous apprendre de nous avant de partir en vacances. Et qu'est-ce qu'on fait une fois qu'on a ce résultat, si on a un doute, téléconsultation, et qu'est-ce qui se passe après? Est-ce que ça nous gâche les vacances ou est-ce que ça nous les sauve? La réponse dans quelques instants après Charles Doré. Famille ou pas famille pour les vacances? Ah, plutôt famille quand même. Bon barbecue en famille, ça fait du bien. Alors

0: Charles Doré, famille ou pas famille, sur Ici Saint-Étienne-Loire, il est 9h17.
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0: Le dossier du jour avec Franck Chastanet, pardon, de Medadom, plateforme de téléconsultation, avec un check-up gratuit sans rendez-vous en quelques minutes avant de partir en vacances. Les données de santé qui sont contrôlées, vous nous le disiez Franck, en fait ce sont les constantes.
3: Oui, dans les constantes, en fait, d'abord il y a l'IMC, où on va en calculer cet IMC à travers en rentrant la taille et le poids, pardon.
0: Donc il ne faut pas mentir.
3: Il ne faut pas mentir, ce n'est pas notre intérêt, si on veut avoir un diagnostic le plus fiable possible. Donc il ne faut pas mentir. Et ensuite derrière, il y a la tension artérielle, donc là qui est calculée directement avec le tensiomètre, et la saturation en oxygène avec l'oxymètre, qui sont les deux dispositifs qui sont présents dans la cabine.
0: Ouais. Donc déjà ça, c'est la base.
3: Ça, c'est la
0: avec
3: base.
0: Ça, ouais, on a un résultat, mais... Pour y arriver, est-ce que je dois impérativement, quand je suis dans une cabine de téléconsultation, être à l'aise avec les écrans, les outils numériques ?
3: En fait, pas besoin d'être à l'aise, pas besoin d'être un geek ou d'être vraiment technophile pour ça. Justement, notre objectif, c'est de le rendre accessible à tous. En fait, l'interface est très simple. C'est un clavier tactile, une navigation avec des flèches et des écrans explicatifs. C'est vraiment pensé pour tout le monde. Et voilà, une interface très simple, c'est confidentiel, rapide et sans rendez-vous.
0: Si une personne n'est pas très autonome, est-ce qu'on peut être accompagné par un proche, par le pharmacien, puisqu'on est dans une pharmacie ?
3: Ouais, en fait, c'est tout l'intérêt justement d'avoir ces dispositifs directement en pharmacie, parce que ça fait partie aussi des missions du pharmacien d'accompagner, de sensibiliser, de travailler aussi sur cette dimension de prévention. Si on a besoin d'être accompagné ou de répondre à des questions, le pharmacien est là, on n'est jamais seul, dans son officine ou à deux pas de la borne finalement.
0: Ouais, donc on n'est jamais tout seul quoi.
3: Ouais, non, on n'est jamais tout seul, à part si, enfin, on peut être seul, mais si on a besoin d'aide, le pharmacien est là, il n'est jamais loin.
0: Quel est l'intérêt, avant de se quitter, Franck Chastanet, de faire un check-up ? Qu'on soit dans une borne de téléconsultation, qu'on soit à la maison, qu'on décide d'aller voir son médecin s'il n'est pas encore en vacances, quel est l'intérêt, finalement, de faire un check-up avant de partir en vacances ?
3: En fait, l'intérêt, c'est la prévention. C'est ce terme qui est souvent très utilisé aujourd'hui. Si Medadom, au début et lancement de l'histoire, répondait à un enjeu qui était de répondre aux besoins des déserts médicaux, de faire de la consultation, d'avoir un rendez-vous avec un médecin, maintenant, on travaille aussi sur cette dimension préventive, parce que le vrai enjeu de la santé de demain, c'est pas de soigner plus vite, ou ce n'est pas que de soigner plus vite, c'est d'éviter d'avoir à soigner en urgence. Ouais. Et on peut pas parler d'un système de santé efficace, viable et pertinent si on ne mise que sur le curatif. Donc voilà, c'est résoudre ce problème d'accès aux soins, oui. Et aujourd'hui, on élargit notre mission. Après avoir soigné, on veut aussi aider à prévenir. Et d'ailleurs, j'ai un conseil à tous les auditeurs. Hein, c'est la prochaine fois que vous passez devant une pharmacie qui est équipée Medadom, vous entrez, vous testez le check-up santé. C'est confidentiel avec un résultat juste en quelques minutes. Et vacances ou pas, c'est le moment de faire ce geste pour vous, parce que même pendant les vacances, on peut faire ce geste-là pour pouvoir justement être dans la prévention.
0: Ouais, merci beaucoup Franck Chastanet.
3: Merci beaucoup Charles.
0: On vous retrouve sur l'application ICI, sur ICI.fr en replay. Et puis si vous avez à la maison une trousse de secours ou même un tensiomètre, n'hésitez pas à faire une petite prise de constante de temps en temps, notamment avant de partir en vacances. Demain, dans le dossier du jour, ce sera le dernier dossier du jour de la saison, d'ailleurs, puisque lundi on répondra aux questions que vous pouvez vous poser sur l'été, sur les vacances. Pour demain, on va partir en balade, on va partir en Haute-Loire et vous allez découvrir le DRAC. Alors c'est pas la direction régionale des affaires culturelles. Le DRAC, c'est un personnage maléfique qui pourrissait la vie des gens il y a quelques années. On va voir comment il est apparu, ce qu'il a fait et puis comment il a disparu aussi. Vous découvrirez ça demain, un personnage maléfique à découvrir dans le dossier du jour demain sur ICI Saint-Étienne-Loire. Il est 9h21.
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0: single, c'était Crazy sur votre radio ici Saint-Étienne-Loire. On parlait de santé, ben on va continuer.
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0: Oui, parce qu'on vit la montagne pas à pas tout au long de l'été. Si vous avez envie d'aller vous balader, pas sûr qu'on trouve beaucoup de fraîcheur dans les monts du Pilat. Mais on peut tenter en sous-bois, pourquoi pas. Est-ce que vous êtes bien équipé? Vous avez le goûter, vous avez la gourde et la trousse de secours. On en parle avec Pauline Boulet.
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3: Il y a quelques semaines, je vous ai fait la liste du matériel indispensable à emporter avec soi en montagne. Si vous découvrez la randonnée et que vous appréciez ça, vous allez pouvoir petit à petit compléter cette liste pour gagner à la fois en confort, mais aussi en technicité et en sécurité. Et si vous marchez régulièrement, il y a notamment un élément dont vous ne pourrez pas vous passer, c'est la trousse de secours. Et oui, parce qu'en montagne, il peut arriver qu'on se blesse ou que les gens autour de nous se blessent. Et comme les secours sont loin, il est important de pouvoir effectuer les premiers soins en autonomie. Que ce soit pour soigner une simple égratignure, une entorse ou une ampoule qui empêche de marcher, voilà ce que vous devez emporter avec vous pour parer à toutes les éventualités et bien sûr en restant léger. Dans votre trousse de secours, il vous faut impérativement une couverture de survie. Vous savez, ce sont ces grandes bâches qui ressemblent à de l'aluminium. Eh bien, elles servent à protéger à la fois du froid et de la chaleur. C'est très léger, une couverture de survie, hein, et elle vous servira à envelopper la personne blessée en cas d'accident. On en trouve chez Decathlon ou au Vieux Campeur et ça coûte environ 3 euros. Ensuite, dans votre trousse de secours, je vous conseille vivement de prendre des compides. Ce sont des pansements pour ampoule qui forment une seconde peau sur l'ampoule et qui permettent de finir la randonnée sans douleur. Pensez également à emporter du sérum physiologique, comme ça vous pourrez désinfecter les éventuelles plaies, mais ça pourra aussi vous servir pour soulager des yeux irrités, par exemple. En parallèle, prenez quelques compresses stériles, des pansements, du sparadrap et une petite paire de ciseaux. En pharmacie, pensez également à vous procurer un tire-tique pour pouvoir vous débarrasser le plus vite possible de ces petites bêtes. Et vous pouvez aussi emporter des antalgiques de type paracétamol. Dernier conseil, pensez bien à enlever tous les emballages en carton de vos produits. Ça sert à rien de s'encombrer. Et veillez à emballer la trousse de secours dans un sac étanche pour que tout reste bien au sec, même en cas de mauvais temps. Et n'oubliez pas que la trousse de secours doit être accessible. Donc vous pouvez la mettre dans une petite poche du sac à dos, si vous avez des poches, ou sinon au milieu du sac, pas bien loin de votre gourde et de votre pique-nique. Et puis pour finir, je vous souhaite évidemment de ne jamais utiliser cette trousse de secours et je vous rappelle le numéro des secours à appeler en cas de gros pépin, c'est le 112.

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0: croyez-moi, je vais donner une petite leçon à Mehdi qui réalise cette émission. Ça, pour draguer, il n'y a pas mieux. Avec ça, on conclut. Et cet été, au Gros du Roi, devant la Grande Roue, là, sur la plage, au Luna Park, vous mettez ça, vous rentrez jamais seul. Jamais seul.
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0: Bref, la météo dans la Loire et la Haute-Loire, ça se calme un petit peu la chaleur, mais il fera encore bien chaud. On aura jusqu'à 32 degrés à Saint-Étienne, 30 degrés en Roannais et en Haute-Loire, 30 degrés également à Saint-Galmier, 29 degrés si vous êtes à Bouin. Le temps, c'est un petit peu comme hier. On a une journée mitigée. L'orage devrait arriver dans l'après-midi, des orages assez soutenus d'ailleurs, nous annonce Météo France du côté de Roanne ou encore de Saint-Étienne. Des orages également à Feur, un petit peu moins virulents. Et puis des averses orageuses sont attendues en Haute-Loire. En deuxième partie de journée, vous notez que nous sommes toujours en vigilance météo orange pour les crues dans le département de la Loire. Vigilance canicule qui est maintenue, vigilance orage également qui arrive dans l'après-midi, nous annonce Météo France. Si vous voulez quand même quelques bons plans et des idées de sortie, rendez-vous vendredi de 16h à 18h à Retournac. L'opération Partir en livre s'installe à la base du Moulin. Les bibliothécaires viennent à votre rencontre avec des albums, des contes, des lectures à la demande, le tout en plein air. C'est à la base du Moulin, c'est à 16h vendredi, c'est-à-dire donc demain, puisque nous sommes déjà jeudi. Et oui !
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0: Avec un tube de l'année 1984. Merci Mehdi, c'est ça qu'on veut. Wouldn't it be good? Est-ce que ça serait pas mal, sinon, avec une petite mozza en plus et un peu de poivre, on aurait un apéro parfait. C'est ce qu'il dit dans la chanson, finalement. Nick Kershaw, là, maintenant, tout de suite. Très, très belle idée.

0: Super Show, Wouldn't It Be Good, sur votre radio ici Saint-Etienne. Alors, il est 9h40 et qu'est-ce qui se passe à 9h40? Je me tourne vers Mehdi qui réalise cette émission. Qu'est-ce qu'on fait, Mehdi? La samba! Non, on ne danse pas la samba, on joue. C'est le jeu de l'été, tous les matins sur votre radio ici Saint-Etienne. Alors, le principe est simple. Je vous pose une question. Je fais deux propositions de réponse. Bien sûr, vous trouvez la bonne. Et vous remportez un cadeau. Ok, mais ça s'arrête pas là, le jeu de l'été. Non, non, non, non, non, ça continue. Parce que dans la foulée, je vous offre un deuxième cadeau. Ok? Donc, le cadeau du jour, le premier. Je vous invite à la Volerie du Forêt à Marcy-le-Châtel. Vous allez pouvoir voir des rapaces que parfois vous ne verrez nulle part ailleurs dans la région. C'est idéal pour passer un bon moment avec vos petits-enfants, par exemple, avec les enfants, tout simplement, pendant ces vacances d'été. Pour ça, je vous pose une question, attention. Pendant la Révolution française, quel nom portait la commune de Marcy-le-Châtel? Est-ce que c'était Marcy-le-Pavé ou Marcy-sur-Forêt? Vous nous appelez maintenant, 04 77 10 00 10. Vous donnez votre réponse, peut-être la bonne, à Charlotte, qui est à l'accueil ce matin. Et vous remportez vos invitations pour la Volerie du Forêt et pour un autre cadeau mystère que l'on découvrira ensemble. Pendant la Révolution française, quel nom portait la commune de Marcy-le-Châtel? Est-ce que c'était Marcy-le-Pavé ou Marcy-sur-Forêt? À vous de me le dire. 04 77 10 00 10. Pendant que vous nous appelez, petite pépite dans quelques instants. Retour en 83. Isabelle Adjani chantera pour nous.
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0: Isabelle Adjani. Moi, ça me fait, j'aime bien cette chanson. Ça, il y a un côté très vacances, un peu rétro. J'adore. C'était Ohio, bien sûr. Et ça nous ramène à l'année 1983.
1: Ah oui.
0: Ça nous ramène aux vacances dans la Loire et la Haute-Loire. Peut-être que je vais m'éloigner un petit peu du micro pour éviter de casser les oreilles à tout le monde. On joue au Chambon-Feugerolles ce matin avec Fanette. Bonjour.
2: Bonjour.
0: Comment ça va bien?
2: Ça va très très très bien.
0: Vous allez profiter de l'été pour aller voir la famille.
2: Bon, on va faire des petites escapades en Cantal, dans les Alpes de Haute-Provence.
0: Trop bien.
2: Voilà.
0: Trop bien, trop bien. Ah oui, c'est vrai que vous avez une famille, elle est plutôt un peu éclatée, un peu
2: voilà,
0: dans...
2: Voilà, ouais. Très éclatée même, si on peut dire ça.
0: Mais c'est pas plus mal, vous les avez pas sur le dos tout le temps.
2: Ouais, exactement.
0: Mais, faut être pragmatique. Bon, Fanette, entre deux balades dans la famille, vous irez peut-être avec la famille, pourquoi pas si elle vient dans le coin, à la Volerie du Forêt, à Marcilly-le-Châtel.
2: Oui, Marcilly-le-Pavé. Quand j'étais gamine, on disait Marcilly-le-Pavé.
0: Ah d'accord, bon bah c'est la bonne réponse.
2: Oui, j'avais un oncle qui avait des vignes.
0: Ouais.
2: Il y a des vignes à Marseille.
0: Oui, oui, oui, oui, tout à fait.
2: Et mes parents allaient vendanger et voilà, donc, et puis il avait une maison, donc on allait souvent à Marseille-le-Pavé.
0: Ouais, c'est vrai qu'on disait beaucoup Marseille-le-Pavé.
2: Ah alors... oui, on disait jamais, j'ai jamais dit Marseille-Châtel, moi,
0: ah ouais
2: jamais.
0: Alors, à l'origine, ça remonte à la Révolution française, que vous n'avez pas connue du coup, Fanette.
2: Ah bah non, ça va rien, ouais.
0: Mais effectivement, Marcilly-le-Châtel est arrivé après. Et alors, vous me confirmez que, même encore il y a quelques années, on disait Marcilly-le-Pavé.
2: Ah oui, moi, j'ai jamais dit, je vous dis, j'ai 81 ans, donc je ne suis pas tout jeune. Mais gamine, on disait, on va chez le tonton à Marcilly-le-Pavé.
0: Est-ce que vous savez pourquoi?
2: Alors, absolument pas, non.
0: Parce qu'en fait, le quartier bas du village, pendant la Révolution française, hein, était traversé par l'ancienne voie. Qui était pavé, donc on disait Marcilly-le-Pavé.
2: Ah, d'accord.
0: Voilà. Et effectivement, ça colle tout à fait avec ce que vous disiez, parce que le nom historique, le nom original, c'était bien Marcilly-le-Châtel. On a changé, parce qu'à la Révolution française, appeler une ville avec châtel ou château, ça passait pas trop bien.
2: Ah, oui,
0: c'était
2: oui.
0: Pas à la mode.
2: Ah bah c'était plus d'accord,
0: c'est vraiment bien. C'était pas dingue. Et en fait, c'est resté Marcilly-le-Pavé très longtemps, jusqu'au 14 février 1968, où il a été décidé de revenir à l'appellation originelle Marcilly-le-Châtel.
2: Ah, bah c'est la raison pour laquelle, voilà, j'ai jamais dit Marcilly-le-Châtel.
0: Bah oui, bien sûr. Alors aujourd'hui, du coup, vous dites comment?
2: Eh ben, aujourd'hui, je dis Marcilly-le-Châtel, parce que mon oncle est décédé, je ne vais plus là-bas, je n'y vais plus, et puis bon, maintenant, c'est Marcilly-le-Châtel.
0: Bien sûr, bien sûr. Bon, vous savez ce qu'on va faire? Je vous offre vos places pour la Volerie du Forêt, je vais rajouter un autre cadeau. On va lancer un dé, puis on va voir où est-ce qu'on va chercher votre cadeau. Hein?
2: Allez-y. Qu'il faut répondre.
0: Ben, répondez rien, on va chercher ensemble.
2: Rien du tout.
0: En fait, je savais pas quel cadeau vous offrir. J'ai dit c'est le hasard qui va chercher. Regardez, je lance un dé. Hop. Voilà. Il rebondit.
3: La roue magique.
0: Bon, c'est super. Vous allez faire une chose. Vous allez choisir entre trois roues, Fanette. On en a une rouge, une jaune et une bleue. On va en choisir une. On va tourner. On va voir sur quel cadeau elle s'arrête.
2: La bleue.
0: Allez, on lance la bleue, s'il te plaît, Mehdi. Merci. Ça tourne, cette... qu'est-ce que c'est? Ah, génial, le drap de plage. Enfin, une serviette de plage, finalement. Oui. Hein, mais un grand format, que vous pourrez emmener à la Volerie du Forêt, pour vous poser dans l'herbe, pourquoi pas, et regarder les oiseaux voler.
2: C'est parfait.
0: Et puis, quand vous partirez dans la famille, vous l'emmènerez avec vous. Comme ça, si vous faites une sortie en bord de rivière ou en bord de plage, le drap de plage.
2: Il n'y a pas un restaurant, là, ou à la cime?
0: À la Volerie?
2: Oui, non.
0: À côté, il y en a un, oui, il me semble.
2: Oui, ben, ça fera l'occasion d'y aller, tiens.
0: Ben, hein, voilà. Et puis, voilà. Vous savez quoi? Vous nous appellerez pour nous dire si c'était bon ou pas.
2: D'accord.
0: Comme ça, peut-être on en parlera à l'antenne, si c'était bon.
2: Oui, je vous dirai ça.
0: Si c'est pas bon, on n'en parle pas. Bon, ma chère Fanette, je vous souhaite un bel été, en tout cas, profitez bien de la famille, et puis à très bientôt.
2: Et puis, vous, alors, qu'est-ce que je fais, moi, pour la suite de
0: vous ne raccrochez pas.
2: Je fais rien.
0: Vous attendez, je vais lancer le jingle et je vous repasse Charlotte. Ça marche?
2: Merci, bonne journée.
0: Bonne journée à vous. C'est un plaisir. Jingle, bim, on renvoie chez Charlotte. Voilà, Fanette est arrivée chez Charlotte. Et Zao de Sagazan est arrivée à nous. La symphonie des éclairs, tiens, pour les orages de cet après-midi, ça sera pas mal.

0: symphonie.
1: Zao de Sagazan, à 9h52, on vous emmène à la ferme pour découvrir un petit plaisir de l'été, et pas n'importe lequel.
2: Des fois, je me mets un petit peu en colère, mais non. Vous savez ce que ça veut dire, lever les œufs ? Bonjour, je m'appelle Raymonde et mon petit plaisir d'été, c'est m'occuper et occuper mes petits-enfants. Mais cette année, c'est bien parce que je les ai les uns après les autres.
3: Et pas tout d'un coup.
2: Voilà, on essaye un petit peu tout, mais là, ça va bien. Des fois, je me mets un petit peu en colère, mais non, pas trop. Puis ils grandissent, d'une année à l'autre, ça change. Le matin, la première chose, il y a des animaux, pas beaucoup, il faut aller ouvrir aux poules. Il faut leur donner à manger, il faut leur donner à boire. Même s'il y en a peu, il y a le chien, il faut lui donner aussi à manger. Il y a les chats, il faut promener le chien parce que j'ai un chien fugueur.
3: Mais attendez, là c'est pas des petits-enfants, c'est des stagiaires que vous avez.
2: Mais pas du tout, ils veulent le faire. Leur plaisir, tant que ça dure, ça durera pas toute une vie. Ils veulent aller lever les œufs quand il y a des œufs. Vous savez ce que ça veut dire, lever les œufs ? Ramasser les œufs. Et puis, ils se font un plaisir quand c'est nouveau. Alors ça, et puis qu'est-ce qu'on fait ? On voit du monde, on fait un gâteau ensemble. Qu'est-ce qu'on a fait d'autre ?
3: Des sorties dans la nature, j'imagine.
2: Des sorties, bien sûr. Alors, on change de chemin, une fois celui-là, une fois un autre. On n'est pas allé ramasser grand-chose, parce qu'il n'y avait pas grand-chose. Et puis là, elle va voir des petits cousins. Demain, on va aller faire des courses. C'est tout nouveau. Quand on le fait tous les jours, c'est la routine. Mais là, pour les petits-enfants, c'est pas la routine, parce que c'est qu'une fois par an. Faire des petites choses, mais pas des choses grandioses, mais des petites choses.
3: Et qu'est-ce qu'on peut souhaiter aux auditeurs d'ici Saint-Étienne-Loire pour l'été ?
2: Eh bien, qu'ils prennent soin d'eux et qu'ils se reposent.
3: Reposez-vous ! Attention, sinon Raymond, elle vient chez vous, là.
2: Il faut se distraire, mais il faut se reposer. Il faut pas faire du sport plus qu'on peut en faire et arriver, transpirer, être crevé, là. Oh non !
1: Merci beaucoup, Pauline Blanc, pour ce témoignage des petits plaisirs de l'été. C'est tous les jours, on vient à votre rencontre.
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1: Et tous les jours, on parle de nos animaux de compagnie comme à l'instant, mais là, on s'intéresse à leur santé. On entend parfois nos chats gratter vigoureusement le plastique de leur bac à litière pendant de longues minutes, souvent en pleine nuit, ce qui est plutôt déplaisant, on va pas se mentir. On est avec le docteur Pierre Fabin pour savoir ce que cache ce comportement bruyant et souvent très agaçant pour nous, docteur.
6: Eh ben, c'est en fait un instinct de survie très primitif. Dans la nature, le chat, c'est un chasseur, mais aussi une proie. Et c'est un maniaque de la discrétion. Il enfouit méticuleusement ses excréments pour masquer son odeur et ne pas attirer les grands prédateurs. S'il gratte frénétiquement les parois en plastique de son bac, ce n'est pas pour se faire les griffes, c'est qu'il considère que son odeur est encore trop présente. Souvent, cela arrive quand la litière est insuffisante en profondeur et qu'il ne peut pas creuser un beau trou.

0: Si le bac est sale et saturé d'urine, comme il n'arrive pas à obtenir le résultat qui lui plaît, il s'acharne sur les murs autour pour tenter de recouvrir par tous les moyens. C'est un appel à l'aide sur l'hygiène de ses toilettes.
1: Est-ce que ce grattage frénétique peut aussi être le signal d'un problème médical urgent ?
0: Eh oui, c'est même le premier symptôme d'une urgence absolue. Si vous voyez votre chat entrer et sortir de la litière toutes les 10 minutes, gratter frénétiquement, se positionner, forcer en poussant, et qu'il n'y a que quelques gouttes de sang ou rien du tout, ce n'est pas de la constipation. C'est très probablement une obstruction urinaire ou une grosse cystite. Des petits cristaux bloquent son urètre, c'est le canal par lequel il urine, exactement comme les calculs rénaux. Sa vessie se remplit, gonfle et le fait atrocement souffrir. Si elle n'est pas vidée rapidement par un vétérinaire, votre chat fera un blocage rénal mortel.
1: Merci docteur pour ces conseils. On vous retrouve sur l'application ICI et sur ICI.fr. Les infos dans 4 minutes.
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0: Louis Chédid, ainsi soit-il sur ICI Saint-Étienne-Loire.
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0: Nous sommes le jeudi 16 juillet, il est 10h, bienvenue chez vous. L'actu d'ici, c'est avec vous David Valverde. On va progressivement mieux respirer dans nos deux départements.
2: Oui, les températures continuent de reculer petit à petit. On va quand même rester en vigilance orange à la canicule sur la Loire et sur la Haute-Loire aujourd'hui. Et dans le 43, on va passer en jaune demain. On attend encore de la pluie aujourd'hui. Il y a même eu de la grêle dès hier. On vous a mis des photos sur ce qui est tombé à Marle, à Saint-Paul-en-Jarret. Vous les retrouvez sur ici.fr. La question de l'eau avec la sécheresse qui sera par ailleurs au centre des discussions de la commission mixte paritaire qui se réunit ce matin sur le projet de loi d'urgence agricole. Les députés et sénateurs vont tenter de se mettre d'accord sur une version commune du texte qui reprend certaines propositions du sénateur Laurent Duplomb. Il faudra notamment trancher sur le stockage de l'eau pendant l'hiver pour faire face à la pénurie pendant l'été. Hier, l'Assemblée nationale a donné l'ultime feu vert au droit à l'aide à mourir. Dans la Loire, les deux députés de gauche ont voté pour. Les autres de la droite et du centre ont voté contre. Même chose pour les deux députés de droite de Haute-Loire. Désormais, c'est au Conseil constitutionnel de se positionner. Ce droit sera réservé aux patients majeurs atteints d'une affection incurable et qui peuvent exprimer leur volonté de manière libre et éclairée. Après l'affaire Liana, les parquets avaient jusqu'à 7 semaines pour réétudier toutes les affaires d'agression sexuelle sur enfants dans leur carton. Le ministre de la Justice a indiqué que presque 70 000 dossiers ont été réexaminés. Chez nous, ça concerne 200 dossiers au Puy-en-Velay, 220 à Rouen. Et on n'a pas encore les chiffres pour le parquet de Saint-Étienne. Puis en foot, une 5e recrue pour les Verts avec le milieu de terrain défensif hongrois Aaron Tchungwai qui a signé hier. Il a 25 ans. Il jouait jusqu'à maintenant en Suède. Quant à la Coupe du Monde, c'est l'Angleterre que la France affrontera samedi pour le match pour la 3e place. Les Anglais battus hier en demi par l'Argentine. 2-1, 10h02.
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0: Toujours vigilance orange à la canicule et puis au cru également dans la Loire et la Haute-Loire. Aujourd'hui, des températures qui sont légèrement en baisse par rapport au jour précédent. On a 30 degrés à Rouen et à Feur, 30 degrés également à Saint-Galmier, 32 si vous êtes à Saint-Étienne en deuxième partie de journée avec des orages qui sont attendus. Des orages confirmés cet après-midi pour Rouen et pour Feur, des orages également à Saint-Galmier et Saint-Étienne. Risque d'orage au Puy en Velay, ainsi qu'à Monistrol en deuxième partie de journée, 10h03.
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0: Et voici Jane Birkin pour vous souhaiter un bel été avec votre radio ici Saint-Étienne-Loire et ce tube de 78, ex-fan des 60s, bien sûr.

0: Jane Birkin, ex-fan des 60s, à 10h passé de 6 minutes.
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0: On rentre en cuisine dans la deuxième heure de l'émission, bien sûr, même pendant l'été, on vous fait découvrir des bonnes adresses et des gens originaux. Dans quelques instants, on vous amène en Haute-Loire où un food truck passe de village en village pour nous faire découvrir de délicieux plats préparés par Marie Armel, direction la Haute-Loire. Donc d'ici quelques instants, avec un food truck, que vous allez détecter du premier regard. Juste avant ça, le nouveau titre de Soprano s'appelle DJ. Il a été pensé pour être repris par le public dès la première écoute. Pour accompagner sa sortie, l'artiste a même publié une version karaoké officielle sur YouTube. Le morceau qui se termine par des consignes de danse avec des références à Michael Jackson, Mercredi Adams, Jean-Claude Van Damme. Clin d'œil assumé pour encourager les reprises sur les réseaux sociaux, parce que ce sont les réseaux sociaux qui font la loi maintenant, c'est bien connu. Voici Soprano, sa nouvelle chanson, DJ. 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

0: est-ce qu'on tiendrait pas le tube de l'été? Moi, je pense que oui, c'est Soprano avec DJ qui va donc inonder les réseaux sociaux.
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0: Et ce jeudi, on vous emmène à l'intérieur d'un food truck et pas n'importe lequel dans Bienvenue chez vous, celui de Marie Armel. On est en Haute-Loire, baptisé Roule Galette. Ce camion est à l'image de celle qui cuisine à l'intérieur, original et qui ne passe pas inaperçu. Bonjour Marie Armel, qu'est-ce qui vous a donné envie d'ouvrir un food truck?
3: Donc déjà, moi j'ai une formation j'ai fait une reconversion en cuisine et charcutier traiteur. Suite à des problèmes de santé, j'ai dû arrêter. Et puis après, on a déménagé en Haute-Loire. On avait un projet de gîte restaurant et ce projet a été arrêté pour des causes économiques suite après Covid et il a fallu rebondir et donc j'ai commencé le food truck comme ça, donc toute seule en 2023.
0: Alors je vais reformuler, pourquoi un food truck et pas un restaurant classique?
3: Parce qu'on a des copains qui disent « Tiens, pourquoi tu ferais pas food truck ?» Et ben moi, je réponds « Ben, ça va pas, non ?» Puis la deuxième chose, c'est ben, dans la même semaine, on nous envoie un food truck qui est à vendre dans le coin. Et puis, ben on y va, on a un coup de cœur. Et puis voilà, donc pourquoi pas un restaurant? Parce que les frais qu'on engage sur un food truck ne sont pas les mêmes qu'un restaurant. On n'a pas les charges dessus, etc. Donc, c'est beaucoup plus facile comme ça.
0: À quoi il ressemble ce camion? Est-ce que je peux passer à côté sans savoir que c'est lui?
3: C'est pas possible. La remorque, elle est orange. Elle est décorée un petit peu, comment on va dire, les années 68, un peu avec des fleurs, des choses comme ça. C'est une remorque qui est atypique parce qu'elle est arrondie. Et puis, ben, tout le monde connaît ici, vers chez nous, ben, les gens nous disent souvent « Ah, mais c'est vous qui avez la remorque orange, ok, voilà. »
0: Mais et du coup, vous l'avez relooké, ce camion?
3: En fait, elle était déjà peinte, elle était déjà orange. Et nous, on a juste rajouté notre logo, puis des informations, mes numéros de téléphone, ce qu'on fait, crêperie itinérante, et voilà.
0: Alors Marie-Armel, votre food truck Roule Galette, est-ce qu'il est itinérant ou vous l'avez installé toujours au même endroit?
3: Non, il est itinérant. Alors dans l'hiver, on a des jours où on est présent. Donc on est par exemple au Puy vers la chambre d'agriculture, on est à Issingeau devant un bar à bière et puis on est à Chadrac sur le plateau. Voilà, et puis le reste du temps, ben on essaie d'avoir des événements.
0: Mais quand vous dites on, c'est qui on? C'est vous et votre mari?
3: Pardon, j'ai commencé toute seule. Et en 2023, mon mari qui était ingénieur a arrêté son travail pour me rejoindre il y a 2 ans. Voilà, on travaille les deux dans un petit food truck. Et voilà, on sillonne les routes de Loire, Haute-Loire, puis de Dôme.
0: Et justement, vous restez avec nous dans un instant. On va découvrir une recette non pas tombée du camion, mais réalisée dans le food truck. Une galette qui s'appelle la porcinette. Vous allez découvrir ça dans quelques instants sur ici Saint-Étienne-Loire. Après Rick James avec Super Freak, là maintenant tout de suite. Bienvenue chez vous, 10h15. Danse.

0: À l'origine, Rick James, il y croyait pas du tout à Super Freak. En fait, il a raconté dans la presse avoir écrit la chanson hyper vite en cherchant simplement une chanson un peu idiote avec une touche de New Wave. Il a même ajouté des voix inspirées de l'opéra et ironie du sort, ce titre qu'il jugeait léger est devenu le plus grand succès de sa carrière. Le grand succès de l'été, c'est le passeport de l'été qu'on vous offre à partir de 11h sur ICI Saint-Étienne. 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
0: À 10h23, on est actuellement en plein cœur de la Haute-Loire avec Marie Armel qui a lancé son food truck Roule Galette. Et on va vous faire découvrir cet univers puisque c'est vous qui cuisinez, Marie Armel, dans ce food truck. Qu'est-ce qui inspire d'ailleurs vos recettes,
3: hein? Alors déjà, il faut avoir une tête comme la mienne, c'est-à-dire avec une demi-seconde, une idée à la demi-seconde. Et puis après, j'ai un goûteur puisque j'ai plus de goût et plus d'odorat suite au Covid. Donc c'est mon mari qui me dit c'est trop salé, c'est pas assez. Les goûts, ça va pas. Et en fait, j'essaye de faire des recettes qui sont un peu atypiques, qu'on voit pas ailleurs. C'est pas des recettes où on prend la galette et on met des ingrédients dessus. Il y a parfois des recettes où il y a des 10 heures de cuisson.
0: Marie-Armel, je reviens là-dessus, mais perdre le goût, c'est déjà plutôt handicapant. Mais quand on en a plus et que c'est notre métier dans la cuisine, mais comment on fait au quotidien, au-delà du goûteur?
3: Alors déjà, moi j'ai les idées dans ma tête des recettes, que je les ai pendant 1 an, 2 ans, et puis je l'imagine en fait. J'imagine les goûts, j'imagine les odeurs, j'imagine les associations qui peuvent aller avec. Après, ben j'ai aussi des collègues qui sont restaurateurs ou bien qui sont food truckers comme moi, et du coup je partage des fois des idées comme ça, et j'ai la chance d'avoir des retours sur des possibilités de produits, d'associations. Puis après, ben voilà, c'est mon mari qui... Mais bon, on s'y fait. Après, c'est sûr que c'est handicapant.
0: Ah bah oui, j'imagine. Alors du coup, la galette porcinette, c'est la recette que vous allez nous livrer ce matin. Pourquoi l'avoir appelée ainsi?
3: Parce que j'ai une petite tirelire que m'avait offert une amie, puis je l'avais appelée porcinette. Et puis comme c'est à base de porc principalement, ben voilà, on l'a appelé comme ça, puis on trouvait le nom un petit peu rigolo sur notre carte. Alors, je fais un effiloché de porc, donc je cuis de l'épaule de porc dans de la bière. Je cuis ça pendant, on va dire, 6-7 heures, des fois plus. Et puis ensuite, je prends mon porc, je l'effiloche, et puis je fais une sauce barbecue maison, où je mets du ketchup maison, je fais pas mal de choses comme ça. Et puis, après, je mélange tout. Et puis ensuite, je mets sur ma galette sarrasin, 100% sarrasin, de l'emmental. Et je mets 3 tas de pulled pork et de la tomme fraîche. Je plie ça et on sert à nos clients.
0: Et pour retrouver toutes les informations concernant votre food truck, on a la page Facebook Food Truck Roule Galette avec un S ainsi qu'un compte Instagram qui porte le même nom. Merci beaucoup, on vous retrouve sur l'application ICI et sur ICI.fr. J'ai un tube pour vous, la faire Louis Trio, Chic Planète.

0: chic, c'est Planète. C'est chic Planète. L'affaire Louis Trio à l'instant, 10h30.
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0: Le temps est à l'orage, vigilance orange dans la Loire, des orages prévus sur tout le territoire. Selon le dernier bulletin de Météo France, on aura un ciel électrique partout sur le territoire Loire-Haute-Loire et des températures comprises entre 30 et 32 degrés, donc légèrement en baisse aujourd'hui par rapport au jour précédent. Dans la région Arouane, le réseau Star passe en mode été jusqu'au dimanche 30 août inclus pour vos déplacements estivaux. Nouvelle fiche horaire pour plusieurs lignes, la 1, la 2, la 3, la 4, la 10 et la 11 avec des bus toutes les 40 minutes. Pour les lignes 12, 13, 14, 15, place aux horaires vacances scolaires qui sont indiquées en orange. Rappelez-vous, le bus est gratuit tous les samedis et dimanche. Toutes les infos sur Rouennais Agglomération, sur le site de Rouennais Agglomération. Il est 10h30. Hein.
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0: Avec ce slow. If you leave me now, voici Chicago. Ça aussi, pour conclure au camping cet été, ce sera parfait.

Chicago, If You Leave Me Now. Alors, à la base, les membres du groupe n'étaient pas convaincus par ce titre. Ils trouvaient la ballade trop éloignée du son rock et cuivré qui faisait la réputation du groupe à l'époque. Et pourtant, ils l'ont enregistré. Et donc, If You Leave Me Now, en 1976, devient le tout premier numéro 1 du groupe aux États-Unis, remportant même 2 Grammy Awards. Comme quoi, des fois, les plus grands succès sont parfois aussi les plus inattendus. Un succès pour vous, peut-être, celui du jeu de l'été. Là, maintenant, tout de suite, on joue ensemble. Alors, le jeu de l'été, je vous offre des invitations pour une activité à faire en famille ou entre amis. Et puis, quand vous venez jouer avec nous, bah, je vous offre un deuxième cadeau. Là, je vous emmène à l'Indoor Alti Arena Trampoline Escalade au Puy-en-Velay. C'est un grand hangar, une grande salle. À l'intérieur se trouve plein d'activités, du trampoline, de l'escalade, entre autres. Et vous allez pouvoir en profiter. Vous venez jouer avec nous, je vous offre un cadeau supplémentaire en plus. Charlotte vous accueille au 04 77 10 00 10. Vous répondez à cette question. Pourquoi les lentilles vertes du Puy sont-elles réputées dans le monde entier? Et je pèse mes mots. Est-ce que c'est parce qu'elles poussent sur un sol volcanique ou parce qu'elles ont été récoltées uniquement à la main? 04 77 10 00 10, vous répondez correctement à cette question. Et je vous emmène faire de l'escalade ou du trampoline, à choisir. Hein. Au Puy-en-Velay, elle est pas belle la vie? Et puis j'aurai aussi un autre cadeau à vous offrir en plus. 04 77 10 00 10. Pourquoi les lentilles vertes du Puy sont très réputées dans le monde entier? Parce qu'elles poussent sur un sol volcanique ou parce qu'elles sont récoltées à la main? Dites-moi tout ça. Pendant que vous m'appelez, voici Sensualité. Axel Red.

0: Sensualité, c'était accéléré. Pardon, c'est mon badge d'accès que j'ai gardé autour du cou, au cas où il y a un contrôle, ça fait du bruit. Ah bah administration, hein. On joue dans une minute.
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0: Allez, on joue ce matin, 10h40, on est à Montbrison. Bonjour Hugues.
4: Bonjour, Charles Napoli.
0: Oh, bah, vous savez,
4: enchanté de vous avoir au téléphone.
0: C'est un plaisir, mais Napoli, vous n'êtes pas obligé, hein.
4: Non, vous embêtez bon, pas. C'est comme ça, hein. Moi, je dis le nom complet, comme on dit. Voilà.
0: Ah oui, moi je me permets pas parce qu'on est à la radio, je me dis bon, voilà. Après, vous allez avoir des fans qui vont toquer à votre porte jour et nuit.
4: J'en avais avant. Hein.
0: C'est vrai ? Ah ! Il a eu son petit succès, oui, Hugues.
4: J'ai fait de la radio aussi.
0: Non, tu déconnes. Enfin, pardon, c'est vrai ?
4: Quand ça, y a... rire, c'est vrai en plus. Hein.
0: Quand ça ?
4: Ben, dans la Loire, hein, en plus.
0: Ouais, il y a longtemps ?
4: Oula, il y a... Ça, c'était en années 80, ça.
0: Ah oui, c'était encore les bobines qu'on lançait. Et puis les disques qui
4: oui,
0: tournaient.
4: Il y avait les magnétos à bande, oui, dans le temps.
0: Il y en a encore, Hugues, figurez-vous. Mais
4: ah bon
0: c'est plus pour des pièces musées, quoi. Voilà, pour la déco.
4: Ah bah oui, mais moi je suis vieux comme un musée, mais bon. C'est pas grave, ça.
0: C'est vous qui le dites, hein, c'est pas moi, hein. C'est pas moi qui le dis, hein, Hugues, hein. C'est vous qui le dites, hein. Moi j'ai rien dit. Hein.
4: Mon frère, il m'a dit que j'étais une personne âgée, alors j'assume maintenant.
0: Ça fera plaisir, ça va être sympa les repas du dimanche. Bon, ben vous l'emmènerez pas alors faire du trampoline ou de l'escalade, hein, du coup votre frère. Alors attendez, parce que je dis vous l'emmènerez peut-être pas, mais est-ce que vous allez y aller ? Je vous emmène au Puy-en-Velay, mais il faut répondre à cette question. Pourquoi les lentilles vertes du Puy sont réputées dans le monde entier ? Est-ce que c'est A, parce qu'elles poussent sur un sol volcanique, ou B, parce qu'elles sont récoltées uniquement à la main ? Hugues ?
4: C'est parce qu'elle pousse sur un sol volcanique.
0: Et oui, le terroir est unique, cultivé sur les plateaux de Haute-Loire où le sol et le climat lui donnent sa peau fine, sa saveur légèrement noisetée et sa bonne tenue à la cuisson. La lentille verte du Puy pousse donc uniquement sur un sol volcanique, et ce qui fait toute sa particularité. Première lentille à avoir obtenu une appellation d'origine protégée également. Ah, okay, donc la lentille verte du Puy vient uniquement du Puy et pas d'ailleurs. Bon, alors Hugues, maintenant que vous partez au trampoline, je vous propose un truc, c'est de vous offrir un deuxième cadeau.
4: Oui.
0: Alors, on va lancer un dé pour voir où on va aller chercher ce deuxième cadeau.
4: Oui.
0: Eh ben, on lance le dé, c'est parti.
4: C'est parti.
3: On se rafraîchit.
0: Ok.
3: La glacière.
0: Très bien. Alors, Hugues, le principe est simple. J'ai trois glacières face à moi. J'ai une glacière verte, j'ai une glacière bleue, j'ai une glacière rouge. Vous devez en choisir une. Dans chacune se cache un cadeau. Il n'y a pas de glacière vide. À vous de choisir, et puis on va voir le cadeau qui est dedans.
4: Je vais prendre la bleue.
0: On va prendre la bleue. On ouvre la glacière bleue, Mehdi, à la réelle, s'il te plaît. Ok, la bleue. Qu'est-ce qu'on a dedans ? Très bien. Qu'est-ce que c'est ? C'est du tissu. Ah, yes ! Écoutez, vous allez passer un bel été, Hugues, et bien protégé. Je vous rajoute, en plus du trampoline ou de l'escalade, la casquette ici Saint-Étienne-Loire qui vous accompagnera tout l'été, bien vissée sur la tête.
4: Pourquoi pas ?
0: Bah, pourquoi pas ? Hein ? Ça peut être toujours utile. On manque toujours d'une casquette, Hugues. On manque toujours d'une casquette. On ne sait jamais où on les range, les casquettes. Et c'est quand
4: je
0: on en a
4: pas,
0: besoin.
4: J'en ai pas, alors.
0: Ah, vous, ben maintenant, vous en avez une. Voilà.
4: Voilà.
0: Et puis le jour où on a des chapeaux, je vous mettrai un chapeau de côté, Hugues. Je vous souhaite un bel été, en tout cas. Profitez bien, mon cher Hugues. Et puis à la prochaine.
4: À vous aussi, et merci de votre présence aussi.
0: Bon, c'est un plaisir. On est là tout l'été pour vous accompagner. Bien sûr, il y a toujours du monde à la radio. C'est normal, on est là, ça nous fait plaisir. On a la clim, on est content. Je vous fais des grosses bises, Hugues. Bel été. On est avec vous tout l'été. Et en jeu, en cadeau et en musique. Tiens, qu'est-ce qu'on a en musique ? Mehdi, musique, Teddy Swims, ça vous va ? Allez, Mehdi.

0: Dennis Wills.
1: Lose Control à l'instant.
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1: Il y en a un qui chante bien aussi, c'est Martin Mollier. Tous les jours, il nous propose des boissons locales, fabriquées ici, chez nous, dans la région. C'est parfait pour l'apéro, pour le repas ou pour le digestif. Et ça commence toujours en musique.
4: Dans la cale, on sent les Antilles, le rhum, là-bas, on le boit blanc.
5: Le bénéfice et les ballons vivants. Aïe, aïe, un petit rhum blanc.
6: À consommer avec modération.
7: Les frères de la côte entre Saint-Étienne, la Charente-Maritime et puis de l'autre côté de l'Atlantique, les Caraïbes. On est avec Grégory Girardin, bonjour.
8: Bonjour.
7: Vous êtes une entreprise stéphanoise de transport maritime.
8: Tout à fait, ça peut paraître surprenant, mais entreprise fondée par deux stéphanois pur souche et qui a importé l'idée d'un transport écologique.
7: À voile, donc effectivement.
8: Sans moteur, exactement.
7: À bord du Tressombresse, oui. Ce fameux de mât qui fait les allées, les retours. Et c'est pas qu'un détail pour les produits que vous transportez, notamment votre rhum. On goûte ?
8: Oui.
7: Alors bien évidemment des rhums, vous en avez plein. Là on est sur le Navigation 23 numéro 1. Vous me l'avez servi dans un verre tulipe avec une forme de cheminée. C'est important ça, il y a une procédure pour déguster le rhum.
8: Il y a vraiment une ouverture à respecter. Nous on propose des produits qui sont quand même à relativement haut degré, hein, souvent plus de 50% d'alcool. Donc bien verser son rhum dans son verre, patienter 5 à 10 minutes, qui s'ouvre, qui est une oxygénation de l'alcool, qui permet d'en ouvrir tous les arômes.
7: Bon, on va pas se perdre dans les détails, il y a 3 types de rhum, à la française, à l'espagnole, à l'anglaise. Il y a différents degrés de vieillissement, rhum brun, rhum blanc, vous en importez de toutes sortes. Ce qui est intéressant, c'est que ce Navigation 23 numéro 1, à l'origine, il était blanc et il a été élevé dynamiquement dans votre Tressombresse, c'est-à-dire.
8: Voilà, c'est-à-dire un petit bateau, hein, le Tressombresse fait 32 mètres et donc tous les rhums sont transportés en barrique. Donc le rhum dans sa barrique bouge pendant le voyage de manière permanente. Ça permet deux choses, suroxygéner l'alcool, donc le rendre plus rond, plus doux en bouche. Et surtout un meilleur échange avec le bois.
7: Donc en fait, le goût du rhum, là, c'est une reconstitution historique du temps des voiliers.
8: Tout à fait, ça peut donner une idée de ce que ça ressemblait à l'époque, puisque les armateurs emmenaient du vin, du Porto, du Madère aux Amériques et revenaient avec du rhum. Potentiellement, on retrouve donc des saveurs qui existaient il y a plus de 100 ans.
7: Et si on veut le revisiter, ce Navigation 23 numéro 1, votre conseil?
8: Alors, moi, c'est le petit ponche. Donc,
7: La Martinique.
8: Rappelez les Caraïbes, quoi. Bien c'est évidemment. Un jour de soleil, hein, le rhum. Hein, donc, c'est vraiment la boisson idéale pour l'été. Ou le cocktail. Donc, une petite dose de rhum de la favorite, ouais. Navigation 23 numéro 1. 2 centilitres de jus de grenade. 3 centilitres de jus d'ananas pour le côté douceur tropicale. Okay. 1 centilitre de sirop d'hibiscus pour les notes de floral. Et si on trouve pas assez sucré, on peut rajouter un petit centilitre de sirop de sucre de canne. On shake tout ça, un petit coup de glace pilée et on déguste.
7: Oh là là, ça c'est pour impressionner les convives cet été. Hein.
8: Voilà.
7: Et à découvrir chez les Frères de la Côte, cette entreprise stéphanoise. Avec vous, Grégory Girardin, merci beaucoup.
8: Et merci pour l'accueil.
7: À bientôt.
8: À bientôt.

0: Alain Souchon, on avance. Ah bah allez, on avance, c'est parti.
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0: On a trouvé des coins fraîcheurs pour faire des randos au frais cet été. Par exemple là, on vous emmène du côté de Saint-Chamond.
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4: On va prendre un peu de fraîcheur au-dessus de Saint-Chamond. Nous sommes avec Frédéric Béal de la Fédération Française de Randonnée Pédestre dans la Loire. Bonjour Frédéric.
5: Bonjour.
4: Où on va ensemble cet été et aujourd'hui?
5: Alors vous avez envie d'un peu de fraîcheur, alors cap sur le parc naturel régional du Pilat. C'est juste au-dessus de Saint-Chamond, en direction de la Valangie. Je vous propose de faire le circuit des barrages. En fait, on va faire le tour de deux barrages, le barrage de Soulages et le barrage de la Rive. On va se garer sur le petit parking du premier barrage, c'est-à-dire Soulages, et c'est parti pour une balade sympa de moins de 8 km, donc prévoir 2h30.
4: Alors quelles sont les caractéristiques de cette rando, Frédéric?
5: Alors, contrairement à ce qu'on pourrait croire en faisant le tour de barrage, c'est pas du tout plat. En fait, il y a un passage même où il faut crapahuter en utilisant des mains courantes. Alors, rassurez-vous, il n'y a pas de danger. Hein. C'est un passage, par contre, qui donne un peu de piment à la balade. C'est un passage qui est au début sur la rive droite du barrage de Soulages. Et ensuite, la balade va enchaîner donc le tour du plan d'eau de Soulages, puis de la rive qui est située juste au-dessus. Donc, faudra monter puis redescendre par le même chemin pour accéder au barrage de la rive. Prévoir à peu près 150 mètres de dénivelé pour faire ce circuit en entier.
4: Est-ce que vous avez quelques infos justement sur ces barrages que nous allons voir?
5: Alors oui, ce qui est intéressant, c'est qu'ils ont 100 ans. Ils ont quasiment 100 ans de différence d'âge. Le premier construit, c'est celui de la Rive. Il a été achevé en 1870. Il a été construit comme celui du... sur le même modèle que le barrage du Gouffre d'Enfer, avec un agréable sentier de promenade tout autour du plan d'eau. Et le barrage de Soulages, lui, eh ben, il a été construit en 1969, donc il est beaucoup plus récent, il est sur un autre modèle. C'est un barrage avec plusieurs voûtes et des contreforts en béton. En tout cas, que ce soit le barrage de Soulages ou le barrage de la Rive, eh ben, aujourd'hui, on bénéficie encore de la fraîcheur de ces plans d'eau pendant toute la balade. Alors attention quand même, il faut pas se baigner dans ces barrages.
4: Merci Frédéric et à très bientôt cet été pour une autre balade fraîcheur en métropole stéphanoise.
0: Merci beaucoup Olivier Rocher pour cette découverte. On vous retrouve sur l'application ici et sur ici.fr tout l'été. Des randos fraîcheur.
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0: Yorfang, Billy Paul sur Ici Saint-Étienne Noir, 10h59. Déjà, les infos arrivent.
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0: Et nous sommes le 16 juillet, c'est jeudi, il est 11h. Bienvenue chez vous. L'actu d'ici, Myriam Roch-Massarin, on reste en vigilance orange canicule dans la Loire.
2: Oui, même si les températures vont baisser progressivement avec l'arrivée de la pluie, le département est d'ailleurs placé en vigilance orange orage également. Il y a eu de la grêle hier sur le Pilat, on risque d'en avoir aujourd'hui encore. Les photos des intempéries d'hier sont à retrouver sur notre site ici.fr. Comme le reste de la France, la Loire et la Haute-Loire connaissent une période de sécheresse exceptionnelle et c'est dans ce contexte que la question de la gestion de l'eau, mais aussi de l'utilisation des pesticides, seront au centre des débats de la commission mixte paritaire. Députés et sénateurs se réunissent aujourd'hui pour trouver un compromis sur le projet de loi d'urgence agricole, texte déposé par le gouvernement pour répondre à la colère des agriculteurs. Un vote final historique hier soir à l'Assemblée nationale. Les députés ont voté le droit à l'aide à mourir. La loi permet aux malades de mettre fin à leurs jours, mais selon des conditions strictes, être atteint d'une affection grave et incurable ou présenter une souffrance constante. Chez nous, parmi ceux qui ont voté pour, deux députés de gauche de la Loire, ceux de la droite et du centre ont voté contre. Même chose pour les deux députés de droite de Haute-Loire. Plus de 400 affaires de violences sexuelles sur mineurs ont été réétudiées par les tribunaux de la Loire et de la Haute-Loire. C'était une demande du ministre de la Justice, Gérald Darmanin. Après l'affaire Liana, près de 60 000 dossiers d'affaires criminelles ont été rouverts en France. Un travail qui a permis de relancer certaines procédures, mais qui met aussi en lumière le manque de moyens de la justice, selon les procureurs de Roanne et du Puy-en-Velay. L'AS Saint-Étienne recrute un nouveau milieu défensif. C'est le Hongrois Aaron Tchongwai, le footballeur de 25 ans, évolué depuis un an en Suède, à l'AIK Football près de Stockholm. Et l'équipe de France affrontera l'Angleterre après-demain en petite finale. Les Bleus tenteront de remporter la troisième place de la Coupe du Monde de football. La finale, elle, aura lieu dimanche soir. Ce sera Espagne-Argentine.
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0: La météo justement dans la Loire et la Haute-Loire, vous l'avez entendu dans les infos, toujours cette vigilance orange canicule dans la Loire, même si les températures commencent à se radoucir. On a 32 degrés sur le territoire, 30 degrés en Roannais dans la moitié nord de la Loire, 32 degrés dans la moitié sud du département. On est à 30 degrés si vous êtes du côté de la Haute-Loire. Pourquoi ? Parce que nous avons des orages cet après-midi, des orages qui contribueront à faire baisser les températures en Roannais notamment, à Charlieu également, de la pluie et des averses orageuses à Feur, à Saint-Étienne et en Haute-Loire au programme cet après-midi aussi.
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0: Je viens de voir passer à travers la fenêtre du studio le directeur hein, et je me suis dit waouh, Dieu que c'est beau. Daniel Balavoine, 11h03. Ah bah j'ai envie de revenir à la rentrée, hein, qu'est-ce que vous voulez hein. Ah bah, c'est maintenant que ça se joue hein.

0: Dieu que c'est beau. C'était Daniel Balavoine, bien sûr, sur votre radio, ici, Saint-Étienne-Loire. Il est 11h07, et qu'est-ce qui se passe? Je vois déjà le standard qui s'anime. Mais ça ne sert à rien, puisque vous savez pas ce qu'on va faire.
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0: Bah oui, le passeport de l'été, on vous en offre tous les jours. Alors, qu'est-ce que c'est que le passeport de l'été? C'est très simple. Le passeport de l'été, c'est comme un carnet de chèques dans lequel se trouvent 27 sites touristiques et de loisirs de la région. Par exemple, vous pouvez aller au parc Walibi. Ça peut être pas mal, ça, le parc Walibi en famille. On va vous emmener également faire un tour du côté du musée de l'eau. C'est génial. Alors, le musée de l'eau, il y a une particularité, c'est que vous allez pouvoir goûter des eaux locales, ok, parce que on est un territoire, il y a beaucoup de sources, mais aussi des eaux qui viennent de l'autre bout du monde, des eaux que vous ne trouverez nulle part dans le commerce. Il y a un côté très insolite que j'aime beaucoup, moi, dans le musée de l'eau. Vous allez pouvoir aller découvrir les grottes du Vercors, prendre un peu la fraîcheur. Ça, c'est pas mal, ça, quand même, hein. On est d'accord. Vous allez pouvoir également aller vous balader du côté du palais idéal du facteur cheval à la découverte de ce palais unique construit par un facteur pierre après pierre. Il a mis 36 ans à le fabriquer, à le construire. Ça, c'est quand même pas mal. Vous allez pouvoir aller vous balader aussi au petit train de la Mure. Bref. Il y en a pour, j'allais dire, tous les goûts et il y en a pour tous les styles. Le but du jeu, hein, c'est de vous faire découvrir un des sites du passeport de l'été. Et pour ça, j'ai deux indices. Voici le premier indice. À partir de maintenant, vous avez deux possibilités. Soit vous nous appelez au 04 77 10 00 10, soit vous allez faire pipi. Voilà, hein, y a pas 36 solutions. Bon, on a un liquide qui coule. On est d'accord? Ok. Est-ce qu'on peut peut-être affiner un petit peu? J'ai un deuxième indice. On écoute le deuxième indice, Mehdi. C'est parti.
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0: Voilà. Quelle idée de prendre un biscuit au moment où on parle à l'antenne. Ben, moi, je l'ai eu, cette idée. Eh oui, je l'ai eu. Alors, pour ce site et ces deux indices, vous nous avez proposé le musée de l'eau, UCP Avitam, les grottes du Vercors ou le petit train de la Mure. J'oublie quoi? Ah, les fontaines pétrifiantes. Bon, c'était pas ça. Qu'est-ce que c'est? 04 77 10 0010, vous nous appelez maintenant. C'est parti. 700€ de vacances à gagner, ça vaut le coup, non? Voici Chris Isaac avec Wicked Game et Séverine vous accueille là maintenant tout de suite au téléphone. Je vais finir mon petit gâteau avant le jeu. On fait ça, oui.

0: J'adore Chris Isaak, Wicked Game. Qu'est-ce qu'il a dû conclure, lui? Oh là là là là, je suis jaloux.
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0: Allez, on joue au passeport de l'été. On est à Saint-Chamond avec Dorothée. Bonjour Dorothée.
3: Et bonjour.
0: Comment ça va?
3: Eh ben ça va bien.
0: Ouais, c'est vrai, vous passez un bel été?
3: Ah oui, ça va, impeccable, au boulot pour l'instant.
0: Ah, bientôt c'est ce que j'allais vous demander, vous êtes en vacances quand?
3: Le 1er août, ça arrive.
0: Oui, dans 10 jours, enfin allez, dans
3: ça
0: 15
3: va.
0: Jours.
3: Ça n'a jamais été aussi proche.
0: Exactement, hein, vous tenez le bon bout Dorothée, on y est là.
3: Exactement,
0: Je ne sais pas ce que vous avez prévu pour les vacances.
3: On part à Marseille en 15 jours.
0: Très bien.
3: Voilà.
0: Très bien, ça...
3: Oui, c'est un bon programme.
0: Pardon, je me permets, je suis un petit peu indiscret, mais quand vous dites « on », c'est qui « on » ?
3: Eh ben, mon mari, avec mon mari et mes filles.
0: Eh ben, mon mari et mes filles, voyons, qui voulez-vous que ce soit ? Je sais pas, moi, Dorothée, je pose la question. Ça pourrait être entre copines.
3: Avec mon mari et mes deux filles, Amy et Elise, qui ont 6 et 10 ans.
0: Très bien. Très bien, très bien. Voilà. Bah, vous allez pouvoir peut-être en plus les emmener dans différents sites de la région.
3: J'aimerais bien.
0: Pour agrémenter les vacances. Vous avez le droit de me poser une question. Moi, je peux vous répondre par oui, non, peut-être, si jamais vous avez... voilà.
3: Oui, bah, j'avais pas d'idée. En fait, ma question, c'était est-ce que c'est dans le 38, mais ça a été posé hier, parce que ça
0: deux
3: fait plusieurs
0: oui.
3: jours que je m'acharne.
0: Ouais.
3: Voilà.
0: Et donc,
3: Du coup, je sais pas. J'ai pas d'autres... J'ai pas d'autres questions.
0: Très bien. Alors faites-moi une proposition, puis on verra bien ce que vous me proposez.
3: Eh bien, moi, je pensais à Walibi.
0: Ouais.
3: L'eau, parce que Walibi, bah, y a pas mal de choses dans l'eau, avec en plus le parc aquatique. Et la montagne, parce qu'on n'est pas loin de Chambéry.
0: Eh ben oui. Eh oui. Eh ben ça colle.
3: Voilà.
0: Hein. Ah, ça colle. Ça colle.
3: Donc je sais pas si c'est ça ou pas.
0: Est-ce que ça colle bien? Est-ce que ça fait bien le joint? Réponse. C'est pas ça.
3: Oh là là, je vais pas y arriver, hein.
0: Mais bon. Si. Écoutez, vous continuez de chercher, là. Et puis vous nous rappelez.
3: Allez, ça marche, pas
0: voilà.
3: de soucis.
0: Allez, en tout cas, je vous fais des gros bisous, Dorothée, peut-être à tout
3: Merci
0: à l'heure.
3: Merci beaucoup, bonne journée.
0: Bonne journée
3: Merci.
0: À Saint-Chamond. Ah, tiens, on file à Saint-Étienne, rejoindre Faïza. Bonjour Faïza, ça va bien?
4: Bonjour, ça va?
0: Ça va très très bien. Bon, écoutez, j'ai pas envie de faire durer le suspense plus longtemps. Selon vous,
4: Allez.
0: On est où? Dites-moi.
4: Allez, moi j'avais pas forcément de questions, mais j'aurais proposé les gorges du Pont du Diable.
0: Non, mais ça colle aussi. Il y a de la montagne.
4: Il y a de la montagne, il y a de l'eau.
0: Bah oui, c'est ce que. Des gorges sans eau, c'est quoi? C'est un trou.
4: C'est un
0: Donc,
4: trou.
0: Forcément.
4: C'est une grotte.
0: Bah oui. Donc forcément, ça colle. Réponse ça. Non plus, c'est pas ça.
4: Ouh là là, ok. Bon, bah, on va retenter.
0: Oui, bien. Ah oui, je compte sur vous. Vous nous rappelez, vous
4: on
0: êtes chez vous. Vous
4: okay.
0: faites comme à la maison. Gros bisous, à plus tard.
4: Allez, merci. Au
0: à
4: revoir.
0: Plus tard, au revoir. Bon, ce qu'on va faire, vous savez quoi? On va s'écouter un petit peu de musique. Manon Lisa, c'est un des tubes de l'été. Ça s'appelle Le Petit Pêcheur. Ça va vous rappeler un tube très très très connu. Écoutez ça.

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0: qu'est-ce que c'est beau, Francis Cabrel, c'est écrit. Une de ses plus belles chansons, une des plus belles chansons de la langue française, très probablement.
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0: Oui, chez nous. On est avec Colette à Saint-Éan. Bonjour Colette.
3: Bonjour. Je me trompe pas.
0: Non, c'est ça, c'est Charles.
3: Très bien.
0: Hey, Colette, entre nous, vous pouvez m'appeler comme vous voulez.
3: Oui.
0: Vous choisissez le prénom. Je suis tout à vous, Colette, pour vous offrir des cadeaux dans ce passeport de l'été. Ma chère Colette, on nous a proposé le musée de l'eau, UCP Avitam, les grottes du Vercors, le petit train de la Mure, Walibi, les gorges du Pont du Diable. Qu'est-ce que j'oublie? Les fontaines pétrifiantes, à chaque fois je l'oublie celui-là. Vous avez le droit de me poser une question. Oui, non, peut-être, telle sera ma réponse.
3: Ah bah écoutez, je vous demande si c'est dans le 07.
0: Pas sûr. Peut-être.
3: Ah, pas sûr.
0: Peut-être. Bon, peut-être.
3: Bon, écoutez, je vais vous donner ma réponse.
0: Oui.
3: Je pensais à la base nautique de Vallon-Pont-d'Arc.
0: Bonne idée. Ah, vérification faite, c'est pas dans le 07.
3: C'est pas ça. Bon, eh bien, ça fait rien. On va recommencer.
0: Exactement. Bravo, Colette. À plus tard.
3: À plus tard, c'est ça.
0: Allez, bonne journée,
3: merci.
0: Quoi qu'il arrive.
3: Au revoir, bonne journée.
0: Au revoir, ma Colette. Chambéon nous accueille maintenant. Anaëlle. Bonjour, Anaëlle.
4: Bonjour, Charles.
0: Bon, Anaëlle, une petite question.
4: Alors, ma question, c'est encore une fois, est-ce que ça glisse?
0: Je vous vois tellement venir.
4: Ah, bah oui.
0: C'est, vous voulez pas changer de question au fil des jours?
4: Je suis vraiment
0: néo-luge. Ah ouais, c'est pour, parce que vous pensez à quoi? Luge coaster à Champs-Rousse?
4: Bah oui, les
0: luges
4: coaster à Champs-Rousse.
0: Vous y êtes à Champs-Rousse, hein?
4: Bah, normalement, les montagnes, il y a des petits ruissellements, il y a de l'eau, et je me dis que ça peut être ça, oui.
0: Ouais, ça peut être ça, ouais. On vérifie, est-ce que c'est ça? Bah oui, mais c'est pas ça.
4: Oh! C'est lui, ça me porte la poêle, quoi.
0: Ah, mais pourquoi vous jouez à deux aussi? Changer de coéquipière?
4: Yeah. Oui, bah j'ai essayé, hein, parce que...
0: Bah oui, faut voir. Non, mais c'est pas Luge Coaster. Je suis désolé, Anaëlle.
4: C'est pas grave, je vais retenter ma chance.
0: Bah, continuez de chercher, retentez tout à l'heure. Avec un peu de chance, ça glissera mieux. Anaëlle, peut-être à tout à l'heure. En tout cas, gardez votre bonne humeur. Ne changez rien. Et à plus tard, je vous fais des gros bisous. Bon, on en est où là? Alors, c'est pas Luge Coaster, c'est pas la base nautique de Pont d'Arc, c'est pas le musée de l'eau, c'est pas les fontaines pétrifiantes. Mais dis, est-ce qu'on peut se remettre les deux premiers indices? Le tout premier indice, c'était ça. Ok, d'accord. Le deuxième indice, c'était ça.
5: Pourtant, que la montagne est belle.
0: Ok, attendez, parce que, attendez, j'ai un troisième indice. Le troisième indice, c'est

0: Voilà. Bon, Yakari. Alors, je vais vous aider un petit peu parce que je sens qu'on va pas s'en sortir, sinon on va aller faire les 27, ça va être très très long. Mais dis s'il te plaît, à la réal, est-ce qu'on peut remettre le tout premier indice? Celui qui donne envie de faire pipi. Je m'imagine au pissotière. Je suis au bar du coin. J'ai l'apéro. Il a fallu que j'y aille. Alors, vous n'avez pas arrêté de me dire, il y a un bruit d'eau. Donc, il y a de l'eau autour du site, c'est obligé. Pardon, mais si on remet. On va remettre l'indice. Excusez-moi, messieurs, dames, mais qui vous dit que c'est de l'eau?
1: Ouais! C'est peut-être là la clé de l'énigme. 0417 10 00 10, vous nous appelez maintenant.
0: Pendant ce temps-là, oula! Oulololo! Ah ouais, 74! George McRae, Rock You Bear. Rock. Ça va donner, bébé. C'était le nom de la chanson. Ça aussi! Et vous mettez ça cet été au camping. Vous rentrez pas seul sous la tente, hein.

0: fond, George McRae, Rock Your Baby sur votre radio ici Saint-Étienne-Loire. Est-ce que ça apporte pas un peu de fraîcheur ça? Ça fait plaisir. 11h34.
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0: À propos de fraîcheur, je dirais pas qu'on va en avoir aujourd'hui, mais je vais dire que les températures vont baisser progressivement, même si on est toujours en vigilance orange à la canicule. On aura 32 degrés au maximum dans la Loire et la Haute-Loire. Ce sera pour Saint-Étienne et pour Bourg-Argental. 31 degrés à Charlieu, 30 à Roanne et Feur, 30 également à Saint-Galmier aujourd'hui, et puis 29 degrés si vous êtes au Puy, avec des orages annoncés, orages a priori confirmés hein, dans la Loire. Risque d'orage en Haute-Loire cet après-midi sur le territoire, la canicule, qui a encore des conséquences. Une bonne partie du Pilat est en sécheresse. Ça veut dire que l'arrosage de votre jardin et de vos plantes doit être fait entre 18h le soir et 10h le lendemain matin. Interdiction de laver sa voiture, de nettoyer les façades, les toitures ou de remplir sa piscine à l'heure actuelle.
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0: On a retrouvé un tube des Innocents. C'était en 87, souvenez-vous, c'était Jody. Ça vous rappelle des trucs, ça, non? Ça fait longtemps qu'on l'avait pas écouté. On se le fait maintenant.

0: Ah oui, celle-là, vous l'aviez complètement oubliée. Jeudi, Les Innocents sur Ici Saint-Étienne-Loire.
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0: Le passeport de l'été à Saint-Priest-en-Jarret avec Carole. Bonjour Carole.
3: Bonjour.
0: Comment ça va bien Saint-Priest-en-Jarret ce matin?
3: Ben, ça va bien et vous?
0: Ça va très très bien. Est-ce que vous avez déjà gagné le passeport de l'été par le passé ou déjà joué avec nous?
3: Non, moi c'est la première année que je joue en fait.
0: Ok, très bien. Qu'est-ce qui vous a fait ça cette année précisément?
3: Eh ben, en fait, j'ai des amis qui avaient déjà gagné l'année passée et du coup, ça m'a donné envie de participer.
0: Trop bien. Alors, le passeport de l'été, le principe, il est simple. C'est comme un gros carnet de chèques. Dedans, il y a des entrées pour 27 sites touristiques et de la région. Je ne sais pas ce que vous voulez faire parce qu'il y a du monde. Hein. Vous avez la base nautique du Pont d'Arc, vous avez les châteaux de la Drôme, le palais idéal du facteur cheval, vous avez la cité du chocolat de Valrhona chez nous. Ouais. on est d'accord. Je vous conseille de la faire, c'est pas mal. Hein. Vous allez pouvoir vous faire plaisir. Également à la ferme aux crocodiles de Pierre Latte. Bref, il y a tout ce qu'il faut. On vous met les entrées x2. Et c'est plutôt pas mal pour passer un bel été. Alors, vous avez le droit, avant de me faire une proposition, de me poser une question. Et moi, je vous dis alors, oui, non, peut-être.
3: La question, je me demandais si le liquide qu'on entendait, ça pouvait être de la liqueur, peut-être.
0: Arrête d'envoyer ce son-là, j'ai envie de faire pipi. Arrête, Mehdi. Au moins, là, il n'y a pas de problème de prostate. On l'entend déjà. Alors, est-ce que ça peut être de la... Ah oui, c'est pas forcément de l'eau, effectivement. Ça peut être autre chose que de l'eau. Parce que déjà, c'est pas le musée de l'eau, ni les fontaines pétrifiantes, ni la grotte du Vercors, ni Walibi, ni la base nautique du Pont d'Arc. Bon, qu'est-ce que vous me proposez en partant du principe que c'est pas de l'eau? Admettons, c'est pas de l'eau. Ah, c'est pas de l'eau, c'est quoi?
3: Je pensais, du coup, à l'Indian Forest Chartreuse.
0: Vous êtes sûr, hein?
3: Oui. Enfin, j'espère.
0: Vous jouez pour plus de 700 euros de vacances.
3: Et
0: Carole,
3: j'ai la pression là.
0: Carole, est-ce que vous partez en vacances tout l'été dans la région?
4: Eh oui, c'est gagné!
3: Ah, trop bien! Super, je suis trop contente.
0: Pardon, je me suis un peu laissé emballer par le truc.
3: Non, mais moi aussi, il y a
0: tout va bien. Voilà. Ma chère Carole, je vous offre le passeport de l'été. Je vais juste revenir sur les 2-3 indices qu'on avait. Effectivement, la boisson, c'était pas de l'eau. Effectivement, c'est pour la chartreuse. Arrête, Mehdi, avec ça, j'en peux plus. Il y a encore 20 minutes à te dire.
5: J'en peux plus.
0: Les toilettes, ils sont à l'eau debout de la radio. À l'eau debout. Pardon, ça vous intéresse pas tout ça, Carole, pardon. Donc, effectivement, le liquide pour la chartreuse, la montagne parce qu'on est dans le Vercors, et puis Yakari parce que Yakari est indien, et donc Indian Forest Chartreuse. Voilà.
3: Trop bien. Merci.
0: Bon, le passeport de... Il y a des enfants, des petits-enfants, des enfants avec vous?
3: Non.
0: Très bien. Vous en profitez.
3: Il n'y a que moi qui vais bien profiter.
0: Mais vous avez raison, Carole. Mais profitez-en, faites-vous plaisir. Vous avez 27 sites à découvrir tout l'été, puis ça continue un peu au-delà de l'été pour certains, vous pourrez vous faire plaisir. Je vous fais des gros bisous, Carole, très bel été à vous.
3: Merci beaucoup en tout cas, merci, bonne
0: journée.
3: Avec
0: grand plaisir, très très belle journée. Et là, vous vous dites, le jeu, il est terminé. Qu'est-ce qu'on fait? Non, le jeu, il n'est pas terminé parce qu'on a encore d'autres passeports à vous offrir. On va chercher un nouveau site du passeport de l'été avec un petit bruit. On va laisser Frédéric Nicolas dormir encore un peu. Il ne revient que lundi. J'aime beaucoup le final. J'aimerais savoir comment on a enregistré ces ronflements. Vous l'avez compris, ce sont des ronflements. Voilà. À quel site du passeport de l'été vous pensez? Vous nous appelez 04 77 10 00 10. Dans quelques instants, Zaz chante pour nous.
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0: Zaz, mon sourire, à l'instant, 11h46.
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0: Ah, un nouveau passeport est à gagner avec un nouvel indice, un bruit de ronflement. Et on cherche un site du passeport de l'été. Pradine nous accueille ce matin, on est chez Mélodie. Bonjour Mélodie.
3: Bonjour, vous allez bien?
0: Ça va et vous?
3: Bah moi ça va super, écoutez, je suis contente de passer à la radio.
0: Bah moi aussi. Enfin, je suis content d'être avec vous ce matin, d'autant que vous avez peut-être gagné un cadeau. C'est plutôt cool. Qu'est-ce que vous faites de beau, Mélodie, cet été?
3: Bah là, pour l'instant, pas grand-chose. On essaye de remporter le passeport pour peut-être partir en vacances.
0: Ah d'accord, donc vous avez tout misé sur le passeport de l'été?
3: Ah bah oui, hein, franchement, c'est
0: pas fantastique. Ah oui, d'accord. Vous mettez la pression, là, Mélodie?
3: Ah bah, j'ai un peu la pression aussi, je vous mens pas.
0: Bon, quand vous dites « on », c'est qui « on » ?
3: C'est moi et mon chéri.
0: Votre chéri, comment il s'appelle votre chéri?
3: Robin.
0: Robin. Mélodie et Robin, allez-vous passer l'été à travers la région Rhône-Alpes, dans 27 lieux de notre belle région, à vous amuser, à vous reposer, à découvrir de nouvelles choses et avoir des sensations fortes, plus ou moins d'ailleurs. C'est vous qui le décidez, Mélodie. Et on cherche, à partir d'un ronflement, un site du passeport de l'été, selon vous lequel?
3: Alors, selon moi, le pays suspendu des géants.
0: Parce que
3: bah, les ronflements, ça m'a un peu fait penser aux histoires qu'on voit dans les contes, vous savez, où les géants, ils ronflent et ils font un peu trembler le sol. Donc, on a pensé à ça.
0: Est-ce que Robin doit se sentir visé par ça?
3: Légèrement.
0: Allez, Robin, des bisous. Bah, écoutez, on vérifie. C'est pas ça.
3: Dommage, on aurait essayé, on va rappeler jusqu'à ce qu'on trouve.
0: Bah bien, alors continuez, hein, vous cherchez et vous n'hésitez pas à rappeler Mélodie. Hein, c'est vraiment le moment où vous pouvez appeler en boucle si vous voulez. Il y a 27 sites à trouver, donc vous avez le choix. Je vous fais des grosses bises en tout cas, à très vite.
3: D'accord, à très vite, au revoir.
0: Au revoir Mélodie. Faites comme Mélodie, 04 77 10 00 10. Vous nous appelez là maintenant tout de suite, 11h50. Philippe Laville, collé serré. Hein, on va se mettre à ronfler, tiens. Ce ronflement, c'est quoi? C'est quoi le site du passeport? Appelez-nous! Séverine attend vos appels.

0: Philippe Laville, Jocelyne Berroir, bien sûr, collé serré à l'instant. Dernière session du passeport de l'été pour la journée, hein, dans quelques secondes.
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0: Et on est à Épersu-Saint-Paul pour cette dernière session du passeport de l'été. On est avec Josette. Bonjour Josette.
4: Bonjour Charles.
0: Vous allez bien à Épersu?
4: Ça va, oui, oui. Il fait chaud encore.
0: Il fait chaud? Bah oui, oui, non, mais ça c'est normal. Est-ce que vous avez déjà de l'orage?
4: Pas pour l'instant, ils en annoncent, c'est tout.
0: Oui, à ça je vous confirme, ça va arriver cet après-midi.
4: Oui,
0: pas de grêle.
4: C'est ce qu'ils ont dit, oui.
0: Ouais, pas de grêle, mais de l'orage. Bon, on reparlera de la météo après les infos de midi. Avant cela, on cherche un site du passeport de l'été avec un ronflement, un bruit de ronflement humain, visiblement. Vous avez le droit de me poser une question avant de me faire une proposition, c'est pas obligatoire.
4: J'avais pas de question, non.
0: Alors, on passe à la proposition, ma Josette.
4: Eh ben, j'ai pensé au domaine des fauves.
0: Ah, pourquoi?
4: Parce que ça fait comme le rugissement d'un lion, voilà.
0: J'aimerais bien... Eh, vous savez quoi, Josette? Moi, j'aimerais bien ronfler comme un lion. Hein. À ma femme, ça la surprendrait. Hein. Ah, ouais. Je peux vous dire, elle serait impressionnée. Hein. Bon, écoutez, est-ce que c'est le domaine des fauves que l'on cherche? Est-ce que vous gagnez 700, plus de 700 euros de vacances? On va vérifier ça là, maintenant, tout de suite, ensemble. Ma Jojo, ma Zézette, est-ce que c'est pour vous? Non, c'est pas ça.
4: C'est pas ça.
0: Bon, Josette, c'est pas grave.
4: Eh ben, tant pis.
0: Oui, bah voilà, écoutez, on rejoue demain.
4: Voilà.
0: Entre 11h et midi, du coup, on va rejouer avec le même indice,
4: oui,
0: pour le même site. Et peut-être que du coup, je rajouterai aussi un indice pour vous aider à avancer un petit peu dans les recherches. Vous êtes avec nous demain, Josette?
4: Je pense que oui.
0: Avec plaisir.
4: Voilà, moi aussi avec plaisir.
0: Super. Bah, je vous fais de gros bisous, à demain.
4: Eh ben, moi aussi, bonne journée, au revoir.
0: Au revoir, Josette. Cet indice, on va quand même se le réécouter, parce qu'il n'est pas piqué des hannetons. Puis je pense beaucoup au technicien qui a enregistré ce bruit. C'est profond. C'est assez coincé. Moyen qu'il y ait une petite glaire de coincé dans la gorge, là.
5: Je pense. Mais d'où il vient?
0: Je prie de m'excuser. C'est la faute souveraine.
5: Rendez-vous.
0: Qu'est-ce qu'il y a? On a Elton John là maintenant, tout de suite. Goodbye les Yellow Brick Road sur votre radio. Ici Saint-Étienne-Loire et les infos. Ah, les infos arrivent dans 4 minutes. Tout de suite.

0: Goodbye Yellow Brick Road sur ici Saint-Étienne. Vous avez reconnu ce tube d'Elton John qui date de 1973. Le passeport de l'été revient demain entre 11h et midi. Le but, c'est de trouver le site du passeport qui se cache derrière un indice, puis un deuxième indice, et puis il y aura même, peut-être si vous ne trouvez pas, un troisième indice. On rejoue demain dès 11h.
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0: Nous sommes le 16 juillet et il est midi, bienvenue chez vous. On fait le point sur l'actu à la mi-journée avec vous, Myriam Roch-Massarin. Le niveau du fleuve Loire est exceptionnellement bas à cause de la sécheresse.
2: Les trois quarts du département de la Loire sont en alerte sécheresse. Et en plus du fleuve Loire, les cours d'eau souffrent eux aussi. Dans le Rouennais, 80% de la Tessonne est asséchée. L'Anzon, lui, entre Bohain et Noirétable, est totalement sec. Pas de quoi rassurer Vincent Garnier, le directeur de la Fédération de pêche et de préservation des milieux aquatiques.
3: Notre volonté, c'est de créer une maison de soins palliatifs extra-hospitalière pour avoir un environnement de prise en charge qui soit vraiment favorable aux patients. Donc, il y aura une prise en charge médicale conventionnelle. Donc avec
2: on peut changer de son.
3: Des infirmiers, des kinés, des psychologues.
0: On va écouter Vincent Garnier sur ici Saint-Étienne-Loire. C'est donc le directeur de la Fédération de pêche de la Loire.
4: Ce qui nous inquiète, c'est la précocité, c'est l'intensité du phénomène. Tous les cours d'eau du département de la Loire souffrent. Il y a des secteurs, effectivement, sur lesquels on a des cours d'eau qui sont totalement en assec, notamment sur les secteurs des monts du Lyonnais. Le nord-est du département également, le secteur situé sur le bassin versant du Rhin, par exemple. On sait que quand on a des milieux qui sont dans cet état-là, on va dire que les espèces se mettent en mode survie. Si ces conditions-là continuent, on est déjà en difficulté, mais on va au-devant de plus grandes difficultés. Donc sur cet aspect-là, oui, ça nous inquiète. D'un autre côté, les sécheresses, quelque part, c'est triste un peu à dire, mais on y est habitué. Depuis les 20 dernières années, on en a connu quand même quelques-unes. Et on sait aussi qu'il y a une certaine forme de résilience pour les espèces qui vivent et qui peuvent aussi, lorsque l'eau revient derrière, peuvent recoloniser des secteurs, y compris des secteurs totalement asséchés d'ailleurs.
2: Le comité ressources en eau se réunit aujourd'hui autour du préfet de la Loire pour faire le point sur l'avancée de la sécheresse et sur la mise en place de potentielles nouvelles restrictions d'usage. Une des causes de la sécheresse, la canicule. Et la Loire reste en vigilance orange. Elle passe en orange également pour les orages à partir de 16h. Des grêlons de 2 à 5 cm pourraient tomber. Des rafales de vent allant jusqu'à 100 km/h sont aussi attendues. Comment mieux répartir la ressource en eau ? Faut-il réintroduire certains pesticides pour les filières agricoles en danger ? Ces questions devraient être tranchées aujourd'hui par la commission mixte paritaire. 14 députés et sénateurs se réunissent pour trouver un compromis sur le projet de loi d'urgence agricole. Le texte fera ensuite l'objet d'un vote final lundi à l'Assemblée nationale.
0: Il est midi passé de 2 minutes. 200 dossiers de violences sexuelles sur mineurs ouverts par le parquet du Puy-en-Velay.
2: Et 220 à Roanne. On ne connaît pas encore les chiffres de Saint-Étienne. C'était une demande du ministre de la Justice, Gérald Darmanin. Après l'affaire Liana, près de 70 000 dossiers d'affaires criminelles ont été réexaminés en France. Alors que la loi sur l'aide à mourir a été définitivement adoptée par l'Assemblée nationale hier, à Roanne, une maison de soins palliatifs devrait voir le jour d'ici 2 ans. Derrière ce projet, la congrégation Saint-Thomas de Villeneuve et l'association Domaine de l'Aube, une structure tournée entièrement vers le bien-être du patient, explique Aurélie Dubessé, présidente de l'association.
3: Notre volonté, c'est de créer une maison de soins palliatifs extra-hospitalière pour avoir un environnement de prise en charge qui soit vraiment favorable aux patients. Donc, il y aura une prise en charge médicale conventionnelle, donc avec des médecins, des infirmiers, des kinés, des psychologues, des aides-soignants. Mais on aura aussi toutes les approches complémentaires, donc c'est les thérapies non médicamenteuses, la médiation animale, la biographie hospitalière. Notre objectif, c'est de soulager toutes les souffrances du patient, donc les souffrances physiques, morales, existentielles, psychologiques, spirituelles, par tous les moyens possibles. Et notre volonté, c'est d'accueillir les familles qui font vraiment partie intégrante de notre projet.
5: En leur proposant de pouvoir séjourner sur place.
3: De pouvoir séjourner, de pouvoir voir les équipes soignantes, de pourquoi pas pouvoir participer aux activités et des approches complémentaires pour que eux soient vraiment bien aussi, parce que quand le patient va mieux, la famille va mieux et inversement.
2: Au total, 24 lits seront disponibles dans la maison de soins palliatifs. À 25 ans, le Hongrois Aaron Tchungwai rejoint les rangs du club de foot de l'AS Saint-Étienne. Le nouveau milieu défensif des Verts évoluait depuis un an en Suède à l'Aika Football. On vous en dit un peu plus sur son parcours sur notre site ici.fr. Pour la météo, Charles, on s'attend donc à des orages cet après-midi.
0: Oui, effectivement, cette vigilance orange aux orages qui arrive à partir de 16h. Le ciel qui s'assombrit déjà au-dessus de Saint-Etienne, on le voit par les fenêtres du studio. On a toujours cette vigilance à la canicule. Le ciel, la température déjà va baisser un petit peu, puisque cet après-midi, on aura au maximum 32 degrés dans la Loire et la Haute-Loire. 32 pour Saint-Etienne, 31 pour Montbrison, 30 degrés pour Roanne et Feurs, 30 degrés également à Saint-Galmier, 29 degrés en Haute-Loire et à Bouin. Avec donc des orages sur l'ensemble de la Loire pour l'après-midi. Un risque d'orage également, des averses orageuses sont prévues en Haute-Loire, c'est-à-dire des orages beaucoup moins intenses en Haute-Loire que dans la Loire, mais c'est le programme pour cet après-midi. Il est midi passé de 5 minutes. Très belle journée.
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7: Bonjour la France, j'espère que tu vas bien, la France. Ah là là là là, c'est le dernier jour pour que je puisse avoir un candidat pour être à égalité avec la personne demain pour la dernière finale de
8: bonjour
7: nos carrières.
8: Madame. Hein, bonjour voilà. À tous, mais oui.
7: Voilà, je vous rappelle que demain, le premier prix, ah là là là là, c'est le festival Ici Live qui aura lieu en septembre à La Ciotat. Vous aurez évidemment le voyage en train à partir d'une grande ville offert, 3 nuits d'hôtel, vous aurez 2 places chaque soir pour assister au concert,
8: oui.
7: Vous aurez évidemment l'accès aux coulisses, et puis avec l'association La Cadenne, vous ferez une belle croisière sur un beau bateau.
8: Audi, on ne connaît pas encore la prog, mais ça va être bien, on va dire.
7: Non, on ne connaît pas, enfin on connaît, mais on sait, mais on ne sait pas. C'est mystérieux.
8: Ouais.
7: Si vous ne gagnez pas ça, qu'est-ce qu'on gagne?
8: Écoutez, c'est l'avant-dernière fois que je parle de lui. Je suis dans l'émotion, je vous cache pas que demain c'est la dernière.
7: Oui.
8: De savoir que je ne passerai pas mon été avec Joe Madongo.
7: Qu'est-ce qu'on va devenir?
8: Alors je vais vous dire, c'est simple, j'emporterai avec moi 32 dosettes, 6 verres en verre et ma cafetière de poche que j'attends toujours. Merci Joe Madongo.
7: Bon allez, on accueille tout de suite nos 2 derniers candidats de la semaine pour la finale, Peggy et Laurent.
8: Bonjour.
2: Comment ça va les amis?
9: Bonjour les amis, ça va.
8: Salut.
7: Bon, alors, je joue avec Peggy, qui joue avec ici Besançon. Comment ça va, Peggy?
10: Eh ben, ça va très très bien, bonjour.
7: Alors, il fait comment à Besançon? Il fait beau, il fait chaud, il fait quoi?
10: Il fait chaud, mais il fait lourd.
7: Mon Dieu! Oh, est-ce que tu as une petite fontaine ou un petit bassin pour te rafraîchir?
10: Alors, j'ai un petit bassin chez moi, mais là, je suis sur le parking du travail pendant ma pause de midi.
7: Oh mon Dieu, je te demande pardon. Alors, ok, d'accord. Alors, tu es en couple avec Stéphane, tu as 2 enfants, 2 petits-enfants. Et alors là, attention, elle vit un peu ma vie de rêve parce que elle a 1 chien, 5 chats, 20aine de poissons rouges, des poules. Et surtout, elle a un escargot africain.
8: Ah oui, en plus.
7: C'est-à-dire que le truc est énorme. C'est ça, quand il s'allonge, il fait ton bras en fait, c'est ça?
10: C'est ça, il fait à peu près la moitié de mon bras en longueur, ouais.
7: Ah oui, d'accord. Et alors, qu'est-ce que ça mange? Il mange 3 fois plus de salade que les autres?
10: Eh ben oui, ça mange beaucoup. Non, mais ça mange vraiment beaucoup. Ça mange un os de seiche à peu près par mois.
7: Oh mon Dieu. Ah oui, quand même.
10: Oui, parce qu'il lui faut du calcium pour sa coquille. Et ça mange à peu près 3-4 concombres par mois, de la salade.
7: Ouais. Et alors, du coup, est-ce qu'il s'ennuie pas un peu? Est-ce que tu lui offrirais pas un petit compagnon?
10: Alors, le problème du petit compagnon, c'est que tous les 15 jours, c'est 600 bébés.
8: Ah oui.
7: Oh merde. Oh merde. Ah ouais. Oh là là là là, 600 bébés donc, tous les... Ah ouais, c'est ça.
10: C'est jusqu'à 600 bébés, ouais. Donc non, je l'ai vécu une fois, et non, je ne le revivrai pas.
7: Qu'est-ce
10: donc,
7: que t'as fait des bébés? Tu les as mangés, bien évidemment.
8: Non.
10: Alors, ça, au départ, c'est des œufs, hein, bien sûr, et bien les poules se sont régalées. Ça m'a fait mal au cœur.
7: Bah, 600 bébés tous les 15 jours, mais quelle famille!
10: Mais oui, c'est ça. Donc, non, c'était trop le cirque.
7: Oh
10: donc, Pépère, il est tout seul, puis il s'ennuie pas.
7: Oh là là, mais alors tu lui as mis un petit enclos, comment ça se passe?
10: Bah, il est en vivarium. Il a une petite fontaine électronique qui lui coule de l'eau dessus quand il veut. Donc, non, il est plutôt heureux.
7: Oh, je veux une photo. Comment il s'appelle l'escargot? Tu lui as donné un nom?
10: Non, même pas. C'est Pépère.
7: Tu l'as pas donné. Bon, c'est Pépère. Je veux une photo de Pépère. Je veux une photo de Pépère. Voilà.
10: Okay. Une photo de Pépère.
7: Très bien. Alors, tu es technicienne qualité dans les horodateurs, mais pendant 20 ans, tu bossais dans l'automobile.
10: C'est ça.
7: Et petite, tu voulais être vétérinaire. Oui, bah tu t'es vengée, c'est pour ça que t'as autant d'animaux.
8: Les horodateurs, c'est la machine où il y a du pognon, là, les horodateurs, là?
10: Ouais.
8: T'es technicienne?
10: C'est ça, j'ai foiré ma vie.
7: Mais d'accord. Tu sais qu'il n'y a plus d'oseille dans la machine.
8: Oh. Ah oui, bah, ça n'existe plus, c'est des trucs à l'ancienne. Hein,
7: mais non, tout est sur appli.
8: On
7: maintenant.
8: A un coup de poing dedans et boum, ça tombait, jackpot.
7: Ok, je voudrais que la sécurité de Radio France appelle la police. Les faits ne sont pas du tout.
8: Ah, je l'ai fait.
7: Voilà, bon.
8: Il y a quelques centimes. Bon,
7: mais quelle honte. Alors, ma chérie, nous allons tout de suite marquer le premier point avec la première question, vraie ou faux, avec une petite ambiance. Tiens. Baby. Alors, écoute bien. Les glaces en bâtonnet ont été inventées par accident par une enfant de 11 ans. Est-ce que c'est vrai que les glaces en bâtonnet ont été inventées par accident par une enfant de 11 ans ? Vrai ou faux ? Top chrono, 5 secondes.
10: Ouais, je dirais oui, pourquoi pas ?
7: Eh ben, t'as bien raison, c'est vrai. C'est Franck Epperson, un petit gamin de 11 ans, qui a oublié un verre de boisson en poudre avec un bâtonnet dedans, dans une dehors, et il a fait froid. Pof, il a déposé le brevet, et il est devenu multimilliardaire. Premier point.
8: Laurent, avec Ici Provence, bah, t'es pas loin de la Ciotat, du coup, Laurent.
11: Voilà, je pourrais même y aller en vélo.
7: Bonjour.
8: Voilà, tu vas y aller en vélo.
7: Impeccable. Ben oui.
8: Il habite à Lorgues, c'est dans le Var, c'est dans le 83.
7: C'est tellement beau, Lorgues.
8: Mais oui, c'est beau. Laurent, est-ce que t'as... Oui, t'as chaud, la question, elle est évidente. Fait un peu chaud quand même encore dans le sud, là.
11: Ouais, c'est un petit peu chaud, mais on est à quoi ? On est à... Il doit faire 18 ce matin, on attend un petit peu de neige, là.
8: D'accord, bien sûr. Et ouais, la marmotte, tout ça, dans le papier d'alu. Ben oui, Laurent. Alors, tu es marié à Nathalie. T'as des petites jumelles, toi. Enfin, elles ont déjà 11 ans, mais t'as deux jumelles.
11: C'est ça, j'ai une paire de jumelles.
8: Ouais, une paire de jumelles. Je sais pas si on dit deux jumelles, parce que...
7: Bah non, on dit des jumelles, tout court.
8: Ah oui, oui, oui. Qui a fait, préparer cette fiche encore? Deux jumelles. Juliette et Roxane. Ah ben, dis donc, tu serais pas un peu fan de Notre-Dame de Paris, toi?
11: Non, c'est plutôt police, thing.
7: Voilà. Surtout que Juliette, et quel rapport avec Notre-Dame de Paris?
8: Aucun, ça s'appelle Esmeralda. Pour faire réagir. Ben oui, bien sûr. Juliette, c'était. C'est quoi?
7: Juliette, c'est Roméo et Juliette.
8: Ben voilà, c'est Roméo et Juliette. Et Roxane. Attention, Roxane. Très, très beau prénom, Roxane.
7: Bah oui, c'est le prénom de ma fille. Donc
8: c'est
7: bien
8: aussi
7: de...
8: le deuxième prénom de ma fille. Voilà. T'as deux garçons, comment tu les as appelés, les garçons?
11: Alexis et Thomas.
8: D'accord. 29 et 26 ans avec les jumelles. Ouais. Bah, ça te fait une belle famille, ça, dis donc, hein, Laurent. C'est vrai,
11: bah, ouais. Là, ils sont tous partis parce qu'ils sont, à part mes filles, parce que mes filles vivent avec moi et leur maman.
8: Oui.
11: Mais du coup, les deux garçons, là, ils sont de la région parisienne et ils sont venus une semaine en vacances ici.
8: D'accord. Ah, voilà. Bah, on les salue, hein, Thomas et Alexis. Il y a aussi un petit peu d'animalerie. On a deux chiens.
11: Ouais, il y a deux chiens. Il y a un chat.
8: Ok. Comment il s'appelle, le chat?
11: Alors lui, le chat, c'est Coton.
8: Coton.
11: Il est tout blanc.
8: Et tout mignon. Alors toi, on t'appelle Lolotte. Quand même un peu fou, parce que Lolo, on le rend Lolo, mais pourquoi Lolotte? Qui t'appelle Lolotte dans la vie?
11: C'est venu de ma sœur, parce qu'on était... On faisait beaucoup de câlins, puis Lolotte, ma Lolotte.
8: Bon, c'est un peu comme tout. Bon, sois le bienvenu, Laurent, qui est pâtissier, qui est boulanger, qui est glacier.
7: Ah, ça, ça te plaît bien, ça.
8: Régaler. Laurent, on joue tout de suite avec un premier point, allons-y. Oh, attention, il y a un petit orage, là. Ouf. Oui. Tu vois, prudent, il y a des départements avec
7: t'as
8: des...
7: T'as songé à faire des castings pour les comédiens?
8: Ah, mais
7: parce que franchement...
8: Acteur studio.
7: Ah ouais, à mort, là. Je m'y suis... Là, j'ai failli sortir le parapluie, là.
8: Ben oui, c'est ça. Les aimants. Perdent leur pouvoir pendant un orage. Les aimants, le truc qu'on met sur le frigidaire, là. Perdent leur pouvoir.
7: Non, personne ne met ça sur le frigidaire.
8: Mais si, pour faire tenir les machins, les magnettes, là. En tous les cas, ça perd le pouvoir pendant un orage. Vrai ou faux, top chrono, 5 secondes.
11: Moi, je dirais faux parce que mes magnettes sur le frigo, elles
8: ne tombent
11: pas, même en plein
8: orage. T'as bien raison, bonne déduction. Un orage ne fait pas perdre le magnétisme aux aimants. En revanche, une très forte chaleur, un choc violent ou un champ magnétique puissant peut les démagnétiser. Comme quoi, j'étais dans le vrai, là, les magnettes, là.
7: Oui, allez, calme-toi. Alors. Allez, ça fait un pour Peggy, un pour Laurent, et là, tout de suite, hop, qu'est-ce qu'on aime cette chanson. J'ai crevé l'oreiller, poum, poum, poum. Ah, j'ai dû rêver trop fort, vertige de l'amour, Alain Bachon.

0: Morgane Orgier.
1: Gilles,
0: oh, les vertiges de l'amour, oh, l'amour.
1: Ah, mais Alain Bachung.
0: Toujours l'amour.
1: Alain Bachung, tout court, on l'aime tellement.
0: C'est toujours l'amour qui triomphe.
1: Évidemment.
0: Demain, pour la dernière, c'est l'amour qui va triompher.
1: Bien sûr.
0: Entre vous et moi.
1: Ma vie... Ah ouais, entre, je pense à la France et moi.
0: Bon, allez, jingle.
1: Allez, jingle.
0: Jingle, allez, ça va.
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1: Allez, Peggy, ici Besançon à 1, Laurent, ici Provence à 1, Peggy, attention, ça rigole pas, Peggy, elle a une ménagerie chez elle, elle a même un escargot africain qui fait 7 tonnes, mais surtout, tu es animatrice de Dance Country.
3: Oui.
1: Mais c'est, t'as même ton propre club de danse.
3: Oui.
1: Alors, t'as créé ça avec ta fille et ta maman, comment ça se passe, t'as 30 élèves, dis donc.
3: Ouais, c'est ça.
1: Eh ben dis donc, et alors comment ça se passe? Tu donnes des cours combien? Toutes les semaines? Combien de jours par semaine?
3: Tous les lundis pendant 2 heures.
1: Oh là là.
3: Et puis ben, on est une grande famille en fait. On est passé d'un club de danse à une grande famille.
1: Mais c'est génial.
3: De danseurs où on s'amuse, on danse, on se prend pas au sérieux. Et puis, bah, on sort au bal très, très, très régulièrement, car il y a énormément de bal country.
0: Avec les chapeaux.
1: Il y a les chapeaux, les bottes, la chemise.
3: Il y a du chapeau et de la Santiago.
1: Et de la Santiago et du bolo là, pour les chemises et tout, bah, évidemment. Évidemment. Alors, il paraît que tu fais même des démonstrations et des activités dans les EHPAD. Ça, c'est génial.
3: C'est ça. C'est mon petit coup de cœur, c'est les EHPAD et les centres Alzheimer, en fait. On apporte plein de bonheur gratuitement aux gens. Et ça, ben, ça n'a pas de prix pour nous.
1: Ben c'est génial. Franchement, je trouve ça super. Je veux des photos de l'escargot habillé en cow-boy.
0: Pépère.
1: Oh, Pépère. Alors, il paraît que tu jardines. Ça jardine, c'est un petit bassin, ça a plein de plantes. C'est un petit potager. Hein?
3: C'est ça.
1: Ben voilà. Oui. Et alors, qu'est-ce que là, dans son petit potager? Parce qu'il paraît qu'elle a fait un groupe Facebook Graines et Noyaux à germer.
3: Ouais, c'est ça.
1: Qu'elle a 230 000 participants à son petit groupe Facebook.
3: Ouais, c'est ça aussi.
1: Un petit don. Oui, oui. Ça, c'est génial.
3: Ça a bien germé.
1: C'est bien. Alors, ma chérie, ça va germer. Tu vas marquer un deuxième point. Tiens, je te mets le thème de Disney. La maison de Mickey. Alors, écoute bien. Disney envisage un retour au dessin animé dessiné à la main, genre old school, terminer les trucs un peu trop modernes. Disney a envie de revenir au dessin animé dessiné à la main. Est-ce que c'est vrai ou faux? Top chrono, 5 secondes.
3: Allez, je vais dire oui pour le fun.
1: Eh bien, t'as bien raison. Bien sûr que c'est vrai. Ils veulent séduire les nostalgiques, hein, ceux qui aimaient bien les dessins à la main et pas les 3D omniprésents. Et c'est pas mal. Et d'ailleurs, il y avait le film là sur l'étoile, la Wish, qui était dessiné. Et c'était pas mal. Voilà, un point de plus, t'as 2.
0: Laurent, avec ici Provence, qui a un point. Alors, Laurent, on a un peu parlé de ses familles, de sa famille, ses jumelles, ses enfants. Mais j'ai évoqué quand même le fait qu'il était pâtissier, boulanger et glacier.
4: Non, je ne veux pas de vanille. Je déteste la vanille.
0: Bon, allez, comment on fait une bonne glace là? T'as une petite astuce, Laurent? Parce qu'on peut essayer de le faire à la maison.
5: Ouais, l'astuce, il faut vraiment parce que. Ouais, il faut une bonne sorbetière, on va dire. Parce que moi, je travaille vraiment avec du matériel professionnel. Hein. Donc, l'astuce, des bons ingrédients, voilà.
0: Bien sûr. Alors, c'est en emménageant dans le vin où
1: En emménageant dans le vin
0: que tu es devenu glacier pour les professionnels, avec des contrats de saison. Hein. C'est comme ça que tu as commencé à travailler là-dedans.
5: Exactement. Après, j'ai toujours fait de la glace plus ou moins, parce que en fait, ça fait partie de mon métier.
0: Ouais.
5: Parce que j'ai travaillé pour... moi, je viens de la région parisienne, j'ai travaillé pour un traiteur, j'ai travaillé pour un pâtissier pur, donc il y a toujours eu de la glace à faire.
0: Bon, un petit parfum. On va se faire un petit tour de table là, quand même, là sur les parfums préférés. Valérie, ton parfum préféré pour la glace?
1: Rhum raisin.
0: Céline qui réalise l'émission. Pistache. Emma qui est à la technique. J'ai pas entendu.
1: Chocolat.
0: Bah pareil, je partage chocolat aussi comme Emma. Laurent, tu fais de la pétanque aussi.
5: Ben, il fait de la pétanque parce qu'il est dans le sud depuis 4 ans maintenant, donc il veut faire comme les copains.
1: Évidemment.
0: C'est normal. Quand on habite à côté de la Ciotat, on tire en pointe, c'est logique.
5: Bon, ouais, quand je dis, la Ciotat, on n'est pas très très près quand même. Hein. Moi, je suis proche de Draguignan. on est à 45 minutes de Saint-Raphaël, Sainte-Maxime.
1: Ah ouais, t'es pas loin du tout.
0: Et alors tiens, et petite dédicace au groupe Moussuté, Late Joven, ça va faire plaisir à Ici Provence. Écoutez, ils chantent la Ciota.
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1: Bien sûr.
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1: les
0: émis, il mouille à la Ciota. Ah ouais, je sais que tu connais, c'est très connu ça dans le sud. Laurent qui fait... Et on en reparlera du paddle et du paddle. C'est-à-dire qu'il fait paddle avec deux dés et paddle avec un dé.
1: Eh oui.
0: À la fois sur l'eau, le tennis. Oui. Allez, mon Laurent, voici ta question. Allez, un générique.
1: Oh putain. Oh là là, il y a Christophe Ondelat qui vient de remonter le col de son cuir.
0: Qu'est-ce qui a bien pu pouvoir se passer?
1: Avec Nadine Mousseley.
0: Nous sommes le vendredi 17 juillet.
1: Puzzle macabre.
0: Il est 12h59, c'est la fin de taquet. Valérie rentre dans le studio lorsque Eric brandit. Bon, bref, allez, la suite. Nous sommes à Hong Kong. Alors, à Hong Kong, une femme peut tuer son mari si celui-ci l'a trompée avec une autre femme, à condition de le faire à main nue.
1: Ah bah
0: vrai ou faux?
1: Génial.
0: Top chrono.
1: Quelle belle idée.
5: J'espère que c'est faux. Je sais pas, j'espère que c'est faux.
0: Oui, bien sûr que c'est faux, mais c'est une légende. Ouais, c'est une légende urbaine qui a souvent été reprise dans la liste des lois insolites. En réalité, le droit de Hong Kong n'autorise évidemment pas qui que ce soit, malgré l'infidélité.
1: D'accord. Évidemment. Alors, Peggy 2, Laurent 2, c'est magnifique. Et là, tout de suite, vous écoutez ici et vous vous dites, mais où va-t-elle nous emmener? Elle va vous emmener, faire un petit truc de rigolade. On en a bien besoin. C'est tout le bonheur du monde de Sinsémilia. Vous écoutez ici, on vous aime.

0: c'est tout ce qu'on vous souhaite. Hein.
1: Quotidien, bien sûr. Ah bah tout l'été, on vous souhaite tout bonheur du monde.
0: Mais toute la vie même. Hein. Voilà.
1: All night long.
0: Allez, jingle.
1: Lionel Richie.
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0: Alors, Peggy, elle est comme moi. Elle a la phobie de l'avion. Voilà. Du coup, elle rêve d'aller à Nashville pour aller faire de la country, mais sans prendre l'avion. Ça va prendre un peu de temps, mon petit chaton. Hein.
3: Embarque.
0: Parce que le paquebot Paris-New York, enfin le Havre-New York, c'est quand même 8 jours. Hein. Voilà, il va falloir prendre 2 mois de... Voilà, hein. Ça va être compliqué quand même, t'es consciente de ça.
3: C'est compliqué.
0: Ouais, je sais. J'aimerais tellement aller en Asie en vélo. Alors, comment te dire? Bien, c'est le quiz musical. Vous avez 2 points chacun, je te propose d'en marquer 2 de plus. Il manque 2 mots dans une chanson.
1: La chanson.
0: Ouais, la chanson.
1: Ouais, oui, bravo.
0: Dans la chanson de Claude Barzotti. Hein. Donc lui-même. On va écouter la chanson de Claude Barzotti. 2 fois, ça va s'arrêter, t'en rendras pouet-pouet. Et ça, il faudra que tu me trouves les 2 mots. C'est parti, écoute bien.
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0: 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Voilà, les 2 mots, top chrono, 10 secondes.
3: J'aurais dit dans le reste, mais ça a déjà été dit. Non, là je pense que Laurent va faire des points, moi je vais pas en faire.
0: Alors, je suis Rital et je le reste, et dans le verbe et dans le geste.

0: Bon, écoute, c'est pas grave.
1: Et on me dit dans l'oreille que Laurent l'avait, parce que Laurent chantait en même temps. T'avais les deux mots, Laurent?
2: J'avais les deux mots, ouais.
0: Ouais, mais ça, c'est pas tellement important, vu que c'est pas sa chanson.
1: Oui, hein, mais ça donne un petit indice sur ce qui va se passer.
0: Oui, alors, allez.
1: J'ai dit que tu faisais paddle les deux, hein, c'est ça. Donc, à la fois sur l'eau et tennis, hein, ça, côté sport, c'est bien, ça. Ouais, non, c'est bien. Et puis, alors, tu jardines, tu maroufles. Juste un petit mot pour parler un petit peu de cuisine, parce qu'on a faim avant de jouer. T'es un fan de barbecue? Eh oui.
2: On en fait tous les jours ici.
1: Évidemment. Bien sûr, t'en fais un aujourd'hui ou pas?
2: Ouais, ce soir, on fait des gambas au barbecue, là, tranquillou.
3: Voilà, là.
1: Gambas.
2: Ouais, on est pas mal.
1: Ah, il adore la paella, en plus. Il
2: a zingue. Les petites cigales derrière moi, là, qui chantent.
0: Les gambas au barbecue, flambé au pastis, allez, j'ai envie de mourir.
1: Le gars, il fait des lasagnes, tout ce qu'on aime, le barbecue, on adore.
0: Oh là là.
1: Bon, allez. Allons-y, Laurent, voici ton quiz. Une chanson de Michel Fugain, fait comme l'oiseau, à deux reprises. Poète, poète, à toi de trouver.

0: très rapproché. Fait comme l'oiseau, sa vie d'air pur et d'eau fraîche, un oiseau, d'un peu de et de un oiseau. Top chrono.
1: De pêche, je crois.
0: Le premier mot, tu dis pêche?
1: Ouais, je crois que t'as dit de
0: un
1: de
0: peu
1: pêche,
0: de et de. Ouais.
1: Et d'eau fraîche, encore?
0: De pêche et d'eau fraîche, d'accord. Bah, écoute, on va vérifier. Hein.

0: Et pêche. Alors, pêche, il l'avait.
1: Alors, ne regarde pas comme bon ça, emplacement. C'est Maître Kikandon qui décide. Hein,
0: Maître Kikandon, alors. Oh là là, elle est dure, Maître Kikandon. Elle dit que pêche, oui, mais il n'est pas à la bonne place. Voilà, donc il n'a pas de point.
2: Le chasse de pêche, ouais, bah ouais.
0: Il est intraitable, Maître Kikandon.
1: Maître Kikandon, le traiteur intraitable. Allez, Peggy 2, Laurent 2, on reste à 2 chacun. Ouais, et là, tout de suite, c'est la réclame, mais pas que. C'est aussi l'actualité dans toute région, grâce aux 44 locales de votre radio ici. A tout de suite, mes petits poulets.
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6: À vos côtés, même en faisant un point sur la météo, on le rappelle, la Loire est en vigilance orange, canicule et orage. Et la Haute-Loire est en vigilance jaune, canicule et orage. On attend des orages localisés dans les plaines du Forêt et dans le Pila, voire même de la grêle dans le Roannais. Alors soyez prudents. On continue par une superbe idée de sortie littéraire. On part à Retournac pour l'opération Partir en livre qui s'installe à la base du Moulin demain de 16h à 18h. Les bibliothécaires viennent à votre rencontre avec des albums, des contes et des lectures à la demande, le tout en plein air. Une animation gratuite pour faire voyager les petits sans quitter la Haute-Loire. Je rappelle le lieu, c'est la base du Moulin à Retournac dès 16h demain. On reste sur le thème de sortie pour les enfants, direction le château de Boutéon pour une scène de crime. Réservation sur le site internet.
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1: Alors, je vous rappelle qu'on joue avec Peggy et Laurent qui ont 2 points chacun. 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On reprend la compète, jingle, Emma, c'est parti. Alors, Peggy, hein, je le rappelle, qui joue avec ici Besançon, qui est en couple avec Stéphane. Et justement, parlons de cette rencontre avec Stéphane. Elle a rencontré Stéphane à la piscine. Et oui, elle allait nager tous les soirs quand elle sortait de l'école. Et lui, il venait pour un peu draguer une fille qu'il avait repérée. Et bon, la copine de Peggy, elle l'aborde parce qu'elle le trouve mignon. Ah, mais Stéphane, lui, préfère Peggy. Voilà. Et donc, comment ça s'est passé? Parce que t'avais 15 ans à l'époque, hein?
7: Eh oui, ça paraît tellement romantique.
1: Ah oui, il vient à la piscine que pour te voir, j'ai envie de dire. Voilà. Donc, alors?
7: Et ben, du coup, il avait flashé sur la copine. Non.
1: Ta copine.
7: Sur moi.
1: Voilà. Et c'est ta copine qui
7: avait flashé sur lui. Voilà, c'est ça. Moi, j'ai pas flashé du tout. Et puis finalement, en apprenant à le connaître, j'ai trouvé qu'il était plutôt pas mal. Et ça fait plutôt 34 ans qu'on est ensemble.
1: Bien sûr, de 15 à 34. Voilà, ça fait 34
7: ans. Ça fait 34 ans.
1: Et en plus, attention, parce que t'es tombée très très rapidement enceinte. T'avais 16 ans quand t'es tombée enceinte.
0: Ah oui.
1: Et du coup, Stéphane, il voulait se marier.
7: Voilà.
1: Mais tes parents, c'était pas...
7: Trop tôt. Puis maintenant, c'est trop tard, il ne veut plus se marier.
1: Et voilà. Du coup, oui. Bon, tu vois toujours ta copine qui avait craqué pour ton mari, ou pas?
7: Oui, bien sûr.
1: Bah, elle s'est mariée.
7: Très, très bien. Mais bien sûr, elle est très, très bien mariée aussi.
1: Ah, voilà. Bon, ça va, elle t'en veut pas.
7: Mais pas du tout, c'est une très très bonne copine. Séverine, si tu m'entends, je t'embrasse.
1: Eh ben voilà, ça c'est bien. Alors, ma chérie, j'aimerais que tu gagnes. Tu as bien compris que demain, c'est la dernière finale de toute la carrière d'Otaketch, que l'émission s'arrête. Tout le monde est triste. Tout le monde nous dit, bref. Mais donc, je voudrais que tu gagnes, parce que comme ça, j'aurai deux candidats. Donc, tu vas bien te concentrer. Je te mets un hymne que j'adore.
0: Ah, magnifique, la couleur orange, on aime.
1: Voilà, alors, stop, on va arrêter, vas-y Emma, arrête-moi ça. Dans quelle ville, alors je te fais la question, je te donne des propositions, tu auras 10 secondes pour me dire. Dans quelle ville des USA, John Fitzgerald Kennedy a-t-il été tué par balle? Alors, Dallas, Los Angeles, San Francisco ou évidemment le Dami d'Hollande. Alors, dans quelle ville Fitzgerald a-t-il été tué par balle? Dallas, Los Angeles, San Francisco, Dami d'Hollande. Top chrono, 10 secondes.
7: Je vais dire San Francisco, mais sans conviction.
1: Non, c'est une blague. C'est une blague.
7: Je vais dire Dallas.
1: Ah, c'est trop tard. C'est la première. C'est Dallas, évidemment. Oh là là. Oh là là, Dallas, le 22 novembre
7: 60. Sur Dallas, mais j'ai changé à la dernière minute.
1: Mais pourquoi tu fais ça, ma biquette? Non, je ne suis pas d'accord. Bon, bah voilà, c'était Dallas. Ouais, tu n'as donc pas de points.
0: Encore un coup de JR et Bobby, tout ça. Oui, oui, quelle série de dingue. Oh. Ah là là, Laurent qui est dans le sud, lui, qui est à l'orgue, dans le Var, Laurent qui aime la pétanque, qui fait des glaces, qui est boulanger, qui est pâtissier. Et le barbecue avec les gambas ce soir.
1: Donc il n'est pas à l'abri de prendre le train pour aller s'incruster chez toi, fais gaffe.
0: Oui, enfin, en ce moment, on met du temps quand même en train, donc je ne suis pas totalement sûr de mon coup. Alors, comme ça, on a postulé à Koh Lanta aussi. C'était quand?
2: C'était la première émission.
0: Ah ouais,
2: il y a une vingtaine d'années.
0: Ah ouais, il y a 25 ans, même plus de 25 ans, je crois, ou pas loin.
2: C'est ça.
0: Qui n'était pas présenté par Denis Brognard, d'ailleurs. C'était Hubert Auriol qui présentait la première année.
2: Exactement. Ouais.
0: Et t'as pas été pris, donc j'imagine. Ouais, non.
2: Ah, parce que, ouais, il fallait aussi. Il y a le côté aussi spectacle, un petit peu, entre guillemets, visuel, il faut tout, quoi.
0: Ouais, bah oui, mais moi t'aurais été un bon candidat, moi je te sens bien chaud et tout, ça aurait été sympa, d'autant que tu fais de la plongée avec masque et tuba, donc t'aurais été bon dans l'eau là-bas, là.
2: Hier, on a fait la petite journée à l'Estérel, la masque et tuba, justement, en paddle, on a gonflé les trois paddles sur la petite crique Santa Lucia, et puis on est parti, puis on a passé la journée là-bas.
0: Oh, Estérel. Mais Laurent, il adore, il a des décors magnifiques, il voyage, le Mexique, la Thaïlande, le Vietnam, la Turquie, les Maldives, le Japon, et tu adorerais la Thaïlande, Thaïlande d'ailleurs, où se trouve le véritable lieu de Koh Lanta, et le Vietnam, c'est quelque chose qui voilà, te donne envie, ça.
2: C'est ça, enfin vraiment pour y vivre une partie de la retraite. Pas pour y travailler, mais une fois la retraite, pourquoi pas.
0: Donc quoi, dans 10 ans, un tout petit peu plus de 10 ans, 10 ans environ pour toi, la retraite, à peu près.
2: Ouais, une dizaine d'années, tranquille. Ouais, on n'est pas pressé, on est en déjà.
0: Vous l'avez compris, c'est un aquatique, notre ami Laurent. Il parle de tuba.
2: Ah ouais.
0: C'est un fan de dauphins. Et là, je me retourne vers Valérie Damido, qui est notre experte animalière en dauphins.
1: Bien sûr.
0: Je vais regretter beaucoup de choses, mais alors ça, pas forcément.
2: Mais ouais, parce que elle le fait bien.
0: Hein. Si t'étais un animal, tu serais effectivement un dauphin, quoi. Voilà.
1: Flipper. Qu'est-ce que tu dis, Flipper? Des voleurs se sont introduits au château. Oui, ils ont des pistolets, Flipper. Bravo.
0: Ah là. Alors, écoute.
1: Attends, il y avait mon ami Ben aussi. L'ours, il parlait.
0: Allez-y.
1: Il allait voir le petit garçon. Il disait allô. Et le petit garçon, il disait quoi, Ben? Qu'est-ce que tu racontes?
0: Oh là.
1: Non. C'est les animaux qui parlent.
0: À la rentrée, elle vous fait l'horoscope. Elle vous fera aussi l'aide des animaux.
1: Bien sûr.
0: Plein de projets pour vous à la radio.
1: Oh là, un truc de fou.
0: Bon, on va déjeuner avec Eddie Mitchell. Hein. Il adore Eddie Mitchell, Laurent. Ah oui.
1: Bien.
0: Merci d'avoir réagi, Laurent.
1: C'est-à-dire que normalement, on encourage les gens avec ce qu'ils aiment à la fin.
0: Non, mais t'aimes Eddie Mitchell quand même. Tu voudrais déjeuner avec lui.
2: Ah oui, il faut trouver une star. Il y en a tellement, j'aimerais bien déjeuner avec Eddie Mitchell, Pascal Obispo, Jean-Jacques Goldman. Je veux qu'ils se réunissent tous.
0: Tout le monde
2: invite à la maison.
0: Oui, pour le barbecue ce soir avec les gambas, pas de problème.
2: Voilà.
0: Allez, voici la question. Elle vaut 3 points, petit extrait de Louane.
8: Mon cœur est dans l'ego.
1: Le déhanché.
0: Son cœur est en l'ego. Ah là là, quel mot est à l'origine du nom Lego? Voilà ma question. Quel mot est à l'origine du nom Lego? Construire, joue bien, brique. Why ça fait mal quand on marche de pieds nus? Aïe aïe aïe, top chrono. Construire.
2: Moi, j'ai dit entre brique et construire, donc
0: brique.
2: Brique.
0: Allez. Pour toi, l'origine du mot Lego, c'est la brique.
2: Allez.
0: Ah, t'as joué. Briques, eh ben, t'as joué mal. Et t'aurais dû dire joue bien, parce que c'était joue bien.
2: Ah, c'est marrant.
0: Et ouais, bah, c'est marrant, non? Ça vient du danois leg got, qui signifie joue bien. C'est moche.
1: Et voilà, voilà, voilà. Ça veut dire aussi j'assemble en latin. Ouais. Alors, Peggy 2, Laurent 2, on est toujours à deux partout, la balle au centre.
0: Ah, on a du mal, hein.
1: Et là, tout de suite, bah oui, il fait beau, c'est l'été, on a envie de bouger son body. Et là, back to 1977.
0: Non, j'étais pas nous.
1: C'est la boum, il y a des spots partout. Ça va rouler de la pelle, là. C'est Bonnet M, Sunny, à tout de suite, les petits poulets.

0: Oh là là, ça y est, il faut la débrancher.
1: Allez, jingle.
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1: Ici, nous sommes avec Peggy qui joue avec ici Besançon qui a 2 points et qui joue avec Laurent ici Provence qui a 2 points aussi. Alors, Peggy, elle stresse facilement. Voilà. Bon, je ne sais pas pourquoi. Stresse, bon. Donc, pour la détendre, il paraît que tes patrons, ils te lancent des défis pendant les rendez-vous clients. Faut que tu places des mots.
3: C'est ça. Ça, c'était dans l'automobile, oui. C'était assez récurrent.
1: Alors, qu'est-ce que t'as dû placer comme mot, par exemple?
3: T'as placé le mot choucroute, par exemple, quand on explique comment on fabrique une pièce et comment on la contrôle. C'était pas simple.
1: Mais c'est pas mal, ça, de dire choucroute. Mais est-ce que ça te détendait vraiment?
3: Ah ben, complètement, parce qu'on a vraiment... On est partis en fou rire. La dernière fois, on est tous partis en fou rire. Le client compris... Ça a tellement bien détendu que bon, l'audit s'est franchement très très bien passé.
1: Ah bon, d'accord. Écoute, je te donne le défi de prononcer le mot maroufle.
3: Maroufle,
1: écoute, déjà, tu vois. Voilà. Alors, il paraît que bon, comme tu te détends beaucoup et que tu aimes rire, tu vas voir la Madeleine Proust, hein, l'humoriste.
3: C'est ça.
1: Mais tu t'es mis tellement à rire que qu'est-ce qui s'est passé?
3: Eh ben, Madeleine Proust, elle s'est assise sur sa chaise, puis elle a dit, on va attendre que la dame dans le public, elle ait fini de rire.
1: Ah ben ça, ça a dû bien te mettre à l'aise.
3: Ah ça, ça met à l'aise, donc le fou rire finit par un fou rire nerveux, et donc incontrôlable, avec ma maman qui me tapait des coups de coude dans les côtes en me disant, arrête, tu nous fous la honte.
1: Oh, putain. Et t'as mis combien de temps à t'arrêter?
3: Je dirais 5 bonnes minutes, parce que le public en a joué, bien sûr. Les gens se retournaient, me regardaient. J'arrivais à me calmer, ils repiquaient un fou rire et c'était reparti.
1: Oh là là là là là là. Bon, bah écoute.
3: C'était assez drôle.
1: Oui, bah c'est bien. moi j'aime bien. Quand j'ai fait mon spectacle, j'aime bien les gens qui rient.
0: Bah oui.
1: Très fort et
0: c'est mieux en même temps.
1: Ben non, parce que c'est un vrai truc pour te faire des vannes, c'est génial.
0: D'ailleurs, c'est quand
3: très bon public.
1: Ben oui.
0: Et vous jouez quand là? Quand
1: est-ce qu'on te revoit? On verra.
0: Les statues à Montélimar, les gens qui viennent en ton honneur, écoutez, dans les salles, blindés.
1: Je verrai peut-être.
0: Oh, la rentrée elle va être partout celle-là.
1: Oh là là, seulement. Alors mon petit chou, j'aimerais que tu marques ces 5 points là, ça serait pas mal hein.
3: Bon, on va essayer quand même, ce serait bien qu'on décolle un peu là.
1: Ça serait pas mal. Là, franchement, j'aimerais. Hein. Bon, ma réalisatrice bretonne t'a mis une petite chanson d'ambiance.
0: Ah, dès qu'elle peut nous le mettre, ça.
1: Ah bah, ça. Dana Bress. Alors, écoute bien. Ça, si tu trouves pas quand même... hein, voilà. À base de...
3: Ah, mais tu mets la pression.
1: Non, bah, je te mets pas la pression. Choucroute.
0: Encore un mauvais coaching.
3: Maroufle.
1: À base de quelle farine sont fabriquées les galettes bretonnes? À base de quelle farine?
3: Sarrasin.
1: Ah bah voilà, bon bah voilà, même pas les 10 secondes, bim bam boum, bravo, 5 points. Allez. Oui, c'est la farine de sarrasin quoi, avec de laquelle on fait les galettes, ouais, voilà. Ouais. Allez, 7 pour Peggy.
0: Trop de questions sur la Bretagne, là. Tout le temps la Bretagne, tous les jours, tout le temps, là.
1: Ma mère était bretonne, tu vas te détendre.
0: Ah oui. Très très bel accent franc-comtois d'ailleurs, Peggy, je trouve. Hein. On peut pas passer à côté, on est bien d'accord. Hein.
4: Bel accent,
0: oui. Ah oui, ça, on l'a bien reconnu. Dis donc, toi, tu fais ton malin, Laurent, mais parlons de ta rencontre avec Nathalie. Hein. On était un peu timide, on s'était inscrit sur un site de rencontre.
4: Allez. Intimide, non, parce que bon, c'est sympa, il y a une sorte de catalogue, on choisit. Quoi,
0: ouais, donc, catalogue, oui, bah, bien sûr. Catalogue La Redoute. Bon alors, tu t'inscris sans vraiment y croire, et puis t'avais un petit mois d'essai, comme t'es une pince comme moi, bah, t'allais arrêter, voilà, parce que t'es arrivé au terme du truc, sauf que le dernier soir, qu'est-ce que tu vois? Une fiche?
4: Oui.
0: Sans photo.
4: Une fiche, en fait.
0: Et sans Attends, mais une fiche sans photo, alors pourquoi t'envoies quelque chose, du coup?
4: Parce qu'elle avait mis en petite, juste une petite phrase en fait, il n'y avait pas de détails forcément, tout ça. Et donc elle pouvait voir ma photo, parce que moi j'avais mis des photos. Nous les garçons, on met des photos, on n'a rien à cacher.
0: Okay.
4: Et puis du coup, elle avait mis juste « J'aime la vie ».
0: J'aime la vie.
4: Et comme moi, voilà. Et comme moi j'arrêtais en fait, je lui dis, je trouve que ta petite phrase d'accroche, elle est super sympathique.
0: Voilà. Ça t'a plu. Alors, attention, ouais, puis, Valérie, premier rendez-vous qui s'est déroulé au McDo.
1: Ça, c'est romantique, tu vois.
0: Un petit Big Mac et un double cheese, quoi. C'est...
4: Ouais, parce qu'en fait, elle sortait d'une séparation un petit peu houleuse, on va dire. Ouais. Moi, j'avais mes deux garçons qui étaient petits à l'époque.
0: Ouais, ouais.
4: Et elle avait un fils qui était petit aussi. Et en fait, pour faire le petit truc un petit peu on a fait croire que c'était le fruit du hasard.
0: D'accord, pour faire croire au hasard. D'accord, j'ai compris. Donc les enfants
4: McDo, pour les enfants, on fait comme si qu'est-ce que tu fais là et tout, puis hop, on s'est installé ensemble à table.
0: Ils sont forts. Bon, mais ça a été un vrai coup de foudre, hein. Ça fait 17 ans que vous êtes ensemble et mariés depuis 7 ans, ce sont les noces de laine, donc vraiment bravo. Puis un dernier mot, parce que j'ai trouvé ça hallucinant quand t'as joué les Tom Sawyer. Ça, c'est fou parce que t'avais 7-8 ans, t'étais en colo, je pense à ceux et celles qui ont envoyé leurs enfants en colo cet été. Et tu t'es barré avec ton pote à travers les champs pendant toute une nuit, sans crier garde, quoi.
4: Ouais, parce que c'était, moi je suis un petit peu aventurier déjà, donc j'aime bien un petit peu la nature, j'aime bien tout ça.
0: Ah ouais,
4: déjà des longs temps. Et puis du coup, en fait, dans la tête d'enfant de 7-8 ans, quand on allait à la piscine, qui était un petit peu plus loin par rapport à notre centre de colonie de vacances, on passait à travers champs. Il y avait des champs de pastèques, de melons, des abricotiers, des pêchers, des brugnons.
0: Oui.
4: Et puis, j'ai trouvé un petit copain intrépide comme moi. Et puis,
0: t'as quand même passé toute la nuit à la Belle Étoile. Les monons ont appelé les parents, la police et tout le monde était en panique. Moi, je suis parent, mon fils, il revient pas, on sait pas où il est toute la nuit. Je crois que tu n'as plus eu le droit à rien jusqu'à ta majorité après, à peu près, hein.
4: C'était un petit peu ça.
0: De
4: toute façon, à l'époque, on n'avait rien. Donc, comme on voulait.
0: T'as vécu ta vie, t'as vécu la liberté. Voici ta question, elle vaut 5 points. Toi aussi, ça serait bien que tu décolles un petit chouïa. Pour l'instant, vous êtes toujours à égalité, les deux, là. Alors, on parlait des sites, des réseaux sociaux, ça tombe bien. Là, on va aller sur Facebook. Je te demande pour 5 points, qui est le fondateur de Facebook? Comment s'appelle-t-il le fondateur de Facebook? Top chrono, 10 secondes.
4: Zuckerberg.
0: Ah oui.
4: Ça.
0: Ah bah oui, tu m'as fait peur parce que Zuckerberg, non, mais tu l'as dit, Zuckerberg, c'est la bonne réponse.
1: Ouais. C'est pas Zuckerberg, hein, c'est prénom. Zuckerberg,
0: il l'a donné. Voilà.
1: Allez, bien, ça nous arrange pas. Bah, alors vous départagez au bingo parce que vous avez 7 chacun. Et là, tout de suite, évidemment, vous vous dites, mon Dieu, mais où va-t-elle nous emmener? On va aller écouter Marine, escroc. À tout de suite, mes chéris.

0: Escroc.
1: Ah, Marine. Escroc. Escroc.
0: Marine Escroc, c'est
1: non.
0: Allez, c'est la réclame.
1: C'est mieux.
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0: Ouais, on est au taquet. Alors, Peggy et Laurent, vous êtes à égalité. Le bingo, ça va être...
1: Ça va être bien.
0: Bah oui, ça va être bien, Paul. Voilà. Hein, tu te sens comment, ma petite Peguinette?
6: Oh, ben, moi, ça va bien. Oh, ça faisait longtemps, Peguinette. C'était mon petit surnom enfant.
0: Eh ben, voilà, Peggy Nouchou. Tu te sens bien, tu te sens prêt, tu te sens pas stressé. Marouf, marouf, choucroute, choucroute.
6: Choucroute, choucroute, voilà. Ça. Et puis, moi, je dis bonne chance à Laurent aussi.
1: C'est gentil,
6: et puis,
1: ça.
6: Et voilà. Puis voilà, que le meilleur gagne. On n'est pas là pour la gagne, on est là pour le fun.
0: Alors, ma petite chérie, Laurent, ne fais pas ton malin. Jean-Jacques Goldman pour t'encourager, tiens.

0: Goldman toute la journée, moi. Alors, j'espère que ça t'a bien détendu, ma petite choucroute. On va y aller tout de suite. Écoute bien. Alors, ce dernier bingo de toute la saison au taquet.
1: C'est pas vrai.
0: C'est le dernier bingo. Demain, il n'y aura pas de bingo. Demain, il y aura une surprise.
1: Oh là là.
0: Donc, c'est vraiment le dernier bingo. C'est un peu la gorge serrée.
1: Oh, c'est l'émotion.
0: C'est l'émotion qui prend le dessus.
1: Oh,
0: à mon top chrono, ma petite chérie, tu auras 10 secondes.
1: Et merci au bingo, d'ailleurs.
0: Et merci au bingo. On le remercie.
1: Oui, tout au long de l'année.
0: Je me suis bien pris la tête.
1: Voilà.
0: Allez, un maximum de villes françaises qui commencent par la lettre P, comme Patrick, comme Pipi, comme Papa. Ou comme Peggy, tout simplement, bien sûr, comme me le fait remarquer ma réalisatrice. Allez, un max de villes qui commence par la lettre P, comme Patrick. On y va, top chrono.
2: Oh la vache. Paris, Pontarlier. Oh punaise, le stress.
1: Punaise, c'est Pontarlier.
0: Bon. Bon, alors, tu m'en as donné deux. Il y avait Pau, Perpignan, Paimpol, Poitiers, Pithiviers, Pont-Audemer, Palaiseau, Pontoise, Pierrefitte, Porcheville, que sais-je. Tu m'en as donné.
2: Oh mon Dieu, mais non, mais là, je ne trouvais pas.
0: Choucroute, choucroute. Voilà. Bon, bah écoute, tu m'en as donné deux. Peut-être que Laurent... voilà.
1: Ah, elle n'a pas honoré ce dernier bingo.
0: Non.
1: Laurent, très rapidement, avant d'honorer le bingo, alors comme ça, on s'est fait dessus, j'ai pas d'autre expression. Un jour, dans une chambre qui n'était pas la tienne.
3: Oui, ça fait... C'est pas bien de raconter ça à toute la France, hein, parce que
1: c'est toi qui nous l'a. Attends,
0: écoute.
1: Fallait pas nous le dire déjà. Je vais la faire très rapide. Bon, un jour, t'avais une envie pressante, mais plus que pressante. Hein, voilà, ça n'allait pas bien. Tu avais
0: comme Harrison Ford sur Indiana Jones. Comme ça va rendre glamour le truc.
1: Les gambas, c'était pas bien passé, quoi. Et du coup, t'étais tellement pressé à l'hôtel, ta carte marchait pas, le truc magnétique, ça marche pas. Tu t'es énervé à la réception. Il y a un gars qui est venu t'aider. Il t'a ouvert une chambre. Tu t'es précipité dans les toilettes. Ton baby partout. Dans l'idée. Et tu t'es rendu compte que c'était pas ta chambre.
3: Oui. Bah oui.
1: J'adore.
3: Après, en fait. Parce que quand je suis sorti de la chambre, je vois ma femme et ma fille.

0: Dans l'autre bâtiment, dans la chambre.
1: C'est ça. Mais voilà. Donc, ils ont dû apprécier à leur retour.
2: Belle histoire de caca avant le déjeuner. Allez, c'est parti pour le bingo.
1: Allez, inaugurons le bingo. Enfin, ce dernier bingo. Honorons-le. 7-7 égalité partout. Elle a fait 2 dans le bingo. Si tu fais 3, t'es avec nous demain pour la dernière. Ok, 3. Je compte sur toi. Je te demande un maximum de villes, pareil, des villes en France, commençant par la lettre C. C comme Coralie, comme Corinne.
2: Ou caca.
1: Voilà. Top chrono, 10 secondes.
0: Carcassonne, Cannes à côté. Oui. Qu'est-ce qu'on a? On a Cahors.
1: Oui.
0: Colmar, Caen.
1: C'est fait.
2: Bon, il en a donné 5, c'est fait. C'est
1: bravo!
0: Cassie à côté.
1: Eh oui!
2: Ouais, non, rajoute pas, s'il te plaît.
1: Vas-y, 3 candidats.
2: Allez,
1: pour
2: Laurent
1: moi.
2: Sera pour la dernière finale d'Otaquet demain avec nous. Peggy, tu as très bien joué, ma chérie. Je suis très triste, je ne serai pas avec toi demain.
1: Mais non.
2: Bon, je vous en
0: prie. Bravo, Peggy. Et puis je l'envoie des bisous.
2: Voilà, c'est ça, ouais. Bon, allez, mes chéris, je vous embrasse très fort. Peggy, bisous. Laurent, à demain.
1: Salut, Laurent.
2: Je remercie évidemment Céline à la Réal, Emma à la Technique, Alexandra au Standard, le professeur Kikandon, le traiteur intraitable.
1: Intraitable.
2: Peggy, je veux la photo de l'escargot quand
1: pépère,
2: même.
1: Pépère.
2: Et évidemment, je remercie Eric Bastien à la vanne.
1: Exactement.
2: De qualité.
1: Ah, j'étais bien là.
2: Et demain, dernière finale, dernière émission d'Otaquet, et il y aura plein de surprises puisque ça sera vraiment la dernière. Allez, bisous mes chéris, à demain.
1: Bonjour Marine Le Génie.
3: Bonjour Eric, bonjour Valérie, ça va?
2: Oui.
3: Est-ce que vous en profitez pendant les vacances pour rattraper un peu le retard de lecture, dites-moi?
2: Ah bah je ne sais que ça.
3: Sur la plage.
1: Nadine Mousselet, Lucinda Riley.
3: Oh ok, oui, bon, je vois qu'on est super motivés pour rattraper tout ça. Eh bien je vous propose de parler de Lire à la plage. Vous savez, cette opération sur les plages normandes qui a un grand succès. Nous serons avec Catherine Pancol qui est la marraine de cette édition.
2: Ah bah qui est aussi, qui écrit plein de livres.
3: Et effectivement.
1: Eh bien tout de suite.
2: Belle émission, à demain Marine.
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1: Ne manquez absolument pas la dernière émission de Au Taquet demain, la toute dernière. Valérie, on sera là.
2: Et on sera là, c'est mon avant-dernier. Il est 13h, c'est mon avant-dernier. Je vous aime. A tout de suite.
1: Marine Le Génie.
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3: Bonjour à toutes et à tous, bienvenue dans Ma France. Est-ce le corps de Delphine Jubilard? Des ossements ont été retrouvés ce matin à une quinzaine de kilomètres de Cagnac-les-Mines. Cédric Jubilard a participé aux fouilles. Nous serons sur place, dans le Tarn, en direct, dès le début de ce journal. Après la canicule, place aux orages, de violentes chutes de grêle sur plusieurs régions. On ira en Ardèche pour constater les dégâts à Aubenas, où les grelons étaient de la taille d'une boule de pétanque, selon le maire. On ira également sur les routes du Tour de France, qui doit aussi s'adapter aux orages et à ces canicules à répétition. Et puis, conséquence de ces 3 épisodes de forte chaleur depuis la fin mai, nous sommes en train de vivre une sécheresse exceptionnelle. La gestion de l'eau qui est au cœur du projet de loi d'urgence agricole dont le sort se joue en partie aujourd'hui. On vous explique. Enfin, ouvrir un bon bouquin sur la plage. Quoi de mieux? C'est ce qu'on vous propose de faire dans Ma France avec l'opération Lire à la plage sur les plages normandes qui fête ses 20 ans cette année. Après les aveux de Cédric Jubilard, qui a reconnu avoir tué son épouse Delphine, des fouilles sont en cours depuis ce matin dans le Tarn. Des ossements ont été retrouvés, je vous le disais, à une quinzaine de kilomètres de Cagnac-les-Mines, là où vous vous trouvez, Romain Biteau. Bonjour.
5: Bonjour Marine.
3: Alors vous êtes dans la rue de la maison du couple précisément.
5: Ouais, c'est ça, devant l'ancienne maison de la famille laissée à l'abandon depuis le début de l'affaire. Les broussailles, les herbes hautes ont repris leurs droits et entourent une affiche. Dessus, le portrait de Delphine Jubilard et ses mots. Aidez-nous à la retrouver. Eh bien, plus de 5 ans plus tard, peut-être le dénouement des ossements ont été découverts à Mayoc, à l'emplacement donné par Cédric Jubilard aux enquêteurs. Mayoc, à 10 kilomètres de Cagnac, sont-ils ceux de Delphine Jubilard? Les analyses devront le confirmer. En attendant, dans la petite commune de 2600 habitants. À l'heure du déjeuner, pas grand monde dans les rues. Une ancienne voisine des Jubilards me confie son soulagement pour la famille. Si, encore une fois, les analyses venaient confirmer que ce sont bien les ossements de Delphine qui ont été découverts à Mayoc.
3: Romain Biteau, merci. Ici Occitanie, vous retrouvez les derniers développements sur cette affaire Jubilard sur notre site ici.fr et sur l'appli ici. 21 départements sont en vigilance orange aux orages après les fortes chaleurs autour de la grêle, des éclairs et de la foudre de balayage. Plusieurs régions, ça a frappé fort. En Ardèche, des grelons de plusieurs centimètres de diamètre sont tombés. Bonjour Louise Joyeux.
6: Bonjour Marine, bonjour à tous.
3: Et c'est dans le sud du département à Aubenas que les dégâts sont les plus importants, Louise.
6: Et oui, en à peine une demi-heure, des milliers de voitures ont été endommagées, pare-brise cassé, carrosserie enfoncée. Les bâtiments communaux, mairies annexes, châteaux, gymnases, les commerces, personne n'a été épargné. Les maisons aussi ont souffert, des toitures ont été éventrées, des tuiles arrachées ou détruites. Rien n'a résisté aux grêlons, dont certains mesuraient entre 6 et 8 cm. Un vrai déluge, décrit Jean-Romain Ribert, le maire d'Aubenas.
7: Rien n'est prévu pour tenir face à des boules de pétanque qui nous tombent du ciel. Donc ça traverse la toiture et les chauds plafonds sont éventrés, gorgés d'eau, parce qu'après il y a eu une pluie très intense qui est arrivée tout de suite derrière et qui fait que les secours et les pompiers ont recommandé de quitter le foyer à ceux qui cherchaient à y rester, parce qu'il y a un risque menaçant que certains éléments de faux plafonds, de laine de verre gorgés d'eau viennent à s'effondrer.
6: Plusieurs centaines de sinistrés vont devoir être relogés. Hier soir, une résidence senior a dû être évacuée. Les locataires ont été accueillis au camping. Et la mairie va aussi ouvrir l'espace Liénard qui peut recevoir jusqu'à 1000 personnes. Ça, c'est juste sur Aubenas. Pour le reste de l'Ardèche, le bilan n'est pas encore consolidé. Les mairies croulent sous les appels des sinistrés et recensent encore les dégâts. En tout cas, l'électricité a été rétablie dans tous les foyers ce midi. Hier, jusqu'à 600 clients n'avaient plus de courant chez eux.
3: Louise, le milieu agricole a aussi été durement touché dans le sud Ardèche.
6: Les maraîchers, arboriculteurs, alors que les récoltes de pêche et de kiwis sont toujours en cours. Chez les viticulteurs, on estime qu'il y a jusqu'à 80% de pertes sur certains secteurs. Des branches de vignes cassées, des grains de raisin abîmés qui n'arriveront jamais à maturité. Et la pourriture peut gagner tous les pieds de vigne. Ça veut dire zéro vendange, alors que les récoltes s'annonçaient plutôt bonnes cette année. Plusieurs communes ont fait une demande de reconnaissance de catastrophe naturelle, ce qui permettrait d'ouvrir des aides pour les agriculteurs et les particuliers.
3: Merci beaucoup Louise Joyeux, en direct d'ici Drôme Ardèche, l'Ardèche. Département le plus foudroyé en France hier, plus de 2200 éclairs en deux heures, un départ de feu a parcouru 4 hectares de végétation, des orages qui ont fait des dégâts en Dordogne également, aucun train ne circule entre Brive et Périgueux jusqu'à demain midi. C'était très agité aussi en Sarthe où il a fallu évacuer des habitants, des campeurs dans plusieurs communes, tout comme dans la région de Dijon où la grêle a fait quelques dégâts, enfin dans le sud, dans le Vaucluse. Les vignes ont souffert à cause de ces orages. Selon Enedis, 13 000 foyers étaient toujours privés d'électricité en France. Ce matin, des intempéries avec lesquelles doivent composer les coureurs du Tour de France. Après des journées caniculaires, le peloton a reçu ses premières gouttes de pluie à Vichy hier. Aujourd'hui, 12e étape du tour du circuit de Nevers-Manicourt jusqu'à Chalon-sur-Saône. Bonjour Thomas Coignac.
8: Bonjour.
3: Alors, vous suivez ce tour pour ici. Et je le disais, les coureurs, ils doivent s'adapter aux orages et aux fortes chaleurs, bref, aux intempéries, Thomas.
8: Oui, et aujourd'hui, c'est un incendie qui est en cours en ce moment dans le massif du Morvan. La course va passer à environ 25 km au sud de l'endroit du feu, mais il n'y aura aucun impact sur l'étape du Tour de France, confirme à l'instant le conseil départemental de Saône-et-Loire à Issy-Bourgogne. C'est pas la première fois que le Tour passe à proximité d'incendie cette année. La troisième étape dans les Pyrénées-Orientales avait été adaptée il y a 10 jours pour ne pas surcharger les forces de l'ordre. La caravane avait été stoppée à l'entrée du département. Le public invité à ne pas venir, préconisation qui avait été moyennement respectée d'ailleurs. Dimanche dernier, c'est à cause de la canicule et de la vigilance rouge en Corrèze que l'étape entre Malemort et Ussel avait été raccourcie de 30 km. Il y a une réflexion qui s'engagera sur l'avenir du Tour de France face au réchauffement climatique, assure Christian Prudhomme, le patron du Tour, mais sans mesure concrète ni changement drastique annoncé pour l'instant.
3: Merci beaucoup Thomas Coignac, on vous retrouve à 13h30, juste après l'émission pour le départ de la course. Des pluies orageuses qui sont loin, très loin d'être suffisantes pour remplir nos cours d'eau. 31 départements restent d'ailleurs en vigilance orange canicule. Certaines rivières n'ont plus qu'un petit filet d'eau dans le meilleur des cas, et pour d'autres, elles sont complètement à sec, comme ici en Creuse, à Clugnat, où la pêche est interdite dans certains coins, où la faune souffre. Thibaut Pointeau.
9: Quelques rares flaques d'eau apparaissent entre deux bancs de sable, seule trace de la vie qui s'est envolée avec la sécheresse.
10: Là, on voit un reste d'écrevisse. Bon, alors, c'est une écrevisse américaine. C'est fait sûrement manger par un héron.
9: Yannick Guesquière, technicien rivière au syndicat mixte du bassin de la Petite Creuse, connaît ce cours d'eau comme sa poche.
10: Donc là, on est sur le Véro, principal affluent de la Petite Creuse. Voilà, un cours d'eau qui, actuellement, est à sec. Tous les poissons sont morts, ça, c'est sûr. Il n'y a plus d'insectes aquatiques non plus. Hein. C'est quand même la faune principale des cours d'eau. Mais c'est aussi préjudiciable pour tous les autres mammifères qui peuvent aussi consommer tous ces insectes. Là, je pense par exemple aux chauves-souris, en fait, ça a un impact là-dessus aussi.
9: Autre conséquence aussi pour le bétail.
10: Le cours du Véro, oui, il y a quand même pas mal d'élevages en bordure. Et donc là, ils sont vraiment impactés là-dessus. On les voit actuellement hein, qui roulent de l'eau toute la journée avec des tonnes à eau. Donc oui, après, ça va plutôt avoir tendance à charger le réseau d'eau potable, en fait.
9: Alors le Véro à sec, c'est déjà arrivé, mais jamais aussi tôt dans l'année.
10: On a pris justement une mesure de débit, et on était déjà à 4,7 litres par seconde. Donc c'était le 18 juin. Là, ça fait tôt quand même. On avait une section d'écoulement d'environ 50 cm sur peut-être à peine 5 cm d'eau. Et en fait, depuis 2019, c'est plus ou moins régulier, en fait.
9: Et il faudrait quasiment un mois de pluie pour que la rivière retrouve son niveau habituel.
3: Thibaut Pointeau, ici Creuse. Et pour savoir quel niveau d'alerte, quelles restrictions d'eau sont en cours près de chez vous, une carte interactive est disponible sur ici.fr. Alors que la France connaît donc une période de sécheresse exceptionnelle, des canicules à répétition, députés et sénateurs sont réunis au sein d'une commission mixte paritaire pour tenter d'aboutir à un compromis sur le projet de loi d'urgence agricole et ses mesures critiquées sur la gestion de l'eau et les pesticides. Bonjour Morgane Guillaumard.
11: Bonjour.
3: Ce texte, réponse à la colère agricole de l'hiver dernier, a été largement modifié par la droite au Sénat pour en assouplir certaines règles. Il y a environ 80 articles en débat contre 23 dans la version initiale, Morgane.
11: Oui, et ce projet de loi vise à élargir et faciliter l'accès à l'eau pour l'irrigation dans l'agriculture. L'eau, c'est vraiment un enjeu dans ce projet de loi. L'État a comme objectif de doubler les volumes de stockage pour les usages agricoles d'ici à 2035, notamment en construisant les très controversées méga-bassines. La manière dont est répartie l'eau risque aussi d'être amenée à évoluer. Plus de place accordée aux agriculteurs dans les instances qui gèrent le partage de la ressource et donc moins de poids pour les élus locaux. Dans un contexte de sécheresse et de canicule à répétition, le maire de Bourg-en-Bresse, Jean-François Debat, parle même d'un risque d'une guerre de l'eau.
12: Nous avons un problème collectif à régler. Et là, aujourd'hui, c'est comme si l'agriculture disait « nous d'abord, les autres après ». Ça, oui, ça crée les conditions d'un conflit autour de l'eau, d'une guerre de l'eau. Et j'alerte le gouvernement. Ce texte totalement déséquilibré ne doit pas être publié en l'état.
11: Le sort des zones humides est aussi un réel enjeu. Les tourbières, marais, prairies inondées sont menacées. Ces lieux qui abritent de nombreux insectes, animaux ou encore plantes importants pour la biodiversité. Ces zones humides qui risquent d'être moins bien protégées et donc pouvoir être détruites au bénéfice de l'agriculture.
3: Et dans ce texte, Morgane, des mesures de la loi du plomb sont remises sur la table. Ils se sont mis d'accord sur l'une d'entre elles.
11: Oui, les parlementaires se sont mis d'accord sur une mesure en particulier, ressuscitée donc de la loi du plomb un an après la fronde contre ce texte. Il prévoit d'autoriser la réintroduction dérogatoire et encadrée de pesticides interdits en France mais autorisés dans l'Union européenne. Deux insecticides puissants utilisés pour les cultures et qui sont toxiques pour les abeilles. Cette mesure est soutenue par la droite et le Rassemblement national. Et si elle est maintenue, l'entourage du Premier ministre Sébastien Lecornu alerte sur le risque que l'ensemble du texte soit par la suite rejeté à l'Assemblée nationale où la version finale doit de nouveau être débattue.
3: Merci beaucoup pour ces précisions, Morgane Guillaumard. 900 pompiers toujours mobilisés à Fontainebleau, obligés de noyer chaque petit foyer d'incendie pour éviter les reprises. Emmanuel Macron s'est rendu sur place, il vient d'en repartir pour saluer le travail des sapeurs-pompiers et prévenir qu'il n'y aura aucune tolérance pour les responsables d'incendie. Le président annonce également la mise en place d'un guichet unique pour collecter des fonds pour la forêt de Fontainebleau.
13: La Fondation du patrimoine, l'ONF et la ville de Fontainebleau vont lancer là, dans les prochaines heures, un guichet unique pour permettre de collecter la solidarité nationale. Et je compte donc sur chacune et chacun pour pouvoir, dès maintenant, donner pour la forêt de Fontainebleau et nous permettre de faire le travail dans la durée, de replanter, de rebâtir et de continuer de nous améliorer aussi pour que cette forêt soit encore demain mieux protégée.
3: Et on rappelle que plus de 2000 hectares au total ont brûlé dans la forêt de Fontainebleau. Au revoir Boston, bonjour Miami. Les Bleus prennent la direction de la Floride pour affronter l'Angleterre samedi. À la clé, une troisième place à la Coupe du Monde de foot. Clairement pas ce qu'ils espéraient. Xavier Monferrand, vous avez assisté à leur dernière séance d'entraînement.
14: C'est sous un ciel d'apocalypse que les Bleus ont disputé leur dernier entraînement hier sur la pelouse de l'université de Bentley, leur camp de base pendant ce mondial. Tous n'y ont pas participé, seuls les remplaçants sont présentés, mais aussi Lucas Digne et Adrien Rabiot avec un peu de retard, le temps de voir l'Argentine se qualifier pour la finale. Mais ce n'est pas Messi et ses copains qui meublaient la conversation des Bleus, c'est bien ce ciel orangé et cette odeur de brûlé qui régnait sur Boston et sa région hier, la faute aux incendies qui ravagent le Canada, non loin. Visiblement, le sujet avait l'air de les préoccuper, bien plus que leur sortie de piste à Dallas la veille. D'ailleurs, l'humeur était plutôt badine, aucun d'entre eux n'avait la tête dans les chaussettes, blessés par la claque reçue face à l'Espagne. À croire que finalement, il n'y avait pas besoin d'en faire toute une histoire, tout ça pour ça.
3: La petite finale France-Angleterre, c'est à suivre samedi à 21h sur ici et ici.fr. On reparle de tout ça, bien évidemment, dans quelques minutes avec le journal du Mondial de Bruno Salomon.
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3: Mais pour l'heure, on poursuit notre série exceptionnelle à la rencontre des femmes et des hommes qui font la justice au quotidien. Depuis le début de la semaine, ici Picardie vous ouvre les portes du tribunal judiciaire d'Amiens. Aujourd'hui, on vous emmène à une audience du juge d'application des peines, emprisonnement, travail d'intérêt général, bracelet électronique, suivi socio-judiciaire, sursis probatoire, un rôle un peu ingrat, mais essentiel, Nicolas Fillon.
15: À la barre, face au juge de l'application des peines, on retrouve des personnes dont c'est en théorie le dernier appel à l'ordre.
16: Qu'est-ce que vous attendez ?
15: C'est le cas de cet homme condamné pour violence sur son ex-conjointe en étant alcoolisé en 2024. Il est sous le coup d'un sursis probatoire.
16: Vous attendez que votre sursis soit révoqué ?
15: Une peine de 5 mois de prison latent s'il ne respecte pas ses obligations comme chercher un travail ou soigner son addiction.
16: Il faut rapporter les preuves, monsieur, de ces démarches. Là, vous vous présentez aujourd'hui devant nous les bras croisés.
15: On sent l'agacement côté magistrat, car le trentenaire en est à sa quatrième convocation et celle d'avant ne s'était pas bien passée.
16: Vous m'avez répondu, je m'en bats les couilles. Ça, vous savez plus ? C'était il y a un mois, monsieur. C'était un matin en plus, hein. C'est pas comme si je convoquais à 21h après l'apéro.
15: Il jure avoir arrêté l'alcool depuis peu, mais la procureure ne le rate pas.
16: D'accord, du coup, comment est-ce que vous m'expliquez les faits qui ont été commis le 1er juillet 2026 pour lesquels vous êtes... J'ai pas terminé. C'était le 1er juillet, on est le 10 juillet.
17: Une semaine,
16: oui. Ah ouais, une semaine quoi. Mais vous vous foutez de qui, monsieur ?
15: La procureure requiert la révocation totale du sursis. La décision sera envoyée par courrier recommandé. Mais parfois, l'audience se passe bien, comme avec cet autre homme violenté dans sa famille. Il a été condamné pour tentative d'assassinat sur un inconnu en 2009, après avoir appris qu'il ne serait plus suivi par l'aide sociale à l'enfance.
17: C'est vrai que c'était très très difficile à digérer. J'en voulais l'interroger.
15: Il a eu le déclic en rencontrant sa victime au procès.
17: Il avait émis l'intention de me pardonner. Qui vous laissait comprendre en fait. Et effectivement, j'ai ressenti vraiment beaucoup de bienveillance. Et ça m'a bouleversé. Ça m'a vraiment beaucoup aidé à me remettre en question.
15: Totalement réinséré depuis, marié, devenu père, le trentenaire demande la levée de son suivi socio-judiciaire qui se termine dans 2 ans. Pendant 1 heure, il est questionné sur son parcours, mais tout est au vert.
16: Vous aviez toujours justifié de vos activités professionnelles.
15: Même chose pour l'indemnisation de la victime ou les rendez-vous avec le médecin coordinateur.
16: Et donc sur votre demande, le docteur était favorable en mentionnant que c'était nécessaire pour tourner définitivement la page des faits.
17: Depuis que je suis réinséré dans la société, j'essaie d'être un exemple un peu. J'essaie d'être quelqu'un de bien, en fait.
18: Mine de rien, ça fait du bien parfois de voir que les peines qu'on prononce, les suivis qu'on prononce, le cadre qu'on met en œuvre, bah, parfois ça fait effet.
15: Sans surprise, le suivi socio-judiciaire sera levé par les juges de l'application des peines.
3: Voilà, des témoignages rares au micro de Nicolas Fillon, ici Picardie, série à retrouver sur ici.fr.
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3: 13h et 16 minutes, vous écoutez Ma France, peut-être déjà en vacances. Ma France qui prend aussi ses quartiers d'été. On vous emmène lire à la plage juillet-août. C'est le moment où on rattrape son retard de lecture. Et si vous êtes sur les plages de Normandie, vous avez ou vous allez certainement apercevoir ces maisonnettes blanches et bleues, les cabanes de l'opération Lire à la plage. Bonjour Patrick Tesser.
19: Bonjour.
3: Alors, vous êtes vice-président du département de Seine-Maritime. Cette opération, elle a 20 ans cette année, c'est ça ?
19: Eh bien oui, 20 ans déjà cette année.
3: Ouais.
19: Et oui, déjà, et ça veut dire que c'est un succès. C'est un grand succès de ces cabanes à la plage sur le long de la côte d'Albâtre, du Tréport jusqu'au Havre.
3: Oui, on rappelle ce que c'est comme principe pour ceux qui découvrent.
19: Ben, le principe, Oui, le principe, il est simple. C'est d'ouvrir une grande bibliothèque dans une cabane, sur la côte d'Albâtre, dans de nombreuses villes, donc du Tréport jusqu'au Havre, en passant par la base de loisirs de Ménil-sur-Jumièges, qui appartient au département. Et puis de permettre aux sélo-marins de venir picorer des livres, les lire, se détendre sur des transats, et en face la mer, et tout ça gratuitement par le département. Mmh. Et c'est aussi un moment où il y aura autour de ces cabanes des ateliers, il y aura des labos d'histoire, des ateliers d'écriture les samedis du 4 juillet au 23 août, et beaucoup d'animations, et c'est un réel succès, d'autant plus cette année que nous avons une marraine pour cette opération qui n'est plus ni moins l'écrivaine Catherine Pancol.
3: Ah, eh bien, vous faites une introduction, vous prenez ma place. C'est parfait, Patrick Tesser. On accueille tout de suite Catherine Pancol. Bonjour.
20: Bonjour.
3: Alors, vous êtes une autrice.
20: Bonjour,
3: Catherine
20: Tesser.
3: On ne vous présente plus, hein, depuis Les yeux jaunes des crocodiles. En 2014, vous enchaînez les succès Lire à la plage. C'est une opération que vous connaissez bien, tout comme les plages normandes, je crois savoir, Catherine Pancol.
20: Ah oui, parce que j'ai une maison presque fécande dans une petite valeuse.
3: Voilà, donc vous
20: et là, je sors de l'eau, d'ailleurs. Je viens de me baigner.
3: Alors,
20: là.
3: Elle est comment? Elle est fraîche?
20: Non, elle n'est pas froide. C'est pas vrai. C'est une légende.
3: Ah, bon, oui. Elle est à 30. Alors, les lectures, c'est ces petites cabanes, hein, blanches et bleues, absolument adorables. C'est important que la lecture vienne aux vacanciers, dans des endroits comme ça?
20: C'est-à-dire que c'est surtout agréable. C'est pas tellement... c'est un endroit idéal pour lire sur la plage, puisque vous pouvez regarder la mer et puis vous replonger dans votre histoire et puis réfléchir à ce que vous avez lu en regardant la mer, en écoutant le bruit des vagues, les gens qui passent autour de vous. Je trouve que c'est un moment formidable d'être sur la plage. Moi, j'adore lire sur la plage. J'ai un bon transat en face de la mer et je bouquine.
3: Ouais, on y est. Vous irez cet été à la rencontre de vos lecteurs, Catherine Pancol. Ce sera la cabane de Saint-Valery-en-Caux le mercredi 5 août. Ces rencontres avec les lecteurs, les lectrices, pour vous, elles sont essentielles?
20: Ah oui, vraiment. Moi, j'aime infiniment ces moments parce que, vous savez, quand on écrit toute seule, on est enfermé dans un bureau et on invente des histoires. Et quand on rencontre les gens, on s'aperçoit que les histoires, elles ont fait leur chemin, elles sont allées à la rencontre des gens. Les gens se les sont appropriées et elles ont aidé les gens à vivre, elles ont fait rêver les gens, elles ont donné des envies, des idées. Vous voyez, c'est tout ce travail qu'on a fait tout seul dans son bureau, sa pièce. On le voit magnifié, transformé, agrandi dans l'imagination des lecteurs, en fait.
3: Des lecteurs et des lectrices qui auront peut-être cet été entre les mains votre dernier roman, Des choux et des reines, chez Albin Michel. Vous nous en dites un mot de ce dernier roman?
20: Moi j'aime beaucoup ce qu'on appelle les romans d'apprentissage. On prend un personnage au début et on le voit évoluer et on voit s'il va vers la lumière ou s'il va vers le noir, la destruction de soi, ou si il végète. Vous voyez, j'aime bien voir l'évolution des gens. Et donc là, c'est une lectrice qui m'avait raconté son histoire. Elle avait fui un homme, un charmant... homme négatif.
3: Vous d'accord, voyez,
20: qui se présentent, qui sont absolument charmants, et puis qui finalement sont des gens qui vous manipulent, qui veulent vous posséder, enfin bon, qui veulent vous déposséder de vous-même. Mm-hmm. Et elle avait 25 ans, elle avait un bon boulot, elle était jolie, elle était fraîche, mignonne, et je me disais, mais comment on peut se laisser à attraper par un mec comme ça? Et c'est comme ça que j'ai imaginé le personnage de Sophie, qui prend la fuite un jour, qui s'en va d'abord chez une copine à Rouen, et puis finalement on va échouer dans une petite valeuse près de Fécamp, où elle va se refaire une santé morale, mentale.
3: Une histoire qui se passe en Normandie,
20: complètement.
3: Dans le même cadre que ces petites cabanes bleues et blanches. Ouais, merci. Exactement.
20: D'ailleurs, il y a une scène d'amour qui se passe dans une cabane.
3: Ah, bon, on a hâte de la découvrir. Merci beaucoup, Catherine Pancol, d'avoir été avec nous ce midi. Patrick Tesser, vice-président du département de Seine-Maritime. On revient avec vous sur la naissance de cette idée, de ces petites cabanes blanches et bleues. Comment c'est venu, cette idée, Racontez-nous.
19: Ah ben, cette idée est venue en 2006, bien sûr, par nos prédécesseurs, mais quand les choses sont bonnes, on les continue. Mm-hmm. Et ça a commencé avec un directeur général, avec la direction de la culture, et se sont dit, tiens, ça serait bien d'aller vers les gens à la mer. Il faut trouver quelque chose à la mer. Et donc, ils ont commencé avec 3 cabanes, puis ça a bien marché, ils ont continué jusqu'à aujourd'hui, 13 cabanes. Et en fin de compte, si vous voulez, nous, arriver ici aux commandes en 2015, on a continué ce dispositif parce que ça répond intégralement à notre politique obligatoire de la lecture publique. Et moi, je suis convaincu, aussi c'est mon expérience intime, que la lecture est un puissant vecteur d'émancipation et qui fait rêver, penser, comme l'a dit tout à l'heure Catherine Pancol, et on prend goût à être soi, on s'enrichit, on se fortifie. Et je crois que si on apporte la lecture aux plus jeunes, et c'est le cas d'ailleurs au niveau de la fréquentation, eh bien c'est parce qu'on a lu jeune et aimé cela qu'on lit toute sa vie. Et combien de vocations artistiques sont-elles nées grâce aux livres? Combien d'enfants se sont tournés vers la pratique théâtrale parce qu'ils ont lu Molière, Anouilh, Ionesco? Et c'est ça notre force au niveau du département, c'est vraiment d'appliquer notre politique gratuitement, et chacun vient prendre ce dont il a besoin.
3: En tout cas, le succès ne se dément pas depuis autant d'années. Merci beaucoup, Patrick Tesser, d'avoir été avec nous ce midi dans Ma France pour parler de cette belle initiative. Vous êtes vice-président du département de Seine-Maritime. L'opération Lire à la plage, qui cette année souffle ses 20 bougies, et l'événement déroule un fil rouge à l'occasion. Que lisions-nous il y a 20 ans? Que lisent les jeunes lecteurs de 20 ans aujourd'hui? Voilà, on se pose la question. Merci à vous deux d'avoir été dans Ma France.
19: Merci beaucoup.
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3: Allez, place au journal de la Coupe du Monde. On retrouve Bruno Salomon. Bonjour.
0: Bonjour Marine.
3: Alors Bruno, avant de parler des sujets qui fâchent, de l'Argentine immortelle, on peut le dire, côté français, on est sur du gros coup de boost qui ne passe pas.
0: Ouais, 36 heures après, je ne sais pas pour vous, Marine, mais moi, je ne digère toujours pas cette élimination des Bleus. Les échos qui nous reviennent du camp de base de l'équipe de France, près de Boston, sont les mêmes. C'est la déprime totale pour Mbappé et ses coéquipiers. On l'a entendu dans le 13h tout à l'heure. Et vous savez quoi? Même notre guerrier à nous, notre Nicolas Perronnet à nous, il est en train de craquer.
3: Pas lui.
0: Ça va pas du tout. Il nous l'a dit dans son vocal américain.
21: Salut les amis. Bon, faut que je vous avoue quelque chose. Ça commence à piquer un peu. 37e jour pour moi ici aux États-Unis, un peu non-stop quand même. La gueule de bois aussi avec les Bleus qui continuent. Mais comment c'est possible d'avoir pas joué ce match-là? Je me pose toujours la question. J'ai enchaîné avec l'autre demi-finale. Pas d'avion compatible pour aller à Atlanta, pour Argentine-Angleterre. Il a fallu atterrir à Birmingham, l'Alabama, 2h30 de route pour traverser l'État après un vol à 6h du mat, arriver en post-com, en position commentateur à un quart d'heure du coup d'envoi. Et là, l'Argentine qui casse tout, qui renverse tout. Bref, ça fait beaucoup quand même, tout ça pour mon petit cœur brisé par les Bleus. Heureusement, je vous assure, l'ambiance, elle était dingue au stade. Les supporters argentins, franchement, c'est des grands malades. Je pensais pas que les Anglais pouvaient se faire éteindre sur le terrain et en tribune. Et ça a été le cas. Donc voilà, comme m'a dit un supporter, l'Argentine, tu ne comprendrais pas parce que c'est indescriptible. En tout cas, c'est repos nécessaire pour moi aujourd'hui à Atlanta. Je vais me balader un peu et je vous raconte ça demain. Je vous embrasse.
0: Nicolas Perronnet, on l'embrasse aussi, et son vocal américain. Tous les épisodes sont à retrouver sur ici.fr. Et donc, c'est l'Angleterre qui affrontera l'équipe de France à Miami samedi à 23h.
3: Bon Bruno, je sens que vous êtes dans le déni. Vous n'avez toujours pas parlé de l'Argentine.
0: Qui ça?
3: L'Argentine. J'ai répété autant de fois.
0: Je connais pas. C'est un pays, ça joue au foot.
3: A priori, ça joue plutôt pas mal.
0: Argentine qualifiée, allez, on va le dire, pour la finale de la Coupe du Monde. Menée 1-0 par l'Angleterre à 10 minutes de la fin, les hommes du Dieu Messi ont renversé encore le match. 93e minute de jeu, il y a un but partout. Je vous invite à vous installer en tribune de presse à Atlanta, où le commentateur argentin de la Cadena 13 a légèrement, du mot léger, craqué.
22: Pelota de Messi, viene Messi, encara Messi, viene Messi, centro de Messi, gol,
0: gol. Et ça dure comme ça pendant 1 minute 30,
3: deux minutes. Pendant les matchs de Ligue des Champions,
0: peut-être.
3: Le PSG.
0: But vainqueur de Lautaro Martinez, victoire 2-1 dans le monde entier. Des fans de l'Argentine se sont lâchés. Exemple, pas très loin de chez nous, rue Dauphine à Paris, 5 à 600 supporters, des personnes qui sont placées devant un restaurant argentin et qui ont fait quoi? Chanter et danser. cet Albacete qui est quand même éternel, on l'a dit, son parcours dans cette Coupe du Monde est miraculeux à chaque fois, mais dimanche c'est bien Messi et sa bande qui vont défier l'Espagne à New York en finale de ce mondial, Nicolas Taillard.
1: C'est l'histoire d'une équipe qui ne veut pas mourir, qui refuse obstinément d'abandonner sa couronne et qui ne veut pas voir son génie Léo Messi tirer sa révérence sans un nouveau sacre. Cette équipe d'Argentine a quelque chose d'immortel, d'invincible. Comme contre le Cap-Vert, l'Égypte ou la Suisse lors des derniers matchs, elle était menée, malmenée par de solides Anglais. Mais la magie a encore opéré. Un but d'Enzo Fernandez pour égaliser à la 86e, une tête de Lautaro Martinez pour arracher la victoire dans le temps additionnel. Même le sélectionneur Lionel Scaloni avait du mal à réaliser.
2: Je n'ai pas les mots. Quelle victoire pour notre pays, pour notre peuple. Je disais l'autre jour que ce groupe n'arrête pas de me surprendre, mais là, c'est impressionnant. Nous sommes uniques.
1: Avec cette nouvelle victoire de caractère, l'Argentine écrit son histoire dans un mondial où elle n'a jamais vraiment brillé, mais dans lequel son acharnement force le respect. Les Argentins croient en leur destin, celui d'une équipe qui va tenter d'offrir la plus belle des sorties à Léo Messi et d'égaler le Brésil de Pelé en devenant la première équipe à conserver son titre depuis 1962.
3: Nicolas Taillard. Bon, on a compris, l'Argentine en fait, en revanche, l'Angleterre, chaos technique complet, Bruno.
0: Ils sont down, ouais. Ouais, vous voyez un peu le truc. Ouais. L'Angleterre, ça faisait 60 ans qu'ils attendaient une nouvelle finale de Coupe du Monde pour pourquoi pas la remporter. 60 ans qu'ils n'ont pas de titre. Et ben voilà, c'est tombé, c'est fini, ça ne sera pas pour tout de suite. Ils ont pourtant été jusqu'à 10 minutes de la fin de cette rencontre. Ils menaient 1-0. Ça sera donc le futur adversaire de la France à Miami. Ils n'ont pas envie de jouer ce match. Thomas Tuchel, leur entraîneur, l'a dit. Ça ne sert à rien, cette petite finale.
3: Bon, on va quand même la jouer.
0: Oui, et
3: on va
0: la mettre sur l'antenne, sur notre antenne aussi.
3: Ici et sur ici.fr. Merci beaucoup, Bruno Salomon. On vous retrouve demain pour le Journal du Mondial.
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8: Et départ fictif de cette 12e étape du Tour de France, donnée à l'instant 179 km à parcourir aujourd'hui entre la Nièvre et la Saône-et-Loire. Arrivée prévue autour de 17h30 à Chalon-sur-Saône. Départ un petit peu particulier, on y est en ce moment, Bruno Blanza sur la moto ici, départ un peu particulier parce qu'on est sur le circuit de Nevers-Manicourt. Est-ce que vous étiez en pole position tout à l'heure, Bruno?
27: Ah oui, avec un pilote comme Jérémy Thuil, forcément, effectivement, il s'est même fait plaisir parce qu'on est parti un petit peu avant les coureurs. En fait, ils font le tour du circuit et les supporters, les amoureux de la grande boucle, les spectateurs sont dans les tribunes. On a vu énormément de monde ce matin au village départ et dans le paddock autour des coureurs. Un petit peu moins de monde en tribune, mais c'est quelque chose de très singulier qui va régaler également les coureurs de ce Tour de France. Vont-ils vouloir partir à fond? En tous les cas, c'est très très rare de rouler sur un circuit. Ils vont se faire plaisir avant que les choses sérieuses ne commencent, avec une étape probablement dédiée aux sprinteurs, peut-être la dernière possibilité pour les équipes de sprinteurs, même s'il y a quelques difficultés dans ce parcours qui nous mène de Nevers jusqu'à la ville de Chalon-sur-Saône.
8: Ouais, il y aura trois côtes recensées aujourd'hui, trois côtes de quatrième catégorie qui n'effraieront pas donc les sprinteurs normalement, même si la dernière n'est pas si loin de l'arrivée. La côte de Montagny-les-Buxy, on sera à 20 20 km de l'arrivée. Peut-être, pourquoi pas, une rampe de lancement pour les attaquants. Les coureurs sont en tout cas pour l'instant sur le circuit de Manicourt. Certains prennent très à l'extérieur, là d'ailleurs, qui sortent légèrement du circuit, mais c'est le départ fictif. Donc on roule en peloton groupé pour l'instant derrière la voiture rouge de Christian Prudhomme, le patron du Tour Grand Prix de Nevers-Manicourt, où s'est couru le Grand Prix de France de Formule 1 entre 91 et 2008. On suit cette 12e étape du Tour tout l'après-midi sur votre radio ici.
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6: Un point météo pour commencer, on le rappelle, la Loire est en vigilance orange, canicule et orage. Haute-Loire, vigilance jaune, canicule et orage. On attend des orages localisés dans les plaines du Forêt et dans le Pila, voire de la grêle dans le Rouennais. Alors, soyez prudents. Dans, on reste à Rouen avec le réseau Star qui passe en mode été jusqu'au dimanche 30 août inclus. Les lignes 1, 2, 3, 4, 10 et 11 ont de nouveaux horaires avec des bus tous les 40 minutes. Pour les lignes 12 à 15, elles passent en horaires vacances qui sont indiquées en orange. Rappelez-vous que les bus sont gratuits tous les samedis et dimanches. Et si vous voulez vous rendre à la plage de Villeray, elle est accessible avec la ligne 10 pour vos journées au soleil. Toujours à Rouen jusqu'au dimanche 23 août, c'est Rouen Plage qui s'installe au-dessus du fleuve pour nous offrir des animations pour toute la famille.
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0: Abba, Mamma Mia.
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0: Bienvenue sur votre radio locale ici Saint-Étienne-Loire. Nous sommes le jeudi 16 juillet. On est ensemble tous les jours jusqu'à 17h pour passer l'après-midi ensemble. Il n'y a pas que de la musique, mais aussi nos rendez-vous d'été pour vous faire plaisir. Dans moins de 10 minutes, on retrouve les boissons de l'été avec Martin Moulier. On va découvrir du rhum blanc avec une entreprise stéphanoise de transport maritime. Et aussi, on va parler Tour de France avec nos points d'étape à la demi. Bien plus que de la musique, mais surtout de la musique. Voici Jérémy Frérot avec Frérot. Bel après-midi sur ici Saint-Étienne-Loire.
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Anastasia sur ici Saint-Étienne-Loire. On prend la mer avec Martin Moulier dans les boissons de l'été. On découvre des producteurs locaux de notre territoire à travers des boissons fraîches.

0: consommer sans modération.
1: Du cola, oui, mais du cola ligérien. Il s'appelle le cola doré. Hugo Ducreux, bonjour.
2: Bonjour Martin.
1: De la brasserie La Germanoise, ça fait combien de temps qu'elle existe, la brasserie ?
2: Presque 12 ans maintenant, qu'elle a été créée par trois copains. Ça coûtait un petit peu cher d'acheter les bières pour eux. Ils avaient une grosse consommation, on va dire. Non, je plaisante, mais ils sont partis de faire un petit défi de faire de la bière, donc avec des essais sur quelques années avant de créer leur propre recette, bien sûr.
1: Et derrière, ils se sont lancés le défi aussi de faire des sodas.
2: C'est ça, trois sodas, donc une limonade classique un petit peu citronnée, une limonade aux agrumes un peu plus peps, et le fameux cola ligérien, en collaboration avec l'entreprise Niguet à Feur. La fierté, c'est d'avoir un caramel qui est du coin.
1: Eh ben, on va goûter tout ça.
2: Ouais, allez. C'est parti.
1: Ah, le moins qu'on puisse dire, c'est qu'on le sent, le caramel. Hein.
2: C'est ça. C'est le but, c'était de se différencier des fameux colas qu'on trouve en grande surface. Il est moins sucré que la normale. C'est vraiment ce côté caramel qui va donner du goût à notre cola. Même un petit peu un goût bonbon cola, d'ailleurs.
1: Oui, bonbon cola, effectivement. Et puis, rien qu'à la couleur, en fait, il est pas sombre. Il est très... Il est
2: doré.
1: Très doré, ouais.
2: D'où son nom, l'appellation cola doré, en fait. Des bulles fines et dorées sur le verre.
1: Comment c'est fait, un cola, du coup? Vous prenez le caramel, vous assemblez le tout?
2: Alors pour les sodas, donc en fait c'est de l'eau. À ça, dans une cuve, on va rajouter du sucre, un arôme naturel de cola, du caramel. On mélange tout ça et après on gazéifie le produit et c'est ce qui va lui permettre d'avoir des bulles.
1: C'est quoi un arôme naturel de cola ?
2: C'est assez compliqué. C'est un assemblage de différents arômes qui vont venir donner enfin cet arôme cola en fait.
1: Et la recette est secrète ?
2: Bien sûr, la recette est secrète. Ouais.
1: Ce cola doré donc à déguster cet été. Vos conseils de dégustation, vous en avez plein. On en fait le tour ?
2: Allez, c'est parti.
1: Comment on déguste dans les meilleures conditions un cola l'été ? Des glaçons ?
2: Alors ça, les glaçons, c'est un peu selon les personnes, mais ouais, moi pour le coup, c'est 100% glaçon, et quand on le verse, voilà, ça fait une belle mousse qui tient dans le verre. C'est la particularité de notre caramel qui va faire un effet vraiment moussant dans le verre.
1: Ça va se boire avec quoi, par exemple, un cola, si jamais on veut se challenger un petit peu et trouver un accord avec cette boisson ?
2: Ouais, tout simplement avec une crêpe, une gaufre, au bord de la Loire, voilà.
1: Au bord de la Loire ?
2: Et oui.
1: Uniquement le sucré ?
2: Eh bien non, également avec un bon burger, c'est le top.
1: Et le cola doré, donc, c'est à retrouver à la brasserie La Germanoise. Merci beaucoup, Hugo. Au revoir.
2: Au revoir.
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0: C'est une merveille de Jean-Louis Aubert sur ICI Saint-Étienne-Loire. Et ce qui est merveilleux, c'est qu'on passe l'après-midi ensemble en musique. Au soleil, c'est mieux, surtout avec Étienne Dao. Il arrive le temps pour moi de boire un peu d'eau. Profitez-en.
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0: soleil avec Étienne Dao sur ICI Saint-Étienne-Loire.
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0: Il est 14h sur ICI Saint-Étienne-Loire. Passez un bel après-midi avec nous. L'info en France et dans le monde, c'est le 90 secondes.
2: Des ossements qui pourraient être humains retrouvés sur les lieux indiqués par Cédric Jubilard. L'homme a avoué début juillet le meurtre de son épouse, disparue depuis fin 2020. Des recherches sont en cours à une dizaine de kilomètres de Cagnac-les-Mines dans le Tarn où habitait le couple. Des analyses devront confirmer s'il s'agit bien de la dépouille de Delphine. Emmanuel Macron en forêt de Fontainebleau ce midi en soutien aux pompiers qui luttent face à un incendie d'ampleur qui a déjà parcouru 2000 hectares. La France n'a jamais été confrontée à autant épisode de pression de feu un peu partout sur le territoire depuis la fin de la Seconde Guerre mondiale, déclare le chef de l'État, qui explique également qu'il n'y aura aucune tolérance pour les responsables des incendies. Deux suspects sont mis en examen et placés en détention provisoire hier. À peine votée à l'Assemblée, la présomption d'usage légitime des armes à feu pour les forces de l'ordre, vivement contestée. Une pétition recueillant 657 000 signatures demandant sa suppression sera examinée en commission des lois de l'Assemblée nationale. Ça sera le 21 septembre prochain pour un potentiel réexamen. L'émouvante déclaration de Charles Biétry, ancien journaliste sportif, atteint de la maladie de Charcot. Il salue l'adoption hier d'un droit à l'aide à mourir. « Je ne mourrai pas en Suisse. Les députés ont changé le cours de ma mort », dit celui qui envisageait jusque-là de recourir au suicide assisté chez nos voisins. Et puis, la chaleur recule, mais les orages sont de retour. Météo France place 15 départements en vigilance orange aux orages sur une large moitié est du territoire.
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3: Les coureurs du Tour de France lancés tels des Formule 1. On est parti il y a une demi-heure du circuit de Nevers-Manicourt pour cette 12e étape qui arrivera tout à l'heure à Chalon-sur-Saône. Le tout, Bruno Blanza sur la moto ici sous un ciel menaçant.
4: Exactement, au loin là-bas, des nuages bien gris, pas encore noirs, mais la chaussée n'est pas du tout trempée. Hein. La chaussée est sèche sur ce départ d'étape au moment où perdons désormais les gens qui sont sur le côté. Assez sympa, on sort de Asy-le-Vif, cette petite commune décorée avec des vélos, mais toujours pas de pluie. Et c'est vrai que du côté des équipes ce matin, on le craignait, c'est ce que me disait l'un des patrons, notamment de la Cofidis.
3: Et toujours pas d'échappée non plus, alors qu'on est à 160 km de l'arrivée ici à Chalon-sur-Saône. Étape plate, quasi toute plate, promise probablement tout à l'heure aux sprinteurs. On le verra tout à l'heure, vous suivez cette 12e étape tout l'après-midi sur votre radio ici.
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0: La météo dans la Loire et la Haute-Loire. Les orages sont de retour avec une vigilance orange dès 16h sur la Loire. Les prévisions annoncent des orages pouvant être violents localement avec des rafales de vent de à 100 voire 130 km/h. Le risque de grêle est présent dans le Roannais avec des grêlons pouvant dépasser les 5 cm de diamètre. Attention, si vous devez prendre la route, cela pourrait perturber la circulation. Côté température, on compte jusqu'à 36 degrés au plus chaud de l'après-midi en plaine et en vallée.
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0: Ici Saint-Étienne-Loire, c'était les Beatles. Maillot jaune, à pois, vert, tous en selle avec le Tour de France 2026. 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C'est le Tour de France, un événement à vivre avec ici Saint-Étienne-Loire, Mylène Farmer, Charles Doré, France Gall, eux aussi. Ne ratez rien du Tour de France. Tout de suite, dans vos trois chansons françaises, à la suite.
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0: Merci. 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Aujourd'hui, les cyclistes sont entre Nevers et Chalon-sur-Saône.
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3: Une 12e étape du Tour de France qui est partie il y a une heure à présent du circuit de Nevers-Magny-Cours. On était là dans la Nièvre, on se dirige vers la Saône-et-Loire et l'arrivée à Chalon-sur-Saône. Encore 136 km à parcourir. Bruno Blanza sur la moto ici, piloté par Jérémy Thuil. Vous êtes derrière votre nouveau meilleur ami, Baptiste Weisstrofer. Vous le connaissez bien à présent, il est tout seul dans l'échappée.
4: Ah, on l'adore parce que il est toujours à l'attaque, toujours à la bagarre, le Breton qui vit son premier tour et surtout en fait il régale les spectateurs, c'est ce qu'il nous disait, parce que ce n'est pas la première fois qu'il s'échappe depuis le début du tour. Il a fait plus de 140 km tout seul hein, en tête avant d'être rattrapé par le peloton. C'était sur l'étape de Pau et il nous disait vraiment son plaisir d'être là, de donner les bidons aux enfants, d'avoir le sourire, la banane et de montrer eh bien qu'il se passe quelque chose dans cette étape de plaine. Et là, c'est vrai que malgré le départ d'un circuit anciennement de Formule 1, eh bien, il est parti un peu comme un bolide, après que le peloton ait démarré assez tranquillement sur des grandes, grandes routes avec un vent de côté. La chaussée est sèche, on voit le ciel menaçant au fond là-bas, mais pour le moment, il ne pleut pas et Baptiste Weisstrofer tente de faire un petit peu l'écart, même si probablement il connaît l'issue de cette étape.
3: Et 2 minutes d'avance hein, pour lui à 135 km de l'arrivée, c'est aussi respecter le Tour de France, disait-il, que de partir pour qu'il y ait une échappée, pour qu'il n'y ait pas seulement une longue procession du peloton. On arrive au sprint intermédiaire de Decize, ce sera dans 2 km. Baptiste Weisstrofer va passer en tête, mais ensuite, les sprinteurs vont tenter de récupérer les 20 points du classement par points promis au deuxième. Répétition générale avant l'arrivée, probablement au sprint, tout à l'heure à Chalon-sur-Saône. On continue de vivre cette étape tout l'après-midi sur votre radio ICI.
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0: À vos côtés, même quand la Loire est en vigilance orange pour orage, on attend un phénomène parfois violent, avec de fortes rafales de vent pouvant dépasser les 100 km/h. Des grelons pouvant dépasser les 5 cm sont attendus du côté du Rouennais, ainsi que de gros cumuls de pluie. Ces épisodes peuvent être très localisés, c'est pour ça qu'il faut redoubler de vigilance en limitant ses déplacements et les activités en extérieur. Si vous vous promenez en forêt ou à proximité des arbres, faites attention. Et si vous avez des objets susceptibles de se casser ou d'être emportés par le vent, mettez-les à l'abri. Enfin, si vous devez vous rendre dans des événements en extérieur, comme sur des guinguettes, renseignez-vous pour savoir si c'est maintenu. Évidemment, on vous tient au courant sur votre radio locale ici, Saint-Étienne-Loire. Côté circulation, le trafic pourrait également être perturbé. Alors n'hésitez pas à nous tenir au courant au 04 77 10 00 10.
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0: On dit yes sur ici Saint-Étienne-Loire. Nos rendez-vous de l'été, vous aussi, vous allez dire oui. J'ai fait une rando à Bassambassès, c'était le tour des étangs, où on peut y pêcher aussi à certains endroits. Est-ce que vous connaissez ce lieu? En gros, il y a plusieurs étangs à découvrir. Le premier, le plus accessible, avec plein de saules pleureurs. On peut s'asseoir à l'ombre, pique-niquer aussi. Et plus loin, il y a d'autres étangs nommés avec des couleurs rose, bleu, marron, bref. C'est un endroit hyper reposant et calme. Et devinez quoi? Cet endroit, je l'ai trouvé grâce à nos rendez-vous de l'été. Et il y en a plein d'autres à découvrir. Pour ça, rendez-vous à 7h40 et 17h25 ou sur ici.fr, la rubrique Rando de l'été. La musique continue avec Michael Jackson et Gold, Ville de Lumière, sur ici, Saint-Étienne-Loire.
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0: Black or White de Michael Jackson sur ICI Saint-Étienne-Loire.
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0: 15h dans la Loire et la Haute-Loire. Bienvenue sur ICI Saint-Étienne-Loire. L'info en France et dans le monde est le point d'info du Tour de France 2026.
2: La famille de Delphine Jubilard, disparue depuis 2020, fait part de son soulagement par la voix de leur avocat. Des ossements qui pourraient être humains ont été retrouvés sur les lieux indiqués par Cédric Jubilard ce matin, à une dizaine de kilomètres du domicile du couple dans le Tarn. L'homme a avoué début juillet le meurtre de son épouse. Le garde des Sceaux salue le vote à l'Assemblée nationale de l'imprescriptibilité des crimes sur les mineurs. Une grande victoire pour les enfants, dit Gérald Darmanin sur le réseau social X. Cette possibilité n'était jusqu'alors réservée qu'aux crimes contre l'humanité. Un vote qui intervient après le scandale suscité par le meurtre de la jeune Liana. Deux ouvriers et le gérant de l'entreprise Aximum, qui réalisait un chantier sur l'autoroute A6, vont être présentés à un juge aujourd'hui en vue d'une mise en examen. Ils sont suspectés d'être à l'origine de certains départs de feu le 12 juillet dernier qui ont ravagé une partie de la forêt de Fontainebleau. En tronçonnant des glissières de sécurité, des étincelles ont embrasé la végétation aux alentours, indique le parquet de Fontainebleau. Le chef de l'État qui était justement ce matin auprès des soldats du feu qui luttent encore pour contenir cet incendie en fin de matinée en Seine-et-Marne, Emmanuel Macron a notamment affirmé qu'il n'y aura aucune tolérance pour les incendiaires. Deux autres suspects ont été mis en examen hier. Et puis le site de vente en ligne Rakuten, anciennement Price Minister, va fermer à la fin de l'année. Confronté à la baisse des ventes, les discussions avec d'éventuels repreneurs n'ont pas abouti. 180 salariés sont concernés.
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3: Et Baptiste Westhoffer n'est plus tout seul devant le Finistérien. Était échappé sur cette 12e étape du Tour de France entre Nevers-Manicourt et Chalon-sur-Saône. Il a reçu le renfort de deux autres Français, Ewen Costiu et Matteo Vercher, et de l'Italien Damiano Caruso. Bruno Blanza sur la moto ici, ils sont donc quatre, ça y est, devant.
4: Exactement, et ça doit soulager Westhoffer parce que même si il a couru la première heure de course à peu près 51 km/h de moyenne, un petit peu plus, ce qui est énorme, eh bien il y a quand même un vent plutôt défavorable de côté, donc à 4 on est forcément plus fort sur cette étape dédiée aux sprinteurs, et on voit que ça se relaie très très bien entre les 4 hommes de tête, dont les 3 foncés que vous avez cités.
3: La Matteo Vercher, Baptiste Westhoffer, Ewen Costiu et l'Italien Damiano Caruso en tête. Il reste 111 km avant un sprint, probablement tout à l'heure dans les rues de Chalon-sur-Saône, arrivée prévue autour de 17h30 en bord de Saône. Vous suivez cette étape tout l'après-midi sur votre radio ICI.
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0: La météo dans la Loire et la Haute-Loire. Les orages sont de retour avec une vigilance orange dès 16h sur la Loire. Les prévisions annoncent des orages pouvant être violents localement avec des rafales de vent à 100 voire 130 km/h. Le risque de grêle est présent dans le Roannais avec des grêlons pouvant dépasser les 5 cm de diamètre. Attention, si vous devez prendre la route, cela pourrait perturber la circulation. Côté température, on compte jusqu'à 36 degrés au plus chaud de l'après-midi en plaine et en vallée.
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0: 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Partir en zone blanche, loin de tout, jouer aux jeux vidéo, votre petit rituel du matin, toutes vos activités préférées sont à retrouver dans notre chronique Les petits plaisirs de l'été à 9h45 et 17h40 sur Ici Saint-Étienne-Loire. Indochine, Santa, Renault dans les trois chansons françaises à la suite, tout de suite sur votre radio locale.
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0: 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Aujourd'hui, on retrouve les cyclistes entre Nevers et Chalon-sur-Saône.
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3: Entre le circuit de Nevers-Manicourt et Chalon-sur-Saône, on est à 90 km de l'arrivée. Quatre hommes en tête, un Italien, Damiano Caruso, et trois Français, le Lyonnais Matteo Vercher et deux Finistériens, Ewen Kostiou et Baptiste Westhoffer. C'est sa troisième échappée sur ce Tour de France, Baptiste Westhoffer. C'est devenu un peu la nouvelle coqueluche du peloton. On le reconnaît partout. Écoutez-le sur sa nouvelle popularité.
4: C'est vraiment cool. Ça donne de la motivation en plus. Et ouais, c'était un peu inattendu, mais voilà, je remercie tous les gens qui me soutiennent. Et ouais, je suis juste moi-même et je pense que les gens ils aiment quelqu'un de simple peut-être, je sais pas.
3: Le sanglier de Fouesnant, c'est son surnom. Il se retrouve sous la pluie, Bruno Blanza, sur la moto ici, la pluie qui tombe sur cette échappée.
5: Et oui, deux informations importantes hein, et c'est quasiment une première pour chacune de ces infos depuis le début du tour. On a la pluie, alors elle n'est pas non plus énorme cette pluie, mais très honnêtement elle rend la chaussée humide avec eh bien une petite trentaine de degrés, et surtout il faut être vigilant parce que ça tombe beaucoup plus qu'hier au départ. L'autre information, c'est tout à l'heure, on a basculé pour la première fois depuis le début de ce tour à Barcelone il y a 10 jours avec moins de 30 degrés. On a eu des 28 degrés avec de l'air frais. On se demandait même si les coureurs n'allaient pas sortir le bonnet. Pour le moment, les quatre échappés continuent de donner bien évidemment le meilleur d'eux-mêmes. Et par rapport à la popularité de Baptiste Westhoffer, sachez que tout à l'heure, on a encore vu eh bien, un carton et un message. Baptiste Westhoffer, justement, c'est ça aussi la popularité. Il est là. Les relais sont bien pris. Mais par contre, c'est vrai que le peloton revient très très vite derrière. À savoir s'ils sont eux qui réduisent ou pas le rythme devant ou derrière, ça accélère, c'est une vraie question.
3: Accélération notamment de l'équipe Soudal de Tim Merlier qui est à l'avant du peloton. Il reste 88 km, vous suivez cette 12e étape tout l'après-midi sur votre radio ici.
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0: de 100 gendarmes mobilisés depuis ce matin dans le Tarn pour les recherches du corps de Delphine Ossagel, l'épouse de Cédric Jubilard. Des ossements ont été retrouvés lors de nouvelles fouilles après les aveux du meurtre par son mari. C'est lui qui a indiqué aux enquêteurs l'emplacement du corps où il l'a déposé. Un deuxième rapport d'inspection commandé dans le siège de l'affaire Liana. Celui-ci conclut à un manque de moyens et des délais manifestement excessifs. Jérôme Barella, le tueur présumé de la petite fille à Béthune dans le Pas-de-Calais, avait été dénoncé pour des faits de viol sur mineur sans être inquiété par la justice. Députés et sénateurs trouvent un compromis sur le projet de loi d'urgence agricole. Il va permettre son adoption définitive malgré le maintien de plusieurs mesures contestées sur la gestion de l'eau et la réintroduction de pesticides interdits. La production française de blé en baisse cette année après une récolte très précoce et réalisée sous des températures caniculaires. La moisson est en repli de 4% par rapport à l'année dernière, selon le ministère de l'Agriculture. Emmanuel Macron annonce la mise en place d'un guichet unique afin de collecter des fonds pour la forêt de Fontainebleau, dont 2000 hectares ont été ravagés par les feux. Ce fonds servira à replanter les arbres dans ce poumon vert de l'Île-de-France. Le chef de l'État qui était auprès des pompiers qui combattent encore cet incendie en milieu de journée. La fédération, qui représente un millier de stations-service indépendantes, attaque Total Energy et saisit l'autorité de la concurrence. Elle estime que les prix plafonnés dans les stations Total constituent une concurrence déloyale.
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2: Entre Nevers-Manicourt et Chalon-sur-Saône pour la 12e étape du Tour, le peloton laisse très peu de marge à l'échappée. 42 secondes d'avance pour 4 hommes. Un Italien, Damiano Caruso, le plus vieux coureur du Tour cette année. Et 3 Français, Baptiste Weisstrofer, Ewen Kostiou et Matteo Vercher. On est en Saône-et-Loire. Bruno Blanza sur la moto ici. Vous sortez de Toulon sur Arroux.
3: Exactement, avec énormément de monde, ça faisait plaisir de voir à droite et à gauche de la route tous ces enfants, toutes ces familles sur plusieurs générations, avec une température qui a bondi, Thomas. On a pris 6 à 8 degrés par rapport à l'orage de tout à l'heure. Cette fois-ci, la route est sèche, il ne pleut plus et les 4 hommes de tête que nous avons à 20 mètres là sont vraiment en train de prendre de sacrés relais. Une quinzaine de secondes pour chacun pour y croire jusqu'au bout.
2: Et jusqu'au bout et jusqu'à Chalon-sur-Saône où un sprint normalement devrait se dérouler là aussi sur une route sèche, même si le département est en vigilance orange aux orages. Vous continuez de suivre cette 12e étape sur votre radio ici.
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2: À 43 km de l'arrivée à Chalon-sur-Saône, il n'y a plus qu'un homme en tête, le Finistérien Baptiste Westhoffer. Ils étaient quatre avec Damiano Caruso, Ewen Costiu et Matteo Vercher. Puis Westhoffer a attaqué, seul Costiu a suivi. On était donc sur un duo 100% finistérien. Et puis finalement, Bruno Blanza sur la moto ici. Baptiste Westhoffer a retrouvé ses bonnes vieilles habitudes de partir tout seul.
3: Ah, un sanglier difficile à arrêter, Thomas. C'est son surnom au Finistérien. Et il était parti seul lors de cette étape. Il préfère aller jusqu'au bout, ne pas avoir de regrets quelque part. Lui qui a déjà été élu combatif de l'étape à deux reprises et le plus combatif de la première semaine de ce tour. Donc il a peut-être une idée derrière la tête. Il reste une côte de quatrième catégorie, en tous les cas, dans la magnifique traversée de Montceau-les-Mines autour du pont Levant. On l'a vu seul, tête vraiment dans le guidon, en train d'appuyer très fort sur les pédales. Et puis là, on sort d'une belle petite commune également, celle de Blanzy, avec énormément de monde. Ça fait vraiment plaisir, sous le soleil qui est revenu sur la route du Tour. 34 degrés au thermomètre de la moto, ici pilotée par Jérémy Tuile.
2: À Blanzy, ils étaient peut-être là pour vous, Bruno Blanza, sur la moto ici, à l'avant de la course, avec donc Baptiste Westhoffer, qui n'a que 40 secondes d'avance sur le peloton, emmené à vive allure par les équipes de sprinteurs, parce que c'est bien un sprint qui aura, sauf énorme surprise, ici tout à l'heure à Chalon-sur-Saône. C'est la sixième fois que le Tour de France arrive à Chalon-sur-Saône. En 2019, c'était un sprinteur, le néerlandais Dylan Groenewegen, qui s'était imposé. Ce sera certainement un autre sprinteur aujourd'hui, dans une heure, un peu moins même, de l'arrivée ici à Chalon-sur-Saône. Vous continuez de suivre cette étape, rendez-vous dans une demi-heure.
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0: David Hallyday. Tu ne m'as pas laissé le temps sur Ici Saint-Étienne-Loire. Bienvenue sur Ici Saint-Étienne-Loire. Ça y est, c'est l'heure de votre dose de bonne humeur. Surtout sur la journée était longue. On va suivre l'arrivée du Tour de France pour cette 12e étape. Mais ça, c'est après le retour de l'info.
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0: Ici Saint-Étienne-Loire, il est 17h. Bon après-midi avec nous. L'info en France et dans le monde, c'est avec Benjamin Mathieu.
2: Vers un départ de feu accidentel dans l'enquête en cours concernant les différents incendies qui ont ravagé 2000.

0: 1 hectare de la forêt de Fontainebleau, deux ouvriers, le gérant d'une entreprise qui intervenait sur l'autoroute A6, vont être présentés à un juge aujourd'hui en vue d'une mise en examen. Ils tronçonnaient des glissières de sécurité lorsque des étincelles ont embrasé la végétation aux alentours, indique le parquet de Fontainebleau. Deux autres suspects, dont un pompier volontaire, sont également suspectés d'avoir mis le feu, cette fois volontairement au massif. Emmanuel Macron, qui s'est rendu auprès des pompiers encore en lutte en milieu de journée, demande qu'il n'y ait aucune tolérance envers les incendiaires. La troisième canicule de l'année qui prend heureusement fin dans les prochaines heures, mais attention aux orages. 30 départements de la moitié est du pays sont placés en vigilance orange et puis 31 autres restent placés en vigilance canicule, mais celle-ci passe au jaune. La cousine de Delphine Jubillar, disparue depuis 2020, fait part de son soulagement par la voix de son avocat. Des ossements qui pourraient être humains ont été retrouvés sur les lieux indiqués par Cédric Jubillar ce matin, à une dizaine de kilomètres du domicile du couple dans le Tarn. L'homme a avoué depuis début juillet le meurtre de son épouse. 18 ans de réclusion criminelle demandée par le ministère public à l'encontre de cet adolescent accusé d'avoir tué l'an dernier une surveillante. C'était dans son collège en Haute-Marne. Le collégien était âgé de 14 ans au moment des faits. Le garde des Sceaux salue le vote à l'Assemblée de l'imprescriptibilité des crimes sur les mineurs. Une grande victoire pour les enfants, dit Gérald Darmanin sur le réseau social X. Cette possibilité n'était jusqu'alors réservée qu'aux crimes contre l'humanité. Un vote qui intervient après le scandale suscité par le meurtre de la jeune Liana. La 12e étape du Tour de France entre le circuit Nevers-Manicourt et Chalon-sur-Saône, en Saône-et-Loire, Thomas Coignac. On vous retrouve en direct. On s'attendait à voir les grosses cuisses des sprinteurs, mais les échappées n'abdiquent pas, ça part dans tous les sens.
1: Ouais, beaucoup d'attaques. Alors, ce sera peut-être un sprint tout à l'heure à Chalon-sur-Saône, comme on s'y attendait. Mais il y a beaucoup de coureurs qui n'en veulent pas, notamment le champion de France, Romain Grégoire, qui vient d'attaquer le Bisontin. On est à 18 km de l'arrivée. Il y a eu une petite bosse il y a quelques minutes, la côte de Montagny-les-Buxy. Et autour, juste avant cette petite bosse et pendant cette ascension, eh bien, plusieurs coureurs ont tenté, eh bien, d'attaquer pour surprendre le peloton. Ça avait été une étape jusque-là très classique avec une échappée d'abord de 4 coureurs, dont 3 Français, Baptiste Westhoffer, Ewen Kostiou et Matteo Vercher. Et puis Baptiste Westhoffer est parti seul. On s'est dit, il va se faire rattraper par le peloton et les sprinteurs vont s'expliquer. Eh bien, là, le peloton est groupé à l'instant, mais c'est peut-être pas fini. De nouvelles attaques à prévoir dans les prochains kilomètres avant l'arrivée à Chalon-sur-Saône.
0: Merci beaucoup Thomas, on vous retrouve dans quelques minutes pour vivre ensemble et en direct sur ICI Radio Partenaire du Tour. L'arrivée évidemment, et puis demain, ça sera l'étape la plus longue du Tour entre Dole et Belfort, 205 km avec l'ascension du Ballon d'Alsace, et puis un petit passage, un petit coucou dans le village de Thibaut Pinot.
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4: La météo dans la Loire et la Haute-Loire. La Loire est passée en vigilance orange pour orage. On atteint un événement pouvant être violent localement avec des rafales de vent à 100 voire 130 km/h. Le risque de grêle est présent avec très localement aussi des grêlons pouvant dépasser les 5 cm de diamètre. Si vous avez des objets cassants ou qui peuvent s'envoler, il est préférable de les mettre à l'abri. Attention sur la route aussi, la circulation pourrait être perturbée. Du côté des températures, on retrouve 35 degrés du côté de Saint-Étienne, 26 degrés dans les monts du Pilat, 32 du côté de Monistrol ou encore 29 à Roanne. Et en parlant de circulation, on revient, quelques ralentissements à noter sur la 72 du côté du centre commercial Style. Et puis on le note, hein, demain c'est le week-end et bison futé, note rouge dans le sens des départs.
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4: Bienvenue sur ICI Saint-Étienne-Loire, je suis avec vous jusqu'à 19h pour vous faire passer une bonne fin d'après-midi. Je ne suis pas seule, voici Francis Cabrel sur ICI Saint-Étienne-Loire.

0: C'était Francis Cabrel, question d'équilibre sur ICI Saint-Étienne-Loire. Bienvenue.
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0: Bienvenue sur votre radio locale ICI Saint-Étienne-Loire. Si vous êtes sur la route après le travail ou en vacances, on est ensemble jusqu'à 19h. Bon alors, au lieu de réfléchir au repas de ce soir, on se change les idées. Je vous propose de partir en Corse.

Le duo Fiuminal en concert samedi à l'église de Saint-Galmier est à découvrir dans moins de 5 minutes. Et bien sûr, nous suivrons l'arrivée du Tour de France, de la 12e étape du Tour de France. Les cyclistes vont traverser la barre des 10 km. On vous dévoile une nouveauté de l'artiste engagé, Manon Lisa, Petit Pêcheur.

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1: Manon Lisa, petit pêcheur sur Ici Saint-Étienne-Loire.
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4: Imaginez, un chant polyphonique, corse, mais chez nous, dans la Loire.
5: Bien oui,
4: oui c'est possible. Maxime et Jean-Philippe seront là pour leur duo exceptionnel à l'église de Saint-Galmier. Bonjour Jean-Philippe.
6: Bonjour.
4: Deux voix seulement sur scène. Comment on crée autant d'intensité? Est-ce qu'on va pouvoir retrouver l'émotion corse dans votre concert?
6: C'est ce qu'on nous dit. Maintenant, on est très mal placé pour savoir. On ne décrète pas qu'on peut donner de l'émotion ou pas, mais de toute façon, on n'a pas le choix. On n'a pas le choix. Nous, on n'arrive pas à laisser notre pays du côté. Donc, quand on chante, le pays est là et on c'est pas nous qui décrétons, c'est comme ça. Le chant corse est tellement évocateur et c'est un véritable paysage sonore. Donc, c'est vrai que ceux qui connaissent après ou qui ont séjourné, ils nous disent j'ai revu les images, voilà, parce que le chant corse il a cette force là quoi.
4: Et je vois que vous avez chanté dans plus de 30 pays, dans des salles prestigieuses. Pour quelqu'un qui hésite à venir samedi soir, qui connaît que bon, on va citer les plus grands, Imouvrini, on va pouvoir retrouver quoi sur scène pour vous? Comment vous vous définissez?
6: Alors déjà il y a l'accompagnement, on a des guitares, mais on a aussi un sistre corse, une tchétera. Donc, c'est une sonorité déjà qui est complètement à part, qui est déjà une invitation au voyage. Ensuite, il y a les voix corses, elles sont, tout le monde le dit, mais c'est vrai, il y a un placement de voix qui est complètement particulier, qui est là. Dès les premières notes, on sait déjà où on est, dans quelle partie du monde on se trouve. C'est pas la même chose. Les Imouvrini, c'est des grands spectacles. On est allé les voir il y a pas longtemps, justement. Et c'est conçu, justement, pour des lieux grands, pour parler à un public vaste. Voilà. Nous, c'est tout à fait le contraire. Donc, mais les voix, les timbres, les intonations, ce qu'on appelle les riocades, les ornementations, c'est les mêmes. C'est le même discours. C'est le même pays. Donc, ça, on peut pas le dissocier. C'est pas possible.
4: Deux voix corses, une église et sûrement quelques frissons au programme. Le genre de voyage où, pour une fois, il n'y a pas besoin de prendre le ferry. Merci beaucoup, Jean-Philippe.
6: Merci à vous. Merci.
1: Le duo corse Fiuminal en concert ce samedi à 20h30 à l'église de Saint-Galmier. Réservez votre place sur le site fiuminal.com. Pour d'autres événements locaux comme le Forestival, un événement ici Saint-Étienne-Loire, rendez-vous demain à 17h15 où on va découvrir le groupe stéphanois Salut l'Orage. Et dans moins de 2 minutes, on va suivre l'arrivée en direct de la 12e étape du Tour de France. Les cyclistes étaient entre Nevers et Chalon-sur-Saône et c'est à l'issue de 179 km qu'on saura qui c'est qui va remporter cette 12e étape.
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1: On le rappelle, la Loire est passée en vigilance orange, orage, avec aussi un risque de grêle jusqu'à 5 cm de diamètre concernant les grelons, également avec de forts rafales de vent. Alors du coup, soyez prudents et vérifiez si vos événements en extérieur sont toujours prévus. Mais on va bientôt retrouver l'étape, l'arrivée en direct de la 12e étape du Tour de France à Chalon-sur-Saône.
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5: Et ce sera une arrivée au sprint, très probablement dans quelques minutes, à Chalon-sur-Saône. C'est la 12e étape de ce Tour de France. On est parti en début d'après-midi du circuit de Nevers-Manicourt. Il reste 3,8 km et le peloton est groupé. Ce sont les équipes de sprinteurs qui sont à l'avant, avec notamment pour l'instant l'équipe Astana de l'allemand Max Kanter qui a terminé deuxième. C'était sur le premier sprint à Pau. On devrait donc avoir un cinquième et peut-être dernier sprint dans ce Tour de France tout à l'heure à Chalon-sur-Saône, tant la dernière semaine sera très difficile pour les sprinteurs. On retrouve Bruno Blanza. Vous nous avez fait vivre tout l'après-midi cette étape sur la moto ici, Bruno. Alors, sprint probablement, mais il y a eu de la bataille quand même, notamment pour reprendre l'échappée.
9: Oui, ben on s'y attendait, Thomas, effectivement, parce que il y a le fait que ce soit une dernière opportunité. Forcément, les sprinteurs gardent et les équipes de sprinteurs gardent en tête quand même la dernière étape sur les Champs-Élysées. Mais on sait que depuis qu'elle a été modifiée avec la butte de Montmartre, c'est tout autre chose et un sprinteur qui s'impose, c'est compliqué. Peut-être plus un puncher à l'image de Wout van Aert l'année dernière, qui n'est pas là cette année, le Belge. Donc ça veut dire concrètement que c'est la dernière avant 10 jours où ça va grimper ou rouler, parce qu'il y a encore le contre-la-montre individuel. Donc les équipes de sprinteurs, il y a de la fatigue dans le peloton, on le sait. Elles ont beaucoup roulé hier, elles ont roulé également au début de tour, hein, parce que c'est un nouveau sprint massif qui nous attend ici à Chalon-sur-Saône. Et à un moment donné, eh bien, elles se sont dit qu'il fallait forcément maintenir l'élastique avec les échappées. C'est ce qui est fait pour le moment. Reste à savoir qui va pouvoir se détacher dans ce sprint final, parce que sur les quatre sprints que nous avons eu, Thomas, eh bien, il y en a eu deux vraiment où c'était très lisible, très clair, et Merlier l'a emporté à chaque fois. Sur les deux autres, c'était un petit peu particulier.
5: Ouais, les deux autres remportés par le Néerlandais Olav Koy et hier par le Norvégien Søren Warenskiold. Les équipes de sprinteurs qui ont aussi dû batailler, parce que il y a un groupe de 14 coureurs qui a attaqué dans les derniers kilomètres, qui a compté jusqu'à 15-20 secondes d'avance. Donc les équipiers ont dû rouler fort pour reprendre ces contre-attaquants. On a notamment vu l'équipe Lidl Trek très active, et c'est encore un Lidl Trek qui est à l'avant. C'est le champion de Tchéquie, Matias Vacek, certainement la plus dans un rôle pour amener le maillot vert Mats Pedersen. On a aussi vu Romain Grégoire, le champion de France, faire plusieurs tentatives. 1600 mètres de l'arrivée, et cette fois-ci le peloton est complètement en file indienne. Un mot sur cette arrivée. On a une très longue ligne droite de quasiment 1 km, 1 km 6 même. On y est donc dans cette dernière ligne droite. C'est une légère courbe vers la droite sur les quais de Saône, ici à Chalon-sur-Saône. 1300 mètres de l'arrivée. À présent, l'équipe NSN qui a la main, c'est l'équipe de l'Érythréen Binyam Girmay, qui est là en 5e position du peloton. Fernando Gaviria aussi, attention au Colombien qui prend la tête de ce peloton alors qu'on va passer sous la flamme rouge peut-être un petit peu tôt. Et là, grosse remontée de l'équipe Alpecin pour Jasper Philipsen. Il est parfaitement emmené, Jasper Philipsen. Il a trois coéquipiers devant lui, dont l'ancien champion du monde Mathieu Van Der Poel. 900 mètres de l'arrivée, Philipsen qui va être déposé dans un fauteuil par ses coéquipiers, mais attention parce qu'il a le Belge Tim Merlier dans sa roue. Deux coéquipiers à présent devant Jasper Philipsen à 650 mètres de l'arrivée. C'est vraiment du tableau noir pour l'instant, même si l'équipe Soudal tente à présent de faire le forcing avec un coéquipier de Tim Merlier. Mais Mathieu Van Der Poel lance le sprint en grosse chute derrière Mathieu Van Der Poel, qui va lancer Jasper Philipsen parfaitement. Il déboîte maintenant Jasper Philipsen, le Belge, avec Girmay dans sa roue, avec Milan Fretin maintenant, le Belge de la Cofidis, qui semble passer devant Fretin ou Philipsen. Duel de Belge, attention, retour dans le troisième Belge, Tim Merlier qui va s'imposer. La victoire de Tim Merlier qui est arrivé de derrière là, alors qu'on s'attendait à un duel entre Milan Fretin et Jasper Philipsen. C'est Tim Merlier qui a finalement surgi pour remporter sa troisième victoire dans ce Tour de France après Bordeaux et Bergerac. Tim Merlier s'impose. Bruno Blanza, il va être pas très loin de vous après la ligne ici à Chalon-sur-Saône.
9: Il passe à l'instant devant moi, bien 400 mètres derrière la ligne, et encore avec le bras levé, le poing serré, Tim Merlier. Et on voit justement Van Der Poel à l'instant avec Milan Fretin qui est à côté. Je peux vous dire que là ça monte. Pedersen également dans le coup, le maillot vert tout à l'heure, qui a accentué son avance sur ses poursuivants. avec cette fois-ci, les Steven qui est en train de nous bousculer. On va essayer de voir. Voilà, il se félicite de nouveau Steven avec Tim Merlier, la troisième victoire d'étape. Vous imaginez, avant d'arriver sur le tour, il en avait gagné trois en deux éditions. Il en est à six, il a doublé son total, le Belge.
5: Tim Merlier qui s'impose devant Olaf Koy, Jasper Philipsen, Binyam Girmay et Milan Frotin, alors qu'il y a eu une très très grosse chute dans ce sprint. On était autour de la 10-15e position probablement. On a notamment vu Fernando Gaviria, le Colombien, très très amoché dans cette chute. Il faudra faire le bilan pour évaluer les dégâts après ce sprint à Chalon-sur-Saône. On se disait jusqu'à présent, on croisait les doigts, mais il n'y avait pas eu de chute dans les sprints massifs du Tour de France, et c'est Fernando Gaviria, le Colombien, qui est tombé en premier, qui a entraîné, me semble-t-il, dans la chute Soren Varenkjold, le Norvégien, le vainqueur d'hier. Il y a également un autre coureur de l'équipe Lotto qui a fait un soleil. Il est passé par-dessus son guidon à très très haute vitesse. C'est tombé très très fort dans cette chute. Là, on était à peu près à 400 mètres de l'arrivée. Est-ce que vous voyez, Bruno Blanza, autour de vous, des coureurs qui ont l'air d'avoir souffert d'être tombés à l'approche de l'arrivée?
9: Je ne les vois pas forcément là. Et pour le moment, ce que je peux vous dire, c'est que les visages sont marqués forcément, parce que je vous le disais tout à l'heure, on a eu aussi les amplitudes thermiques. À un moment donné, il a fait 28 degrés sur la route du Tour cet après-midi. On n'a jamais eu aussi frais depuis le départ de Barcelone, et c'est remonté à 36 effectivement quelques heures après, alors que Paul Sexas est en train de passer devant nous avec le visage qui a l'air d'être plutôt détendu. Une journée tranquille, on va dire, pour lui, même si Olaf Koy, son équipier, n'a pas gagné, n'a pas bissé, hein, lui qui a déjà gagné une étape cette année sur le Tour, son jeune qui est coéquipier néerlandais. Et avant demain, un petit peu plus de montagne, on va essayer de voir avec notamment, ça aurait été bien d'avoir Westhofer si on peut l'avoir tout à l'heure. Je vous tiens au courant en tous les cas. Et Nicolas Prodhomme qui passe là. Un petit mot peut-être rapidement, Nicolas, journée tranquille ou pas? Même si Olaf Koy ne gagne pas.
10: Non, journée pas tranquille, journée dure. On a essayé vraiment de filtrer, vu qu'on n'a pas l'équipe pour rouler, pour que l'échappée soit pas trop grosse. On voulait plus qu'un gars quand même, mais non, c'est l'échappée nous convenait. Mais le final a été dur sur le positionnement. Moi, je suis pas dans le train pour le sprint, donc j'ai pas tous les éléments pour débriefer. Mais journée assez dure quand même.
9: Merci, Nicolas Prodhomme de la Décathlon CMA CGM. Effectivement, et puis on attend, s'il nous reste encore un petit peu de temps, Thomas, n'hésitez pas à revenir, parce qu'on pourra voir la réaction d'un autre Français.
5: Ouais, Olaf Koy qui termine deuxième, finalement battu sur la ligne. Parmi les coureurs qui ont souffert de la chute, il y a notamment Dorian Godon de l'équipe Net Company Ineos, le Français, qui était bien amoché, bien râpé. Et là, c'est Fernando Gaviria, le Colombien de l'équipe Caja Rural, qui va passer la ligne dans quelques secondes. C'est lui qui est tombé à très haute vitesse. Et là, par contre, pour Fernando Gaviria, ça a l'air très sérieux. Il est poussé par un coéquipier. Bruno Blanza, on vous retrouve sur la ligne d'arrivée.
9: Oui, Thibaut Garnalec de la formation Total et Énergie, en train d'avaler son coca. Encore une dure journée. On a vu votre équipe à l'attaque aussi.
11: Oui, on voulait être devant. Nous, on n'accepte pas forcément cette course bloquée par les sprinters. Alors, on voulait donner un peu de mouvement. Malheureusement, c'est Matteo qui se retrouve devant. Ce n'était pas forcément ceux qui étaient désignés. Et c'est comme ça. On aura essayé, pas de regret. Puis on fait un beau sprint, je crois.
9: Est-ce que l'on bascule dans un autre Tour de France désormais, un petit peu, là?
11: Tout le monde cherche un peu encore à avoir des résultats. Très peu d'équipes ont gagné, donc je pense que oui, maintenant ça va être plus ouvert. Enfin, en tout cas, de plus en plus d'équipes qui visaient les sprints vont vouloir aller devant.
9: Merci beaucoup. Récupérez bien sur cette journée, Thibaut Garnalec. Oui. Effectivement, voilà pour les interviews juste après l'arrivée, Tom.
5: Thibaut Garnalec qui parlait de Anthony Turgis, c'est lui qui désignait quand il parlait d'Anto. Belle sixième place aujourd'hui pour Anthony Turgis, un autre Français dans le top 10. C'est Clément Russo de l'équipe Groupama FDJ United qui termine huitième. On a vu Fernando Gaviria couper la ligne avec un bras en écharpe, le cuissard et le maillot complètement déchiré. Grosse chute donc dans ce sprint massif. Victoire, la troisième dans ce Tour de France du Belge Tim Merlier de l'équipe Soudal Quickstep devant Olaf Koy et Jasper Philipsen. Voilà pour le résultat de cette 12e étape entre le circuit de Nevers-Manicourt et Chalon-sur-Saône. Demain, on sera entre Dole et Belfort pour la 13e étape. C'est tout plat. jusqu'au Ballon d'Alsace qui sera situé à 30 km de l'arrivée. On prend de l'altitude, étape a priori promise demain au Baroudeur. On aura l'occasion de vous en reparler. Ce sera tout à l'heure à 18h30 dans le journal du Tour. Victoire donc, je vous le redis, du Belge Tim Merlier ici pour cette 12e étape du Tour à Chalon-sur-Saône. À tout à l'heure.
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1: Et c'est Tim Merlier, le Belge, qui franchit cette ligne d'arrivée de la 12e étape du Tour de France. Et à 18h30, on retrouve évidemment le journal du Tour pour débriefer de cette étape du jour. Bon, est-ce qu'on se dégourdirait pas les jambes? C'est parti pour une ambiance latino à Paris. C'est Paris Latino sur ICI Saint-Étienne-Loire.

0: Paris Latino de Bandolero sur ici Saint-Étienne-Loire. On est ensemble jusqu'à 19h. Alors si vous êtes sur la route des vacances, pensez à votre destination et aux activités que vous allez pouvoir faire cet été, comme partir à la montagne ou profiter de ses petits-enfants comme Raymond, qu'on découvre à 17h40, juste avant de jouer. Et en parlant de jeu, ce soir on va pouvoir, vous allez pouvoir tenter de remporter des places pour The Green Escape Game, un complexe d'escape game et de réalité virtuelle qui est situé à Style à Saint-Étienne.
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0: Un point météo pour commencer. La Loire est en vigilance orange, canicule et orage. La Haute-Loire en vigilance jaune, canicule et orage. Le temps devient orageux, surtout dans le Pilat et dans les plaines du Forêt. Les averses se généralisent et sont localement fortes. Le vent est très fort, avec des rafales jusqu'à 100 km/h. Alors soyez prudents. On attend aussi de la grêle dans le Roannais, avec des grêlons allant jusqu'à 5 cm de diamètre. Face au risque de grêle, si vous avez des objets cassants, mettez-les à l'abri et n'hésitez pas à partager vos infos météo sur le WhatsApp de la radio ou à nous appeler au 04 77 10 00 10. C'est Séverine qui vous accueille. Météo toujours, la canicule a des conséquences. Une bonne partie du Pilat est placée en alerte sécheresse. Cela veut dire que l'arrosage de votre jardin et de vos plantes doivent être faits le soir entre 18h et 10h le lendemain matin. Il est également interdit de laver sa voiture et de nettoyer ses façades ou encore de remplir sa piscine.
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0: Allez, malgré le temps variable, on reste positif et on passe la fin de l'après-midi ensemble. Robbie Williams nous envoie des anges. Alors souriez sur Ici Saint-Étienne-Loire.

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0: parfaite pour moi.
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1: On est venu à votre rencontre, chers auditeurs, parce que vous nous aviez confié vos petits plaisirs de l'été. C'est ce que vous aimez faire et ce qui vous fait du bien. Aujourd'hui, on découvre Raymonde.
4: Des fois, je me mets un petit peu en colère, mais non. Vous savez ce que ça veut dire, lever les œufs ? Bonjour, je m'appelle Raymonde et mon petit plaisir d'été, c'est m'occuper et occuper mes petits-enfants. Mais cette année, c'est bien parce que je les ai les uns après les autres.
5: Et pas tout d'un coup ?
4: Voilà, on essaye un petit peu tout, mais là, ça va bien. Des fois, je me mets un petit peu en colère, mais non, pas trop. Vu ils grandissent, d'une année à l'autre, ça change. Le matin, la première chose, il y a des animaux, pas beaucoup, il faut aller ouvrir aux poules. Il faut leur donner à manger, il faut leur donner à boire. Même s'il y en a peu, il y a le chien, il faut lui donner aussi à manger. Il y a les chats, il faut promener le chien parce que j'ai un chien fugueur.
5: Mais attendez, là c'est pas des petits-enfants, c'est des stagiaires que vous avez.
4: Mais pas du tout, ils veulent le faire. Leur plaisir, tant que ça dure, ça ne durera pas toute une vie. Ils veulent aller lever les œufs quand il y a des œufs. Vous savez ce que ça veut dire, lever les œufs ? Ramasser les œufs. Et puis, ils se font un plaisir quand c'est nouveau. Alors ça, et puis qu'est-ce qu'on fait ? On voit du monde, on fait un gâteau ensemble. Qu'est-ce qu'on a fait d'autre ?
5: Des sorties dans la nature, j'imagine.
4: Des sorties, bien sûr. Alors, on change de chemin, une fois celui-là, une fois un autre. On n'est pas allé ramasser grand-chose, parce qu'il n'y avait pas grand-chose. Et puis là, elle va voir des petits cousins. Demain, on va aller faire des courses. C'est tout nouveau. C'est tout nouveau. Quand on le fait tous les jours, c'est la routine. Mais là, pour les petits-enfants, c'est pas la routine, parce que c'est qu'une fois par an. Faire des petites choses, mais pas des choses grandioses, mais des petites choses.
5: Et qu'est-ce qu'on peut souhaiter aux auditeurs d'ici Saint-Étienne-Loire pour l'été ?
4: Eh bien, qu'ils prennent soin d'eux et qu'ils se reposent.
5: Reposez-vous ! Attention, sinon, Raymond, elle vient chez vous, là.
4: Il faut se distraire, mais il faut se reposer. Il faut pas faire du sport plus qu'on peut en faire et arriver, transpirer, être crevé, là. Ah non !
1: Faire des activités créatives, jouer aux jeux vidéo, se couper du reste du monde. On vous a déniché toute une série de petits plaisirs de l'été à découvrir à 9h45 et 17h40 sur ICI Saint-Étienne-Loire. 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Évidemment, on ne ratait pas cette occasion de remporter des places pour The Green Escape Game à Saint-Étienne et faites profiter vos petits-enfants et toute la famille. En attendant, on s'écoute Diana Ross sur ICI Saint-Étienne-Loire.

0: Poème de Michel de Thierry Moïse sur ici Saint-Étienne-Loire. 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Et pour ça, il faut répondre à la question, qui s'est qualifié pour la finale de la Coupe du Monde face à l'Espagne? 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

0: partir de Julien Clerc sur ici Saint-Étienne-Loire. On est avec Amandine pour jouer avec nous. Bonjour Amandine.
1: Bonjour.
0: Alors racontez-nous, vous êtes du côté d'Andrézieux.
1: À la sortie de Saint-Just-Saint-Rambert pour aller sur Andrézieux, et en fait actuellement il y a un gros orage de glace qui s'est abattu d'une manière très très violente sur le secteur, donc j'ai essayé de prendre la 72 et donc pour arrêter sur le bas-côté.
0: Ouais,
1: j'ai le pare-brise qui est défoncé, j'ai plus de pare-brise, j'ai du verre partout sur moi.
0: Aïe aïe aïe,
1: c'est très violent, voilà.
0: Okay. Essayez de vous mettre à l'abri si c'est possible, en tout cas, mais vous l'avez entendu.
1: Voilà, là, ça s'est calmé, mais
0: si, ça reste violent longtemps quand même derrière vous, Amandine. Du côté de Saint-Just-Saint-Rambert également, Andrézieux, Boutéon, on remarque sur nos cartes des ralentissements, donc soyez prudents sur la route. Pareil du côté de Saint-Genès-l'Air. Bon, Amandine, on va jouer quand même.
1: Oui.
0: Alors, on rappelle la question, qui s'est qualifié pour la finale de la Coupe du Monde face à l'Espagne? Est-ce que c'est l'Angleterre ou l'Argentine?
1: C'était l'Argentine.
0: Et oui, bien sûr, vous avez suivi le match?
1: Oui, j'ai suivi le match.
0: Bon, écoutez, c'est parfait, vous remportez du coup 2 places pour The Green Escape Game à Saint-Étienne. Vous allez pouvoir y aller en famille par exemple, voilà. Et notre jeu de l'été, c'est que vous gagnez aussi un deuxième cadeau. Pour ça, on va lancer le dé ensemble, d'accord?
2: On saute le grand plouf.
0: Alors, là, vous pouvez sauter soit très loin, à 6 mètres, soit encore plus loin, à 20 mètres. On saute à quel niveau, Amandine?
1: On va aller le plus loin possible.
0: Très bien. Derrière ce grand plongeon de 20 mètres, vous remportez le Bob ici Saint-Étienne-Loire. Wow. Un cadeau ici. Voilà. Bon, ça va peut-être pas vous aider contre les grelons, mais quand il y aura le retour du soleil, ce sera utile pour vous, Amandine.
1: Ça s'est calmé sur la route, mais c'est trop tard.
0: Écoutez, merci beaucoup Amandine, et soyez prudente sur la route avec
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0: Il est 18h sur ICI Saint-Étienne-Loire. Merci à Amandine d'avoir joué avec nous. L'info en français dans le monde, c'est avec Benjamin Mathieu.
3: Une découverte macabre, mais aussi un soulagement pour la famille. Des ossements qui pourraient être humains ont été retrouvés sur les lieux, indiqué par Cédric Jubilard ce matin, pas loin de Cagnac-les-Mines, dans le Tarn, là où vivait la famille Jubilard avant cette disparition. L'homme a avoué début juillet le meurtre de son épouse. 5 ans et demi après la disparition de l'infirmière, c'est donc une avancée majeure dans cette affaire très médiatique, David Di Giacomo.
4: Oui, c'est à seulement une dizaine de kilomètres de Cagnac-les-Mines que les enquêteurs découvrent plusieurs ossements ce matin dans un champ en bordure d'une route sur la petite commune de Mayoc. Extrait de sa cellule, c'est Cédric Jubilard lui-même qui a guidé les gendarmes à l'endroit précis où il dit avoir dissimulé le corps de son épouse. Ces ossements doivent désormais être analysés.

0: pour avoir la certitude qu'il s'agit bien de l'infirmière. Tout s'accélère en fait dans cette affaire le 6 juillet dernier quand les avocats de Cédric Jubilard révèlent dans la presse que leur client a écrit des aveux réitérés hier devant une magistrate toulousaine. L'été dernier, avant son procès, il avait confié à son ex-compagne avoir étranglé Delphine, l'avoir transportée à une quinzaine de minutes de chez lui et avoir repéré ce lieu avant de la faire disparaître. On ne sait pas encore s'il a livré ce même récit hier dans le bureau de la magistrate qu'il a interrogé, mais lui, qui a toujours nié devant les gendarmes et devant la justice, adopte désormais une toute autre posture, alors qu'il doit être jugé en appel au mois de septembre, à moins que son procès soit reporté pour permettre d'autres actes d'enquête.
1: L'enquête qui avance à grands pas concernant les causes de l'incendie de la forêt de Fontainebleau. Trois personnes d'une entreprise qui intervenait pour découper des rails de l'autoroute A6 doivent être mises en examen. Des étincelles seraient la cause de plusieurs départs de feu qui ont ravagé 2000 hectares depuis 4 jours. Les pompiers qui luttent toujours sur place ont reçu le soutien d'Emmanuel Macron en milieu de journée, venu aussi délivrer un message de fermeté à l'encontre des pyromanes, Pierrick Bonneau.
2: Le chef de l'État n'est pas venu à Fontainebleau avec des moyens supplémentaires, mais avec un message de soutien à l'égard des élus locaux, sapeurs-pompiers, policiers et gendarmes en première ligne.
3: Merci à vous, d'être là et mobilisé.
2: Face à quatre cartes qui montrent l'évolution du feu depuis dimanche, le président de la République se félicite de la fixation des deux foyers.
3: Là, vous allez mettre combien de temps? Vous l'avez fixé maintenant, je pense qu'on peut le dire. Vous pensez que vous allez mettre combien de temps à totalement...
4: Deux à trois semaines. Avec la tourbe, en fait.
3: Oui, c'est ça.
4: C'est 2 à 3 semaines de noyage, de travail.
3: Totalement sûr. Mais la phase aiguë, si je puis dire...
4: La phase aiguë sur ce secteur-là, elle est passée. Sur l'autre secteur, j'espère qu'elle sera terminée aujourd'hui.
2: Emmanuel Macron prend le temps de saluer un par un les élus de la zone, se voit remettre une médaille par un commandant des sapeurs-pompiers et promet une tolérance zéro pour les pyromanes.
3: Et je veux que le message soit clair pour tout le monde. On a déjà, évidemment je m'arrêterai là, des gens qui ont été appréhendés, mais rien ne sera lâché. Non mais je veux que le message soit clair, ici comme partout en France, il n'y aura aucune tolérance et nous serons intraitables. Parce que ce sont des vies qui sont mises en danger, parce que c'est évidemment notre territoire national qui est attaqué à chaque fois qu'un feu se déclenche.
2: C'est tout le pays qui est fier de vous, conclut le président à l'égard des sapeurs-pompiers. Mais l'été sera long, alors bon courage à tous.
1: Il a encore fait 41 degrés dans le Var aujourd'hui, mais la canicule est sur sa fin. Elle fait place aux orages avec des risques de gros grêlons. La vigilance orange pour les orages qui s'étend sur 30 départements du centre et de l'est nous alerte Météo France. Conséquence de cet été transformé en fournaise, les agriculteurs souffrent de la sécheresse. Et dans les Vosges, c'est même la pénurie. Les agriculteurs manquent de fourrage. Alors comme à chaque crise, le secteur fait preuve de solidarité. Une vingtaine de tracteurs partent demain de la Marne, remplis de paille à ras-bord. 350 tonnes au total pour une caravane d'agriculteurs qui ne va pas passer inaperçue. Thibault Limal, le président de la coordination rurale de la Marne, il est au téléphone de ICI Champagne-Ardenne.
5: C'est un gros boulot parce qu'il a fallu trouver de la paille pour pas cher. Donc il y a énormément d'agriculteurs qui ont joué le jeu, qui nous ont donné de la paille. Il y en a qui l'ont vendu à des prix très très peu chers. Les prestataires de services ont fait un effort sur leur prix. Les concessionnaires ont fait un effort aussi, ils nous ont prêté des tracteurs. Donc je remercie bien ces gens-là. Je remercie aussi tous les volontaires et tous les bénévoles qui viennent nous faire un petit coup de main. Et les agriculteurs qui pouvaient pas faire partie du convoi mais qui ont prêté leur chariot et ainsi de suite. On sait qu'on va faire un convoi d'au moins 2 km. Donc on va gêner les gens, ça on le sait pertinemment. C'est une responsabilité aussi parce que donc... Il faut quand même mobiliser les forces de l'ordre. On est encadré par les forces de gendarmerie. Marne, Meuse, Vosges. On a même demandé une assistance pompier au cas où, parce qu'on n'est pas la veille d'avoir un chariot qui prend feu ou de quelqu'un mal intentionné. Parce qu'on va traverser quand même des villes et un certain nombre de villages. Donc, il faut quand même qu'on fasse attention à tout ça. Mais bon, si ça aboutit, on sera content. On aura fait une belle opération et tout le monde sera heureux.
1: Et le tour qui sera justement demain dans les Vosges pour la plus longue étape du tour. 205 km, ça va piquer dans les mollets. Aujourd'hui, pour la 12e étape, c'était une arrivée à Chalon-sur-Saône et c'est une nouvelle victoire pour Tim Merlier, le Belge qui s'offre un triplé sur ce tour. Le journal du tour, c'est dans une demi-heure.
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8: La météo dans la Loire et la Haute-Loire, les orages violents sont au rendez-vous. On le rappelle, on est en vigilance orange sur la Loire pour fortes pluies, orages. Il y a des gros grelons qui tombent sur le secteur d'Andrézieux, Boutéon et de Saint-Just-Saint-Rambert. Des bouchons importants sont à prévoir au nord et au sud d'Andrézieux, Boutéon sur l'A72, mais aussi sur la voie rapide entre Saint-Just et le rond-point de la Guyonnière. Côté météo, on remarque qu'il y a de grosses averses prévues. Qui sont prévus actuellement notamment sur la Loire. D'après Bison Futé, demain, si vous prenez la route, on prévoit rouge dans le sens des départs. Du côté du WhatsApp, vous nous envoyez aussi des messages pour nous parler de cette averse de grelons. Charles nous dit que nous avons de gros galets et des boules de pétanque qui tombent du côté de La Chapelle à Andrézieux-Boutéillon. C'est la première fois qu'il voit ça et c'est impressionnant. Effectivement, alors faites attention et soyez prudents sur la route.
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8: Ici Saint-Étienne-Loire, c'est Wonderful Life du groupe britannique Black.

0: Life du groupe Black sur Ici Saint-Étienne-Loire.
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0: Bienvenue sur Ici Saint-Étienne-Loire. Si vous êtes en voiture sous la grêle, on prend quand même un peu de temps ensemble, mais faites attention sur la route. On prend un peu le temps ensemble cet après-midi. Moi, j'ai des idées de sortie à faire en famille, entre amis. On découvre à 18h15 The Green Escape Game situé à Style à Saint-Étienne. C'est un complexe de salles avec des thèmes différents. Il faudra trouver des indices pour en sortir. Et à 18h30, on va débriefer la 12e étape du Tour de France après 179 km entre Nevers et Chalon-sur-Saône. On reviendra sur la victoire du Belge Tim Merlier. On va s'écouter une nouveauté, Jérémy Frérot.

0: nouveauté sur ICI Saint-Étienne-Loire, c'était Jérémy Frérot avec son titre Frérot. Et dans moins de 3 minutes, on va refaire un point sur la route. Mais tout de suite, c'est notre rendez-vous quotidien des sites touristiques dans la Loire et la Haute-Loire. On va du côté de Stille à Saint-Étienne. Vous avez envie de devenir de vrais détectives, j'ai ce qu'il vous faut. The Green Escape Game, c'est un complexe d'escape game pour passer tout l'après-midi en famille. Bonjour Pascal.
1: Bonjour.
0: Je suis dans la boutique d'antiquité d'Augustin et d'Augustine et je dois récupérer une commande pour eux dans l'espoir qu'ils me confient leur clé de cette boutique atypique. Comment je vais m'en sortir ?
1: Alors, la boutique est remplie de mystères, de choses étranges, d'énigmes. Disons que les propriétaires ont tendance à beaucoup voyager. Donc vous allez trouver des trésors venus des quatre coins du monde. Mais je suis sûr qu'en fouillant bien attentivement et en ayant été un petit peu attentif au décor, vous devriez pouvoir vous en sortir.
0: The Green Escape Game, c'est un complexe de salles d'escape game, mais pas que. Vous faites aussi de la réalité virtuelle. Plus généralement, est-ce que vous pouvez présenter ce lieu ?
1: Donc, en effet, on est un complexe avec quasiment 28 réalités virtuelles différentes. Le principe de la réalité virtuelle, c'est le même principe que l'escape game. On se retrouve par équipe de 2 à 4 joueurs dans un lieu sans limite. Chaque joueur étant équipé d'un casque et de manettes, on est planté dans un décor pouvant aller de l'Égypte antique à la Grèce antique. On peut même faire un tour par les mondes fantastiques d'Alice au Pays des Merveilles. Le but toujours de résoudre des énigmes, trouver des objets mystérieux et d'accomplir les missions qui vous seront proposées dans ces différents mondes.
0: Et parmi votre large choix d'escape game et de réalité virtuelle, est-ce qu'il y a une activité qui se démarque ?
1: Alors, toutes nos salles étant climatisées pour le coup, je pense que l'une de nos salles qui rencontre le plus grand succès chez nous reste notre illustre forêt enchantée. Une salle qui peut se jouer avec toute la famille pour le coup, où vous allez incarner des aventuriers qui vont tenter de déjouer le druide qui sévit dans la région.
0: Est-ce que vous avez une anecdote sur la forêt enchantée à nous raconter ?
1: Pour le coup, c'est une salle qui est assez surprenante. Généralement, on a tendance à un peu sous-estimer la salle de par son nom un petit peu fantastique. Et on se retrouve très très souvent avec des joueurs ayant pris beaucoup de confiance avant de rentrer et qui finalement se rendent compte que la forêt enchantée à son petit niveau et ont des mystères qui ne sont pas simples à résoudre.
0: Plus généralement, The Green Escape Game, c'est quoi l'ambiance que vous souhaitez instaurer ?
1: Nous, aujourd'hui, notre but principal, c'est l'immersion avant tout. Aujourd'hui, avant chaque salle, nos maîtres du jeu sont là vraiment pour immerger les joueurs au maximum à travers des rôles qu'ils vont tenir du briefing jusqu'à la fin de l'aventure, permettant aux joueurs évidemment de s'immerger au maximum dans la plus de trentaine d'expériences qu'on peut vous proposer.
0: Eh ben écoutez Pascal, moi je vais faire un petit tour dans la forêt enchantée.
1: Écoutez, on vous y attend.
0: Ben, je vous invite aussi à venir donc découvrir The Green Escape Game à Saint-Étienne. Merci beaucoup Pascal.
1: Merci beaucoup.
0: Les autres sites touristiques sont à découvrir tous les jours à 18h15 sur ICI Saint-Étienne-Loire. Et demain, on grimpe en accrobranche avec Canopy en forêt. On fait un point sur la météo et la route. On le rappelle, nous sommes en vigilance orange pour orage dans la Loire. Il y a aussi de fortes pluies et des grelons qui tombent du côté du secteur d'Andrézieux-Boutéon et de Saint-Just-Saint-Rambert. Donc, si vous êtes aussi du côté de Saint-Genès-l'Air sur la M201 ou encore du niveau de l'échangeur de Villars, voilà, donc ça remonte, hein, c'est bouché entre Villars et Andrézieux-Boutéon et Saint-Just-Saint-Rambert. Donc soyez prudents. Du côté de la météo, on voit que les averses sont bien présentes, hein, sur le département de la Loire, hein. Ça va continuer encore un peu dans la soirée jusqu'en première partie de nuit. L'activité orageuse va s'estomper au fur et à mesure également, mais en attendant, soyez prudents sur la route. On retrouve In Excess sur ICI Saint-Étienne-Loire.

0: C'était live sur ICI Saint-Étienne-Loire. Le journal du Tour arrive à 18h30. On va faire le récap de la 12e étape des 179 km entre Nevers et Chalon-sur-Saône. Mais juste avant, on va faire un point sur la route. On est en vigilance orange pour orage dans la Loire. On le rappelle, il y a une forte phase de grêlon du côté d'André-Jeu-Boutéon et de Saint-Just-Saint-Rambert, ce qui cause toujours des bouchons sur la 72, notamment sur le croisement du côté de Villars, mais aussi sur la 72 depuis le centre commercial Style, mais aussi sur la M201 du côté de Saint-Genès-l'Air, voilà, et puis ça remonte du côté de entre Saint-Étienne et André-Jeu-Boutéon et Saint-Just-Saint-Rambert. Sur WhatsApp, on a aussi des messages, notamment de Charles d'André-Jeu-Boutéon qui nous envoie des photos et qui nous dit qu'il y a des gros galets, des boules de pétanque qui tombent du côté de la chapelle à André-Jeu-Boutéon. C'est la première fois qu'il voit ça. Ces photos, voilà, on voit des gros grelons qui sont tombés dans son jardin, notamment. Du côté des trains, le train à destination de Bouin, au départ de Saint-Étienne-Château-Creux, à 20 minutes de retard. Voilà, donc si vous aussi, vous avez des choses à témoigner, n'hésitez pas à nous envoyer un message, des vidéos, des photos sur notre WhatsApp au 04 77 10 00 10.
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0: Famille ou pas famille de Charles Doré sur ICI Saint-Étienne-Loire. On va retrouver le journal du Tour de France avec Gilda Mingoui. Mais ça, c'est après.
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2: Et de 3 pour Tim Merlier. C'était l'une des dernières occasions pour les sprinteurs sur le Tour de France. Et c'est une nouvelle fois le bolide belge qui s'est imposé. Après Bordeaux et Bergerac, c'est à Chalon-sur-Saône que le sprinteur de la Soudal Quickstep a levé les bras. Bonsoir Thomas Coignac.
3: Bonsoir Gilda Mingui, bonsoir tout le monde.
2: Vous avez commenté ce sprint sur ICI, un final marqué par une chute impressionnante.
3: Oui, impressionnante. C'est Fernando Gaviria, le Colombien de l'équipe Cara Rural, qui est tombé en premier. Alors, on n'a pas tout à fait compris les tenants les aboutissants de cette chute. Il y a un léger contact avec Olaf Coy, mais on avait l'impression qu'il était déjà en déséquilibre à ce moment-là. Bien amoché, Fernando Gaviria. Ensuite, chute collective, on était à très haute vitesse autour de la 10e place, notamment deux coureurs de l'auto qui ont été particulièrement touchés. On a même vu un vélo voler dans le public.
2: Meilleur français de ce sprint, Anthony Turgis, 6e. Il se sentait bien aujourd'hui. Le sprinteur de Total Energy s'est accroché avec Binyam Girmay dans le final. Chute évitée, mais les chutes, ça fait partie des sprints justement.
4: Oui, on sait très bien que voilà, on a ce risque-là. Tout le monde veut faire un résultat à la clé. Entre sprinteurs, on se respecte toute la journée parce qu'on sait très bien que dans les 10 derniers kilomètres, bah voilà, on dispute nos chances, donc on laisse pas la place aux autres. Encore un sprint très rapide sur cette arrivée-là. Donc vu le nombre de sprints qu'on a eu, une chute, on va dire, c'est ça va.
2: Pour le vainqueur du jour, Tim Merlier, c'est donc déjà un tour réussi. 3 victoires d'étape et l'épreuve n'est pas terminée.
5: C'est presque parfait. C'est possible plus, mais bon, je suis très content avec toi. 3 victoires ici au Tour de France. Un Tour de France qui est pas facile et ça roule très vite. Alors, je suis content de gagner 3 étapes ici.
2: Fidèle à ses idées, le Breton Baptiste Westhoffer a fait une partie d'étape devant le peloton, seul, puis accompagné, puis de nouveau seul. Le coureur de 26 ans massacre les pédales comme un sanglier laboure les champs, d'où son surnom en finistérien. Élu combatif du jour pour la 3e fois depuis le départ du Tour, Thomas.
3: Oui, mérité, hein, forcément. C'est lui qui avait lancé cette échappée. C'est lui qui l'a relancé ensuite en partant d'abord avec Ewen Kostiou. Ça nous donnait une échappée 100% finistérienne. Puis tout seul dans le final. Alors, il a peut-être pas été assez patient, ceci dit, Baptiste Westhoffer, parce que quand il largue Kostiou, il aurait peut-être mieux valu rester à 4, voire à 2 éventuellement échappés, que d'aller tenter l'aventure solitaire. Même s'il est combatif du jour, ça aurait peut-être permis à cette échappée d'aller un petit peu plus loin.
2: 3e échappée, effectivement, depuis le départ de Barcelone pour Baptiste Westhoffer, qui va bien finir par arriver à conclure.
6: Pour moi, aujourd'hui, c'était l'étape où je m'étais dit, bon, il faut être dans l'échappée aujourd'hui. Mais je pensais qu'il voilà, il y aurait eu des coureurs un peu plus solides et des plus grosses équipes. Parce que c'était la dernière journée pour avoir, pour moi, un gros résultat. Et c'était vraiment une journée intéressante où on pouvait bien jouer avec le peloton. Des routes un peu vallonnées, un peu étroites, un peu de pluie. C'était vraiment la journée parfaite au final. Malheureusement, voilà, maintenant, les équipes, ils laissent plus d'écart. Hein. On a eu une 30, bon... On ne peut pas aller très très loin et vraiment rivaliser.
2: Au classement général, Tadej Pogacar reste en jaune. Le Slovène qui a fait un heureux hein, derrière le podium. Il y a le fils de Tim Merlier, 3 ans, a eu le droit à un autographe du champion sur son maillot. Maillot du, bien sûr aux couleurs de l'équipe de son papa, évidemment. Tadej Pogacar qui a su éviter la chute aujourd'hui.
7: J'ai vu que beaucoup de gars étaient tombés dans le final. J'avais parié sur Fernando Gaviria aujourd'hui et j'étais très déçu de le voir à terre. J'espère que tous ceux qui étaient dans la chute vont bien.
2: Pour tous les coureurs, encore une journée menée à une allure soutenue. 49 km/h de moyenne aujourd'hui pour le Normand Nicolas Prodhomme, équipier de Paul Sexas. C'était loin d'être de tout repos.
8: Journée pas tranquille, journée dure. On a essayé de vraiment de filtrer vu qu'on n'a pas l'équipe pour rouler pour que l'échappée soit pas trop grosse. On voulait plus qu'un gars quand même, mais non, c'est l'échappée nous convenait. Mais ouais, le final a été dur sur le positionnement. Moi, je suis pas dans le train pour le sprint, donc j'ai pas tous les éléments pour débriefer. Mais ouais, journée assez dure quand même.
2: Demain, la 13e étape sera difficile aussi. Elle conduira les coureurs de Dole à Belfort, près de 206 km à parcourir. C'est d'ailleurs la seule étape à dépasser la barre des 200 km, souligne Christian Prudhomme, le directeur du Tour de France.
9: Ça correspond tout à fait à une tendance. La seule étape à plus de 200 km sur ce Tour de France, il y a 10 ans, vous aviez 5, 6, 7, 8 étapes qui dépassaient les 200 km. Alors ça, c'est à la fois pour une raison d'attractivité, mais c'est aussi pour faire en sorte, en cas de températures extrêmes, que l'étape ne soit pas trop longue. Tendance lourde, bien évidemment, avec une étape qui va nous mener à Belfort. par le Ballon d'Alsace, son valet de Dole, le pays de Louis Pasteur, jusqu'à Belfort et son fameux Lyon, en passant par le Ballon d'Alsace, le premier grand sommet du Tour de France 1905, dès la troisième édition du Tour.
2: Le Ballon d'Alsace et les Vosges au menu, les coureurs qui passeront par le village de Mélizet, la commune de Thibaut Pinot sera jugé le sprint intermédiaire. Cette 13e étape sera à vivre sur votre radio ici demain à partir de 13h30 avec Thomas Coignac et Bruno Blanza.
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0: La Loire est en vigilance orange pour orage. Il y a eu de fortes chutes de grêle avec une pluie forte qui se sont abattues sur Saint-Just, Saint-Rambert et du côté d'Indre-et-Juboutéon, ce qui a causé une très forte difficulté de circulation, notamment sur l'A72, aussi avec deux camions qui se sont renversés sur la sortie de Ratarieux dans le sens Saint-Étienne-Clermont-Ferrand. Donc c'est pour cela que la circulation est perturbée. Donc évitez la zone. Les bouchons remontent jusqu'à Montréal et Saint-Genis-l'Air. Et sur les axes secondaires, il y a aussi des bouchons si vous voulez traverser Saint-Just, Saint-Rambert et Andrézieux-Boutéon. Alors soyez prudents sur la route. Les averses vont se calmer d'ici la seconde partie de nuit. Donc soyez prudents et puis on va retrouver un peu de fraîcheur d'ici demain.
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0: On retrouve Michel Berger, la groupie du pianiste sur ICI Saint-Étienne-Loire.

0: La groupie du pianiste de Michel Berger sur ICI Saint-Étienne-Loire. Johan Rock, vous nous emmenez dans les coulisses de la nouvelle émission d'une émission mythique de France 5.
1: Cet été, c'est déjà la 16e saison de la série Des trains pas comme les autres. Des trains qui feront escale en Angola, Singapour, le Kazakhstan, la Malaisie ou Istanbul. Mais en attendant ce soir, Philippe Googler, le baroudeur en chef, composte son billet direction la Floride.
2: Aux États-Unis, l'automobile reste au cœur de la vie des Américains et le train, beaucoup moins. Si on fait une moyenne, un Français prend le train plus d'une quinzaine de fois par an. Un Américain, à peine une fois tous les 10 ans.
1: Oui, en Floride, le train n'a pas la cote. Mais ceux qu'a déniché ce soir Philippe Googler valent le détour, comme celui dans lequel les passagers assistent à un spectacle interactif façon Cluedo, à l'issue duquel ils devront découvrir le meurtrier. À ce propos, j'ai demandé à celui qui passe sa vie dans les trains, qu'est-ce que ce moyen de transport révèle des pays qu'il traverse ?
3: Les trains racontent souvent l'âme du pays. Quand vous êtes au Japon et que vous êtes sur le réseau des TGV japonais qui s'appellent les Shinkansen, le retard moyen, quand j'ai tourné là-bas il y a quelques années, je crois que c'était dans les 12 secondes. Et puis qu'après, vous allez tourner... où est-ce que c'était ? Je crois que c'était en Namibie, où vous attendez au bord d'une gare qui n'est signalée par rien, en pleine savane, et puis qu'il y a une passagère à côté de vous qui vous dit « faut quand même pas que le train tarde trop, parce que dans le coin, il y a des lions », vous sentez bien la différence.
1: En parlant d'animaux sauvages, ce soir, vous allez assister à une séquence très impressionnante dans laquelle Philippe Googler part avec deux gars dans les Everglades capturer un alligator à main nue. Le journaliste finit même à califourchon sur le dos de la bête. Il n'a pas à chipoter. Il a peur de rien, Googler.
3: Je n'ai pas chevauché très longtemps, si vous regardez bien l'épisode. Quand vous êtes avec des gens qui, par tradition, capturent des alligators et qui ont vraiment l'habitude de faire ça, quand vous filmez avec eux, ils vous mettent en confiance quelque part et vous voyez bien à qui vous avez affaire. Et donc c'est cette confiance-là qui s'installe progressivement pendant le tournage qui fait que vous acceptez des choses que vous n'accepteriez peut-être pas autrement. La confiance s'installe au fil des heures et des jours pendant les tournages.
1: Faites donc confiance à Philippe Googler qui saura vous mener dans quelques-uns des lieux les plus singuliers de la Floride. Des trains pas comme les autres, épisode inédit à voir ce soir 21h sur France 5.
0: Merci Johan Rock. Dans moins de 10 minutes, on rejoint Alain Morga, le directeur des archives de la Loire. On vous embarque dans le passé avec l'histoire des déplacements sur notre territoire et la première ligne des chemins de fer. En parlant de chemins de fer, on va faire le point sur le trafic ferroviaire et sur les difficultés de circulation. Mais tout de suite, on retrouve Iggy Pop.

0: Pop sur ici Saint-Étienne-Loire. On fait le point sur la route, notamment, on le rappelle, la Loire est en vigilance orange pour orage. Il y a eu de fortes chutes de grêle, notamment du côté de Saint-Just, Saint-Ambert et d'Andrézieux, ce qui a causé de très fortes difficultés de circulation sur la 72, aussi à cause d'un accident entre deux camions qui sont renversés sur la sortie de Ratarieux dans le sens Saint-Étienne Clermont-Ferrand. Donc si vous pouvez éviter la zone parce que la circulation est perturbée. Les bouchons remontent également jusqu'à Montréno et jusqu'à Saint-Genès-l'Hers. Donc également sur les axes secondaires, il y a des bouchons si vous voulez traverser Saint-Just, Saint-Rambert et Andrézieux. Du côté des trains au départ de Saint-Étienne-Château-Creux, il y a 35 minutes de retard pour le train à destination de Bouin. Il devait être à 18h28 et également 10 minutes de retard pour le train à destination de Roanne.
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0: En parlant de train, on prend le train avec Alain Morgat, le directeur des archives de la Loire, pour nous parler de chemin de fer.
3: Savez-vous que la Loire est le berceau du chemin de fer en France et même en Europe continentale? Je vous raconte aujourd'hui cette histoire.
2: La grande saga des voyages et des transports dans la Loire, Alain Morgat.
3: Une commémoration majeure aura lieu en 2027, celle du bicentenaire de la première ligne de chemin de fer d'Europe continentale, de Saint-Étienne à Andrézieux. Notre territoire peut même s'enorgueillir d'avoir accueilli les trois premières lignes de chemin de fer en France. Poussé par la révolution industrielle, dont le bassin stéphanois est l'un des territoires majeurs, et par la nécessité d'acheminer le charbon vers le fleuve, la toute première ligne de France, longue de 21 km, s'étend de Saint-Étienne à Andrézieux. Mise en service en 1827, elle est hippomobile, les wagons étant tous tirés par des chevaux. La première ligne de France a utilisé la traction à vapeur, de manière régulière, et à transporter des voyageurs, est aussi intimement liée au territoire ligérien, puisqu'elle relie Saint-Étienne à Lyon. Conçue par l'ingénieur ardéchois Marc Seguin, elle affronte avec succès les défis posés par le relief accidenté entre la Loire et le Rhône. Moins connue que les deux précédentes, mais tout aussi essentielle dans le processus de développement du chemin de fer en France, la troisième ligne est intégralement ligérienne puisqu'elle relie Andrézieux au Coteau à partir de 1833. Il est intéressant de noter qu'elle est construite pour relier le bassin houillé à la partie la plus navigable de la Loire, mais que c'est son développement qui entraînera ensuite le déclin de la navigation sur le fleuve. A bientôt pour de nouvelles histoires à pied, en voiture ou à cheval.
0: Merci Alain Morgat, on vous retrouve demain pour une nouvelle histoire. Ici Saint-Étienne-Loire, on finit la soirée ensemble, voici Marine Escroc.

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1: Marine Escro sur ICI Saint-Étienne-Loire. On va plonger dans les tubes des années 80 avec Laurent Petit-Guillaume dès 19h et jusqu'à 20h.
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1: On le rappelle, la Loire est en vigilance orange, orage, avec de fortes chutes de grêle qui se sont abattues du côté de Saint-Just-Saint-Rambert et d'André-Jubouthéan. Ça a causé de très fortes difficultés de circulation, notamment sur l'A72. Deux camions se sont renversés sur la sortie de Ratariu dans le sens Saint-Étienne-Clermont-Ferrand. La circulation est donc perturbée. Alors si vous pouvez éviter la zone, c'est préférable. Les bouchons remontent jusqu'à Montréno et Saint-Genis-l'Air. Les axes secondaires sont aussi bouchés du côté du centre-ville de Saint-Just et d'André-Jubouthéan. La soirée devrait se calmer au niveau des orages et de l'intensité de la pluie. My Sweet Lord.

0: George Harrison, My Sweet Lord, sur ici Saint-Étienne-Loire. On va faire le point sur la circulation et la météo après les infos de 19h.
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0: Ici Saint-Étienne-Loire, il est 19h, passez une belle soirée avec nous. L'info en France et dans le monde avec Benjamin Mathieu.
2: La surprise et le soulagement dans cette petite commune du Tarn, des ossements qui pourraient être humains ont été retrouvés sur les lieux indiqués par Cédric Jubilard ce matin, à une dizaine de kilomètres du domicile du couple. L'homme a avoué début juillet le meurtre de son épouse, des fouilles qui ne passent pas inaperçues avec la présence d'une centaine de gendarmes sur place, sous les yeux des habitants de Villeneuve-sur-Vers et Mayocque. Romain Biteau.
3: Des champs à perte de vue brûlés par la canicule, une départementale coupée par des barrages de gendarmerie et au milieu, inaccessible, la zone de recherche. De loin, on distingue trois camions de gendarmerie, des tonnelles blanches au croisement avec un chemin de campagne. Des curieux comme Jean observent la scène.
4: Je pensais bien que on le retrouverait par là, puisqu'il avait dit que... Mais on a été surpris que ça soit à Villeneuve-sur-Vers. À quelques pas de la maison, c'est... Comment je connais spécialement cet endroit, puisque l'hiver, là, c'est un coin où on va faire des promenades. Et donc, sûrement, on a dû passer pas loin où le corps a été enterré. Et si ça fait 5-6 ans que donc on y est passé plusieurs hivers.
3: Aucune info ne filtre sur le résultat des recherches. Cette découverte d'ossements, un soulagement pour Jean et les habitants de Cagnac, commune de la famille Jubilard. Ils espèrent tous qu'elle va permettre d'enfin tourner la page 5 ans après.
2: L'Europe. Reportage ici Occitanie. Une circulation très difficile dès demain et tout le week-end sur les routes de France. La journée de vendredi est classée rouge dans le sens des départs.

0: entre le nord-est et la région Auvergne-Rhône-Alpes. Selon Bison Futé, c'est orange pour le reste du pays et ça sera également orange dans le sens des retours. Bonne nouvelle justement avec la réouverture progressive de l'A6 dans une heure dans les deux sens de circulation, annoncent les pompiers de Seine-et-Marne. L'autoroute du Soleil fermée depuis 4 jours à cause de l'incendie en forêt de Fontainebleau qui a ravagé 2000 hectares de végétation. Emmanuel Macron, et qui est venu apporter son soutien aux pompiers à la mi-journée, a annoncé le lancement d'un guichet unique afin de collecter des fonds pour replanter des arbres de ce véritable poumon vert de l'Île-de-France. Et puis soyez prudents, la baisse des températures rime avec orages, parfois violents, avec 30 départements du centre et de l'est en vigilance orange ce soir. En Ardèche, ce sont des grelons de la taille d'une boule de pétanque qui sont tombés sur les têtes hier en fin d'après-midi. Députés et sénateurs ont trouvé un compromis sur le projet de loi d'urgence agricole. Il va probablement permettre son adoption définitive, malgré le maintien de plusieurs mesures contestées, sur la gestion de l'eau notamment, ou la réintroduction de pesticides comme l'acétamipride, un puissant insecticide de la famille des néonicotinoïdes, interdit en France mais toujours autorisé en Europe. Et sur ce sujet précis, les parlementaires ont décidé de s'en remettre aux scientifiques, Édouard Marguet.
1: Le sénateur Duplomb en avait fait sa priorité, puisque l'acétamipride est utilisé par les autres agriculteurs en Europe. Il voulait réautoriser ce produit après 10 ans d'interdiction en France. Sa première tentative l'été dernier, la loi Duplomb avait été retoquée par le Conseil constitutionnel après une pétition qui avait recueilli plus de 2 millions de signatures. Depuis, il est revenu à la charge en faisant voter un amendement dans ce projet de loi d'urgence agricole, une réautorisation par la loi. Mais vu la sensibilité du sujet, les députés ont négocié pour y ajouter une condition. Julien Dive est député LR de l'Aisne.
2: Surtout, c'est pas le politique qui décide. C'est pas le parlementaire qui va décider d'une dérogation. C'est pas le ministère. On a fait le choix de remettre le sujet dans les mains de la science. Et ce sera la science, l'ANSES en l'occurrence, l'agence sanitaire, qui décidera ou pas de la dérogation, sous quelles conditions, avec un strict cadre qui sera décidé si c'est le cas.
1: Et cette dérogation ne concernera que la filière noisette, alors que les sénateurs voulaient une réautorisation pour d'autres productions, comme les betteraves sucrières. Reste à savoir si ça suffira à convaincre l'Assemblée nationale, très divisée sur ce texte. Le vote solennel sur ce projet de loi d'urgence agricole aura lieu lundi soir au Palais de
0: la France insoumise qui réagit déjà ce soir et parle d'un désastre écologique et sanitaire. En sport, la 12e étape du Tour de France, remportée au sprint, ça devient une habitude, par le Belge Tim Merlier à Chalon-sur-Saône. Son 3e succès déjà. Par contre, c'est fini pour les sprinteurs puisqu'on va avoir un nouveau tour d'une certaine manière. On passe un paysage accidenté dès demain. Le peloton visite le ballon d'Alsace, Thomas Coignard.
3: Et oui, on sera dans les Vosges, au programme 166 km quasi tout plat, puis le ballon d'Alsace, 9 km de montée par son versant le plus difficile, et une descente finale jusqu'à Belfort, profil particulier, souligne le français Jordan Jégat.
4: Ouais, c'est ça, je pense que il peut avoir une opportunité pour une belle échappée. Maintenant, c'est un départ sur le plat, donc faudra être quand même un petit peu chanceux pour être devant, et ce sera sûrement un gros groupe. L'idéal, ce serait d'être accompagné de bons équipiers à moi pour faire une belle montée et basculer dans un petit groupe et jouer la victoire. Quoi.
3: Et on attend toujours la première victoire française dans ce Tour de France. À noter que le ballon d'Alsace, c'est une histoire particulière. C'est le tout premier col franchi par le Tour de France dans son histoire. C'était en 1905 pour la 3e édition. La dernière fois qu'on y est passé, c'était en 2023 et un certain Tadej Pogacar avait gagné l'étape.
0: Et on vous retrouve demain évidemment Thomas Coignac à vivre cette étape sur ici et ici.fr.
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6: Vigilance orange aux orages dans la Loire et ça s'est ressenti cet après-midi avec de très fortes chutes de pluie et de grêle sur le secteur d'Andrézieux-Boutéon et de Saint-Just-Saint-Rambert. Les conséquences de fortes perturbations de circulation sur la 72 avec notamment un accident impliquant deux camions à hauteur de Ratarieux au nord de Saint-Étienne. Des bouchons qui remontent jusqu'à Montréno et jusqu'à Saint-Genélaire. Un point complet tout à l'heure à 19h30. Belle soirée avec Laurent Petit-Guillaume.
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8: Bonsoir à tous, c'est l'heure de votre petite dose de bonne humeur en tube, recommandée par tous les plus grands spécialistes des plaisirs simples. Une heure de refrains qui font du bien, qui peuvent rappeler des souvenirs. Et ça commence comme ça.

0: ta chance, c'était Jean-Jacques Goldman.
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2: Une chanson qui, selon Omar Sy, lui a donné envie de se battre, de tout faire pour réaliser ses rêves. Voilà comment il raconte. Cette chanson a résonné très fort en moi. Il me dit, t'as pas la bonne couleur, la bonne religion, t'es pas au bon endroit. Eh ben, c'est ta chance, tu vas être obligé de faire des trucs de fou pour que ça passe. Et ça s'est plutôt très bien passé pour lui. Phil Collins, lui aussi, sait très bien faire passer les messages. Bon, ok, c'est en anglais, mais l'émotion, tout le monde la ressent quand il compose, par exemple, Against All Odds.
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0: ensemble, c'était Niagara. Un tube qui restera 6 mois dans le top 50 en 1985 et qui révèle au grand public le duo Muriel et Daniel, autrement dit Niagara. Une chanson qui donne toujours envie de danser. Comme quoi les années 80, ça conserve. Faut dire qu'à l'époque, on a eu la chance de pas mal pogoter. Ça entretient les mollets. Et comme il faut jamais arrêter, vous en privez pas. Dans un instant, téléphone arrive avec Argent trop cher.
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3: Merci, continuez comme ça, c'est super agréable. Merci beaucoup.
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0: Ici Saint-Étienne-Loire, c'est des infos pratiques toutes les heures et juste après, retour du son 80.
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2: Les orages sont là et bien là dans la Loire. Vigilance orange aux orages. Ils sont tombés fort sur le secteur d'Andrézieux-Boutéon et de Saint-Just-Saint-Rambert avec de gros grêlons, de fortes pluies, du vent. Et ça a provoqué de fortes perturbations de circulation, toujours en cours, notamment sur la 72 après un accident impliquant deux camions et des bouchons qui peuvent remonter assez loin sur la rocade ouest et sur la 72 à l'ouest et à l'est de Saint-Étienne. Soyez prudents donc si vous devez circuler sur la Loire et la Haute-Loire, d'autres orages peuvent tomber assez violemment. Et vous avez notamment des images de ce qui est tombé, notamment sur le secteur d'Andrézieux-Boutéon, sur notre site ici.fr et sur nos réseaux sociaux. Les orages doivent s'estomper dans la seconde partie de nuit. Demain, un peu plus de soleil, mais aussi un retour des orages, moins violents normalement, dans l'après-midi de ce vendredi. Bonne soirée.
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0: Miracle of Love, c'était Eurythmics.
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0: Et si vous vous demandez ce que sont devenus Annie Lennox et Dave Stewart, le duo de Eurythmics, eh bien tout va bien malgré leur séparation. Annie vient de publier un livre retraçant toute sa vie, sa carrière en photo. Et quant à Dave Stewart, il prépare une tournée avec les chansons de Eurythmics, mais accompagné d'une autre chanteuse, l'Australienne Vanessa Amorozzi. Voilà, il suffit de demander. Et pour la suite, vous en redemandez. Bon, bah, je vous propose Image, Les démons de minuit, numéro 1 en 1986. C'est tout de suite.
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0: The Winner Take It All, c'était ABBA. Le gagnant rafale tout en français, hein. Et on peut dire qu'ils ont raflé beaucoup à bas. 400 millions d'albums vendus et plusieurs titres dépassant le milliard d'écoutes en streaming, même partagés en quatre, ça permet de voir venir. Bientôt 20h, l'heure de retrouver Émilie Mazoyer et les essentiels de Décibel. Mais avant cela, toujours dans les années 80, tiens, on écoute Sting, Englishman in New York, juste après ça. Belle soirée à tous.
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1: Belle soirée, bel été à l'écoute d'ici, il est 20h.
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2: Bonsoir, merci beaucoup.
3: Merci, John Baez est notre invité ce soir et on accueille aussi Marguerite Capel qui va assurer la traduction. Merci Marguerite. Ma chère John Baez, la poésie et vous, c'est une longue histoire d'amour. Vous avez même chanté des poèmes du Moyen-Âge en français.

0: Ruth Boeuf, une chanson qui avait été chantée par Léo Ferré en 1955. C'est un poème très ancien, un poème du Moyen-Âge. Vous avez chanté les poèmes de Rimbaud également.
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0: C'est Enfance 3 de Rimbaud en 1873. Et vous avez dit ce texte sur votre album Baptism en 1968. Alors la poésie et vous, c'est une longue histoire d'amour. Vous publiez aujourd'hui pour la première fois vos textes poétiques. John Bass, pourquoi avoir attendu aussi longtemps?
2: When I wrote them was 40 some years ago.
3: Je les ai écrits il y a une quarantaine d'années.
2: I wasn't making a book, I was just making.
3: Je n'avais pas du tout l'intention de faire un livre, j'écrivais des poèmes, c'est tout.
2: Later, after the paintings and
3: et plus tard,
2: books, etc.
3: Après avoir fait des livres, des tableaux, il a été temps de retrouver tous ces poèmes éparpillés dans ma maison, qui étaient aussi dans des hangars et des boîtes. Il m'a fallu 3 mois pour les rassembler. Certains étaient tellement anciens.

0: que j'ai dit à mon assistante, je sais qu'il y a ce poème qui est quelque part. Elle a même retrouvé un vieil ordinateur qui avait 40 ans et elle a retrouvé le poème que je cherchais. Et on a dû tout retranscrire parce que c'était impossible de sortir le fichier. Ça a été une très longue quête.
1: Une très longue quête, mais qui, ça y est terminée. Quête réussie, comme disent les fans de jeux vidéo. John Baez, quand tu verras ma mère, invite-la à danser. Ça vient de sortir. C'est une édition bilingue aux éditions Point. Ça veut dire que vous avez à chaque fois des doubles pages. À gauche, le texte en anglais. À droite, le texte en français. C'est toujours intéressant de voir les traductions, évidemment. Parfois, vos chansons, John, ont été adaptées en français. C'est le cas d'une des plus célèbres en France, la marche de Sacco et Vanzetti, chantée par Georges Moustaki.

0: grande histoire d'amour aussi avec la langue française. D'où vous vient ce goût pour le français?
1: The French language.
2: Le français?
1: Because this is beautiful.
2: Parce que c'est une langue magnifique.
1: Yeah, there are some languages are
2: Il y a
1: prettier than others.
2: Quelques langues qui sont plus jolies que les autres.
1: I don't think English is particularly
2: Je ne crois pas que l'anglais soit une langue particulièrement intéressante. L'italien, oui. Le français, oui.
0: On dit que l'anglais est quand même une langue plus adaptée pour chanter, pour faire des chansons. Est-ce que ça, vous êtes d'accord avec ça?
1: I think everybody now writes in
2: Je
1: English.
2: Crois qu'aujourd'hui tout le monde écrit en anglais,
1: Kong,
2: même à Hong Kong. Quand on écrit une chanson, on écrit souvent en anglais.
1: So I don't know to another ear what English
2: Je ne sais pas comment ça sonne pour une oreille qui n'est pas anglophone.
1: Not as interesting.
2: Mais pour moi, ce n'est pas aussi intéressant que le français ou l'italien.
0: En tout cas, les versions françaises, les traductions sont très très importantes hein, dans ce recueil John Bass, Quand tu verras ma mère, invite-la à danser. C'est traduit par Anne-Laure Tissu. Puisque vous parlez français, avez-vous travaillé avec la traductrice de vos textes?
1: Non, c'est elle qui... She figured it all out.
2: Elle a tout trouvé toute seule. Elle s'est débrouillée.
0: Waouh. Eh ben, vraiment, je vous recommande. Même si vous parlez pas super bien anglais, c'est très intéressant quand même de lire la musique des mots de John Bass et ensuite de se référer à la page de droite, à la traduction, voilà, pour essayer de comprendre exactement de quoi il s'agit. On va évidemment parler de ces textes poétiques qui parlent de l'enfance, de la famille, de la nature, de la vie, de tout un tas de gens qui étaient importants pour vous, mais avant, j'aimerais savoir pour vous, John Bass, est-ce que potentiellement tout poème peut devenir une chanson pour peu qu'on trouve la bonne musique?
1: It would be lovely if it worked that way.
2: Ce serait formidable si ça fonctionnait comme ça. Dans mon expérience et celle des personnes que je connais qui écrivent des chansons, comprimer les mots dans un poème sur une musique et en général ça ne marche pas vraiment. Il faut les subvertir.
0: Ça veut dire que dans ce recueil, tous les textes, alors certains sont trop longs de toute façon pour faire une chanson, d'autres un peu plus courts, mais certains pourraient correspondre au format de chanson. Vous êtes sûr que dans ce recueil, il n'y a aucune chanson?
1: Non, mais peut-être. I have to look again.
2: Il faut que je le relise.

0: Here's to You, c'est l'histoire de Sacco et Vanzetti, un de vos plus grands succès en France notamment. Vous avez un rapport
1: en Espagne,
2: et en Italie, et en Espagne,
0: et en Allemagne. Ouais. Vous avez quel rapport avec cette chanson aujourd'hui?
1: Well, it's interesting because
2: c'est intéressant parce que c'était pas une chanson si connue aux États-Unis parce qu'elle est très politique et que aux États-Unis personne ne se souciait du sort de Sacco et Vanzetti. Mais c'est incroyable à quel point elle a duré. Ce qui, le point de départ, c'est que Ennio Morricone était un bon ami en Italie et c'est lui qui m'a dit il faut qu'on fasse ça. Écris-moi ces trois couplets.
1: And then Morricone came to me.
2: Pas spécialement connu.
1: Can you write some words to this?
2: Je lui ai écrit trois ballades d'abord, qui n'ont pas remporté un succès particulier. Et puis Ennio Morricone est venu et il m'a demandé est-ce que là tu peux écrire des couplets sur cet air. Et c'est devenu cette chanson extraordinaire et extrêmement connue partout sur la planète.

0: vous entendez Jimi Hendrix, magnifique chanson qui s'appelle Little Wing. Jimi Hendrix fait partie des artistes et des amis, des belles âmes, des beaux artistes que vous évoquez dans ce recueil, John Baez, Quand tu verras ma mère, invite-la à danser. Jimi Hendrix, vous vous adressez à lui dans un texte. Tu as joué juste avant moi sur l'île de Wight et on ne sait comment tu as mis le feu à la scène. Pourquoi est-il là et à quel point vous a-t-il marqué?
1: It is one of the specially brilliant performers.
2: L'un des artistes les plus brillants.
1: A lot of suffering,
2: avec une profondeur d'âme, beaucoup de souffrance aussi, beaucoup d'adoration.
1: The stage burning down at the island.
2: Et puis il y a aussi cette scène qui a brûlé à l'île de Wight. Et puis il y a aussi évidemment Woodstock, où il a clôturé le concert avec l'hymne national qu'il a complètement détruit. Et c'était magnifique.
0: Ouais, Jimi Hendrix, qui, comme vous le rappelez à la fin du poème, n'avait que 27 ans quand il est mort. Et c'est un bel hommage que vous lui rendez. Dans le livre, on croise aussi une artiste qui est beaucoup moins connue en France pour nous, c'est Judy Collins.
1: Oui, je sais. She is strong in the United States.
2: Elle est très connue aux États-Unis. En tout cas, elle reste importante.
1: I think it's because they sang in different languages.
2: Je crois que c'est bizarre. C'est peut-être une question de langue qui fait que j'ai été acceptée rapidement d'Europe parce que je chantais dans d'autres langues.
0: Alors justement, découvrez, si ce n'est pas déjà fait, la voix de Judy Collins. Elle chante Leonard Cohen, ça tombe bien, lui aussi est dans le livre. Susan.

0: Le texte qui lui est consacré à Judy Collins, en plus, il est alors très court, très frappant. Il y a, je ne sais pas si je dois révéler la fin, je ne crois pas, mais lisez-le en une page. On passe du sourire à l'effroi. Ça vous amuse de nous balader comme ça, nous les lecteurs? C'est l'ascenseur émotionnel.
1: Oui.
2: Judy and I are good friends.
1: Judy et yeah. Moi, on est bonnes amies.
2: And she said, quite a life.
1: Et elle a eu une vie compliquée.
2: Compliquée. So when, but the wonderful thing about her.
1: Mais ce qui est merveilleux
2: when
1: chez
2: I call
1: elle,
2: her, I know she'll start. She laughs.
1: C'est que quand je l'appelle, je sais qu'elle va toujours éclater de rire. Elle a un rire spontané.
2: It's wonderful.
1: Qui est merveilleux.
0: Et puis, évidemment, il y a un moment pour parler de Robert Zimmerman, fils aux yeux bleus venu de Duluth.

0: Robert Zimmerman, c'est le vrai nom de Bob Dylan. On vous sait très liés depuis les débuts respectifs de vos carrières. Est-ce qu'il a lu les textes qui lui sont consacrés?
1: Aucune idée. Absolument, no idea.
2: Je n'en sais absolument rien. Et
0: vous aimeriez le savoir ou c'est bien comme ça?
1: C'est bien comme ça. C'est bien. No, I appreciate him now because I had to get over all.
2: J'ai de l'appréciation pour ce qu'il est maintenant. J'ai dû surmonter beaucoup de bêtises. J'ai eu de la chance de le rencontrer à l'époque où je l'ai rencontré. J'ai eu la chance d'avoir ses chansons que j'ai chantées avec lui. C'est extraordinaire. Toutes les autres complications qui ont suivi, c'est terminé aujourd'hui.
0: Qui sont Bébé, Yasha, Étoile, The Raj, Franck et Conseiller?
1: Complicated, but they are.
2: C'est compliqué, mais.
1: They are inner people.
2: Ce sont discovered when des voix intérieures, des personnes en moi que j'ai découvert alors que je m'étais engagée dans une thérapie approfondie pour affronter des traumas d'enfance. Et comme d'autres personnes, il arrive que l'on découvre les abus par la voix d'autres personnalités. Et je suis heureuse d'avoir eu ce moyen de guérir parce que j'ai aimé toutes ces personnes en moi comme une famille. Et ce qui est important dans le livre, c'est que toutes ces personnalités se sont révélées de meilleurs auteurs, de meilleurs écrivains que ce que je pouvais faire. Parfois, je regardais ce qui était sur la page et je me disais, waouh, c'est pas mal. Et puis, je voyais un autre nom en bas de la page. Yasha est le meilleur auteur.
0: Tellement de choses à dire là-dessus. Déjà que parler de santé mentale pendant des années, ce fut tabou. Et là, que ce soit dès l'introduction du livre, dès votre préface, La poésie et moi, note de l'autrice, vous racontez cette histoire-là, John Baez. Vous parlez donc de ces voix intérieures. Et en plus, vous les avez embrassées. Et en plus, elles sont là. Et crédité finalement dans le livre. Pourquoi est-ce que c'était important pour vous de nous donner ces coulisses-là, de nous expliquer toutes ces voix intérieures et dans quel texte elles étaient intervenues?
1: In a way, it's because I feel as though I owe it.
2: D'une certaine façon, c'est parce que je crois que je leur dois justement de les créditer pour ce qu'ils ont fait, ce que ces voix ont fait pour moi. C'est sans doute la meilleure réponse. Et puis on a fait front ensemble, tous ensemble, toutes ces personnes et moi. On a fait front et ça m'a fait du bien.
0: Est-ce que vous pensez que si on avait osé parler de santé mentale, de trauma d'enfance, si on avait cessé ce tabou plus tôt, alors aujourd'hui, peut-être de grands artistes comme Janis Joplin ou plus récemment comme Amy Winehouse pourraient être encore avec nous.
1: If they had discovered their own
2: si elles avaient découvert ou compris leurs propres difficultés, eh bien, les gens, soit ils vont en thérapie, soit ils vont aux alcooliques anonymes, soit ils meurent.
1: It's sad.
2: C'est ça, la triste vérité.
1: But it was huge what they were carrying around with them.
2: Mais
1: a lot of these folks, a lot of
2: toutes ces personnes que vous citez, ces musiciens, portaient un fardeau énorme. Judy, par exemple, je ne sais pas comment elle a fait. Son fils s'est suicidé. Il avait 18 ans. Comment est-ce qu'on vit après ça? Elle vit avec ça. Elle écrit des livres. Elle essaie de se faire du bien. Elle essaie de trouver des façons d'affronter les choses. Mais comment affronter une chose pareille? Tout comme Janis n'a pas su le faire.

0: Alors ça, c'est un album live à avoir dans toutes les bonnes collections de disques, les amis. From Every Stage, album de 1976. John Bass chantait Blowing in the Wind. Cher John Bass, je vois que je parle très très vite, même si elle est bilingue. Elle se dit,
1: no, I love hearing it. It's terrific.
2: J'adore entendre ça, c'est super.
0: Merci beaucoup. Alors, on va écouter une voix qui, je pense, a été importante à toutes les époques, a parlé précisément le 28 août 1963. À Washington et ferait bien d'être écouté de nouveau en 2025.
3: So even though we face the difficulties of today and tomorrow, I still have a dream.
4: Yes.
3: It is a dream deeply rooted in the American dream. I have a dream that one day this nation will rise up. Live out the true meaning of its creed.
0: Martin Luther King, le 28 août 1963 à Washington, devant 250 000 personnes. Vous étiez là, Joan. Vous avez d'ailleurs chanté la chanson We Shall Overcome ce jour-là aussi. Est-ce que ce discours de Martin Luther King résonne d'une manière particulière pour vous aujourd'hui dans l'Amérique? Est-ce qu'on a encore ce rêve? Est-ce qu'on a encore de l'espoir? Ou est-ce que les temps sont très sombres?
1: Très sombres. And we just try to find different ways.
2: Et on essaie de trouver différentes façons de combattre ces temps sombres. Je n'avais jamais imaginé dans ma vie, ça ne m'est jamais venu à l'idée qu'on pourrait être confronté à un mal d'une telle ampleur. C'est-à-dire de la malveillance envers des personnes qui ne sont pas. C'est vraiment une avalanche.
1: Les gens dans cette avalanche, vraiment, their first order of business is cruelty.
2: Vraiment, les personnes qui sont en train de mener cette attaque, ce qui les préoccupe, c'est la cruauté, c'est l'humiliation. Alors, qu'est-ce qu'on fait face à ça? On peut avoir l'impression qu'on ne sera pas capable de renverser la vapeur. On ne peut pas faire renverser la marée, on ne peut pas la faire reculer, mais on peut sauver quelques poissons, on peut aller là où il y a besoin d'alliés, on peut être témoin de ces jeunes qui ont parfois 10 ans, qui ne parlent pas anglais, qui n'ont pas d'avocat. Comment est-ce qu'on peut essayer de les protéger? Il faut aller dans les tribunaux, hors des tribunaux. Ça, ce sont des choses qu'on peut faire activement. Et ce n'est pas ce que les personnes imaginent, les marches, les bannières, même si, évidemment, les marches sont aussi très importantes et que je suis ravie que 8 millions de personnes aient manifesté récemment. Parce qu'en Europe, dans d'autres endroits, on se demande, mais qu'est-ce qui se passe dans ce pays? Pourquoi personne ne dit rien?
1: Why didn't somebody stop Hitler?
2: Et moi, en même temps, j'ai passé ma vie à entendre pourquoi est-ce que personne n'a jamais arrêté Hitler. Et bien voilà pourquoi. Parce qu'il était populaire, parce que c'était une véritable secte, une sorte de culte. Et c'est vraiment ce qui est en train de manœuvrer dans la direction d'une dictature aujourd'hui. Et ça ne va pas être simple.
0: Alors qu'est-ce qu'on fait? Dans ces cas-là, on se le répète.

0: pourra surmonter ceci, we shall overcome. Quelle est pour vous la puissance, soit de la force pure, soit du réconfort, justement, de la musique, des arts, quand les temps sont durs, quand la politique fait peur, est-ce que vous trouvez du réconfort encore aujourd'hui dans la musique, dans la poésie?
1: Of course, yeah.
0: Oui, bien sûr.
1: And I was joking a while ago because
2: Et je plaisantais il y a peu parce que j'ai raconté que j'avais rejoint un cirque.
1: Two nights a week for 6 weeks.
2: Pour pendant 6 semaines, 2 soirs par semaine, avoir justement ce moment où je pouvais laisser derrière moi, quitter cette tragédie de l'époque. J'ai trouvé ça merveilleux. J'ai d'abord commencé par lire mes poèmes en plein milieu d'un cirque. Et on était au milieu de personnes qui pensaient la même chose et toute personne saine d'esprit partage ce sentiment et on était dans la joie et on pouvait retrouver justement cet esprit un peu plus sain dans le cirque, la musique, les arts, tout ce qui est impossible à écraser. En réalité, ils peuvent essayer, mais ça se relèvera.
1: For my part, I appreciate everything
2: en ce qui me concerne, j'apprécie tout ce que j'ai, tout ce que j'ai le privilège de pouvoir avoir. Et c'est important pour moi d'apprécier ce privilège chaque jour parce que ça m'aide justement à traverser cette période difficile. Et j'ai tellement de privilèges. Je vis dans la beauté, au milieu des arbres. Personne ne menace ma vie aujourd'hui. Alors j'essaie simplement de veiller sur mon jardin.
0: Tout ça et l'humour. Je voulais terminer en lisant en français. Et si vous voulez bien, John, vous lirez vos mots à vous en anglais. Parce que oui, l'humour aussi, quelle force! L'écriture. L'écriture est comme l'amour. On ne peut la forcer ou elle meurt en cherchant à croître. L'écriture est comme l'amour, on ne peut la forcer ou elle se change en ciment dans un tube de dentifrice. À vous, John.
1: But do you want me to read it in English?
0: Yes, please.
2: Oh, okay, yeah. En anglais.
1: Writing is like love. It can't be forced or it dies in its own process. Writing is like love. It can't be forced or it becomes cement in a tube of toothpaste.
0: Merci beaucoup.
1: Very poetic.
2: C'est poétique.
1: Thank you very much.
2: Merci à vous.
0: C'est poétique et drôle. Quand tu verras ma mère, invite-la à danser aux éditions Point. À très bientôt.
1: Merci.
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0: L'homme qui a réussi à mettre d'accord le Figaro et l'humanité. Bonsoir Benjamin Biolay.
6: Bonsoir.
0: Mais oui, vous avez fait ça. Le Figaro dit, l'auteur-compositeur-interprète le plus doué de sa génération. Et l'Huma, très d'accord, dit, mais oui, un double album nourri et inspirant. Et... La classe ou pas?
6: Bah, de ce point de vue-là, ouais, c'est pas rien, quoi. Figaro Huma, je pense qu'il y a que de à ce sujet-là qu'ils ont été d'accord cette année, donc pour une fois, oui, je prends.
0: Ouais, on peut découuper les articles, exactement. Benjamin Biolay, bienvenue dans Décibel. Cet album, le disque bleu, 11e album, double album. C'est vrai qu'il a été accueilli d'une manière unanime. L'Huma et le Figaro, c'est pour la vanne, mais n'empêche, le grand public, ça y est, c'est votre terrain de jeu, quoi, parce que vous n'avez pas perdu la street cred qui vous permet d'être en couverture des Un Rock, mais vous êtes aussi en couvre de Télé 7 Jours et Gala. C'est quoi cette place quasi unique?
6: Ah bah je ne sais pas du tout. Moi, j'étais très content de, que que différents médias s'intéressent à mon cas et tout. Ouais. Après, je ne cherche pas à savoir ce que ça veut dire d'être à ces endroits-là, c'est sûr.
0: Alors, est-ce que ça se traduit quand même sur scène et dans le public notamment? Je pose la question parce que vous avez commencé, vous avez déjà fait quelques dates de votre tournée acoustique. Il y a eu Longjumeau et puis il y a quelques jours le Théâtre Marigny à Paris. Est-ce que vous voyez de nouvelles têtes dans le public? Est-ce que vous sentez venir de nouvelles personnes à vos concerts?
6: À chaque tournée, un petit peu quand même. Ouais, j'ai l'impression que c'est quand on va régulièrement chanter et tout dans les villes de France et tout. Si on le fait bien, les gens quand même ont tendance à revenir et pourquoi pas inviter des amis. C'est ce qu'on fait tous en fait, quoi. En disant viens voir, il y a un groupe super, je les ai vus l'autre fois, ça m'a plu. Et c'est sans doute un truc de bouche à oreille plus que de presse. Enfin, j'espère. Après, c'était très chouette quand même. Ça faisait longtemps que j'avais pas fait de concert régulier. Enfin. Ouais. J'avais pas préparé un concert et tout, et là c'était avec les musiciens que je préfère, même si c'était pas tous là, parce qu'on peut pas être 15 sur scène, mais non, c'était trop bien. J'ai pris un grand plaisir.
0: Alors ça c'est vu, en plus il y a des vidéos qui ont été partagées sur les réseaux sociaux, qui ont quand même au moins cette qualité-là.
6: Ah, ils ont plein de qualités, c'est sûr.
0: Ouais.
6: Pas que ça. Ouais, c'est...
0: Mais je me suis dit, waouh, qu'est-ce qu'il est détendu sur scène, Benjamin. Moi, je vais vous voir en concert, en gros, depuis cette période-là.
7: Non, et le premier mot que j'ai su, quand j'ai vu que j'étais un garçon, et que ma mère était déçue.
0: Ça fait 20 ans, Benjamin. Vous êtes la plus longue relation de ma vie.
6: Oh, ça me fait plaisir.
0: Donc, à l'origine, c'est là où j'ai commencé à aller vous voir en concert. En vous suivant, d'année en année, d'album en album, je trouve que vous vous êtes détendu sur scène. Je me demande si vous n'avez pas toujours été super à votre place en studio. Ça n'a jamais été une question. Par contre, sur scène, il vous a fallu plus de temps pour apprivoiser la bête.
6: Beaucoup, beaucoup plus de temps. Ouais. Le studio, c'est pas que j'étais à ma place, mais au début, mes fonctions, elles étaient toutes petites. Quand il faut juste faire un truc, puis après, donc on prend, c'est comme dans n'importe quel métier, en fait, on vous donne de plus en plus de responsabilités et ça se fait de manière très chronologique. Ouais. La scène, en fait, il y avait la scène avant, moi quand j'habitais à Lyon et tout, j'allais jouer, je faisais des concerts, des trucs et j'étais plutôt détendu, mais la scène avec la grosse pression d'avoir sorti un disque, ouais. Et puis au début j'étais hyper emmerdé parce que je savais que mon disque, le premier Rose Kennedy, c'était un vrai truc de producteur et que c'était impossible à faire sur scène en fait.
0: Il y a trop d'instruments, trop de choses.
6: C'est une voix toute petite avec énormément de production derrière, ça avait demandé d'ailleurs du boulot, donc je savais que c'était mort, donc j'ai dû faire avec et puis ça s'est mis à me plaire déjà quand j'ai eu du succès en vérité, quoi, parce que ça change la vie quand même d'avoir un peu de succès. Et puis quand j'ai commencé à me sentir un peu à ma place, c'est sûr.
0: Ouais. Et puis même, je trouve, même physiquement, au début, j'avais l'impression que vous saviez pas quoi faire de votre grand corps maintenant, oui, vous savez.
6: Je trouve que c'est là où c'est ce qu'on voit le plus quand quelqu'un est pas à l'aise sur scène, c'est quand son corps paraît bizarre. Parfois la voix ça va très bien, mais on sent que le mec ou la fille se sent pas vraiment bien. Et moi, je pense que ça se voyait. Ouais.
0: Vous pensez que le ciné aussi, ça vous a aidé à ça, à apprivoiser ça?
6: Moi, je pense un petit peu quand même. Le corps, en tous les cas, c'est sûr. Oui.
0: Le disque bleu, les amis, sort les violons comme à l'origine, à l'époque.

0: ça s'est fait dans quel sens, Benjamin, le choix de faire un double album? C'est, vous sentiez que vous aviez des chansons qui étaient vraiment différentes?
1: Oui, il a suffi de quelques chansons, on n'en a mis que deux, mais là je me suis dit, voilà, c'est impossible cette affaire de faire.
0: Sinon ça marche pas.
1: Ça sur une même face. Bah ouais, parce que je suis à l'ancienne, je pense aux faces d'albums. Et souvent, quand on tournait la face, ça pouvait être complètement différent, mais il y avait eu ce sas entre les deux, ça s'arrête, tu tournes la face et tout. Donc j'ai décidé d'en refaire un, mais j'en avais déjà fait. Et puis, je suis de la génération qui a grandi avec ça, quoi, entre le triple du Clash, Sandinista, le Songs in a Key of Life et l'album blanc, qui sont des doubles albums.
0: Tous les Led Zepp quasiment aussi.
1: Tous les Led Zepp. Ouais. Même Francis Cabrel, si je me trompe pas, Samedi soir sur la Terre, c'est double et tout. Goldman en a fait un double aussi, qui a beaucoup. C'est quand même un truc très culturel de l'époque des albums. C'est là où c'est un peu.
0: Ouais, et double tournée aussi, du coup. Est-ce que certaines chansons des résidents peuvent se trouver sur la tournée acoustique et inversement, des chansons de la partie plus acoustique de l'album Visiteurs seront dans la tournée électrique?
1: Alors, il y a eu 2-3 chansons de la première phase qui étaient sur la tournée acoustique. L'inverse va être plus difficile, je pense quand même. Ouais.
0: On verra. Pour le moment, écoutons ma préférée de l'album. Je suis très égoïste, hein, j'ai fait la programmation en me disant que à vous aussi ça vous plairait d'écouter Morpheus, Tequila, très homme à la tête de chou.
1: Total, et Mélodie Nelson, c'est un hommage à Gainsbourg Vanier, ce couple maléfique qui a fait pour moi l'album français le plus dingue de tous les temps.
0: Benjamin Violet est dans Décibel et on est bien contents.

0: J'ai envie de dire un truc très banal, mais c'est pas grave, je le dis quand même, je me rattraperai après. Qu'est-ce que c'est beau, merde, alors.
1: Oh, c'est gentil, non, mais c'est un plaisir à faire. En tout. Mais c'est aussi pour la référence, c'est un plaisir de faire vraiment ça en studio. Au studio ICP à Bruxelles, qui est magnifique, avec les vrais sons. Parce que les disques de cette époque, on les adore à cause du son, mais c'est à cause des studios aussi dans lesquels ils ont été faits, quoi. Tu vois, avec le vrai matos,
0: la bonne console,
1: exactement, les bons paravents, bon endroit, le bon compresseur. Et là, on s'est fait un peu plaisir et du coup, c'est hyper satisfaisant.
0: Et pour essayer de rendre un peu moins banal mon histoire de beauté, j'ai quand même une question là-dessus, justement. Est-ce qu'il y a autre chose d'encore plus important que la beauté quand on fait une chanson? Benjamin, je veux dire, est-ce que vous êtes capable de faire un peu moins beau en vous disant que ça sera peut-être plus intéressant ou plus émouvant ou plus choquant?
1: Non, si c'est plus dansant, je suis prêt
0: à faire moins beau.
1: À faire un petit deal en disant, allez, ce sera un peu moins joli ou par exemple, ce sera moins poétique ou je sais pas quoi. Mais parce que c'est aussi l'autre fonction pour moi de la musique, quoi.
0: Que ce soit beau.
1: Non,
0: et qu'il faut que ça danse.
1: Soit j'aime la musique parce qu'elle est belle, soit parce qu'elle est dansante. Et quand c'est les deux, c'est merveilleux, quoi. C'est vraiment un truc comme les Smiths dont j'ai toujours été fan à cause de ça, quoi. Au début, quand j'ai découvert, je dansais dessus et ça me rendait hystérique, je sais pas, ça me faisait un effet fou. Et puis quand j'ai commencé quand j'ai eu mon premier disco franco-anglais, j'ai vu les textes, j'étais là, what the fuck, qu'est-ce qu'il raconte et tout.
0: Il y a des dossiers dans les
1: chansons. Quoi, il parle. Ouais. Et il y a, parfois c'est très allégorique, c'est de la vraie poésie, quoi. Il y a des fois, il est très direct. Mais, et du coup, j'ai trouvé ça merveilleux.
0: Alors, baladons-nous sur cet album. Il y a, je trouve, un équilibre qui est, mais tellement réjouissant à l'écoute. Par exemple, Soleil profond.

0: vous allez jamais dans le cliché. Oui, il y a de la guitare électrique, mais du coup, c'est contrebalancé par des percus.
1: Ouais,
0: c'est pas une grosse batterie bien grasse.
1: Ah non, c'est des vrais percus tropicales. Ouais, je sais pas. Ouais, c'est envie d'expérimenter aussi, parce que soit pour moi, soit pour d'autres artistes, le vrai titre bien rock avec la grosse batterie, avec le gros son rock, j'ai déjà eu l'occasion de l'essayer pour voir ce que ça avait. J'adore, mais là, c'était trop marrant de mettre des percus tropicales, je trouve.
0: Ou alors, quand vous avez des paroles bien punk, comme Pauline partout, Justine nulle part, alors on contrebalance avec un peu de violon.

0: fait penser. Je me souviens quand j'étais au lycée, on avait un prof de français qui nous étudiait les poèmes de Baudelaire et il nous les faisait analyser, il nous disait qu'est-ce qu'il a voulu faire, pourquoi il a fait ça, etc.
1: Ah, je détestais ce genre de prof. Moi aussi. Genre, putain, il me faisait ça. J'en ai eu plein des tue-l'amour quoi, qui vont t'expliquer pourquoi tu trouves cette personne jolie. Parce que tu sais, son nez est parfaitement symétrique. Oui. Tu t'en fous en fait, mais bon.
0: Mais ça m'a appris quand même un truc, au-delà de sécher les cours de français, ça m'a appris que, en fait, quand c'est vraiment réussi, c'est rarement un accident. Alors, est-ce que ça vous arrive, les accidents? Ou est-ce que là, ce qu'on vient d'observer, par exemple, que la guitare est contrebalancée par une percue, que les paroles sont contrebalancées par un violon et tout, ça, c'est pas des accidents.
1: Non.
0: C'est à votre niveau d'orfèvrerie, c'est des heures de prise de tête.
1: Ouais, un peu de prise de tête, c'est des heures. C'est comme si on jouait à la console aussi, c'est un peu ludique quand même. C'est, ou si on faisait une réussite ou un truc, il y a quand même un côté.
0: Ça fait vieux.
1: En 10 ans, je m'en suis rendu compte.
0: Mais parce
1: que la console, ça faisait un peu trop jeune par rapport à mon âge, donc je me suis contrebalancé avec un truc de vieux, mais là, je suis allé trop fort. Non, il y a un côté amusant de mettre des mots dans des notes, en fait, quand même. C'est un truc super amusant à faire, je trouve.
0: Et les accidents, ils arrivent ou pas?
1: Il y en a plein, mais ils arrivent sur des compositions. Ça arrive souvent. Il y en a plein par plusieurs par album en général, quoi. C'est vraiment même de se tromper, quoi. Sur la guitare, c'est facile à comprendre qu'on n'est pas sur la bonne case. Et sur le piano, ça peut être juste une note qu'on n'avait pas prévu de jouer qui crée un accident. Hein.
0: Et donc là, sur l'album, il y a des accidents de studio qui sont devenus la version officielle de la chanson.
1: Ouais, je crois.

0: Pauline partout, Justine nulle part, Benjamin Biolay et l'invité de Décibel. C'est laquelle votre préférée sur cet album, les 24 nouvelles chansons?
1: Oh non, mais moi j'en ai pas des préférées.
0: Rien, jamais.
1: Bon non, ce sera toujours celle que les gens préfèrent qui sont mes préférées. Tant que je vous dirai dans quelques mois après la tournée. Ouais.
0: Benjamin, sur ce nouvel album, j'aime bien parce qu'on retrouve vos obsessions et il y a de nouvelles obsessions. Obsession Jeanne Chéral, que je partage, elle est formidable. Oh.

0: avez été très impliquée dans le dernier album de Jeanne Chéral. Et alors, elle parlait de vous à toutes les interviews en disant « S'il n'était pas venu me sortir de ma grotte, j'aurais pas fait de disque. »
1: Ouais, après, moi, ça me touche beaucoup qu'elle le pense. Mais je pense qu'elle aurait, quoi qu'il arrive, fait un disque. C'est son carburant, c'est sa passion. Elle est comme moi, elle est complètement fondue de chansons, quoi. C'est quelqu'un qui adore ça. Et je pense qu'au bout d'un moment, elle se serait dit quand même, faut que je fasse des nouvelles chansons. Mais je l'ai un peu bousculé, peut-être.
0: Mais c'est beau, je trouve, votre histoire, cette espèce de très longues amitiés sur des années. Ça va finir par faire des dizaines, même, d'années. Enfin, je sais pas, on a tellement l'impression que ce monde de la musique, il est concurrentiel et plein de méchanceté et plein de... c'est beau, je trouve.
1: Oui, c'est assez rare. J'ai pas 3000 relations comme ça dans ce métier et tout, mais il faut que... C'est parce que on aurait été amis quoi qu'il arrive, je pense. On a plein de points communs, je trouve.
0: Autre obsession, les dates. Vous vous souvenez de vendredi 12 sur Grand Prix. Nous sommes maintenant au 15 octobre.
2: 1993, au milieu du mois d'octobre.

0: ça, c'est vraiment le signe des grands nostalgiques de tout noter dans un coin de leur tête, noter la date et quel temps il faisait et l'heure qu'il était.
1: Après, c'était pas noté, mais je pense que tout est vrai, la date et tout. Ouais. C'est cette histoire-là, enfin, ce petit flashback, il m'est revenu quand j'ai écrit cette chanson à Buenos Aires et tout. Et là, je parle de Lyon, je le savais que c'était à Lyon et tout. Donc, j'ai mis la date peu avant mon départ de Lyon, d'ailleurs, quoi. Donc, oui, c'est un peu vrai. Mais je l'avais pas noté tout ça, mais c'est pas une invention.
0: Et vous notez des trucs ou pas?
1: Moi, maintenant. Je sais pas, parce que j'ai tendance à me dire que si je m'en rappelle pas, ça valait pas le coup d'être noté.
0: Waouh!
1: Mais je parle des idées.
0: Oui. Ou même des moments où vous dire bah merde, là je suis super ému, tiens je vais noter.
1: Non, je note pas. Je prends pas de photos et tout. Mais je suis un peu. L'album de Bad Bunny m'a beaucoup touché parce que de dire j'aurais dû prendre plus de photos, c'est moi je sais exactement ce que c'est que cette sensation. Quand je vis un truc, je pense jamais soit à prendre la photo, soit à le noter, parce que j'ai l'impression que c'est le seul moyen de le vivre vraiment. Mais parfois tu te dis j'aurais dû
0: garder quelque chose. Bon, alors l'obsession de l'eau, ça c'est pas nouveau, ça fait longtemps que l'eau sous toutes ses formes et notamment la mer est dans vos albums. Mais là ça y est, vous n'habitez plus que au bord de l'eau.
1: En fait, ouais, j'ai de la chance. Mais même à Paris, que je suis loin des quais de Seine, mais il y a quand même de la flotte et tout.
0: Il y a de la flotte quelque part.
1: Mais ouais. Après, à Buenos Aires, il faut dire les choses. Il y a des gens qui viennent à Buenos Aires, je leur dis, tu sais que c'est au bord de la mer, et ils me croient pas, parce que la ville tourne le dos à la mer. Ouais. Elle est construite dos à la mer. Et ça, quand on les emmène à Puerto Madero et qu'ils voient qu'effectivement, il y a ce... Bon, après, elle est très polluée à Buenos Aires, on peut pas s'y baigner. Mais il y a réellement la mer, oui. Mais on la voit jamais.
0: Mais alors, vous avez essayé d'analyser ce que ça vous procure et pourquoi votre disque, il est bleu et pourquoi, avant de le sortir, il y a eu plein de vidéos où on voyait, oui, la mer, etc.
1: Je sais pas, j'aime ça. C'est à la fois rassurant et en même temps, ça vous remet en place, quoi. Quand vous faites un tout petit peu de bateau, dès qu'il y a un peu de grain, dès que ça envoie un petit peu, et tout, même quand vous nagez et que vous sentez qu'il y a vraiment du courant et qu'il n'est pas, ce serait pas très malin d'aller très très au large, vous voyez que vous dépassez, vous sentez bien que la mer en une seconde elle peut vous coucher quand même, quoi.
0: D'accord, ah ouais, donc c'est un truc avec les éléments.
1: Mais j'aime la regarder, par contre elle me fait un bien fou. Ouais, ah ouais.
0: C'est comme dans Resident Visiteur, la chanson avec la peur de l'avion, qui sont au-dessus de la flotte aussi, quoi.
1: Exactement.
0: Ouais, non, ça fait du bien, c'est vrai, de se frotter aux éléments. Alors, nouvelle obsession, j'espère que je me suis pas plantée, Benjamin, mais en écoutant l'album, j'ai remarquez que ça parlait beaucoup de sommeil. Et alors ça, c'est bien parce que ça va. Ah, il y a réfléchi. J'espère que je me suis pas plantée, les amis. Attention, si j'ai mal interprété, c'est pas grave. Mais on a quand même la sieste. On a Morpheus Tequila. Bon bah Morphée, je ne fais que dormir.
1: C'est quelqu'un qui...
0: Voilà. Mauvais garçon, même quand je dors, je fais des ronds. Le disque bleu. Et on a deux pannes d'oreiller aussi dans le disque. Une sur juste avant de tomber et une sur mes souvenirs.
1: Ah ouais.
0: Alors, non mais je trouve ça intéressant parce que votre image de mauvais garçon, vous en jouez d'ailleurs dans une des chansons, on se dit le mec ne dort pas la nuit. Et en fait là je trouve que vous parlez vachement de sommeil.
1: Ah non,
0: est-ce que vous êtes devenu raisonnable maintenant et vous couchez tôt avec une tisane?
1: Ça peut arriver quand même. Mais c'est très facile à expliquer, c'est qu'avec le temps je trouve la solitude de moins en moins pesante aussi.
0: C'est vrai.
1: Ouais. Ça me va très bien, je peux rester longtemps tout seul et un peu comme un ermite. Le fait de sortir beaucoup, c'est parce qu'on a aussi peur de ça, de la solitude,
0: oui.
1: Et la nuit.
0: On préfère être avec Glicon qu'être tout seul.
1: Exactement, et parfois c'est pas Glicon, il y en a juste 9. Et
0: oui. Avec BD, t'es pas là.
1: Voilà, il s'était barré. mais c'est un peu ça d'ailleurs, traîner dans des endroits où il y a des gens comme ça et tout.
0: Ouais.
1: Pas forcément les meilleurs endroits du monde pour se sentir bien et épanoui. Mais la peur de la solitude, la nuit qui tombe, le truc. J'ai le souvenir de ces angoisses qui me forçaient à sortir et donc à moins dormir et tout. Maintenant, j'ai pas peur d'être seul.
0: Eh ben, ça fait quand même des bonnes chansons, comme quoi.
1: De toute façon, il faut être tout seul pour faire ça.
0: Eh bien, merci pour ces mois de solitude, Benjamin, qui nous ont amené ce beau disque bleu. Je me joins au concert de louanges du public, de la presse. C'est absolument incroyable. Et on a hâte de vous voir sur scène. C'est conseillé par l'Humanité et le Figaro, les amis, c'est important.
1: C'est pas rien, ouais.
0: Merci, Benjamin.
1: Merci beaucoup.
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1: Aujourd'hui, j'ai testé pour vous le cirque de Navacelle. Je vous emmène avec moi dans un endroit qui donne le vertige, mais dans le bon sens du terme. Et pour vivre cette aventure, Christina et Lola sont avec moi. Autant vous dire que l'expérience se vit encore mieux à plusieurs. Direction le cirque de Navacelle. La route serpente tourne, monte, et par la fenêtre, le paysage change peu à peu. Et puis, on arrive dans les hauteurs, on coupe le moteur, silence total. Devant nous, un immense amphithéâtre creusé par le temps. Des falaises vertigineuses, la rivière tout en bas, toute minuscule. On reste là, sans parler, juste on regarde. On entame la descente à pied. Le sentier s'enfonce doucement et dans le cirque, à chaque pas, le décor change. À gauche, des falaises impressionnantes. À droite, de la verdure, des odeurs de nature, le bruit discret de l'eau en contrebas. Une copine me souffle, qu'est-ce qu'on se sent bien ici. Et l'autre qui nous dit, en sortant son téléphone bien évidemment, c'est tellement beau pour capturer tous ces moments. On marche, on discute, on rigole, on s'arrête souvent, pas parce que c'est fatigant, mais chaque virage offre un nouveau point de vue. On arrive en bas, on découvre le village de Navacelle. Quelques maisons en pierre, la rivière qui passe tranquillement, le temps qui semble s'être arrêté. On parle moins fort, on respire profondément. C'est une expérience à la fois physique, parce qu'elle se mérite, et contemplative, parce qu'on prend le temps de vraiment vivre l'instant. Ce que j'ai ressenti ici, un mélange étrange de vertige et de sérénité, la nature immense, presque écrasante, et en même temps, incroyablement apaisante. Partager ce moment avec Lola et Christina rend l'expérience encore plus forte. On s'encourage dans les montées, on rit, on s'émerveille ensemble. Le cirque de Navacelle est un lieu à voir au moins une fois dans sa vie. Accessible toute l'année, il propose de nombreux sentiers de randonnée, bien balisés pour tous les niveaux. Prévoyez une bonne paire de chaussures quand même, de l'eau et surtout le temps pour vraiment profiter. Petit conseil pratique, laissez votre voiture au belvédère de Blandas, 4 euros, et prenez la navette gratuite pour descendre dans le cirque. Elles sont mises en place pendant la saison estivale.
2: Pour autant que la montagne est belle.
1: J'ai testé, j'ai adoré le cirque de Navacelle, un endroit puissant, naturel, inoubliable. C'était Béatrice et on se dit à très vite pour une nouvelle chronique pleine de découvertes.
2: Que l'automne vient d'arriver.
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3: Salut Brice Hizel.
4: Comment il s'appelle déjà ?
3: Je m'appelle David Pasquet, j'ai 55 ans.
4: C'est le musicien alors ?
3: Je suis talabardeur, musicien, compositeur.
4: Ça c'est terrible, les musiciens, ça branche toujours beaucoup les femmes. C'est dur pour les autres.
5: Mais qu'est-ce que tu fais là ?
3: Je suis dans les petits bonheurs.
6: À la fin, la musique !
3: Vous habitez où, vous m'avez dit ? Alors, moi j'habite à Vannes, je viens du centre-Bretagne, de Saint-Nicolas-du-Pélem.
4: Comment t'as fait pour te retrouver là-bas ?
3: Parce que je suis arrivé par la rencontre d'une fabuleuse femme qui a finalement m'a déplacé de mon centre-Bretagne.
7: J'ai jamais vu un homme avoir autant d'égards pour une femme.
3: J'habite là-bas depuis 95, il y a la mer, il y a la ville, il y a la campagne pas loin. Bon, il y avait une culture vannetaise aussi à Saint-Nicolas, c'est-à-dire que c'est quand même le Pline qui est roi à Saint-Nicolas-du-Pélem. Et finalement, d'aller à Vannes, c'était pas aller tellement l'étranger pour moi.
7: Oui, enfin, en somme, tu n'as jamais quitté le département.
8: Pour un CD.

0: J'ai acheté un petit 45 tours. Regarde.
1: Mon premier 45 tours, c'est un Titi et Gourminet qui se parle avec une petite musique derrière.
2: Et Gourminet, veux-tu jouer avec moi? Gourminet, Gourminet.
1: Ouais, voilà. Oh Gourminet, non. Bah, j'écoutais ça tous les jours. Hein. D'ailleurs, je crois qu'il restait toujours sur l'électrophone. Ça me rendait plein de joie et en même temps un peu de méfiance quand même, parce que Titi, il faut qu'il fasse attention à Gourminet. Et Gourminet, c'est un malin.
3: Raconte-nous une histoire, allez!
1: Une blague courte.
4: Bon, vous y allez, oui?
1: Un jour, la plage. Celle-ci voulait toucher mon coquillage. Je lui ai dit, oh, fais-moi l'amour si tu veux, mais touche pas à ma coiffe.
4: Très drôle.
5: Ce matin, exercice d'expression orale.
1: N'est que toute la variante. Hein.
6: Ce qui signifie?
1: Ce qui signifie, c'est pas le tout de raconter les conneries.
3: Ah non, je confirme.
7: Oh, bon, dites pas de conneries.
1: Allez, salut, Canabou.
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9: Gros vin là, il est ben trop bon pour la modurer.
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9: À modurer le vin, ça veut dire y rajouter de l'io. Je vous avoue que je connaissais pas ce mot-là, puis que je l'ai trouvé dans mes livres. Je vais le souffler au grand maître des chevaliers du PSU à Mentoux, vu que là-bas, les gars, ils s'engageront à ne jamais couper d'eau un vin de qualité. Ça veut dire, les gars, qu'il faut jamais amodurer du vin, à moins qu'il soit ch'ti. Par chez nous, les ch'tivins, il y en a plus. Oh, je dis pas que dans le temps, il y avait pas Chuck Pichet qui méritait d'être amoduré. Mais au jour d'aujourd'hui, plus besoin de s'accrocher au bord de la table pour avaler votre canon de Sauvignon. Quand même, chez les marchands, on trouve des vins qui venons, on sait pas ben de l'avoue. Des gros rouges que tachons les nappes et le fond des verres. Et que méritons ben d'être amodurés. Blascandi, Georges Blanchard. Si par hasard, la souée vous amène par chez nous, jabio dégraissé, ou rentrez jamais au ch'ti domaine, beuvez plutôt lieu du fossé. Le bourgeois, il vous recevrait avec jouet, vu qu'il est plus barlot que méchant. Mais, je vous préviens, il vous ferait bouer du vin de marchand. Oh, si le vieux Noé, sur autant de sounache, n'avait pu goûter que ce jus-là, je connaîtrais encore que le vin de parche, et je dirais point de mal du Noah. Mouais, qui est pourtant bon à valouer, et qu'on dit, pour ben exigeant, oh, c'est plus fort que moi, je peux pas boire du vin de marchand. C'est épais, ça saoule, et ça tache, le fond du verre, et devient noir et bleu. Quand que ça pendait à la moustache, on croit voir goûter du sang de bœuf. Pour moi, bon gens, v'là ma consigne. Gardez le corps solide et sain, buvez surtout du vrai vin de vigne, du vin de chez nous, du jus de raisin, et le pays connaîtra la joie en nous montrant son vrai penchant. Le jour qu'on n'y donnera plus à boire du vin de marchand.
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1: Nous sommes avec Joaquim Cordero dans le centre historique de Montferrand. Joaquim, vous avez un parcours assez atypique. Papa était déjà là, le grand frère, la grande sœur, déjà bien installé. Et vous, finalement, vous êtes resté quasiment une dizaine d'années au Portugal avec maman et les autres frères et sœurs avant de venir.
2: C'est ça.
1: Vous voilà, êtes le guarda, que l'on dit feia, farta et formosa.
2: C'est ça. Alors, farta, généreuse, fria, parce qu'elle est à 1000 mètres d'altitude.
1: Voilà,
2: c'est la ville la plus haute du Portugal. Après, une mauvaise langue disait qu'elle était vilaine. Et moi, je dirais plutôt qu'elle est formose, c'est les charmeuses, quelque chose un petit peu dans ce genre.
1: Bon, en tout cas, c'est là où vous êtes né, c'est là où vous avez passé vos premières années, enfin, à proximité, dans un petit village, Montsoito.
2: C'est ça.
1: Un beau jour, donc, vous décidez de partir. Votre papa est venu vous chercher avec votre sœur. Racontez-nous.
2: On part. À l'époque, on était mal informés.
1: Oui, les gens disaient que, attention, vous n'avez pas de papier, il faut se cacher, etc.
2: Alors, moi, j'ai passé la frontière d'Espagne, d'abord.
1: Villa Formosa,
2: par les petits chemins. Je me suis retrouvé de l'autre côté. Donc, on a pris le train Fontes du Nord, donc côté Espagne. J'étais accompagné de ma soeur, le beau-frère, le papa. On arrive à la frontière donc, de France. Et là, bon, à la douane, ils m'arrêtent, ils me disent, bon, papier. Donc, j'ai montré ma pièce d'identité. On m'avait dit qu'il fallait que je dise que j'étais seul, parce que sinon, ils pouvaient accuser le papa qu'il n'était pas sœur. Enfin, c'était un truc qui ne tenait pas debout. Mais bon, à l'époque, c'était comme ça.
1: Là, ça a été un vrai problème.
2: Eh bien, ça a été un vrai problème parce qu'il m'envoie dans une salle. Et au bout d'un petit moment, un gendarme me prend, il me ramène. Donc, on était deux. Marche arrière, direction la douane espagnole. J'étais pas majeur, j'avais pas le droit de voyager. Il me laisse donc à la douane, il prend l'autre gars, il l'amène ailleurs. Et moi, j'étais là tout seul.
1: Seul ? Qu'est-ce que vous avez ressenti, la joie
2: Là, j'ai dit, je sais pas comment ça va se passer, mais...
1: Vous n'aviez pas un sou en poche ?
2: Pas un sou en poche, c'était mon père qui avait tenu. Je sors de la gare et je prends la route en direction d'Andaï, donc de la frontière française. Je vais essayer de voir si je trouvais mes parents. Au bout d'un petit moment, qui sait que je vois un taxi qui s'arrête à côté de moi. Ma sœur à l'intérieur, je peux vous dire que ce jour-là, j'ai dit, bon voilà, ça y est, je suis sauvé. Elle a été très courageuse parce qu'elle a dit, arrive ce qui arrivera. Mon frère, je ne vais pas le laisser comme ça. C'est quelque chose que je lui dois, ce geste qu'elle a fait.
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3: Quand j'étais petit, j'étais malade en voiture. Donc même si on partait tôt le matin, j'avais pas d'autre choix que de regarder la route. Et c'est comme ça que je me suis un peu intéressé à l'environnement routier, à tout ce qui se passe autour des routes.
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3: Bonjour, Laurent Carré, j'ai 54 ans, je suis professeur d'histoire-géographie au Collège de Descartes. Je suis président de l'association Nostalgie, une association qui milite pour la sauvegarde du patrimoine et de la mémoire de l'ancienne route nationale 10.
5: Je crois qu'on a là aujourd'hui la définition du prof cool. C'est celui qui arrive encore en 2025 en deux chevaux sur le parking du collège et qui met de l'humain avec un grand H dans toutes ses histoires.
3: Je suis né moi-même un peu par accident sur les bords de la Nationale à Saint-Mandé-Touraine. Et moi, l'attachement me vient du fait que j'ai grandi devant une agence Citroën. Ma mère allait souvent me rechercher dans le garage, ramener les catalogues que je ramenais de chez moi, donc je pense que ça vient de là.
6: Vous êtes une des rares personnes pour qui le mot bouchon ne fait pas tellement peur.
3: Non, voilà, enfin, même jusqu'à... On pousse le vice jusqu'à en réorganiser. Depuis 2013, on organise à Saint-Mandé-Touraine le bouchon de la Nationale 10. La Nationale 10, c'est la route qui fait Paris, Bordeaux, Espagne. 765 km de bitume. En Touraine, c'est vraiment une colonne vertébrale du département puisqu'elle la traverse quasiment, elle la coupe en deux, pratiquement moitié-moitié depuis Château-Renaud jusqu'au sud de Sainte-Maure. Souvenir, souvenir.
5: On pose les cartons, les albums photos, petit tour du département dans les années 50, 60, 70 avec toutes les photos, toutes les cartes postales.
3: Le cocardier dans les années 50 était tenu par un cuisinier humoriste qui avait dressé un petit coq qu'il avait sur l'épaule. Là par exemple on est à Ville-Domé, à la Grand-Vallée, Pierre de Tours, la cocotte minute, le garage Citroën, policier monté sur cette plateforme, la grillade, elle a brûlé très peu de temps après son ouverture.
6: Pas drôle vu le nom.
3: Et en plus...
5: Alors l'incarnation concrète de cette passion pour Laurent, c'est une station. On monte dans la Dodoche, direction Ozo.
3: On est au lieu dit Bellevue. Voilà pourquoi on l'appelle la station Ozo Bellevue et on est sur la commune de Sainte-Maure-de-Touraine. Premier but, ça a été de la sauver, cette station. On a tous reconnu le caractère patrimonial exceptionnel de l'architecture. Chaque fois, je suis fier. C'est grâce à l'association qu'on a fait bouger un petit peu les
5: Retour
3: choses.
5: Retour à la belle époque, Laurent, sans ceinture, sans limitation de vitesse. Vous le savez, hein, le bonheur des uns.
3: Et avoir une caravane ou une vieille de chevaux devant soi quand on avait une voiture plus puissante.
5: Et le malheur des autres.
3: C'était une vision d'horreur, quoi.
5: À vous de lui envoyer vos souvenirs et vos histoires pour décortiquer tout ça. Il saura prendre le temps.
6: Vous prenez l'autoroute ou pas ?
3: Très rarement. Je veux profiter du paysage, je veux m'arrêter où je veux, quand je veux. Le voyage ne commence pas à destination, il commence quand je monte dans ma voiture.
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7: Taureau, je crois que c'est du 21. Ah non, je sais plus.
8: Savez-vous ce que c'est que l'astrologie ?
9: C'est les astronautes qui vont dans l'espace.
7: C'est l'espace et les constellations, le placement des étoiles.
8: Vous êtes de quel signe ?
9: Verseau. Moi, je crois que je suis taureau.
10: Moi, je suis taureau.
11: Moi aussi, je suis taureau.
8: Comment on a découvert que vous étiez de ce signe-là ? C'est grâce à quoi ?
7: Au mois de l'année, par exemple, le taureau, je crois que c'est du 21 mars jusqu'au 20... Ah non, je sais plus.
12: Moi, j'avais un petit carnet de jeu et il y avait un jeu. Si on réussit le jeu, on savait on était de quel signe.
13: C'est quand même magique, hein ?
14: Waouh, c'est fabuleux ! Et pourquoi on fait ça ?
12: Je suis un peu Verseau. C'est de quel temps à quel temps ? C'est de la fin de janvier au début de février. Et moi, vu que je suis née le 31 janvier, je suis Verseau, du coup. Ça s'appelle des signes astrologiques. Et l'astrologie, du coup, c'est des signes astrologiques.
8: T'es taureau, ça veut dire que tu rentres, t'as besoin d'une étable ?
7: Non, c'est sur les qualités. C'est quand on est, par exemple, taureau, dans le mois où on est taureau, on n'est pas comme d'habitude.
8: Et vous êtes comment, messieurs les taureaux ?
7: J'en sais rien.
15: Il possède certainement des qualités, mais voilà. Lesquelles ?
12: Je sais pas. Je pense de l'émotion, beaucoup d'émotions. Après, je sais pas.
16: Comment je peux te montrer que je peux être fort et sensible, noble et affecteux ?
17: Aïe. Les taureaux, par exemple, ce sont des personnes qui sont nées pendant les mois de taureau.
18: C'est logique.
7: Quand on est taureau, on se contrarie plus, on est plus vexé, alors que d'habitude, non.
12: Taureau, vu que les taureaux, c'est costaud, je pense que les taureaux, ils sont costauds. Enfin, ceux qui ont les signes astrologiques taureaux, ils sont peut-être très forts.
8: Et les balances, alors ?
19: Quand on était le signe astrologique balance, c'est-à-dire que quand il y a quelqu'un qui nous dit quelque chose, on va le balancer.

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1: Ici matin.
2: Le temps de vous lire en marseillais. Bonjour Médéric.
1: Bonjour Philippe.
2: C'est notre linguiste marseillais. Donc on va jouer ce matin un peu comme des enfants.
1: Oui, tout à fait. Alors vous savez à quoi jouent les enfants en ce moment? Enfin ces jours-ci, ces temps-ci.
2: Ces temps-ci, bah, avec le smartphone, ouais, un jeu, voilà quoi.
1: Les tablettes, les jeux vidéo, etc. Ouais. On est d'accord. Bon, les tout petits jouent encore avec des voitures, des robots, des trucs Pokémon, etc. Voilà. Alors autrefois, alors non, je vais pas faire celui qui grommelle à mon réguignard.
3: C'était mieux avant. C'est ça.
1: Non, mais je vais vous parler quand même des réguignards. Les réguignards de Luberon, c'est une association provençale qui, comme son nom l'indique, regroupe des amoureux de la culture et de la langue provençale, des gens du Luberon, qui s'appellent avec autodérision donc les réguignards, en gros les râleurs. Hein. Eh bien, la présidente de cette association est bien connue chez nous, il s'agit de Claudette Ocelli, aussi connue sous le nom de Mamette, dont on a entendu la voix sur notre antenne pour nous apprendre un peu de provençal. Avec ces réguignards, elle organise jusqu'au 14 mars à Pertuis, à l'espace de Croze, une exposition appelée Joe et Jugué d'antan, qui propose de retrouver des jeux et jouets d'antan et avec leur petit nom en provençal. Alors autrefois, les minots jouaient à Oudin, au dé, au Baouduf, au Toupie ou au Quille. Il y avait les osselets aussi. Alors, je me souviens que mon frère jouait, j'ai toujours trouvé ça bizarre, les osselets. Mmh. Mais voilà, ça a disparu, j'ai l'impression.
2: Oui, c'est vrai.
1: Non, voilà, on ne voit plus ça. Jouer aux osselets, c'est Djouga, Djibotrao et Mélisa Ousset. Par contre, les billes, on y joue encore. À mon époque, on prisait les gros galops comme ça et on tirait les soldats Starlux.
2: Ouais,
1: ou on jouait au pot. Enfin bref, voilà, j'adorais les billes. Dans la cour de récré, je pense qu'on joue encore à la marelle ou à la corde persaouta, je traduis pas. Mais probablement plus aux yeobanda, les yeux bandés, au Colin Maillard, qu'on appelle aussi Kukuruma. On dirait une chanson Kukuruma. En revanche, on fait encore liser Skundai, le jeu de cache-cache, à partir du verbe s'escoudre, se cacher. Et on dit parfois, c'est Avateskoun, va te cacher. On joue aussi à la poupée, la titeille, dans son ousta ou des titeilles, sa maison de poupée, ou bien avec une poupoune pour Djouga à la mama, là non plus, je traduis pas. Quand j'étais minot, j'adorais jouer avec les taraillettes, la dinette, mais aussi à la marchande. J'avais d'ailleurs un bel établi de marchande et je vendais à ma mère, à ma grand-mère, plein de beaux fruits et légumes en plastique, ou du poulet, ou en plastique, ou du fromage en plastoc. Avant, la malbouffe, vous voyez, avait déjà tout prévu. Tous ces jeux d'enfants d'hier ou d'avant-hier sont présentés à l'exposition Joe et Jugué d'antan à Pertuis jusqu'au 14 mars pour ce... Et samedi, donc demain, il y aura en plus un grand jeu de piste sur le double thème du parler provençal et des jeux d'enfants dans les rues de Pertuis, mais aussi du Motus. Tout le t-shirt, toute l'après-midi, nous serons sur place avec mon collègue Bla pour vous faire jouer à Motus en mode démo ou initiation. Mais il y aura aussi un Motus en live, en public, avec les meilleurs joueurs de Motus à défier. Alors, de mon temps, on jouait à cache-cache et celui qui comptait, on disait qu'il pégait. On disait, allez, c'est toi qui pègue. Ouais. Et on joue aussi à faire des moulons dans la cour. Et pour signaler un attroupement, on crie moulon. Donc ce samedi, moulon à Pertuis.
2: Allez, moulon.
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4: S'il y a un endroit qui résume bien les Vosges pour moi, c'est Saint-Maurice-sur-Moselle. C'est un condensé, un résumé, l'endroit que je montre quand on me demande à la fois de raconter l'histoire des Vosges, d'en décrire les paysages et même de parler des gens. La montagne au-dessus, jamais loin, j'allais dire au sortir de la boulangerie carrément. Hein. Et quelle montagne ! Le ballon d'Alsace qui prend racine ici, dont c'est le plus beau versant. 1247 mètres pour le sommet et une vue incroyable. On voit loin, on voit très loin, on voit même parfois trop loin si on ne prend pas le temps aussi de voir le tout près. Mais oui, ce petit brin bélier qu'on croise en juillet, ces arbres, tous les mêmes de loin, tous différents de près. Saint-Maurice, c'est la montagne, c'est l'eau des Vosges, puisque sur Moselle, ben oui, et il suffit de grimper un peu pour comprendre que la Moselle, c'est le fleuve qui nous dit que l'union fait la force, puisqu'il est né en fait d'avoir reçu l'apport de plein de gouttes de rue, comme on dit dans les Vosges, qui à force d'être nombreux à couler, forment cette auguste rivière qu'est la Moselle. L'histoire de Saint-Maurice, c'est l'histoire des Vosgiens, de cette capacité qu'ils ont d'aller là où d'autres ne seraient pas allés, dans la montagne, si belle, c'est vrai, mais pas facile à vivre, hein, surtout au Moyen-Âge, pour les premiers habitants, les premières années où on a vu écrit Saint-Maurice sur quelques parchemins. Les Vosgiens et leur capacité de travail, bien mal récompensée d'ailleurs dans les années 80, hein, mais qui continue à faire des merveilles et qui est un trésor. Je vais vous dire, le travail des Vosgiens, c'est un trésor que la France redécouvrira quand elle comprendra enfin qu'elle peut faire beaucoup mieux et beaucoup plus solide quand elle veut faire elle-même. Et puis, Saint-Maurice, c'est la capacité d'engagement des Vosgiens. Et la montagne, qui a vu le maquis, s'en souvient. Elle qui a été si dure à prendre pour les alliés au sortir de l'occupation. Il y a cette capacité vosgienne à voir passer l'histoire, à en souffrir bien souvent. Bombardements, assauts, frontières même, il n'y a pas si longtemps, quand les voisins alsaciens ne pouvaient plus être français. Au-delà donc d'une marche vers les hauteurs ou même de l'effort physique, un voyage à Saint-Maurice-sur-Moselle, c'est finalement un voyage dans l'âme des Vosges, dans l'esprit de ceux qui y vivent et même de ceux qui y ont vécu. Et c'est fin bien.
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3: Bonjour, je suis Pierre Bourguignon, je suis un ancien officier de gendarmerie. J'ai depuis quelques années écrit quelques polars. J'habite en bordure de côte. Le but de mon écriture, c'est de faire connaître les Landes et faire connaître un peu la gendarmerie, comment elle fonctionne, parce que ces films télévisés et autres ne reflètent pas du tout l'esprit gendarmerie.
5: D'où est née cette idée d'écrire justement a posteriori de votre profession de gendarme ?
3: J'ai eu envie de donner une image précise de la gendarmerie et de la justice plus largement parlant. C'est pour cette raison que j'ai commis une dizaine de polars dont les enquêtes sont menées par les gendarmes. Mais le dernier, bizarrement, il est mené par un détective. Ce détective, il s'appelle François Latournerie. T'as quoi ? Mais comme c'est pas très vendeur, c'est Jack Larson.
5: Est-ce qu'il y a un peu de vous dans Jack Larson ?
3: Ouais, disons que je fantasme un peu. Certainement, oui, peut-être.
5: Et alors justement, les diaboliques d'Ossogor, l'histoire en elle-même, vous l'avez complètement inventée ?
3: Ah, complètement inventée. Elle se passe dans une boîte échangiste, c'est pas graveleux, c'est simplement de l'humour, ce que je tiens à maintenir dans tous mes polars. Les Landes, j'aime bien, je les connais bien pour y avoir vécu depuis tout petit. Les secteurs dont je parle, je les connais particulièrement, qu'il s'agisse du courant du Chêne, de Moliès, de Messanges ou de Dax. J'ai travaillé dans le Tursan, Jaune, Air-sur-Adour. J'ai eu aussi envie d'en parler puisque j'ai un titre qui se déroule dans ces lieux mêmes, Palombe, Tursan et Salami, le titre. Si vous voulez, on m'a comparé souvent à San Antonio, mais dans le rural, donc j'ai envie d'avoir des titres qui fassent sourire. Tous mes polars, il y a du suspense, vous ne savez pas qui a fait quoi jusqu'à la dernière page. Ce que je souhaite, ce n'est pas forcément le cas, mais ce que je souhaite, c'est que le lecteur ait envie d'en lire un autre. J'écris quand j'en ai envie, quand j'ai 10 minutes, 5 minutes, je reprends où j'en étais, et j'ai aucune pression, je me mets dans la peau de l'enquêteur que j'ai été, et bien sûr, je me mets dans la peau du truand, je me dis, si j'étais truand, pour contrer les enquêteurs, qu'est-ce que je pourrais faire ? Et ça vient tout seul.
5: Ce métier de gendarme, finalement, c'était une vocation.
3: C'est arrivé par hasard, mais c'est une vocation. Parce qu'être gendarme, c'est être à la disposition des gens, être prêt, être humain, essayer de comprendre, de trouver des solutions, d'éviter des drames. C'est ça, être gendarme. Et aujourd'hui, ça a beaucoup changé. Les gendarmes sont à l'image de la société aujourd'hui. C'est-à-dire que de la rentabilité, de montant, c'est pas ça.
5: Vous voulez dire que leurs conditions de travail ont changé ?
3: Ah, complètement. Ils sont débordés. On leur colle sur le dos de plus en plus de tâches. On peut pas tout faire. On peut tout faire, mais pas forcément bien. Dans le temps, les gendarmes étaient accueillis par la population. Aujourd'hui, on se fait agresser. C'est pas du tout pareil.
5: Donc on rappelle quand même que le nouveau roman, ça s'appelle Les Diaboliques d'Ossogor, c'est publié aux éditions Terre de l'Ouest, qui mine de rien est une maison d'édition de Seignos.
3: C'est un nouvel éditeur qui s'appelle Benjamin Jugiot, à Seignos, qui porte une attention particulière à l'orthographe et à la syntaxe, et cet éditeur est au top niveau pour ça.
5: Moi, j'ai un petit truc à vous demander, là, quand même, Pierre, avant de se quitter. On va pas le faire à la façon commandant, mais j'aimerais bien quand même que, assez rapidement, vous me donniez le nom de la radio qui vient de vous tendre le micro ce matin.
3: C'est Ici Gascogne.
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1: Le bâtiment Rondouillard au toit de chaume de l'ancien Courtepaille à Cussy-les-Forges a pourtant bien failli disparaître. Ce restaurant grill, dont le néon rouge a éclairé pendant des années l'entrée de ce village de la Vallonnée, a accueilli pendant plusieurs décennies les vacanciers en voiture qui descendaient dans le sud ou rentraient chez eux par l'ancienne Nationale 6.
2: Pas moyen d'avancer. Qu'est-ce qu'ils font devant aussi? Et l'autre qui rit, y a vraiment pas de quoi. Ah, ils sont en panne par-dessus le marché. C'était bien la peine de nous doubler tout à l'heure. Ah, si j'avais su, je serais jamais parti en vacances.
1: Le Courtepaille de Cussy-les-Forges a même une histoire particulière. Construit en 1964, c'était le deuxième établissement de la célèbre chaîne, devenu au fil du temps le plus ancien encore debout en France. Dans une archive de 2020, André Leroy, qui en a été le directeur pendant 30 ans, se souvient d'une salle de resto restée dans son jus.
3: Elle est d'origine avec ses rideaux verts, ses banquettes, tout est resté dans son jus comme elle a été faite en 64. C'est magnifique avec ses vieilles tables, ses vieilles chaises, ses briques, la cheminée qui est pas la même, les banquettes vertes, des lanternes, c'est vraiment joli.
1: Ce décor authentique a même vu défiler des vedettes des années 70 sur la route de leur tournée, comme Michel Thor ou Claude François. Puis le rideau est tombé en 2020. Le restaurant a fermé et le bâtiment est resté 5 ans à l'abandon. La belle histoire, c'est qu'il a été repris il y a un peu plus d'un an par Christopher Bertrand, un ancien serveur de la chaîne.
4: J'ai démarré chez Courtepaille, j'avais 16 ans. Je travaillais à Courtepaille de Poigny, donc en faisant des études pour exercer le métier de tailleur de pierre. Donc ouais, rien à voir du tout. Et je suis revenu chez Courtepaille à Cussy-les-Forges. Les choses, parfois, vous savez, vous avez des opportunités dans la vie, il y a des petits clins d'œil, des petites choses.
1: Sous son impulsion, Courtepaille est devenu Courtepatte, un magasin spécialisé pour animaux. Une nouvelle enseigne qui vient de fêter ses 1 an d'existence. Le lieu a changé d'activité, mais il n'a pas perdu son âme. La preuve, toutes les semaines, des automobilistes s'arrêtent encore. Pensant venir manger, ils grimpent le petit escalier jusqu'à la porte avant de réaliser que les grillades ont laissé place aux croquettes pour chiens.
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5: Bonjour, je m'appelle Julien Patrick Escos, mais on me surnomme Papy Cocos. C'est un surnom qu'on m'a donné quand j'étais plus jeune, à l'époque j'avais 14 ans, et c'est une amie d'école qui m'avait donné ce surnom. Et j'ai mon fils qui s'appelle Cocos.
6: Cet homme d'une soixantaine d'années est un médocain, amoureux de sa terre, de son phare. Il se souvient d'un monument laissé à l'abandon durant son enfance, la base du bâtiment, envahie par les ronces et les herbes. Aujourd'hui, le phare de Richard est restauré, il se visite, l'enfant du pays est même devenu le gardien du phare. Cocos, qui d'ailleurs a plus un look de corsaire que de gardien.
5: Oui, tout à fait, parce que bon, quand les enfants viennent, ils me voient avec mon bandana, je suis le pirate.
6: Alors justement, comme les gosses, comme les gamins, comme les drôles, ici, nous allons visiter ce phare.
5: Oui, mais bon, il est pas grand.
6: Il est pas grand, mais on le voit.
5: Oui, mais bon, j'avais ma collègue Aurélie qui a travaillé moi cet été, comme elle disait, c'était son petit phare.
6: Quelles sont ses dimensions exactement?
5: 16 mètres de haut.
6: Et quelle est son histoire? Pourquoi a-t-il été construit ici, juste en bordure de l'estuaire de la Gironde?
5: Et apparemment, autrefois, il y avait un arbre qui est tombé. Les pêcheurs avant se fiés à l'arbre. Et après, ils n'avaient plus aucun repère. Ils ont fabriqué ce phare à la suite.
6: Tout est lié à un arbre, c'est fou quoi.
5: Voilà, au départ, c'est un arbre.
6: On va rentrer, vous avez un trousseau de clés qui vous sert à quoi? À ouvrir le phare, tout simplement?
5: À ouvrir le phare. Caline! Caline! Caline!
6: Et Caline, c'est votre chienne donc?
5: Oui, c'est ma chienne. Ça fait 3 ans, comme un mois, qu'elle vit ici.
6: Ah ouais, dans le phare alors du coup?
5: Ben, elle vit dans l'appartement à côté, oui, avec moi.
6: Elle garde bien le phare ou pas?
5: C'est plutôt la gamelle.
6: Où va-t-on là?
5: Je vais vous faire visiter mon chez-moi, là où j'habite, là où je vis tous les jours, enfin, où je dors le soir. C'est là où je passe mes journées.
6: Un bâtiment qui est collé au phare. Ah oui, il y a la cuisine en face.
5: Et à côté, j'ai mon salon. J'ai même la télé, j'ai tout ce qu'il faut.
7: À 7 ans.
5: Je vais sur ICI, parce que bon, les autres chaînes ne me plaisent pas trop.
6: La 3.
5: Voilà, c'est ça.
6: Comment vit-on à l'intérieur d'un phare?
5: Non, après c'est une habitude, on m'appelle l'ermite un peu. J'aime bien la tranquillité, donc bon, l'hiver, moi ça me dérange pas. Aline ?
6: Nous quittons le local personnel du gardien. Il nous emmène à présent visiter le musée et le phare en lui-même.
5: Aline ?
6: Changement d'ambiance, autant à l'extérieur, il fait très beau, autant quand on rentre à l'intérieur, ça résonne avec, pour commencer, la première pièce qui est un musée.
5: On a des pièces, que des photos, que des personnes du coin nous ont données. Enfin, on donnait à l'époque à l'association.
6: Ce phare avec la pièce d'à côté, votre local, c'est chez vous, c'est votre maison.
5: Ben, c'est chez moi, et puis moi, je l'ai toujours connu.
6: Quel est l'endroit que vous préférez ?
5: Moi, le Carlet.
6: À proximité du phare ?
5: À proximité du phare, même.
6: Et c'est pas le phare en lui-même ?
5: Si, j'aime bien le phare, mais bon, je monte pas en haut, j'y monterai pas tous les jours.
6: On peut y aller, là ?
5: Bien sûr, on peut y monter, oui.
6: Donc forcément, il y a un escalier en colimaçon. Il y a combien de marches au total ?
5: 63.
6: Vous savez qu'il y a une légende qui dit qu'il y a plus de marches à l'aller qu'au retour. Et vous savez pourquoi ? C'est parce que c'est plus facile à descendre qu'à monter.
5: Il y en a qui descendent et il y en a qui arrivent à nous trouver 72 marches.
6: On a presque le tournis, hein ?
5: Oui.
6: Cocos, gardien du phare de Jodignac et Loirac, va reprendre les visites à partir du mois de mars prochain. En attendant, il se contente de profiter d'un cadre exceptionnel.
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7: Bonjour, Serge Papagali.
8: Monsieur Thomas, bonjour. Et Dauphinois, bien le bonjour également.
7: Le Dauphiné Tour aujourd'hui, où partons-nous ?
8: Ouh là là, alors aujourd'hui, attention, un village isérois dont nous n'avons jamais parlé.
7: Jamais ?
8: Eh non. Ce qui me permet d'ailleurs de vous lancer un défi, mon cher Thomas.
7: Oui. Bien sûr,
8: celui de le petit défi habituel, celui de trouver le nom de ses habitants. Alors, vous êtes prêts ?
7: Je suis prêt.
8: C'est parti. Partons à Anoisin-Châtelain.
7: Les Anoisouins et les Anoisiennes.
8: C'est ça. Foutez-vous bien de la gueule des habitants.
7: Mais non, on les aime en plus, ils nous écoutent.
8: Les habitants de cette belle localité dauphinoise se nomment donc les Nuisantins.
7: Oh.
8: Alors, mystère. Mystère total.
7: Parce qu'il fait nuit ?
8: Ah ben, je sais pas, peut-être qu'il fait nuit sans arrêt. Quelle nuisance se cache derrière ce nom étrange. J'ai cherché.
7: Oui.
8: Vous le savez, chers Dauphinois, à quel point depuis plus de 25 ans maintenant, je cherche pour vous toutes et vous tous, bien sûr. Je cherche quelques bêtises à raconter sur notre belle région. Mais là, je sèche comme une noix au séchoir.
7: Oh.
8: C'est dur à dire, je sèche comme une noix au séchoir, allez-y.
7: Je sèche comme une noix au séchoir.
8: Vous êtes professionnel, vous
7: mais
8: êtes
7: Dauphinois,
8: jeune,
7: c'est pour
8: vous
7: ça.
8: Êtes dynamique, vous êtes sportif, vous êtes une bête en fait, bon voilà. À Grenoble, vivent les Grenoblois, à Saint-Marcel les Saint-Marcelinois, à Visil les Visilois, à Châtes les Châtois, mais à Noisin-Châtelain, non, les Nuisantins. Bon. Alors, par quel mystérieux parcours sont-ils passés, ces pauvres habitants, pour que leur nom ne puisse pas permettre de reconnaître leur lieu d'habitation, leur village, leur refuge ? Bon, quel plaisantin a-t-il inventé, Nuisantin ? Que celles et ceux qui le savent écrivent donc à Ici Isère. Messieurs Thomas Bortolato et Serge Papagallo. Voilà. Deux Rital, d'accord,
7: oui.
8: Mais qui s'intéressent ardemment à ces sournoises questions dauphinoises. Alors vous allez me dire, mais comment tu les aurais appelés, toi qui fais le malin, les habitants de Danoisin, Châtelain ?
7: C'est vrai ?
8: Bah oui.
7: Comment vous les auriez appelés,
8: mais,
7: vous, Serge ?
8: Laissez-moi deux secondes, un, deux, voilà, c'est pas plus de deux secondes, c'est après. Les Anoisins, les Châtoisins, les Châtanois, vous voyez, c'est pourtant facile d'avoir un nom qui rappelle un peu l'endroit, non, de gu. Bon, les Châtanois, ça peut prêter à confusion.
7: Avec Châte.
8: Châte et puis noir. Ouais, et les Châtanois, puis ça peut même être carrément scabreux. Alors, on va dire les Châtanoisins. Les Châtanoisins, et on n'en parle plus. Allez. Qu'est-ce qu'on dit ? On dit merci, Papa Galli. C'est comme ça. Il suffit de faire un léger effort d'imagination, ce qui n'a pas dû être le cas des grandes feignasses qui ont trouvé Nuisantin. Vous allez me dire aussi qu'il y a aujourd'hui des sujets plus graves dans le monde, peut-être.
7: Oui.
8: Je n'en suis pas sûr, vous savez. Ah, non. En tout cas, monsieur Thomas et moi-même embrassons. Sont bien forts, Anoisin, Châtelain.
7: Bien sûr,
8: on n'est pas des quand même.
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9: On veut encore partir à la chasse au trésor.
7: Oui.
9: On va partir à la recherche de pierres vieilles de 700 ans.
10: Exactement. Ces vieilles pierres s'appellent les bornes papales, cher ami. Direction donc Valgréas, au cœur de cette curiosité géographique. On va le dire. Un morceau de Vaucluse posé en plein milieu de la Drôme provençale, on en a déjà parlé. Ça s'appelle l'enclave des...
9: Papes.
10: Oui, bornes. Réponse.
9: Oh!
10: Ouais, j'ai un petit peu bossé. Celle qui donc délimite, eh bien, ces bornes papales, celle qui délimite l'enclave, ce sont donc ces bornes papales. Alors, à quoi ça ressemble? Imaginez un grand bloc de pierre taillé, planté verticalement dans le sol, un bon 1,20 m à peu près, avec, surtout des blasons, en fait, c'est ça qui est beau. Blasons sculptés des armoiries des seigneurs locaux. Celle du comte Avenessin aussi, forcément, avec deux clés entrecroisées, symbole donc du pouvoir pontifical.
9: Ce sont donc de vraies frontières gravées dans la pierre, on peut
10: Exactement.
9: Dire
10: ça. Ces bornes, elles datent du 14e et 15e siècle. Elles ont été installés lors de plusieurs campagnes de bornage en 1324, 1414, 1457. Ben, c'était simple en fait, hein, tout simplement, elles étaient là pour dire ici commence la terre des papes en pleine Drôme provençale. Petit rappel historique quand même, quand les papes s'installent à Avignon au début du 14e, ils cherchent en fait à sécuriser et à agrandir leur possession. Il y a un pape qui s'appelle Jean XXII qui achète Valgréas en fait et puis d'autres villages autour, mais le royaume de France bloque toute extension parce que bien sûr les papes ils voulaient aller encore plus loin, mais boum, non, la France bloque tout ça et résultat on a donc une sorte d'enclave figée donc dans les frontières, et donc pour matérialiser tout ça on plante donc des bornes solides, visibles, et surtout c'est indiscutable quoi.
9: Alors évidemment la question c'est de savoir si on peut encore les voir aujourd'hui ces bornes.
10: C'est ça, c'était au 14e siècle quand même. On en a encore 22 en fait autour de Valgréas en place. Vous en avez déjà une devant l'office de tourisme, c'est la plus facile hein, pour la voir, ils l'ont mise là pour qu'on puisse voir à quoi ça ressemble, mais ensuite il faudra quand même un peu de perspicacité pour les trouver. On nous dit à l'office de tourisme que c'est un peu compliqué, c'est un peu difficile parce que elles sont un peu cachées en fait dans des chemins, dans des vignes, dans des champs, des bosquets. Heureusement l'office de tourisme a bossé dessus de Valgréas qui propose aujourd'hui donc un plan en fait d'un circuit pédestre de randonnée franchement hyper simple, accessible, qui permet justement d'en découvrir plusieurs à pied autour de 2-3 heures à peu près en famille. Ça peut faire une belle idée de sortie. On marche dans les paysages de la Drôme provençale tout en étant dans le Vaucluse. C'est ça aussi qui est fun. Et ces pierres sont là pour nous rappeler donc cette chasse au trésor grandeur nature autour de l'histoire donc de l'enclave des papes.
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9: Frédéric Roch a créé à Saint-Pavas un lieu divin et qui expose bien plus de 10 vins produits à consommer, évidemment, avec modération. Sa passion, les vins, les vieux millésimes. Frédéric Roch, légende ici.
11: Bonjour, je m'appelle Frédéric Roch, j'ai 51 ans. Je suis né à Alençon, dans l'Orne, mais je me considère manceau de cœur. Et ma particularité, c'est donc d'être un amateur de vieux millésimes de vin. Alors, quel a été mon parcours? Je suis scientifique de formation, j'ai été statisticien dans des laboratoires pharmaceutiques. Ensuite, je suis devenu conseiller en gestion de patrimoine, où j'ai travaillé en banque, en assurance et à mon compte. Et depuis 2022, j'ai créé Boire du Bon, une cave bar à vin. Et cette cave bar à vin, elle est à Saint-Pavas. Alors cette passion pour les vieux millésimes, ça a commencé quand je me suis intéressé au vin, dès l'âge de 18 ans. Je me suis intéressé petit à petit aux vieux millésimes lors d'achats de vin aux ventes aux enchères. Un jour, je suis tombé sur une bouteille de ce type-là qui était vraiment exceptionnelle. Et donc là a commencé mes achats de vieux millésimes et c'est devenu vraiment une passion et la majorité de mes bouteilles en cave sont des vieux millésimes maintenant. Est-ce que je suis alcoolique si je bois des vieux millésimes? Non, au contraire, c'est vraiment dans des moments exceptionnels où je sors ce type de bouteilles. Alors, quel est le plus vieux millésime que j'ai pu goûter? Alors, j'ai bu un Sauternes de 1937, qui est une très grande année de Sauternes. Et récemment, pour mes 50 ans, je me suis ouvert une bouteille de ma cave personnelle, un quart de chaume 1933, du château de l'Écharderie. Et donc, c'était exceptionnel aussi. C'est le seul vin de la Loire qui a l'appellation Grand Cru. Ah, le meilleur vin du monde, ça c'est une question très difficile, parce qu'aujourd'hui, on fait du bon vin partout dans le monde. Mais c'est vrai que la France fait des vins exceptionnels. Et donc, voilà, il y a les amateurs de Bordeaux, les amateurs de Bourgogne. Donc, je veux pas rentrer dans ce match. Moi, je suis un amoureux des vins de la Loire. Voilà, c'est notre région. Hein, on est en Sarthe. On touche du doigt l'appellation de la Loire avec les Janières sur le sud Sarthe. La Loire, c'est immense. Hein, ça va de Muscadet jusqu'à Saint-Étienne avec les côtes du Forez. Et donc, entre ces deux appellations, il y a énormément, énormément de choses. Est-ce qu'en Sarthe, on fait des bons vins? Oui, on fait des très bons vins. Le Janières est une appellation qui est de plus en plus réputée. Kurnonski, qui était surnommé le prince des gastronomes, disait que deux ou trois fois par siècle, le Janières peut être le meilleur vin du monde. Voilà, c'était Frédéric Roch. J'étais très heureux de vous parler de ma passion et donc profiter de la vie parce que chaque année est un bon millésime.
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12: On raconte, on vous rappelle aussi les mille raisons d'aimer la Côte d'Azur. Tout ne se passe pas que sur le plancher des vaches. Salut Tom Aubry.
13: Salut Quentin, bonjour à tous.
12: C'est un bon moyen justement d'ouvrir la page du jour.
13: Allez, c'est parti.
12: Allez hop.
13: Raison numéro 5, journée spéciale. Aujourd'hui, ce 28 novembre, on célèbre une vieille dame. Une vieille dame que l'on connaît tous. C'est la mer de centaines de millions de personnes, car elle borde notre littoral. Je parle bien sûr de la Méditerranée. Méditerranéum, la mer au milieu des terres en latin. Ou Mare Nostrum, notre mer. Et il faut bien dire, ici dans les Alpes-Maritimes, on est tous méditerranéens.
12: Alors, ça veut dire que la Méditerranée fait aussi partie de notre patrimoine.
13: Bien évidemment, un patrimoine que l'on partage avec des millions de personnes. C'est un carrefour de culture, un pont entre trois continents. La Méditerranée a vu naître des civilisations, des philosophes, des poètes et les plus anciennes routes commerciales. Et aujourd'hui encore, elle abrite l'une des plus fortes biodiversités du monde. Des herbiers, des coraux, des tortues, des mérous. Un patrimoine naturel incroyable, juste sous nos yeux.
12: Alors, qu'il y ait une journée mondiale de la Méditerranée, pourquoi pas? Mais pourquoi le 28 novembre? Pourquoi aujourd'hui précisément?
13: Car il y a 30 ans, jour pour jour, une décision historique a été prise. À Barcelone, le 28 novembre 1995, l'Union européenne et 12 autres pays bordant la Méditerranée se sont réunis pour signer un accord fondateur. C'est le lancement du processus de Barcelone, dont l'un des piliers stipule qu'il faut renforcer les échanges entre les peuples, promouvoir l'éducation, la culture, les droits humains et développer une identité méditerranéenne partagée. En bref, il faut faire de cette mer un lieu de dialogue plutôt qu'un lieu de fracture. Alors aujourd'hui, que l'on vive à Nice, à Menton, à Barcelone, à Tunis ou à Alexandrie, on partage tous un bout de cette mer, de cette histoire et de cette culture commune.
12: Mais on le sait, Tom, hein, la Méditerranée est aussi en danger.
13: Le changement climatique détruit cet écosystème hors norme. Des cachalots aux phoques moines, en passant par le corail rouge et le mérou brun. Car oui, il y a du monde qui vit sous la surface. 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
12: Tiens donc.
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12: Et ça, c'est une très belle raison d'aimer la Côte d'Azur et d'aimer la Méditerranée.
13: En plein dans le mille.

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